0: découvre immédiatement un problème. Ah bah oui, oui, marcher avec assurance quand on porte un uniforme officiel, ah bah ça ne s'improvise pas. Ah non, non, non, je ressemblais davantage à un agent de sécurité un peu paumé plutôt qu'au commissaire Moulin, si vous voyez ce que je vais dire. On poursuit en changement littéralement d'ambiance. Hein. Place aux fusils, aux flingues et autres lance-roquettes. Méga impressionnant. Mais Michael insiste, hein. Toutes les armes sont neutralisées ou adaptées pour le cinéma. Ah oui, ici on rigole pas avec la sécurité. Hein. Elle est maximale pour une illusion absolument totale. Et je vous le confirme ici, on n'est pas avec des petits jojos en plastoc. Non, non, non. Et Michael a déjà fourni des tournages de films assez balèzes. Hein. Si je vous dis Fury avec Brad Pitt ou encore Sherlock Holmes avec Robert Downey Jr. Et même le film Les Rivières Pourpres. La classe quand même. Hein. Ciné-Régie peut même livrer ses véhicules et ses équipements sur des tournages partout en France et même en Europe. Alors je vous laisse imaginer la scène. Hein. Lorsqu'il y a un contrôle routier disons banal, la tête de l'agent quand il réalise que le véhicule de police n'est pas un officiel et qu'à l'intérieur on y trouve un bazooka, 10 mitraillettes et 12 fusils à pompe. Et heureusement, hein, avec l'attestation très spéciale que présente Michael, ah bah tout est réglé. Hein. Mais il faut le dire, la scène reste quand même très cocasse. Comme quoi, à Geispolsheim, on peut vivre un polar sans même commettre de délit.
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2: Bonjour, Arnaud, ma passion c'est les taureaux, tous les taureaux, l'amour du taureau, le taureau Camargue, le taureau espagnol, qu'il soit dans l'arène, dans les champs, dans la rue, je l'adore dans toutes ses formes.
3: Est-ce que vous vous êtes posé la question pourquoi j'aime le taureau ?
2: Ben, j'y suis venu petit à petit, en fait mes parents m'ont amené il y a très longtemps dans ma jeunesse dans les arènes de Nîmes, à l'époque encore où on pouvait voir le sixième taureau gratuitement, on ouvrait les portes et je me suis pris de passion pour ça et petit à petit j'ai appris ce qui était cet animal, d'abord le taureau espagnol puis après le taureau Camargue.
3: Qu'est-ce qui représente pour vous le taureau ?
2: Mais la sérénité, la force, et puis cet esprit de combat qu'il a toujours, qui est inné chez lui, et cette résistance qu'il peut avoir partout, contre le climat quand il est dans le champ, mais aussi dans l'arène ou avec les raseteurs. Maintenant, le plus grand plaisir est quand même de le voir dans son champ, évoluer dans son territoire, puisque c'est là où on voit qu'il est le plus majestueux.
3: Vous auriez aimé être éleveur de taureaux ?
2: Alors, j'ai approché des éleveurs de taureaux et je sais tellement comme c'est difficile. Sincèrement, je m'en vois pas les capacités. Oui, oui, oui. C'est comme toute passion, on aime s'en approcher le plus près possible. Donc, rêver d'un jour élever des taureaux, bien sûr, mais sincèrement, c'est vraiment, vraiment très compliqué.
3: Le taureau, il est fascinant. Alors, il fait peur. Il est fascinant. Vous avez lu des livres sur le taureau parce que dans la mythologie, il y a toujours des bêtes à cornes.
2: Oui, tout à fait. Beaucoup de livres, à la fois sur la course camarguaise, à la fois sur la corrida, mais aussi sur le taureau. Et ce qui est fascinant, c'est tout ce qu'il peut être, lui, dans ce qu'on en fait en tant qu'élevage et la force qu'il représente. Parce que après, c'est la relation à la fois à la corrida avec la mort, et qui peut gêner, et je l'entends, mais aussi l'agilité qu'on peut retrouver dans la course camarguaise. Il a toutes ses facettes, le taureau.
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4: On sait qu'on est Lorrain parce qu'on
5: klaxonne en partant de quelque part.
4: Ah oui.
5: Vous faites ça ?
4: Ça m'arrive, mais j'ai toujours des scrupules à le faire parce que j'ai peur d'embêter les voisins. Salut, papapap !
5: Vous êtes pile dans le thème.
4: Ouais.
5: Un auditeur fidèle m'indiquait récemment dans un mail qu'il s'étonnait de ce travers très lorrain de klaxonner lorsqu'on quitte des amis ou de la famille.
4: Ça, c'est dans toute la France, non ?
5: Bah, je pense. C'est ce que je lui ai répondu, mais je lui ai dit que je m'attarderais sur le sujet tout de même.
4: Très bien.
5: Vous savez, on tourne au coin de la rue, on appuie sur la corne. Mimi ! Fais tut-tut, disent les enfants.
4: Tut-tut.
5: Je ne sais pas si cette manie est expressément lorraine. Vous l'avez dit, moi au départ je croyais que c'était une tradition belge.
4: Pourquoi ?
5: Qu'il klaxonnait pour être sûr qu'il parte vraiment, sinon il reste sur le palier. Mais, quoique, il y a tellement de grisailles et de brouillard chez nous que peut-être qu'en Lorraine on joue de la corne juste pour être certain qu'on est bien vivant. Ah oui, dis donc, je suis encore là. Encore klaxonner en arrivant, ça se comprend.
4: Oui,
5: par exemple, dans une ferme où il n'y a pas de sonnette, ni d'interphone, ou dans le cas d'une visite à des amis naturistes. T'as pas envie de voir à poil, ou tu as des pratiques un peu cheloues. Tu préviens que t'arrives. Mais en partant, tout joyeux soit ton signal, tout prolongement du bon repas partagé soit-il, tout écho de l'amitié qui te lie à tes hôtes soit-il, tout point d'exclamation à une soirée excellente, à 2h du matin, là où il ravit tes copains, il fait chier tous les autres voisins. Tu risques fort de déclencher une kyrielle de réactions irritées. Une de mes voisines, pleine de bon sens, me disait l'autre fois, le klaxon devrait faire autant de bruit dehors que dedans, ça limiterait son usage. C'est pas bête ?
4: C'est vrai.
5: Rappelons ce matin que l'usage de l'avertisseur est encadré par la loi. Oui. Je cite,
4: oh là là.
5: En France, dans une agglomération, il est prohibé lorsqu'il fait jour, sauf en cas de danger immédiat. À la campagne, on peut l'utiliser pour prévenir d'autres usagers, par exemple sur une route particulièrement étroite. Mais de nuit, le klaxon est interdit partout, sauf en cas d'absolue nécessité. Bon, on pourrait rétorquer que l'absolue nécessité de dire merci et qu'il y ait une bonne ambiance fait loi, mais non. L'utilisation du klaxon hors de ces circonstances est passible d'une amende forfaitaire de 68 euros. Avouez que ça fait cher le tut-tut.
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1: Jolie bouteille, sacrée bouteille, veux-tu me laisser tranquille?
2: Je veux une petite révolution est en train de se jouer et elle ne pèse pas bien lourd. Juste 55 grammes. 55 grammes en moins par bouteille, autant dire même pas le poids du cassis que l'on met dans un kir royal.
3: Tu bois des kirs, toi ?
2: Bah oui, je bois des kirs avec modération, bien sûr. Mais revenons à notre bouteille. 55 grammes en moins, je disais.
4: Elle est légère, légère.
2: Ce régime minceur pourrait bien alléger sérieusement le bilan carbone de toute la filière, racontent nos confrères de Lyon Républicaine. Testé par les caves de Bailly-la-Pierre à Saint-Brie et conçu par Veralia, le géant européen du verre, cette nouvelle bouteille passe de 775 à 720 grammes. Visuellement, rien ne change. À l'œil nu ou en main, on n'y voit que du feu. Mais derrière cet allègement invisible se cache un vrai coup de pouce pour la planète.
5: Eh bien, c'est une merveilleuse invention,
2: Car aujourd'hui, le gros problème environnemental du vin, c'est la bouteille. Produire du verre, ça chauffe fort, des fours à 1800 degrés et beaucoup d'énergie. Alors forcément, chaque gramme économisé, c'est du CO2 en moins dans l'air. À grande échelle, le calcul est vite fait. 1 million de bouteilles allégées, c'est 18 tonnes de CO2 économisées.
6: Tu sens l'impact là ? Ah oui, je sens l'impact.
2: Un gros impact, hein, mais il a fallu 2 ans de tests, de modélisation et d'essais en conditions réelles. Eh oui, encore raté. La bouteille devait tenir le choc, supporter la pression, le transport, le vieillissement en cave. Et les gens qui font de la musique avec. Maintenant, la transition va se faire en douceur. Chez Bailly-la-Pierre, cette démarche s'inscrit naturellement dans une philosophie déjà bien ancrée, stocker, produire et avancer pas à pas vers un crément plus éco-responsable.
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7: Tous les jeudis, vous partagez avec nous un lieu de Provence. Et ce matin, vous allez nous faire découvrir une source.
8: Eh ben non.
7: Ah bon ?
8: Non.
7: Mais qu'est-ce que vous m'avez écrit alors ?
8: Ben, c'est faux ce que non, vous... mais sur le coup, je voulais, puis après, je me suis dit non, une source, ça se dit pas.
7: Vous faites un peu comme vous voulez.
8: Exactement. Non, ça se dit pas une source. Alors, c'est pas moi qui le dis, c'est l'île des Bellans dans le château de ma mère.
7: Oui.
8: Voilà. Mais je vais quand même vous parler de source à travers.
7: C'est gentil.
8: Manon. Oui. Hier, vous vous rappelez, je vous ai parlé de l'expression patin couffin.
7: Oui.
8: Hein, qu'on emploie dans le sens de etc. Et j'ai mentionné l'expression et le con de Manon. Et pour n'offenser personne, j'ai dit ne le prenez pas pour vous les Manon, c'est juste une expression. Et j'ai ajouté on vous aime d'amour. Ok. Problème, c'est qu'à peine ma chronique finie, ma chérie m'a demandé c'est qui cette Manon que tu aimes d'amour? C'est vrai. Alors je lui ai dit mais personne, c'est une expression. Et elle me dit mais pourquoi tu me dis que tu l'aimes d'amour? J'ai dit mais non, mais tu as pas la ref, c'est Pagnol, c'est Manon des Sources, c'est Hugolin, hein. Vous savez, Manon, je t'aime d'amour. Oui. En fait, c'est non, Eric.
7: Manon, je t'aime d'amour.
8: Je t'aime, Manon. Voilà, on est d'accord. Voilà. Mais désolé, on va quitter la poésie bucolique et romantique de Manon des Sources et les collines pour que je vous explique cette expression, le conte de Manon. Alors pour tout vous dire, on ne sait pas trop d'où elle vient, elle ne semble pas typiquement provençale, en tout cas on la connaît dans le sud-ouest, chez Francis Cabrel, même si elle est très attachée à la Provence, notamment à travers l'œuvre de Pagnol, bien sûr. Comme je vous l'ai dit, on l'emploie pour exprimer là aussi une suite que l'on n'énumérera pas, comme pour dire etc. Exemple dans un roman de Jean-Paul Delfino, et tout le con de Manon et tout le tremblement. Ou encore chez Maurice Gouirand, il regrettait la prospérité de Marseille, mais aussi le respect de la religion, de la morale, de la discipline, du patin couffin et du con de Manon. Oui, le con de Manon, c'est l'équivalent de patin couffin et tutti quanti. Autre subtilité décrite par Rivonora dans son dictionnaire des parlers régionaux, l'expression serait utilisée pour couper court aux exigences de son interlocuteur. Exemple, et le con de Manon, non, pendant que tu es, leur dire, allez, c'est bon, hein, arrête-toi, tu m'as gonflé. Dans la lignée des fatio de, fan de chichoulo, fan de pute, ou même, autre expression avec d'autres prénoms, je suis désolé, la putain d'Adèle ou la putain de la Caroline, c'est, on va avoir des problèmes.
7: Je pense, oui.
8: Cette interjection est aussi utilisée pour marquer la surprise. En voici un exemple sous la plume de Maurice Gouirand, cette fois dans le théorème de Langambi, le con de Manon, mais c'est mon riri. Et on la trouve aussi chez Gilles Del Papas, sous la variante la con de Manon. Selon Robert Bouvier, dans le Parler Marseillais, l'expression exprime aussi le dépit ou l'irritation, hein, et il donnait cet exemple, le con de Manon, ça a encore foiré. On trouve aussi des variantes avec le con de Madon, et on vous aime aussi d'amour, les Madons. Non, je vais rien dire, parce que je vais avoir des problèmes avec Magaté. Magaté, c'est toi que j'aime d'amour. En tout cas, tous les auteurs s'accordent à dire que Manon est sûrement là juste pour la rime, sans aucun lien avec une quelconque Manon qui aurait existé.
7: Mais bien sûr.
8: Et je vous le confirme parce que j'ai vérifié toutes mes sources.
7: Parfait. Un petit bonjour à votre gâté qui nous écoute ce matin.
3: Il avait Manon des sources.
8: Non, j'ai vérifié mes sources maintenant, je sais pas s'il l'a vérifié.
7: Oui, non, mais bien sûr. Bien sûr. Mais vous me prenez.
8: On vérifie.
7: Possible, ça.
8: C'est comme ça.
7: Non, mais si vous voulez, je vous laisse.
8: Mais non, thème d'amour, Eric.
7: Bon. Donc, un petit bonjour à votre gâté. Oui. Je le confirme, mais Eric est sage comme une image.
8: Mais exactement.
7: Enfin, chérie, je t'aime.
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9: Aujourd'hui, direction les Grands Mursins à Arcon. C'est un site qu'on connaît un petit peu pour ses arbres majestueux et ses panoramas, mais un petit peu moins pour son emblème animal. Avec nous, Marion Gilardon de l'Office du Tourisme de Roanne. Est-ce que vous pouvez nous en dire un petit peu plus ?
10: Effectivement, l'emblème de cet espace naturel sensible est l'écureuil. C'est un clin d'œil historique. Le domaine a appartenu pendant près de 80 ans à la Caisse d'épargne, de 1934 à 2011. Et comme vous le savez, leur emblème, c'était l'écureuil. Quand Roanne Agglomération a repris la gestion du site, ils ont conservé l'écureuil comme symbole du lieu pour deux raisons, à la fois par fidélité et parce qu'il y a de vrais écureuils qui y vivent, bien sûr.
9: Et puis l'écureuil, on le retrouve un peu partout, sur les panneaux et même sur un sentier de randonnée.
10: Oui, tout à fait. Le petit sentier balisé, une boucle très accessible, s'appelle la boucle de l'écureuil. Ce sentier est idéal pour les familles avec enfants. Il est en quelque sorte l'entrée en matière idéale pour découvrir la diversité des milieux qu'offre le domaine des Grands Mursins.
9: Revenons un petit peu en arrière. Racontez-nous l'histoire de ces lieux.
10: L'histoire commence en 1932 quand la Caisse d'épargne souhaite créer un centre de vacances au grand air pour les enfants et son personnel. Deux ans plus tard, les premières plantations forestières démarrent et en 1936, on aménage un arboretum pour étudier les essences forestières adaptées au reboisement local.
9: Il y a une essence prédominante dans cet arboretum ?
10: Globalement, au Grand Mursin, on retrouve une dominance impressionnante de résineux, mais le plus répandu est le douglas, qui couvre à lui seul la moitié du domaine. Ce sont des grands arbres élancés aux aiguilles persistantes. Et à leur côté, on retrouve les sapins pectinés, qu'on appelle ici les sapins noirs, qui donnent leur nom au bois noir.
9: Et ce lieu, géré par Roanne Agglomération, vit, bouge et accueille.
10: Cet espace naturel accueille des activités de pleine nature, notamment la course d'orientation et le VTT avec des sentiers balisés. Et un programme d'animation est également proposé chaque année et renouvelé d'avril à octobre, proposant ateliers, balades, cinéma en plein air, toujours dans un respect de l'environnement.
9: Voilà, un site où l'on peut respirer, apprendre, se balader et même croiser quelques écureuils malicieux. À très bientôt, Marion Gilardon.

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1: Voici Catherine de Saint-Denis-la-Chevasse, entre les Luxes-sur-Bologne et les Essarts en Bocage, en Vendée. Catherine, elle est très investie dans la vie de sa commune. Elle fait vivre avec passion le petit musée des ustensiles, un lieu qui raconte le quotidien d'autrefois et le patrimoine local. Catherine, d'ailleurs, très attachée à ses racines.
2: Je suis vendéenne, je suis du cru.
1: Une vraie de vraie.
2: Une vraie de vraie. J'ai fait mes écoles primaires à Saint-Denis, donc oui, une vraie de vraie.
1: Je suis donc avec Catherine, qui est la secrétaire du musée des ustensiles de Saint-Denis-la-Chevasse. Comment vous êtes arrivée dans cette aventure, Catherine ?
2: Alors, je suis arrivée dans cette aventure parce qu'une dame voulait créer quelque chose pour faire connaître la commune. Donc, nous avons créé une association en 1996 et elle recherchait des gens pour l'entourer. Donc, moi, j'étais très attirée par les anciens ustensiles et pour faire connaître la commune aussi.
1: Rappelez-nous un petit peu l'historique de cet endroit où nous sommes là ce matin.
2: L'idée est partie d'un livre écrit par monsieur Jean-Noël Mouret dans lequel il notait à la fin qu'il n'y avait aucun musée des ustensiles de cuisine en France. Vous savez, nous avions au départ 600 objets, maintenant nous en avons à peu près 1600.
1: Vous êtes engagée donc dans cette association, j'imagine que ça vous prend du temps.
2: Eh bien, c'est beaucoup plus facile depuis que je suis à la retraite.
1: Ça changé quelque chose dans votre vie, vous, Catherine ?
2: Eh bien, moi, j'étais pourtant dans un travail où j'accueillais du public. Ça m'a ouvert un petit peu, justement, moi qui étais très timide.
1: Vous êtes très à l'aise, finalement, vous parlez de timidité, mais en fait, vous parlez assez aisément.
2: Ben, vous voyez, depuis une vingtaine d'années.
1: On parle aussi dans les associations beaucoup de transmission. Ce musée, il a une histoire, il faut que cette histoire perdure. C'est l'une de vos missions ?
2: Eh bien, oui, on a un manque de bénévoles jeunes. Nous sommes tous des retraités, donc il faudrait des jeunes pour faire perdurer notre savoir et notre passion.
1: On est d'accord, il est hors de question que ce lieu ferme le jour où, malheureusement, vous n'aurez plus la force de tenir ce petit musée avec toute votre équipe.
2: Eh bien, ce sera la mort dans l'âme si on doit le faire.
1: Un dernier message, voilà, aux gens qui hésitent encore à s'engager dans le milieu associatif. Vous leur diriez quoi ?
2: Eh bien, je leur dirais que c'est un petit peu une leçon de vie quelque part. On côtoie beaucoup de gens. Et puis, c'est un petit peu un apprentissage tous les jours de la vie, finalement.
1: Avec Catherine, vous l'aurez compris, c'est engagement et passion pour la mémoire et les traditions au service de la vie locale et du partage.
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3: Adi Oubalen et Adi Sias à toutes. Est-ce que vous connaissez le mot fenestru ? Ben, une fenestru est une fenestre picciotto. C'est une petite fenêtre. Peut-être un couple au Bézi m'a bien conté qu'il n'y a pas spougu d'intra d'une l'hostal. Un jour, mon voisin m'avait raconté qu'il n'avait pu rentrer chez lui. J'avais expliqué, vous savez pourquoi ? Ben, sa femme avait clavé la porte d'entrée. Clavé, qui vient de l'occitan clava. Alors, à votre avis, qu'est-ce que ça veut dire ?
4: Eh ben, je dirais fermé à clé, verrouillé.
3: Et en effet, je m'explique, mon voisin était sans clé et sa femme, eh bien, elle était parti faire une course en ville. Comme il n'avait pas les clés, eh ben, Charbel Zekefaguet, vous savez ce qu'il a fait? Eh ben, t'es passé par le fenestro del garage. Il est donc passé par le fenestro du garage. Le fenestro est lingo nostro. C'est la lucarne, le vasistas, une précisionnette. Je pas plage pige l'oubégié. Et je magre, mon voisin est maigre. C'est bien pour ça qu'il a pu passer par le fenestrou du garage.
4: Et le fenestrou, ça peut être autre chose ?
3: Eh bien oui, le fenestrou bremonde. Et stabé l'autre mot pour parler de la télévision. Ce mot fenestrou s'utilise également pour parler de la télévision. Bon, surtout une copère, surtout autrefois, car les téléviseurs étaient pitchous, ils étaient petits. D'ailleurs, quand les premiers postes sont arrivés, certaines personnes appelaient cet objet le fenestrou. Mais depuis, eh bien, les choses ont bien changé avec ces grands écrans de télévision.
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5: Wikizef, petit guide à l'usage des étrangers du sud du péage d'Arras en vacances dans notre belle région.
6: Votre cousine a décidé d'organiser son anniversaire, seulement les temps sont durs. Elle voudrait réunir la famille, mais faire ça à moindre frais. Vous savez, les réceptions dans les grandes familles, ça fait vite cher, hein, rien que la famille proche, ils sont 25. 2-3 cousins en plus avec les gosses, on monte vite à 50. Alors elle a une idée. Elle se dit, je vais faire à manger des pentières au four avec des saucisses au barbecue. Et ils ramèneront chacun une ou deux bouteilles. Et là, votre cousin, il dit, Vadius, ça va faire une paire de bouteilles. Ne paniquez pas, Wikiz F est là pour vous aider. Votre cerveau s'est mis en route à essayer de compter. Et vous ne parvenez pas à trouver comment une trentaine d'adultes, en ramenant une ou deux chacun, voire trois, on arrive à une simple paire.
5: Définition.
6: Une paire de bouteilles ? Beaucoup de bouteilles. C'est simple, hein. Mais attention, quand on dit une paire de bouteilles, c'est quand on sait qu'il va y en avoir beaucoup, peut-être même de trop, mais on ne sait pas combien. Et en acceptant ce qui va par paire naturellement, les chaussures, les tototes, les chaussettes, les prunes et les jumeaux. Par contre, à un colloque de jumeaux, on peut dire, des jumeaux là-bas, il va y en avoir une paire. Et si on va par là, dans le dressing de votre femme, je suis sûr que des chaussures, il y en a aussi une paire.
5: Exemple.
6: Une paire de manifestants selon la police, une belle paire de manifestants selon les syndicats. Je crois qu'on a fait le tour. Depuis le temps des Wikizef, je crois, j'en ai fait une paire, je suis sûr.
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1: Il y a un truc qui nous rassemble tous, nous les Mayennais, c'est bien sûr le bon Mayennais. La vache broute dans les champs, puis se lait précieusement pasteurisé pour fabriquer du fromage. Et ce fromage délicatement conservé dans cette boîte, oui, celle-ci, avec le couple si mystérieux dont personne ne connaît l'histoire, mais où tout le monde se raconte une histoire. Une recette qui marche depuis 1912. Audrey Gaillot, chargée de communication pour la société Vaubernier, implantée à Martigné-sur-Mayenne.
2: On est habituellement quatrième marque nationale la plus vendue en France, mais sur le mois de décembre, on a eu la bonne surprise de voir qu'on était passé troisième.
1: Et si au départ il n'y avait que le bon Mayennais, désormais la marque est une référence en France. Catherine Drezen, présidente de Vaubernier.
3: Aujourd'hui, ce sont 130 collaborateurs qui travaillent. Nous fabriquons une large gamme de fromages et de produits laitiers bon Mayennais. Camembert, brie, coulommiers, lingots, carré.
1: Ah, mon camembert est prêt. Ça, avec du pain alors. L'entreprise Vaubernier fait travailler plus de 170 producteurs de lait autour de la fromagerie.
4: On met un point d'orgue à faire que nos fromages soient de qualité. Et puis, on a des consommateurs qui nous sont fidèles.
1: Oui, et d'ailleurs, pas plus fidèles que moi, parce que moi, j'ai le bic 4 couleurs bon Mayennais grâce à ça, pardi, au point. Ils existent depuis le début. Vous les échangez pour avoir un cadeau. Et forcément, ça fait un succès fou, comme le souligne Catherine Drezen.
3: Sur l'année 2020, on a à peu près échangé par point ou vendu 45 000 objets à l'effigie de bon Mayennais.
1: Et comme le dit Audrey, les objets sont variés.
4: On a quand même une trentaine d'articles qui sont disponibles sur la boutique, donc on y retrouve des tabliers, des torchons, des sacs isothermes. Quand on passe dans différentes maisons, on voit toujours des petits coins qui sont dans les petits pots et les gens ont l'habitude de les conserver. Et donc je pense que ça se passe de génération en génération.
1: C'est vrai, ça finalement, tout le monde a une histoire avec le bon Mayennais.
4: L'habitude de voir le camembert sur la table le dimanche avec ses grands-parents, et finalement c'est des choses qu'on reproduit nous aussi avec nos enfants. Et donc pour nous, c'est vraiment une fierté de voir que la marque se transmet.
1: Et même si la recette du camembert, le bon Mayennais, n'a jamais changé, la tradition n'empêche pas l'innovation.
4: Donc la finie 1912 au mois de septembre, qui a un peu plus de caractère par rapport à notre camembert historique. Autre exemple, sur le fromage le léger, on a revu le pack là récemment pour pouvoir faire émerger la notion de riche en protéines, qui est aujourd'hui sur le marché un point qui est important, notamment pour les sportifs.
5: Ça y est, j'ai fini mon camembert au four. Bah du coup, je vais courir.
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7: Il a pour le coup des histoires qui nous restent bien dans la tête, c'est Arnaud Fromage qui est avec nous. Bonjour Arnaud.
8: Bonjour, bonjour à tous.
7: Arnaud, ça faisait longtemps que vous ne nous aviez pas déterré une vieille loi de l'époque révolutionnaire.
8: Oui, mais cette fois j'en ai trouvé une qui sert vraiment à quelque chose. Je dirais même que c'est une loi qui a tout changé. Il s'agit de celle qui, en 1799, a instauré en France le système métrique. Ou plutôt, le système MKPS pour mètre kilogramme poids seconde. Trois unités de base pour les unir toutes et en finir enfin avec les toises, les perches, les pouces, les lieux, les livres et les boisseaux. Il faut dire que chaque région et parfois même chaque ville possédait sa propre unité de mesure. À Besançon, c'était l'Aune, par exemple, qui mesurait un peu plus de 81 cm. Pour éviter les embrouilles, une tige en métal, une aune étalon, avait été scellée dans la pierre au XVIe siècle à l'extrémité gauche de la façade de l'hôtel de ville. Et elle y est toujours, d'ailleurs, elle est toujours en place. Mais voilà, à la demande des commerçants de l'époque, un système identique était nécessaire et ce fut donc le système métrique.
7: Le système métrique qui a depuis été adopté par presque tous les pays du monde, on peut le dire.
8: Oui, en gros, il n'y a que les États-Unis, le Libéria et la Birmanie qui refusent toujours le système métrique, et c'est vrai que le Royaume-Uni l'utilise en traînant des pieds. Le système métrique, qui a évolué d'ailleurs depuis, il a intégré le système SI, le système international, qui rassemble toutes les unités de mesure de base desquelles on peut calculer toutes les autres. Et elles ne sont que 7. Le kilogramme, la seconde et le mètre, donc, auxquels s'ajoutent le Kelvin pour la température, l'ampère pour l'intensité électrique, la mole pour la quantité de matière et le candela pour l'intensité lumineuse.
7: Et avec ça, on peut tout calculer ?
8: En grande partie, oui, les autres unités se déduisent de ces sept-là, mais il y a malgré tout un monde qui résiste encore et toujours au système métrique et, je dirais même, à la logique humaine, celui des pointures de chaussures. Personne n'y comprend rien, alors j'ai mené des petites recherches. Tout part du point de Paris, inspiré du quart de pouce britannique,

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1: 10e étage au CHRU de Nancy, service médecine légale, unité médico-judiciaire. Ah bah elle est là.
2: Bonjour.
1: Bonjour Élodie. D'habitude, quand on voit un médecin, bon, ça peut être qui tout double, c'est pour se faire soigner ou pour avoir de mauvaises nouvelles. Mais comme vous êtes dans les coins, vous, c'est pas bon.
2: Alors généralement, non, c'est assez mauvais signe de venir chez le médecin légiste. Mais il y a des gens qui pensent qu'ils ne viennent chez le médecin légiste qu'une fois décédés, ce qui n'est pas vrai. Puisque là, actuellement, vous êtes dans le service de l'unité médico-judiciaire où on prend en charge les victimes vivantes.
1: On vous connaît plus en tant que médecin légiste quand vous intervenez dans les feuilletons sur les scènes de crime, par exemple.
2: On va dire du point de vue du grand public, on nous voit à travers les séries télé, dans sa salle d'autopsie, parfois un petit peu lugubre pour rajouter, mais on intervient finalement beaucoup plus en fait auprès des victimes vivantes.
1: D'accord. Les victimes vivantes représentent plus de votre temps de travail.
2: Oui, alors sur Nancy par exemple, on voit à peu près 5000 victimes par an et on va faire 500 autopsies par an.
1: C'est qui une victime ?
2: Alors une victime, c'est une personne qui a été victime, mais de violences. Alors on pense aux violences volontaires, bien sûr, aux agressions dans la rue, malheureusement aussi des faits de violence sexuelle ou des maltraitances à enfants, mais aussi les personnes qui ont été victimes de violences dites involontaires, accident de voie publique, accident du travail, même un accident domestique.
1: Toutes les victimes passent par chez vous ?
2: Alors oui, sur Nancy, en fait, à partir du moment où elles souhaitent déposer plainte, elles vont au commissariat ou à la gendarmerie, et ensuite l'enquêteur va prendre

0: contact avec notre service pour prévoir un rendez-vous sur cette unité.
1: Et c'est vous qui les recevez?
0: Et c'est les médecins légistes qui les reçoivent pour pouvoir les examiner.
1: Vous, c'est une vocation?
0: Oui, j'ai fait médecine pour faire médecine légale. Bon, je suis de l'ancienne génération où j'avais quand même une spécialité. Je suis médecin du travail de formation, mais je n'ai exercé que dans le cadre de la médecine légale.
1: Pourquoi?
0: C'est une excellente question, souvent posée. Pourquoi on en arrive à la médecine légale? Donc déjà, pas du tout par rapport aux séries télé ou autres.
1: Est-ce que vous avez quel âge?
0: Alors moi, j'ai 38 ans.
1: Donc votre génération, elle a regardé quoi comme séries télé médicales?
0: Bon, à l'époque, c'était Urgence. Moi, j'ai connu aussi les débuts de Bones à l'époque. Et je fais, d'ailleurs, on pourra en parler, de l'anthropologie médico-légale dans mon activité.
1: Qu'est-ce que c'est, ça?
0: Alors ça, c'est l'examen des ossements qui sont découverts soit, par exemple, à l'extérieur, soit dans une habitation, dans la nature, mais ça peut être aussi l'examen d'ossements au décours d'une autopsie d'un corps qui a pu être très altéré, justement pour rechercher des lésions et aussi pour établir ce qu'on appelle le profil biologique pour essayer de comparer aux personnes disparues.
1: Oui, là on rigole, mais c'est pas drôle en fait. Hein.
0: Non, c'est pas drôle, mais c'est assez satisfaisant parce que ça permet aussi de pouvoir identifier des ossements, et ça c'est toujours satisfaisant de pouvoir rendre, on va dire, un défunt à sa famille.
1: Bon, on revient au pourquoi du comment. Pas du tout inspiré par les séries, votre vocation?
0: Non. Alors moi, de base, je pense que mon inspiration vient surtout de mon père, qui était paléontologue. Donc depuis toute petite, j'étais bercée dans les ossements, plutôt australopithèque, hein, on était plutôt sur l'ancien humain, et sur l'archéologie, anthropologie, et je voulais être égyptologue quand j'étais petite, mais pour découvrir des momies. Donc maintenant, je fais des momies, mais dans un cadre plus récent que de l'Antiquité. Et je pense que c'est ce qui m'a donné en fait ce plaisir, cette curiosité vis-à-vis de l'humain, de l'humanité. Et puis après, d'autres m'ont fait découvrir en fait ce qu'était la médecine légale par le biais d'amis de mes parents qui étaient médecins légistes et médecins généralistes. Et quand j'ai assisté à ma première autopsie, quand j'étais en troisième année de médecine, j'ai su que ma place était là.
1: On peut aller visiter un peu le service?
0: Oui.
1: Il y a des victimes à toute heure et tous les jours qui viennent ici?
0: Alors en fait, l'unité médico-judiciaire, c'est un service de consultation. Donc on est ouvert de manière fonctionnelle du lundi au vendredi, aux horaires classiques de consultation, mais on a aussi une permanence de médecine légale, c'est-à-dire que les nuits et les week-ends, un médecin légiste peut être contacté pour justement soit voir des victimes en urgence, soit aller faire des levées de corps, donc examiner des défunts sur des lieux de découverte.
1: Oui, c'est ça. De toute façon, si quelqu'un décède, on fait appel à vous. Vous vous déplacez, vous venez forcément?
0: Non. Alors, non. Si quelqu'un décède, c'est un médecin qui va faire le constat de décès. S'il y a quelque chose de suspect, si on est dans le cadre de mort violente, à ce moment-là, la justice sera informée par un obstacle médico-légal sur le certificat de décès et demandera à ce moment-là au médecin légiste de se déplacer éventuellement sur place ou décidera directement de faire amener le corps à l'Institut de médecine légale pour les autopsies.
1: Donc, les autopsies, elles ont lieu ici, au 10e étage?
0: Non, c'est pas dans ce bâtiment. C'est un bâtiment qui est excentré au fond du CHU à côté d'une petite chapelle en continuité de la chambre mortuaire.
1: Bon, là, le service, c'est quoi? C'est un couloir, des portes et des bureaux?
0: Exactement.
1: Il n'y a rien à voir.
0: Donc, effectivement, ça, c'est un service de consultation. Donc, il y a des consultations classiques de bureaux. Et en fait, à l'unité médico-judiciaire de Nancy, comme dans maintenant une grande majorité de centres hospitaliers universitaires, il y a en fait un dispositif qu'on appelle audition Mélanie. Donc ça, c'est cette salle où l'enfant va être en présence d'un enquêteur qui est formé à recueillir la parole d'un enfant victime de violence. Et pendant ce temps-là, donc, il va être à la fois filmé et puis enregistré à l'aide d'un micro. Et donc, il y a une vitre sans teint qui sépare d'une salle qu'on appelle la salle de régie où va se faire l'enregistrement et où un autre enquêteur sera également présent derrière la vitre pour voir un petit peu ce qui se passe et poser éventuellement des questions complémentaires par la suite.
1: Bon, quand vous avez choisi cette voie, vous saviez qu'il y avait cette partie-là?
0: Oui. Oui. Quand j'ai fait médecine, je voulais faire médecine légale. Et quand j'ai fait mes stages, en fait, en tant qu'étudiant en médecine, j'ai découvert ce que je n'avais pas eu l'occasion d'appréhender, le côté victime vivante. Donc oui, j'ai choisi la voie en sachant quelle était la globalité du travail.
1: C'est un quotidien très intense, j'entends, hein?
0: Alors, très intense et très varié surtout. Et c'est ça qui est très agréable aussi, nous, dans notre travail, je pense, pour justement même si ce sont pas des choses joyeuses dans tout ce qui se passe, mais voilà, on va être le matin auprès des victimes vivantes, on peut être l'après-midi au niveau de l'Institut de médecine légale. Ça nous arrive d'être appelés pour faire ce qu'on appelle les reconstitutions. Donc quand on a fait des autopsies ou des examens de victimes, un juge d'instruction peut demander à ce qu'on soit présent quand il va essayer de refaire ce qui s'est passé pour demander notre avis par rapport à ce qu'on avait constaté, aux déclarations de la personne qui est entendue. Et puis après, comme ça arrive, je l'ai fait ce matin, aller aux assises également, enfin devant des cours criminels pour pouvoir être entendu par rapport à nos constatations faites, et donc pouvoir apporter, en fait, suivre le dossier jusqu'au bout.
1: Ouais, c'est ça. Vous avez une vie comme dans une série quand même, j'ai l'impression. Hein.
0: Oui, on a quand même des éléments qui sont repris dans les séries télé.
1: Bon, on va refermer cette porte. Bon, souvent un médecin soigne. Il peut être porteur de mauvaises nouvelles, mais aussi de guérison. Vous êtes plutôt dans un aspect morbide, sordide, plus difficile. Comment vous le vivez finalement au quotidien ?
0: Alors moi, je ne le vois pas en tant que morbide. Je suis un médecin de constat, d'expertise, pour apporter des choses objectives à la justice. On a quand même une pierre à apporter justement aux victimes pour faire reconnaître les préjudices qu'elles subissent et apporter un éclairage factuel à la justice.
1: Bon, bah merci de nous avoir accordé un petit peu de temps entre deux autopsies. Je rigole, mais
0: c'est pas tout à fait faux.
1: Merci bien, bonne fin de journée.
0: Merci, vous aussi.
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3: Les médias, les réseaux sociaux, les moyens aujourd'hui sont multiples pour connaître une célébrité mondiale, mais fut un temps où l'arc était loin de posséder autant de cordes.
4: En plein dans le mille.
3: 8 septembre 1886, des cordes, cette fois vocales, retentissent dans la maison de Félix-Philippe Valin, clerc de notaire à Montalieu-Versieux. Cette voix, c'est celle de Joséphine Eugénie, que l'on surnommera plus tard Ninon, et si c'est la première fois qu'on l'entend, ce ne sera certainement pas la dernière. D'ailleurs, la première fois qu'elle l'emploiera en spectacle, ce sera chez nous. En 1909, après un passage au Conservatoire de Lyon, sa première expérience de soliste, c'est à Bourgoin, pas encore jumelée à Jallieu à l'époque.
5: Quelle histoire, ça aussi.
3: Une histoire de maladie, figurez-vous. La première chanteuse de l'Opéra de Lyon tombe malade et Ninon la remplace pour le premier rôle, et c'est un triomphe. Cette réussite, elle poussera son entourage à l'envoyer à Paris pour tenter sa chance, mais les débuts sont difficiles. Ninon s'aguerrit, fait des rencontres, notamment l'un de ses premiers fans, un certain Claude Debussy. Et puis en 1912, c'est le tournant grâce à un deuxième fan de la voix si particulière de Ninon. Elle auditionne à l'Opéra Comique.
6: T'es un comique, toi, tu regardes les Simpsons le soir.
3: Et Albert Carré, le directeur, est séduit. Il l'engage aussitôt. Mais l'idylle ne durera pas. Pierre Barthélémy Gueusi succède à Albert Carré à la tête de l'Opéra Comique.
7: Ça va trancher, chérie.
3: Il déteste Ninon et lui fait subir des crasses en tout genre. C'est le cauchemar.
8: Personne ne peut être aussi con que ça.
3: Son salut viendra d'un gala. En 1916, elle chante au profit des blessés de guerre. Le destin aura voulu que dans la salle soit présent le directeur du Colonne de Buenos Aires, une salle aussi prestigieuse que la Scala de Milan ou l'Opéra de Paris.
9: Ça, c'est énorme.
3: Et Ninon, elle lui a tapé dans l'oreille au directeur. La chanteuse n'hésite pas. Elle casse son contrat avec Gueusi et s'embarque dans le plus grand voyage de sa vie.
10: Oh, ça fait du bien, ça.
11: C'est bon, ça.
10: C'est bien.
3: Pour la Montalieu-Lande, c'est le début d'un triomphe de 10 ans en Argentine qui lui assure une célébrité mondiale.
12: C'est Darty mon kiki.
3: Ninon Valin est accueillie comme une star en Grèce, en Turquie. Elle donne un récital privé à la Maison Blanche pour le président Roosevelt. La reine-mère d'Angleterre réclame au président Lebrun de l'entendre pour sa venue diplomatique en 1938.
13: Soit on est quelqu'un, soit on est personne.
3: Les tournées s'enchaîneront jusqu'en 1945, date à partir de laquelle Ninon préférera rester dans sa propriété lyonnaise de Millery. Héroïne dans les opéras qu'elle interprète, Ninon Valin le deviendra aussi dans la vraie vie. Pendant l'occupation, elle cachera des juifs et sauvegardera, en la soustrayant aux Allemands, la collection inestimable de François Lang, l'un de ses amis, pianiste et mécène français qui décédera en déportation.
14: C'est des commandos anti-chars, des P-51.
15: Ce sont nos anges gardiens.
3: Si sa carrière a fait d'elle une voix incontournable à l'étranger, son héritage dépasse la simple performance. Elle est à l'origine de la création du conservatoire de Montevideo, en Uruguay. Elle a tourné les cinéphonies, les premiers clips de l'histoire. Elle a été l'artiste la plus radiodiffusée dans les années 20 et 30.
16: Enfin, c'est fou.
3: C'est également à Ninon Valin que l'on doit l'éclosion de jeunes talents comme Georges Guettari ou encore un certain Luis Mariano. Mexico. Comme un symbole ou une reconnaissance ultime du destin, Ninon Valin décède le 22 novembre 1961, jour de la Sainte Cécile, patronne des musiciens. La plus grande cantatrice du monde a été pendant longtemps Ninon Valin, une iséroise, illustre iséroise.
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7: Je rêvais d'avoir une maison à la campagne. Cette maison, c'est comme si j'y étais née. C'est ma maison de famille.
8: Ma maison s'appelle l'Ostao de la Mar.
9: C'est une maison un peu envoûtante.
10: Eh bien, vous voyez, des livres et trois fenêtres qui me donnent le paysage du pays, comme si c'était trois tableaux.
11: Ils ont vécu ici.
12: Thibaut Gaudry.
16: Alain Delon, vous l'aviez rencontré sur un tournage ?
17: Non, je l'ai rencontré dans la rue. Mais on a fait un film ensemble qui était Jeff, et qui était un film qu'Alain désirait faire avec moi, donc ça a été aussi une rencontre.
11: En 1968, deux stars du cinéma français sont réunies pour la première fois à l'affiche de Jeff, un film qui ne restera pas dans les mémoires, contrairement à la grande histoire d'amour qui est en train de naître depuis quelques semaines. Mireille Darc et Alain Delon ne se quittent plus.
18: Alain Delon enchaîne les films, dont Jeff et Madly, sur lesquels il a comme partenaire l'égérie de Georges Lautner, Mireille Darc. Ils tourneront 8 films ensemble. Nouveau coup de foudre qui scellera une histoire d'amour qui le marquera à jamais. Il dira de Mireille, près de 40 ans plus tard, lors de sa disparition, « Elle était la femme de ma vie, ma moitié ».
11: 2 ans plus tard, alors que Delon est à Marseille pour tourner Borsalino et que le couple cherche un coin de soleil et de tranquillité, l'ami et agent de l'acteur, Georges Baume, leur fait découvrir Aix-en-Provence où il habite. Ils sont sous le charme et ne tardent pas à s'installer dans un hôtel particulier du quartier Mazarin, le plus ancien de la ville.
19: Pourquoi tu t'en vas ?
20: Parce qu'on est deux.
19: Je comprends pas.
20: Facile à comprendre. Un jour ou l'autre, il n'en restera plus qu'un de nous deux.
19: Vaut mieux que je m'en aille avant.
20: On finira par se tirer dessus.
11: Dans l'hôtel de Boisgelin, aux belles pierres ocre, construit en 1650 et classé monument historique, ils louent le vaste rez-de-chaussée qui leur permet de profiter de l'adorable jardin avec son imposante fontaine à vasque. Ils y font même percer une porte dans l'un des murs afin de pouvoir sortir discrètement et éviter les éventuels groupies ou paparazzi, et flâner dans les rues ou aller déjeuner aux Deux Garçons, la plus célèbre brasserie de la ville.
21: Tu sais que tu m'aimes ?
19: Bien sûr.
21: Même après que tu m'auras fait l'amour.
19: Ça dépend de toi.
11: Ils y mènent une vie paisible, en famille, dans cette ville qui est encore une belle endormie, qu'une polémique va réveiller un peu. Alain et Mireille aimeraient bien pouvoir se baigner au saut du lit et faire construire une piscine. Une faute de goût majeure pour les habitants du quartier et les défenseurs du patrimoine. Une polémique qui en créera une autre. Mireille Darc aime bronzer au bord de sa nouvelle piscine en tenue d'Ève, conduisant un voisin, dont la vue donne sur le jardin, à déposer une main courante pour offense aux bonnes mœurs. Une protestation qui n'empêche pas l'actrice de continuer à lézarder nue sous le soleil aixois.
21: Je voudrais encore un peu de champagne.
19: Sommelier ?
21: Parce que vous avez besoin du sommelier pour me servir. Et doucement, le champagne c'est fragile. C'est mon père qui m'a appris ça.
19: Ah oui ?
21: Tiens, vous n'avez pas besoin du sommelier pour me tenir la main ? Vous ne voulez pas coucher avec moi en plus, là, tout de suite sur la banquette ?
11: Ils passeront 5 ans dans ce lieu dont la beauté laisse interdit, comme le dit Mireille. Et aujourd'hui, il n'y a aucune plaque pour rappeler aux nombreux touristes qui se baladent sur la jolie place des Quatre Dauphins que cet hôtel particulier a abrité l'une des plus fameuses idylles.
22: C'est un mot qu'elle m'a écrit, il doit y avoir 40 ou 35 ans, ou 35 ou 40, peu importe, qui résume à lui seul tout ce qu'est Mireille. Et c'est un mot que j'ai toujours avec moi depuis ces 40 ans et qui m'aide à vivre. Mon amour, il est 3 heures du matin et je n'arrive pas à dormir. Je pense à toi qui as tellement de mal à vivre. Je t'ai donné tout. Et j'ai simplement besoin d'un peu de calme et de tendresse et d'un sourire le matin parce que la vie est là et qu'il faut remercier le ciel d'être l'un en face de l'autre et de s'aimer.
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2: Son nom, Renaud Lémence.
3: Je verrouille sous les chaînes tant de mots interdits. 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
2: Renaud Lémence, chanteur, mais aussi comédien. Il fait de nombreuses apparitions dans les séries télévisées françaises. Mais sa véritable passion, c'est la chanson.

0: Ce chanteur marseillais vient de sortir son premier album, Accoudé au bord du monde. 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
3: Bonsoir messieurs.
4: Bonsoir.
5: Bonsoir.
3: Alors d'habitude, dans ce groupe, il y a le plus bavard, c'est Arthur, le chanteur. Et là, il est dans les embouteillages ou dans le RER, je ne sais pas.
5: On espère. Hein. on l'attend, mais on est bavard aussi.
3: Ouais. Moi, je suis contente, comme ça, on va pouvoir se parler.
5: On va pouvoir parler de musique.
3: Exactement. C'est ça, les paroles, on s'en fiche. Non, Feu Chatterton, c'est un groupe qu'on aime beaucoup sur la radio ici. Un groupe qui avait été remarqué au rayon Révélation en 2016, aux Victoires de la Musique. Hein, vous aviez été nommé pour votre premier album. Et puis, Rebelote en 2019, nommé dans la catégorie Album Rock pour l'Oiseleur.

0: Et puis on s'était vu pour votre avant-dernier album, Palais d'Argile. C'était le numéro 3 et il y a eu 3 nominations aux victoires. Album de l'année, chanson originale de l'année pour Monde Nouveau. Étrange nomination pour interprète masculin de l'année, parce que il y a plus de groupe.
1: Les groupes, c'est fini, les groupes, les garçons. Et puis si c'est mélangé, je sais pas comment ils font.
0: Comment font-ils, voilà, si c'est un groupe paritaire filles garçons? Bah je sais pas. Tiens,
2: pas ce qu'il y aura la prochaine édition de Victoire de la musique.
1: Ça va. Il y a pas groupe.
2: Comme catégorie. Il y a pas groupe.
0: Non, il y a plus groupe.
1: Ils ont considéré que ça n'existait plus.
0: Voilà, donc l'artiste masculin de l'année, Feu Chatterton, bravo Monsieur Feu.
1: Mais on l'a pas gagné, il y a Orelsan.
2: Jamais gagné la victoire de la musique.
0: Alors, il y a une règle aux victoires, c'est que s'il y a Orelsan dans ta catégorie, tu perds.
2: Ah merde, mais il va sortir un album, je sais. On va être encore
0: maudit. C'est pas très grave, j'imagine que vous ne courez pas après les prix, ça fait plus de 10 ans maintenant que vous courez justement ensemble, et c'est pas les prix qui vous motivent.
1: Non, ça nous motive pas. Après, ça fait d'être sélectionné, quand on a, pour Palais d'Argile, d'avoir été sélectionné dans des catégories fortes, on va dire, parce qu'avant on était dans Révélation et on a été dans Rock, ça a disparu, et c'est vrai que là, dans des catégories qui mélangent des artistes très populaires avec des artistes qui sont moins, c'est toujours plaisant, parce qu'on fait une musique qui peut paraître parfois sophistiquée de l'extérieur, mais qui se veut populaire. Ouais. Et qui se veut ouverte vers tout le monde. Et c'est vrai qu'on était heureux d'être dans cette catégorie. On n'a pas gagné, mais déjà d'être là, on était hyper contents.
0: Sophistiquée, mais ouverte. J'aime beaucoup cette description, parce que c'est exactement comme ça que j'ai ressenti le nouvel album. Il s'appelle Labyrinthe. Et vous étiez venu nous voir pour le premier extrait. Allons voir.

0: chanson qui est sortie avant l'été. Il y a eu depuis quelques concerts et puis surtout la sortie de l'album. Et je me souviens que vous m'aviez confié sur cette chanson avoir hésité, l'avoir presque trouvée trop immédiate, trop simple pour être Feu Chatterton. Mais pour autant, elle vous procurait tellement d'émotions positives que vous ne vous voyez pas la mettre de côté. Avec quelques mois de recul, vous regrettez pas?
1: Non, on est content. On est, en fait, c'est vrai que ça a été un de longs débats entre nous, et c'est, en fait, même encore aujourd'hui, tu vois, quand on me demande quel est le morceau que j'ai envie de présenter au début aux gens.
0: Ouais.
1: C'est allons voir, même si elle a quelque chose qui la rapproche peut-être trop de l'album précédent, mais elle a cet espoir, cette lumière qui, je pense, qui est importante aujourd'hui. Enfin, on est quand même nourri tous les jours, de choses sombres, tu vois, dans une radio, on entend tous les jours les infos, je pense que.
0: C'est terrible, hein.
1: C'est assez terrible. Et cette chanson, elle a d'une certaine manière cette naïveté de croire qu'on peut trouver un chemin, et ce chemin, pour le trouver, il faut au moins se dire qu'un espoir existe, et on en a encore besoin 6 mois après, enfin
0: oui.
1: 4 mois après la sortie du titre. Donc on continue de la jouer, notre set demain. On joue, il va commencer par cette chanson.
2: Elle marche en concert, ça c'est important, elle est validée par le concert.
0: Ah mais on a envie de la chanter, bien sûr.
2: Bah oui, mais chantons-la.
1: Non, mais c'est vrai que.
0: Allons voir. Faut pas me pousser. Hein.
1: Non, mais avant, quand on s'était vu avant l'été, c'est vrai qu'on l'avait même pas encore joué sur scène.
0: Ouais.
1: Et il y a une. Dès le premier concert, c'était à Europa Vox, dans un grand festival à Clermont-Ferrand, et on a senti qu'elle avait trouvé, le public, qu'il y avait quelque chose qui se passait avec elle, et je pense que c'est vrai que ça fait du bien d'avoir un peu de lumière dans cette période sombre. On a lancé un contest de reprise, et au début, on pensait qu'il y aurait quelques personnes qui répondraient, et en fait, ça a été des centaines. Donc à chaque fois, on est surpris par cette chanson. En fait, elle est vraiment arrivée comme ça, un peu par hasard, et elle a trouvé les gens. C'est la chance qu'on a aujourd'hui.
0: Alors, est-ce que c'est un des bijoux que vous avez trouvé au Louvre, cette chanson? Ah ouais, je sais, c'est facile, mais
1: j'ai tout de suite pensé
0: à vous quand il y a eu un cambriolage au Louvre. J'ai dit, mais à tous les coups, Feu Chatterton, ils ont filé les codes à n'importe qui, et voilà.
2: Non, mais ça m'a rappelé quand on avait déplacé un ampli un peu lourd une fois, on avait peut-être cassé une vitre ou un truc,
0: je sais plus.
2: Non, mais oui, on était en résidence là-bas pendant 2 mois et demi, c'était incroyable, et on a écrit quelques chansons du nouvel album là-bas, mais pas Allons Voir.
0: Pas Allons Voir.
2: Non, écrit Hold Up. Non, c'est pas vrai.
1: Non, mais c'est vrai que c'est dans les pots, parce que c'est vrai, c'est triste ce qui s'est passé.
0: Ouais.
1: Et en même temps, on a eu la chance d'être invité pour créer cet album, commencer en tout cas à le créer, pour explorer aussi d'autres sentiers musicaux. Peut-être on en parlera, mais j'espère que ce qui s'est passé les semaines dernières va pas changer complètement, va pas refermer le Louvre sur lui-même. Ça serait vraiment triste qu'on en finisse, qu'on n'ait plus l'occasion
0: d'aller
1: de s'ouvrir.
0: Louvre,
1: en fait, nous, on a eu la chance d'être invités pour organiser des soirées, pour faire venir des gens en fait dans le Louvre qui n'y venaient pas forcément. Et j'espère que ça continuera et qu'on ne va pas fermer les portes du château. Voilà.
0: Non, mais non, moi je suis sûre que non. On va juste repimper un petit peu
1: les
0: fenêtres. On va blinder les fenêtres, mais après, à l'intérieur, il peut se passer encore des merveilles. Alors, ce 4e album s'appelle Labyrinthe. Ça peut paraître basique comme question, mais à la fois, c'est jamais innocent, le nom d'un album. Et quand en plus, je vois la pochette, vous aimez vous paumer dans des disques, dans des chansons. Souvent, quand on écoute Feu Chatterton, dans une chanson, il y a 3 chansons. Donc il y a ce côté labyrinthique. Est-ce que ça vient de là, le titre de l'album?
2: Oui, ça vient de plein de choses, mais c'est vrai que ça peut aussi venir de cette période. Quand on se remet en création après une tournée, il y a un moment qui est toujours un peu difficile à trouver, c'est vraiment de passer de cet état vraiment presque hyperactif de la tournée et très répétitif à vraiment un état qui est complètement différent, qui est beaucoup plus léthargique, et en même temps essayer de rester ouvert à plein de choses pour pouvoir recréer en étant beaucoup plus dans la douceur, dans le calme. Et en fait, ça, c'est très difficile à faire. Et quand on est 5, aussi, se retrouver dans cet état-là, en fait, y a un moment où on se perd un petit peu. Donc, il y a un côté labyrinthique, juste déjà de nous 5, pour se retrouver et retrouver le chemin de la création, c'est sûr.

0: et un chanteur retrouvé. Bonsoir Arthur.
1: Bonsoir.
0: Bienvenue dans Décibel. On a commencé un peu sans toi. Hein.
1: Bah oui, vous avez bien raison.
0: Voilà. Et bravo pour ce disque. Je l'ai dit au garçon, mais vraiment, il est. Oui, on aime s'y perdre. Et oui, il est lumineux et plein d'espoir, sans pour autant être dans le monde des bisounours, parce que nous vivons tous en 2025. On peut pas faire comme si on n'y était pas. Mais qu'est-ce qui fait du bien ce disque? Vous vous demandez parfois. Pourquoi faire un disque? Pourquoi faire des chansons? Vous avez tous des activités à côté, que ce soit de la science ou de la poésie, enfin énormément de choses. Est-ce que parfois vous vous dites, alors pourquoi faire des chansons finalement?
1: Moi, plus souvent qu'on le voudrait.
0: Ah.
1: Parce qu'en fait, c'est quand même c'est une obsession, les chansons. Et quand on est obsédé par un truc aussi petit et dérisoire que 13... moment de vie qui dure 3 minutes, il y a des moments où je me dis, mais pourquoi je fais ça? Pourquoi dans ce monde-là? Est-ce qu'il y a besoin de ça? Pourquoi je me torture l'esprit à essayer d'atteindre un idéal qui fait mal? Et on se pose souvent la question, c'est pour ça que ça fait du bien de retrouver la scène. Parce que quand on fait des concerts, on a une réponse. Une réponse hyper claire.
0: Ouais.
1: Parfois aussi, quand on reçoit des messages sur Instagram, on a des réponses. Et ces réponses-là, elles sont bien plus importantes que juste des fleurs qu'on nous lancerait, qui nous rassurent sur notre, qui nous flattent. C'est pas des flatteries, c'est dire, OK, en fait, ça donne du sens à ce qu'on fait. Nous, on est pendant 2 ans dans notre grotte, dans notre cave, à se demander, est-ce qu'on va réussir à raconter quelque chose de ce monde-là, de pertinent, de profond, de vrai? Et il y a tant de choses qui nous empêchent un peu, ou voilà, essayer de trouver ce vrai, trouver ce pur, que quand en face on dit, oh là, ce que vous avez dit, je sais pas, ça soulage ma peine, ça m'aide à traverser tel moment, ça me donne du courage. Quand on est sur scène et qu'on est tous ensemble à passer un moment de joie, on dit, ah ouais, ok, bah, je sais pourquoi on a mis autant d'énergie là-dedans, ça vaut le coup.
0: Ouais. Il y a aussi un truc très beau avec les chansons, c'est qu'elles rendent les gens qui sont dedans éternels. Vous avez fait ça pour Jean-Philippe Allard. C'est une très belle chanson sur votre nouvel album qui s'appelle Mille Vagues. Alors elle est triste parce que Jean-Philippe Allard est mort. Est-ce que vous pouvez expliquer qui c'était ?
2: C'était notre manager, mais c'était un peu plus que ça. C'était vraiment quelqu'un qui nous a accompagnés de manière très très importante, à la fois artistiquement et sur la structuration du groupe ces dernières années. C'est lui qui nous a accompagnés sur tout au Palais d'Argile, sur le succès qu'on a eu aussi avec Mon Nouveau et tout cet album. Et c'était plus qu'un manager, c'était un vrai mentor pour nous cinq. Quelqu'un très important et qui a disparu soudainement pendant la création là de ce dernier album. Et voilà, on lui a écrit cette chanson de manière très spontanée. Et on a un peu l'impression que la chanson est venue comme ça, elle nous a été donnée. Et c'est une chanson qui cimente le disque, qui a aussi cimenté la création du disque. C'est arrivé à un moment où c'était aussi un peu compliqué de faire ce disque, de refaire corps à 5.
0: Ouais.
2: Donc on le remercie aussi pour ça.
0: Voilà, et la chanson, contrairement à nous pauvres humains, elle est là pour toujours.
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0: sur Labyrinthe, le nouvel album de Feu Chatterton. Et alors, dans la série des questions pourquoi faire des chansons, à quoi servent les chansons, il y a Didier Varro qui vient de sortir un bouquin qui s'appelle La chanson française, un peu beaucoup passionnément. Je ne sais pas si vous l'avez lu déjà.
1: Oui, en tout cas.
0: Aux éditions Le Robert. Et donc, il y raconte qu'une chanson, ça sert à chanter, à danser, à tomber amoureux, à s'émouvoir. Et ça sert aussi à faire nation. Et dans ce chapitre-là, il parle de vous et de ce moment au Panthéon.
2: Ah, mon amour, ma mélinée, mon orpheline.
0: Vous chantez l'affiche rouge, la chanson de Léo Ferré. C'était l'année dernière, au mois de février, la panthéonisation de Missak et Mélinée Manouchian, des résistants communistes, immigrés, qui sont battus pour la France, ce pays qu'ils avaient choisi de défendre. Faire nation, est-ce que ça, c'est pas une sublime raison de faire de la musique?
3: Ouais, mais c'est une belle question, en tout cas, d'essayer de comprendre. Nous, on se pose beaucoup la question du sens, et je pense que l'affiche rouge, ce moment-là, mais pas que ce moment, en fait, dès qu'on a commencé à la jouer sur scène, dès 2022,
0: ouais.
3: C'est une chanson qui est venue à nous, c'est elle qui est venue sur scène avec nous. C'est assez fou ce qui est arrivé, parce que beaucoup de gens nous ont découvert avec la panthéonisation, mais elle était venue dans notre set pendant les élections de 2022. Aussi à une période où pour nous, les chansons, on parlait de Mille Vagues juste avant, c'est surtout pour se faire du bien à nous, en fait. Et l'affiche rouge, ça a été une chanson, je pense, qui a mis des mots sur une situation qu'on comprend pas, qu'on comprenait pas et qu'on comprend toujours pas, pourquoi les gens sont capables de se détester autant juste parce qu'ils sont différents. Et l'affiche rouge raconte une histoire, l'histoire des fusillés de l'affiche rouge et surtout une histoire d'amour. C'est une lettre d'amour juste avant de mourir de Missak à Mélinée et en partant d'une situation intime, il raconte tout un pan de politique de l'histoire de France et je pense qu'elle nous a appris beaucoup cette chanson sur le sens de ce qu'est faire de la musique, faire de la chanson aujourd'hui et c'est passer des messages et pas forcément les nôtres. C'est des messages là, c'est un moment de l'histoire. Dans l'album,
0: oui, là vous êtes passeur.
3: On est des passeurs d'une histoire qui la chanson de Léo Ferré et elle-même, c'est un premier passage de témoin du texte d'Aragon qui lui-même est une réécriture de cette lettre. Donc, je pense qu'on a appris avec le temps et au début on se posait beaucoup la question du sens et maintenant peut-être qu'on le trouve plus directement parce qu'on sait qu'on a un rôle en tant que saltimbanque. J'aime bien saltimbanque.
0: Ouais.
3: Saltimbanque, c'est on est là et on réunit des gens dans une salle et on raconte des histoires. Et ils en font ce qu'ils veulent.
0: Mais c'est pas dérisoire.
1: Ouais, c'est... Et, ou bien alors, ce qui est dérisoire nous rappelle ce qui est profondément humain, quoi. Ouais. Beaucoup de choses qui sont arrivées pendant le premier confinement. On disait il y avait l'essentiel et le non-essentiel. On avait le droit de faire ce qui était essentiel.
0: Ouais.
1: Mais selon qui et pourquoi? Et ce qui est inessentiel, est-ce que c'est pas ce qui fait de nous des humains? Donc on a un peu ce truc à l'entre-deux où parfois on dit des choses profondes, mais parfois même ce qui paraît ne pas l'être fait ce qu'on est en tant qu'humanité, avec notre condition partagée. Et cette condition, qu'on le veuille ou non, on la partage tous, quelle que soit notre couleur, que soit nos opinions. C'est marrant parce que ça, j'aurais pas osé le dire à 15 ans. Je crois que j'aurais eu l'impression de dire un truc complètement niais. Mais la situation est devenue telle que ça nous paraît précieux de le rappeler. Tout s'effrite tellement que juste dire, en fait, on partage une humaine condition. Nous nous ressemblons plus que nos différences nous semblent nous le dire.
0: Ouais.
1: Et faire nation, c'est beau parce qu'on l'a pas identifié comme ça. Mais par contre, au moment où on est allé chanter au Panthéon, comme on est cinq, et qu'on se pose quand même beaucoup de questions, peut-être parfois trop, mais on se demandait s'il fallait y aller ou pas. Alors même que ça paraît une évidence quand même de panthéonisation 80 ans après d'étrangers qui n'ont jamais une nationalité française, qui vont être panthéonisés par la France parce qu'ils ont sauvé ce pays. Pourquoi? Parce qu'ils croyaient en un idéal de fraternité, de liberté, des choses qui paraissent au-delà de tous les clivages. Et c'est vrai qu'il y a aussi ça dans le dérisoire des chansons, cette universalité qui nous permet d'être au-delà de clivages intempestifs, de choses de l'instant. Politique, mais en fait, c'est fort. Moi, je sais qu'il y a des chansons comme ça qui m'ont touché parce qu'elles vont travailler ailleurs, toucher ailleurs que la tête.
0: Je crois que c'était un moment important. Et alors, si en plus ça vous a redonné aussi de l'élan pour fabriquer ce disque-là, alors oui, définitivement, vous avez vraiment bien fait d'y aller.
4: Alors, on ne s'ennuie pas du tout en se perdant dans ce labyrinthe. Il y a plein de surprises, des chansons tellement différentes les unes des autres. On se dit que vous savez faire du rock'n'roll. Allons.

0: par le rock que vous avez démarré le groupe. C'est jouissif pour vous de sortir un morceau comme Cosmos Song.
1: De jouer
0: avec tous les codes. Ouais, ouais, ouais. Il y a tous les codes.
2: Ouais, c'est vrai. Bah oui, on a commencé vraiment dans une cave à 5 avec 2 guitares, une basse, une batterie et.
0: Ouais, hein.
2: Et Arthur et un micro. Non mais parce que c'est vrai que quand je dis ça j'ai l'impression qu'on est d'une autre époque, alors que pas tant que ça, mais c'était un moment il y a 15-20 ans où on savait pas utiliser l'ordinateur pour faire de la musique, donc ouais. Si on voulait une basse il fallait que son copain
0: fasse de la basse. Et les synthés sont rentrés après.
2: Ouais. Et les synthés sont arrivés plus tard, notamment par Antoine Wilson qui est le bassiste du groupe, qui est un fan de synthétiseur et qui nous a fait découvrir tout ce monde là et qu'on a appris à utiliser au fur et à mesure des albums. Ouais.
3: Maintenant c'est costaud les synthés dans le groupe et sur scène.
2: Maintenant on a trop, nos techniciens nous détestent à cause de ça.
0: C'est ça. Il faut écouter à cause ou grâce, alors pour les paroles, mais aussi pour ce son, cette extrême douceur onirique.

0: Comment est-ce qu'on peut définir ce son-là, ce qu'on entend ?
1: Pas simple. On a travaillé avec Alexis Delon pour ce titre, qui est un des réalisateurs de l'album du son de Zao de Sagazan. On pourrait dire bedroom pop. Je sais pas si c'est un truc qui vous parle, mais en gros, il y a tout un courant de pop fait maison. Je pense à November Ultra.
0: Ouais.
1: Voilà, vous pouvez aller découvrir plein d'artistes qui prêtent une attention hyper grande aux arrangements et aux sons, sans pourtant à chercher à avoir une immense puissance.
0: Et sur c'est l'anti-mur du son, en fait.
1: C'est l'anti-mur du son,
0: ouais.
1: Mais ça veut pas dire acoustique. Genre, c'est pas un piano-voix. Il y a des arrangements, il y a des effets, tout est travaillé, il y a des envois d'effets, parfois une fois, un endroit. Donc c'est hyper sophistiqué, mais quand on l'écoute, c'est très doux. Et ça, à force d'écouter cette musique, on aime beaucoup ce style de musique. Et en travaillant avec Alexis Delon sur ce titre-là, qu'on a pu amener cette chanson là-dedans, parce qu'on voulait que ce soit ouaté, on voulait que ce soit une balade, sans que ça tombe dans le stéréotype du piano-voix un peu à l'ancienne,
0: ouais.
1: qui nous attire toujours. Mais on voulait amener ce morceau à la modernité pour ce qu'il raconte aussi.
2: Mais pour Alexis Delon, donc pour les gens qui peut-être sont familiers, c'est un grand fan de modulaire. Donc c'est un ensemble de circuits en fait électroniques qui permettent de changer la texture du son. Et il a fait passer le piano notamment. On entend les voix là-dedans et ça donne cette couleur au morceau. Et le piano, qui un piano voix pourrait être plus brillant. Et là, il le radoucit, il lui donne. Donc c'était hyper agréable de jouer en entendant ça dans ses oreilles.
0: Ouais, non, c'est magnifique. Et puis, vous vous rendez compte, j'imagine, après coup, quand on vous parle de l'album, que finalement chacun entend plein de choses différentes. Vous aviez conscience, voire vous aviez envie, en rentrant en studio ou même au moment de la composition, de faire des morceaux aussi variés, aussi différents.
1: Ouais, on avait hyper envie parce que la musique qu'on écoute en ce moment et qu'on écoutait depuis un moment, elle est variée. On écoute Rosalia et
0: citer Rosalia pour le labyrinthe.
1: Ouais, c'est pas de venir Rosalia. Et puis après on peut écouter de la néo-folk de Aldous Harding et ensuite je sais pas du rap. Et aujourd'hui, on écoute la musique comme ça et jusqu'à présent, on avait fait des albums qui étaient quand même dans toujours immense continuité, c'était notre désir de créer des mondes qui soient très continus. Et là, on avait envie d'explorer dans toutes les directions et toutes les palettes qui
0: labyrinthe.
1: Nous ressemblent. Labyrinthe, voilà. Ouais. Chaque chanson est un monde en soi, une pièce à découvrir. Et étrangement, alors que jusque-là, sur les albums précédents, c'est un truc qui nous obsédait un peu, d'avoir de la cohérence. Là, on a eu confiance dans le fait qu'en mettant ces choses qu'on aimait ensemble, elles allaient se tenir. J'ai pas l'impression, quand on écoute, malgré le fait de cette variété, on se dise, voilà, on comprend pas ce qui se passe.
0: Ah oui, non.
1: Il y a une cohérence, il y a une tenue. Et je sais pas trop expliquer pourquoi. On a eu confiance là-dedans.
2: C'est que, moi j'ai mon idée, c'est quand même, on a écouté, pendant cette période, on parlait de Rosalia, mais Billie Eilish, on peut en citer plein, des artistes, notamment anglo-saxons, qui assument que dans un disque, il faut créer des mondes qui soit différent dans The Weeknd, et nous c'était ce qui nous inspirait. Je pense qu'on s'est habitué à écouter des albums comme ça. On a quand même grandi à une période où on écoutait des albums de rock qui avaient un son très continu. Et je pense que la musique elle a changé. L'écoute de la musique a changé aussi grâce aux plateformes. J'allais te dire grâce. Maintenant dans un disque tu peux créer plein de mondes différents sans qu'on te dise que c'est mélangé, c'est incohérent, donc c'est voilà.
1: Ouais. C'est vrai qu'on a été vachement excités. C'était pas le début, jusqu'ici à écouter beaucoup de pop international. Parce que la pop internationale d'aujourd'hui, en fait, elle est radicale, elle a quelque chose d'underground. On parle de Rosalia, mais Bad Bunny, c'est énorme. Travis Scott, The Weeknd. Avant, on les écoutait un peu de l'extérieur, par curiosité. Et en fait, là, je sais pas pourquoi, on a été happé vraiment par la musique. Ce qui compte, c'est d'être touché.
0: Oui.
1: Donc, on s'est dit, waouh, qu'est-ce qu'ils font, Billie Eilish et tout. C'est quoi ce truc qui est à la fois hyper populaire, puissant, qui assume des émotions très directes. Et en même temps, si on prête vraiment attention au son, attention, c'est beaucoup plus chiadé, raffiné qu'on le pense. C'est une recherche, une exploration pour avancer, faire avancer un peu les codes de la musique. Et ça nous a inspiré, quoi.
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2: Bonsoir Émilie.
3: Bienvenue dans Décibel. C'est la première fois que vous êtes dans ce studio avec moi et je voulais vous dire que j'en suis ravie.
2: Moi aussi, je suis très contente d'être là, d'être votre invitée.
3: Merci beaucoup. Alors Diane Tell, c'est évidemment, je le disais dans le sommaire, mais pour les Françaises et les Français, un amour de 45 ans maintenant, puisque c'est la date, hein, tout début des années 80, à laquelle on a découvert cette chanson-là.
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3: 1981, l'album sort en France, mais à ce moment-là, vous n'êtes pas une débutante, Diane Tell. Vous avez déjà deux albums sortis au Québec. Et c'est pour ça que, même si on recompte sur nos doigts, on n'arrive pas à 50, mais vous, oui, la tournée du 50e anniversaire, c'est la grande nouvelle que vous avez annoncée à votre public. Et je crois que c'était pas gagné, parce que vous aimez pas trop les anniversaires.
2: J'aime pas mes anniversaires. Je suis née le 24 décembre, alors déjà, c'est pas gagné pour les anniversaires.
3: Ah oui.
2: Je suis toujours obligée pendant le réveillon à un moment donné de lever le petit doigt et dire tiens, au fait, c'est mon anniv. Oh oui, c'est vrai, mince, on oubliait, parce que les gens sont, ils ont la tête ailleurs.
3: Évidemment.
2: Non, mais je suis pas très, non, effectivement, pas très anniversaire. Par contre, là, ce que j'ai envie de célébrer, c'est 50 ans de fidélité du public quand même, parce qu'ils sont toujours là. Ils m'ont suivi dans toutes mes aventures un peu ambitieuses parfois. Ouais. Et ils sont là dans les salles. Oui, on a envie de fêter cette amitié avec le public québécois et français et francophone en général dans le monde entier.
3: L'anniversaire des 50, c'est donc l'année 2027,
2: ouais,
3: puisque votre premier album était sorti en 1977,
2: ouais,
3: au Québec. Il portait votre nom simplement, ouais, Diane Tell. Est-ce que, au moment où vous sortez ce disque, vous vous imaginez 10 ans, 20 ans, 50 ans plus tard, avoir fait de la musique non-stop, parce que ouais, ça, quand on est artiste comme vous, quelque part, c'est réussir sa vie de faire toute une vie de musique comme ça.
2: Ah oui, non, non, mais c'est impossible d'imaginer ça, parce que déjà, il est sorti en novembre 77, puis j'ai commencé à travailler, j'étais encore ado, évidemment, je faisais des chansons depuis l'âge de 12 ans, mais quand il est sorti, j'avais 19 ans, et ça faisait déjà deux ans et demi qu'on était en studio, plus ou moins, on entrait, on sortait, puis c'était compliqué, déjà.
3: Oui.
2: Donc, je me suis dit, mon Dieu, si c'est difficile comme ça, je vais pas tenir le coup, quoi.
3: Oui, c'est vrai.
2: Et en fait, c'est presque miraculeux, surtout lorsqu'on regarde l'ambiance actuelle, le climat actuel. Aujourd'hui, on a presque du mal à imaginer des carrières aussi longues, quoi. Oui. Comme si c'était une façon de faire qui est presque du passé. Aujourd'hui, tout est tellement rapide, éphémère, ça monte, ça descend, ça arrive, ça disparaît. On a l'impression que y a plus rien qui colle au mur, quoi. Moi, j'ai collé au mur toutes ces années, donc je suis vraiment très contente d'avoir pu faire la musique que je voulais faire aussi toute ma vie et de pas avoir trop de tu sais, quand t'as, bon, t'as eu des succès, mais que si ces succès-là te tiennent encore à cœur, c'est déjà beaucoup aussi.
3: Alors, la fameuse chanson dont je parlais, celle avec laquelle nous, on est tombés à amoureux de vous, Diane Tell, c'est Si j'étais un homme, 1981, chez nous. Mmh. Est-ce que vous pouvez me raconter la fabrication de cette chanson et me dire aussi si vous l'aimez toujours si fort des années après?
2: Franchement, je l'aime toujours aussi fort. Disons qu'elle ne m'appartient plus maintenant. Elle appartient aux gens, au public. Elle est pas dans le domaine public à proprement parler, mais elle, presque.
3: Vous le considérez comme ça,
2: ouais,
3: en tout cas.
2: Oui, ouais, ouais, parce que là, par exemple, ce week-end, elle a été reprise par une des candidates de la Star Academy, qui devait avoir 19, 20, 21 ans. Je sais pas quel âge elle avait, mais elle avait probablement l'âge que j'avais quand je l'ai écrite. Donc c'est rigolo que cette chanson qui a été écrite il y a 5 décennies parle encore aux jeunes filles comme ça. Et j'ai l'impression aussi que le sens de la chanson évolue avec les années. Moi, quand je l'ai écrite, j'habitais à New York à l'époque, et puis on était en plein Women's Lib, donc c'était la libération de la femme, mais pas du tout dans le sens Me Too, c'était au contraire, hein, on jetait les soutiens-gorge et les corsets dans le feu, puis on se libérait sexuellement et tout. Mais ce que les femmes recherchaient en Amérique du Nord à l'époque, c'était le droit de faire des études, de travailler, d'avoir une vie active, quoi, de pas être collée à la maison,
3: oui, être indépendante.
2: Il y a des régions du monde moderne où le droit de vote des femmes date de pas si longtemps, date de presque la même époque que quand j'ai écrit cette chanson. Donc oui, je l'aime toujours. Alors la fabrication, rapidement, parce que c'est quand même évidemment toutes les années de conservatoire, apprendre la musique, en fait j'ai été choisie par Radio-Canada pour représenter mon pays dans un concours qui s'appelait le Festival International de la Chanson Française de Spa, auquel avaient participé des gens comme Alain Souchon et plein d'autres. Et donc il fallait, pour participer au concours, écrire des chansons originales, donc on n'avait pas le droit de présenter des chansons qui étaient déjà publiées, connues. Donc j'ai écrit cette chanson pour remporter ce concours. Je me suis dit, je vais tout mettre, tout ce que j'ai appris, tout ce auquel je crois et tout, j'ai tout mis. J'ai perdu au premier tour. Mais je m'étais pas trop trompée quand même, puisque la chanson est toujours là, ouais. Alors. Elle me porte maintenant. Je l'ai portée longtemps, mais maintenant c'est elle qui me porte.
3: Vous ne risquez pas de vous ennuyer avec le nouveau projet de Diane Tell, puisque en annonçant cette tournée 50e anniversaire, Diane, vous avez aussi annoncé un nouvel album. Si mes calculs sont bons, on n'est pas loin du 15e album.
2: On est au 15e.
3: 15e, c'est ça.
2: Studio, ouais.
3: Il s'appellera Polisson, et sur cet album, il y aura une première chanson qui a été dévoilée, qui s'appelle Le mot et la chose. Alors on entend chose, on entend Polisson, et nous tout de suite en France, on est au garde à vous, parce que on adore les chansons coquines de tout un tas de styles. Diane, dites-moi ce que vous pensez par exemple du style direct de Brassens.
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2: Moi,
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5: Je pense à Félicie, je bande aussi.
2: Ben oui, Brassens, c'est la classe absolue.
3: Même quand il dit je bande, en fait, on dit ben oui, mon Georges.
2: Ben oui. Non, mais lui, tout ce qu'il fait, ça peut pas être vulgaire.
3: Ouais, c'est vrai, pas.
2: Il y a rien de grivois chez Brassens, quoi.
3: C'est vrai. Il y a aussi des chansons qui sont coquines parfois à l'insu de leur interprète. C'est en tout cas ce qu'a dit France Gall à propos des sucettes que Gainsbourg lui avait écrites.

0: avait marché ça au Québec, cette chanson?
1: Oh, je sais pas. Je sais pas du tout. Je suis même pas sûre. L'Annie, déjà, on sait pas trop ce que c'est. Les sucettes, c'est pas des mots. Non.
0: Comment vous appelez ça chez vous, les bonbons qu'on suce?
1: Je crois qu'on appelle ça des suçons. C'est encore pire. Je sais pas exactement. Je pense que sucette à l'Annie, ça veut rien dire.
0: Non, ça marchait pas. Bon. Il y a Gréco, n'oublions pas Gréco, tellement érotique.
2: Déshabillez-moi.
1: Bah oui.
2: Déshabillez-moi.
0: Alors dans ces trois-là, tiens, par exemple, le mot et la chose que nous allons découvrir et Polisson, l'album qui sortira à l'automne prochain, on est plutôt sur une obédience Brassens, Gal, Gréco.
1: Ça dépend des chansons de l'album. Ah, parce qu'il y a... pour ceux qui aiment la littérature, donc je vais faire un peu de en français, en anglais, pardon, du name dropping.
0: Okay.
1: Donc on part de Ronsard, hein, donc là on est au XVIe siècle.
0: Mignonne, allons voir si la rose.
1: Exact. Ouais. Donc là on est plutôt du côté de Juliette, je dirais, de Juliette. Oui. Après on passe par Pierre Louis.
0: Ah. Là, c'est un peu porno.
1: C'est plus. Ouais. Écoutez, on a fait ce qu'on a pu. Hein. C'était drôle parce que le garçon avec qui je travaille, qui est un homme délicieux, qui s'appelle Pablo Pico, qui est un grand compositeur de musique de film et en particulier de cinéma d'animation. Donc on est chez lui et puis bon, par moments c'est assez coquin. Et puis on est là dans le studio et puis là bon, il dit non, Pierre Louis, parce qu'il a des petits enfants, il a des enfants très jeunes.
0: Oui.
1: Oh, il dit non, Pierre Louis. Il dit on va le suggérer, mais on va pas y aller jusqu'au bout. J'ai dit écoute comme tu veux mon gars. Mais sinon on a aussi Jean de La Fontaine. Est-ce que vous savez que Jean de La Fontaine a écrit des contes avant d'écrire des fables et moi j'en ai 3 volumes personnellement, je sais pas s'il y en a encore d'autres, mais ce sont des contes libertins assez coquins pour certains et certains sont illustrés évidemment, donc on a en plus les images. Mais c'est marrant parce que ça a pas marché, alors il s'est mis à écrire des fables et là ça a cartonné,
0: ça a bien marché.
1: Nous avons un Voltaire aussi, nous avons Richepin, nous avons des auteurs extraordinaires. Marinisé, c'est un texte magnifique qui s'appelle La Torche. C'est la seule femme d'ailleurs dans le, parce que évidemment les textes libertins c'était les hommes qui les écrivaient et les femmes avaient plutôt le rôle de la muse ou de celle qui inspirait, j'imagine. Mais pour revenir au mot et la chose que si j'ai bien compris on va entendre,
0: oui,
1: c'est un texte de l'abbé de Lattaignant.
0: Alors j'allais y venir parce que tous les auteurs que vous avez cités et l'autrice, finalement on se dit ok, ouais, chacun vit sa vie
1: ce qu'ils veulent,
0: mais un abbé bon sang, c'est incroyable, qui a écrit quelque chose d'extrêmement coquin, sexy, polisson.
1: Ouais, c'est assez polisson. Moi, j'aime bien ce mot parce que, tu sais, c'est un mot qui est assez léger.
0: Oui.
1: Petit polisson, tu vois, t'étais mal commode. Il n'y a pas le côté grivois, quoi. On essaie d'éviter ça, de rester dans la classe absolue. Mais c'est vrai que notre abbé de Lattaignant, d'après ce que j'ai compris, il n'était pas abbé de son plein gré, comme dirait l'autre.
0: Il était abbé 12 heures sur 24.
1: Exactement. Il était abbé de jour et le soir, il allait dans les bistrots.
0: C'est ça.
1: Et paraît-il, il a écrit quelques couplets de « J'ai du bon tabac dans ma tabatière ». Voilà, entre autres. Et puis bon...
0: Qui est une chanson aussi à double sens, hein,
1: oui,
0: d'ailleurs.
1: Oui, je pense, oui.
0: Il n'y a pas de tabac ni de tabatière, en réalité.
1: Non, et c'est comme les voitures dans les garages et tous ces trucs-là. Bon, bref,
0: Et les trains qui passent dans des tunnels.
1: Oui. Oui, oui, oui.

0: ça, mes amis, c'est du grand art. Le mot et la chose, Diane Tell, qui a décidé, donc, dans son nouvel album Polisson, de mettre en musique, en chanson, des textes que vous gardez tels quels. C'est vraiment.
1: Ah oui, pas une virgule.
0: Vous changez rien du tout. Donc,
1: il n'y a que Pierre-Louis où on y est allé doucement, mais sinon, les autres, on ne touche à rien. Hein.
0: Ouais,
1: rien
0: du tout. Mais Pierre-Louis, même si je crois qu'il n'est pas, même pas à la bibliothèque, en fait, ou alors c'est dans une étagère spéciale.
1: Il est à la Bibliothèque nationale. Ouais. Jusqu'à il n'y a pas longtemps, il y avait une section qui s'appelait l'enfer.
0: Ah oui, c'est vrai.
1: Et tous ces livres étaient dans l'enfer. Ouais. Donc, ils n'étaient même pas accessibles aux bibliothécaires, si je ne m'abuse.
0: Je crois qu'il fallait montrer sa pièce d'identité. Et ouais. Là, les gens se disent, mon Dieu, mais on n'a pas lu ce garçon. Ça vous intéresse beaucoup.
1: Ouais, il y a même un livre de photos. Bon, il est assez spécial. Mais moi, j'aime bien. La seule chose, c'est qu'en 25, les codes ont changé. Donc, oui, on ne peut pas... on peut pas, il faut respecter le monde dans lequel on vit quand même. Mais sinon, tout le reste, c'est tout à fait correct.
0: J'ai entendu un truc fou sur vous, Diane Tell. Il faut qu'on se mette dans une ambiance musicale particulière. Est-ce que c'est vrai, Diane Tell, que vous êtes la cousine de Madonna?
1: Oui, mais je ne suis pas la seule.
0: Elle a beaucoup de cousines.
1: C'est-à-dire que sa maman est une Louise Fortin, mon papa est un Michel Fortin. Sa maman venait des Cantons de l'Est, je crois. Les Cantons de l'Est étant une région au sud de Montréal.

0: Ouais.
1: Et donc, oui, mais vous savez, les Fortin, donc la famille Fortin, vos auditeurs vous écriront pour me corriger si je me trompe, mais nous faisons partie des 100 familles, les premières familles qui ont colonisé le Canada. Et il y a un de mes ancêtres qui a eu 27 fils. Donc, il a répandu le nom Fortin dans toute la région. Et donc, est-ce que je suis proche cousine? On n'a jamais fait Noël ensemble, quoi. Mais
0: c'est dommage, ça aurait tombé sur votre anniversaire aussi, en plus.
1: Oui, en plus. Mais on a de la même taille. On sent quand même il y a des gènes communs.
0: Oui. Ouais.
1: Un gène commun.
0: Un gène de la génétique.
1: De la génétique commune.
0: Commune entre Diane Tell et Madonna. C'était donc vrai. Ça, c'est une très bonne nouvelle. J'aimerais aussi, avant qu'on se dise au revoir et à bientôt, donc, puisque vous m'avez promis de revenir, que vous me parliez un petit peu de ce qui s'est passé en 1990 avec la légende de Jimmy. Moi, c'est comme ça que j'ai découvert votre voix, parce que j'étais ado, j'étais au collège et mon prof de musique avait adoré cette comédie musicale qui était en fait le projet après Starmania de Luc Plamondon et Michel Berger. Et c'est vous qui chantiez la chanson titre, La légende de Jimmy. Qu'est-ce que vous avez comme souvenir de cette période-là?
1: Alors, déjà, Starmania, ça a commencé dans les années, fin des années 70, c'était au Palais des Congrès. Mais la musique a tellement eu de succès que c'est resté. Et ils ont repris ce spectacle au Canada dans les années 80. Je ne l'ai pas fait. Et ils l'ont repris en France et puis ils m'ont appelé je ne sais combien de fois. Diane, tu veux pas reprendre un rôle de Starmania? Non, je veux pas reprendre un rôle. Et puis un jour, Patrick Villaret, ça me fait plaisir de le nommer, il n'est plus de ce monde, mais c'était un grand monsieur de l'industrie de la musique. Patrick m'appelle, il me dit « Bon, maintenant on t'a organisé un souper en tête-à-tête avec Michel Berger. » Et je dis « Ah bon, pourquoi ?» Et je vais souper avec Michel Berger, il était absolument charmant, adorable, gentil, merveilleux, intelligent, tout ce que vous voulez. Et donc je suis avec lui, et puis à la fin du repas, il me dit « Bon, Diane, il dit, ma mission, tu sais bien, c'est de te convaincre de participer à la énième version de Starmania. » J'ai dit « Écoute, Michel, il y a tant de bonnes chanteuses qui l'ont fait et tout. Moi, je ne peux rien rajouter à l'histoire. Par contre, si un jour tu fais quelque chose d'autre, alors là, je suis ton homme. » Je lui dis ça comme ça. Eh ben, je ne sais pas, 2 ans après, je suis... À l'époque, il y avait une compagnie aérienne. Ce n'était pas Air France, c'était Air Inter. Puis il y avait des magazines et je vois Michel en couverture. Nouveau projet, la légende de Jimmy, machin. Là, je me jette sur l'article pour voir s'il y a le casting d'annoncer, pas de casting. Donc je dis, est-ce qu'il va... Il m'avait rien promis, mais il m'avait dit qu'il me contacterait s'il faisait autre chose. Eh ben, j'ai été contactée et puis j'ai eu le rôle. Ça a été un cadeau immense. Et j'ai eu en plus la chance d'avoir cette chanson parce que souvent dans les comédies musicales il y a plusieurs chanteurs sur des chansons comme Notre-Dame de Paris,
0: Belle,
1: ils sont trois. Et là je sais pas, Michel, il a donné à mon rôle en fait cette chanson là et ça a été un immense cadeau puisque c'est une chanson très importante dans mon répertoire et ça a été une très belle expérience avec Jérôme Savary à la mise en scène, Luc Plamondon que j'adore toujours, et puis ça nous a emmené à une deuxième comédie musicale qui s'appelle Marilyn Montreuil que nous avons donnée à Chaillot. Donc ça a été 3 ans de pure rêverie, quoi. On s'imagine pas ce que c'est que d'être la star de ces spectacles que l'on fait en groupe.
0: Oui.
1: C'est pas moi, ma vie, mon œuvre, mes costumes, mon attaché de presse, mon manager, mon disque.
0: Oui,
1: là, c'est notre truc, ouais. Voilà. Et pour Marilyn, en plus, j'ai eu la chance de composer toute la musique. Donc, non, ça a été des années extraordinaires.
0: Ouais. Ah, ouais,
1: merci,
0: ça.
1: Michel. On t'aime toujours.
0: Ah oui, ah oui.
1: Ouais. Et celle-là aussi, je la chante à tous les spectacles.
0: Merci beaucoup, Diane Tell. Affaire à suivre. Polisson, c'est à l'automne prochain. La légende de Jimmy, c'est maintenant.

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4: Bonjour la France, bonjour la France du 14 juillet. Nous, on est en direct. Je sais qu'il y en a qui sont en congé et qui profitent. Eh ben, j'ai envie de dire tant mieux. Comment ça va, Éric Bastien ?
5: Écoutez, quand je te vois...
4: Quand je vois tes yeux !
5: C'est un feu d'artifice qui rayonne devant moi. C'est la belle jaune, la belle verte aujourd'hui.
6: La belle verte aujourd'hui.
5: Ah, c'est le feu d'artifice. Salut à tous.
4: Alors, je vous rappelle que c'est notre dernière semaine en direct. Après, vous aurez du best-of. Et à la rentrée, on ne sera plus avec vous, mais on vous aimera toujours. Alors, cette semaine, le cadeau principal de la finale, il s'agit d'une destination un petit peu mystérieuse. Oui, vous partez à La Ciotat pour un séjour exceptionnel pour la 5e édition du Ici Live. Ce sera en septembre. Alors, vous aurez, évidemment, je ne vous donnerai pas un nom d'artiste, c'est de la surprise.
5: Enfin, on ne sait pas qui on va voir, c'est ça?
4: Exactement.
5: Ah, oui, d'accord.
4: Et donc, vous aurez évidemment 3 nuits à l'hôtel, 2 invitations tous les soirs pour les concerts du festival. Vous aurez aussi une sortie en bateau avec l'association Les Carènes et une visite exclusive des coulisses. Mmh. Ça, c'est plutôt bien. Si vous ne gagnez pas ça, qu'est-ce qu'on gagne ?
5: Moi, je pense qu'il y aura Jeanne Masse et Desireless. Je pense que c'est à 100% 80.
4: D'accord.
5: C'est ici live. Je sais pas, je le sens comme ça.
4: Ok.
5: Il y aura Joe Malongo. Attendez. Je vous l'ai dit hier, il est dans les backstage. Il prépare justement le bon café pour ces artistes qu'on ne connaît pas. Et peut-être qu'on les connaîtra d'ici vendredi. Joe sera là avec le staff Malongo.
4: D'accord, et si on gagne, on gagne une cafetière 32 dosettes, 6 verres en verre.
5: Mais c'est ça qu'il fallait dire en fait.
4: Voilà.
5: Merci d'être là. Oh là là.
4: Allez, on accueille Hélène et Samuel, nos candidats du jour.
5: Bonjour.
4: Comment ça va ?
7: Bonjour.
5: Bonjour.
7: Bonjour.
4: Alors Hélène, tu joues avec ici Saint-Étienne parce que tu habites à Saint-Étienne.
7: Exact.
4: Voilà. Une petite Stéphanoise qui a le plus bel âge du monde, 61 ans, voilà. Tu vis avec Jean-Pierre.
7: Oui.
4: Tu as un fils et 2 petits-fils, c'est ça ?
7: C'est bien ça.
4: Et alors attention, là c'est bon, bah moi les enfants, les petits-enfants, oui, bon d'accord. Mais la nouvelle la plus importante, c'est que le 11 juillet, tu as eu un bébé setter irlandais.
7: Oui.
4: Oh là là là là là là, comment tu l'as appelé ?
7: Baito.
4: Oh là là, je veux une photo immédiatement sur le portable de Maître Kikando. C'était mon chien de quand j'étais petite, j'adore les setters. T'en as déjà eu ?
5: Comment il s'appelait le chien ?
7: Ben oui, j'en ai déjà eu un, sauf qu'il a rejoint le Valhalla des setters.
4: Oh, le Valhalla des setters. Ben il est avec le mien.
7: Oui,
4: bien sûr. Ça rigole, ça chasse du canard et ça fait pouic pouic. Alors, bah quoi ? Toi, tu t'en fous, tu n'aimes pas les chiens ?
5: Si, j'aime les chiens.
4: Oui, bon, bien sûr, allez. Alors, il paraît que tu as été quand même une grande, grande sportive. Tu as fait beaucoup de sport.
7: Toujours, hein, j'étais à vélo ce matin.
4: Ah bah voilà, mais dis donc, t'as fait du ski nautique depuis que t'as 7 ans. Tu t'as fait beaucoup de natation, du patin à glace, du squash, de la course à pied, et tu t'es un peu calmé. Maintenant, tu fais du vélo. Bon.
7: Bah oui. Et du vélo dans l'eau aussi, mais là, c'était vélo-vélo ce matin.
4: Ah, vélo-vélo, mais il fait pas trop chaud là, à Saint-Étienne ?
7: Eh ben, mais si, il fait chaud, hein, il fait chaud.
4: Bah,
7: on va pas se plaindre après, on va avoir l'hiver.
4: Ah non, mais moi je me plains pas, je t'explique. Je pense surtout
5: aux gens en plus.
4: Qui souffrent un petit peu de la canicule. Alors, est-ce que tu vas gagner ? Est-ce que tu vas partir ? On ne sait pas. Est-ce que c'est toi qui vas remporter la manche aujourd'hui ?
5: Et aller voir ce plateau qu'on ne connaît pas, bien sûr.
4: Bien sûr. Alors écoute bien ta première question, vrai ou faux, et tu vas marquer le premier point. Tiens, je te mets soprano.
5: Ah, bah il en sera lui. Je suis sûr. Et il est marseillais, hein. À Ciotat, Marseille.
4: Moi j'aime bien parce que.
5: Je fais le pari.
4: Oui, Éric Bastien, il fait genre Madame Soleil. Alors. Écoute bien. Historiquement, Poser une baguette de pain à l'envers, ça porte malheur. Est-ce que c'est vrai ou faux?
7: Vrai, c'est vrai.
4: Bien sûr que c'est vrai, évidemment que c'est vrai. Ça remonte au Moyen-Âge. Les boulangers y réservaient un pain posé à l'envers pour le bourreau. Donc voilà, comme ça, le bourreau, il le récupérait sans attendre son tour. Et depuis, bon bah, on se dit que poser le pain à l'envers, ça porte malheur. Premier point pour Hélène.
5: Bien, et bien on va accueillir Samuel avec Ici Héros. Salut toute l'équipe d'Ici Héros. Comment ça va, Samuel?
6: Ça va et vous?
5: Ça va super. Tu nous appelles où? C'est où l'endroit où tu vis?
6: À Saint-Geniez-de-Fontenay, mais là, je suis en vacances.
5: D'accord. Alors, t'habites à Saint-Geniez-de-Fontenay dans l'Hérault, mais donc en vacances, t'es où en vacances?
6: À Mérindol, dans le Vaucluse.
5: Ah, mais t'es pas très loin. T'es pas à l'Hérault, Vaucluse, ouais. C'est pas. Voilà.
6: Ouais, je suis pas parti très loin.
5: Ok, ça va, t'as pas trop chaud? Parce que le Vaucluse, le Luberon, chaud quand même, hein, région.
6: Un petit peu.
5: Un petit peu. Tu vas faire un tour au Festival Avignon ou pas?
6: Non, on est en famille, là, dans une maison, on reste en famille tranquille.
5: Voilà, toute la famille est là, c'est beau, c'est génial, le Vaucluse, le Luberon, moi j'adore. Samuel, t'as vu le feu d'artifice? Je sais pas, il y avait des feux près de chez toi ou pas trop finalement?
6: Non, tout annulé.
5: Eh ouais, ça a été annulé hein, pour la plupart. Ouais. 14 juillet, qu'est-ce qu'on fait un 14 juillet quand on s'appelle Samuel? On est en famille.
4: Bah, il est en vacances, il vient de te le dire.
5: Ouais, mais t'es avec qui? Tu fais quoi?
6: En famille, barbecue, piscine.
5: Ah bah voilà, ça c'est du
4: mais
5: bon
4: ça,
5: programme.
4: Mais ça, c'est une bonne journée ça.
5: En concubinage avec Aline, vous avez un enfant ensemble, comment s'appelle la petite?
6: Océane.
5: Et Aline, du coup, elle a une autre fille, elle, de son côté, hein, c'est ça?
6: Oui, Romane.
5: Romane. Bon, il y a un peu d'animalerie, hein, normal, il y a un chat qui s'appelle... un gros matou.
6: Tigre.
5: Tigre, tu l'as appelé Tigre? Ouais, ok. C'est une tête de tigre?
6: Ouais. Charou.
5: Charou, eh ouais. Et puis un petit chien, Akira, est-ce que le chien est chat?
4: Un petit quoi?
5: Akira, un chien. Et comment ça va le chien et le chat? Comment Tigre et Akira, voilà, la communauté, ça se passe bien?
6: Oui, chaudement, mais ça se passe bien.
5: Bon, écoute Samuel, nous allons t'offrir un premier point. Et je rappelle qu'on restera dans la région, puisqu'avec Ici Provence, tu iras peut-être à la Ciotat voir ce concert. On ne sait toujours pas qu'il y a dedans. Question. C'est un philosophe. Et un extrait qui arrive. Message Bottle in the Mer, là, voilà. Donc c'est pour ça qu'on va parler de ça. C'est un philosophe qui aura envoyé la première bouteille à la mer. Est-ce que selon toi, c'est vrai ou faux? 5 secondes pour y réfléchir. Top chrono.
6: Faux.
5: Écoute, c'est vrai. C'est un philosophe qui a envoyé la première bouteille à la mer. Selon la tradition, le premier à utiliser une bouteille à la mer, ce serait Théophraste. C'est un philosophe grec et un disciple d'Aristote. Il s'en sert dans une expérience qui est destinée à étudier les courants marins et à vérifier une théorie sur les échanges entre les mers. Ben voilà une bonne info.
4: Alors, Hélène 1, Samuel, pas de points. Et là, tout de suite, vous écoutez ici. Ah ben, on va partir en 1992, l'année de naissance de ma fille. On va écouter Les Innocents, un homme extraordinaire. Ah, c'est Bappé, ça. Voilà, allez, à tout de suite.

0: Innocent, un homme extraordinaire, tu l'as dit Valérie, c'est Mbappé, c'est tous les autres, c'est Didier Deschamps, c'est ce soir.
1: Mais évidemment.
0: France-Espagne, 21h sur votre radio ici.
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0: Oh, c'est la demi quand même.
1: Alors ici, Hélène a un point, voilà. Alors Hélène, qui habite à Saint-Étienne, alors il paraît que, bon, tu bricoles, mais plutôt c'est plutôt la déco, en fait.
3: Ah oui, oui, parce que bricolage, j'ai bien besoin de Jean-Pierre, sinon. Hein.
1: Ah oui, Jean-Pierre, il bricole, Jean-Pierre, c'est lui qui fait un peu tout?
3: Oh bon, il bricole, parfois il n'est pas plus efficace que moi, hein, mais bon, c'est un travail d'équipe, c'est bricolo et bricolette à la maison. Quoi.
1: Eh ben voilà, bricolo et bricolette.
0: C'est magnifique.
1: Ben évidemment, enfin.
0: Quel
1: c'est
0: beau
1: bien.
0: Portrait de Jean-Pierre de la part de sa femme.
1: Bon, je suis désolée, c'était moi qui je m'appelais comme ça, bricolo et bricolette.
0: Ah oui,
1: avec
0: bricolette.
1: Chile, évidemment. Alors, elle, tu, quand même, tu fais de la peinture, tu jardines un peu, tu t'occupes des fleurs, c'est quand même sympa.
3: Oui. Voilà. Oui, oui, oui, j'ai coupé mes lavandes, là.
1: Ah! Et il y a quoi comme fleurs dans ton jardin?
3: Eh ben, grâce à ma voisine, il y a encore quelques trucs qui ont subsisté, mais avec la chaleur qu'il y avait, on a ramené hier une plante qui n'a pas tenu le choc. La glycine a tenu le choc.
1: Ah! C'est joli, ouais. La glycine, on aime bien la glycine.
3: Ouais, c'est joli. Les fleurs, je les avais confiées à la voisine parce que les suspensions 15 jours sans nous, c'était pas la peine.
1: Ah bah
3: et alors, ne me demandez pas les noms parce que.
1: C'est des fleurs.
3: Parce
1: quoi.
3: Que je les connais pas, les noms.
1: Oui, mais c'est des fleurs, voilà. C'est les... bon.
3: Oui,
1: oui, oui. Voilà.
0: C'est Nicolas de jardinier ce matin. Quoi.
1: Voilà, oui, exactement.
3: J'ai du cactus aussi, j'ai du cactus. Ah. J'ai des élagnus. Ça avait bien fait rire un collègue, ça, les élagnus.
1: Bah écoutez, des élagnus,
0: c'est
1: des...
0: quoi
1: bah, c'est des plantes en forme. De
3: c'est des troènes qui résistent à la chaleur.
1: Eh ben voilà. Alors, mais par contre, attention, elle rigole pas parce qu'elle cuisine et elle fait le plat préféré de cette équipe. Elle fait.
4: C'est trop chouette, je crois que les lasagnes sont.
5: Les lasagnes.
4: Viens là vite, on va se péter le bide.
1: Ouais, on va se péter le bide. C'est alors, tu adores. Eh ben oui, en même temps, t'es marié à un Sicilien, donc. Enfin, t'as été marié.
3: Ouais, ouais.
1: Eh ben oui, voilà, donc ça cuisine et ça mange des lasagnes, et ça, j'ai envie de dire, c'est magnifique.
0: On adore, on adore.
1: Mais oui, elle sait aussi faire la blanquette, la soupe au pistou. Oh là là là là là là là. Mon Dieu, mon Dieu, mon Dieu. Mais j'ai faim, là, ça y est, voilà. Il est midi et quart.
3: C'est
0: normal.
3: C'est l'heure de la valse des fourchettes.
1: Oh là.
0: Alors, on est là jusqu'à vendredi pour le courrier en recommandé, hein, avec le petit Tupperware, papier d'alu, la zen sicilien, t'envoies
1: oui,
0: ça. Maison
1: oui.
0: De la radio, hein.
3: Voilà. La riette de Macron.
0: Voilà, envoie. On prend.
1: Non, mais c'est pas possible, je ne dirai rien. Bon,
0: qui nous dit bague.
1: Qui nous dit bague, ouais, c'est ça. Alors, ma petite chérie, t'as déjà un point, tu vas en marquer un deuxième. Tiens, je te mets une petite BO. Cette musique, elle a été utilisée en pub dans plein de marques, mais aussi pour le Nutella. Voilà. Mais elle a fait.
0: Bon.
1: Ouais, oui. Bah, figure-toi que moi, pour moi, c'était Manpower, ce genre de conneries, de bagnole, de machin. Mm-hmm. Non, mais c'est aussi Nutella. On va parler de Nutella. Écoute bien. Le Nutella était à l'origine un médicament contre la fatigue. Vrai ou faux, top chrono, 5 secondes.
3: Moi, c'est faux.
1: Mais oui, bien sûr que c'est faux. C'est déjà du poison. On va pas se. Voilà.
3: Ah là là mais... là là, le palme et tout. Oh là là.
1: Oh là là là là. Mais non. Heureusement, il y a des marques qui font ça sans huile de palme. Deuxième point pour Hélène.
0: Samuel a donc pas de points. Samuel, attention, Samuel. Je te rappelle que c'est la dernière semaine. Vendredi, après, on n'est plus là. J'ai besoin d'un gagnant. Samuel.
1: J'ai besoin d'un gagnant.
0: Est-ce que tu as l'âme d'un gagnant? Est-ce que tu gagnes généralement? Tu joues? Qu'est-ce que tu fais? Tu fais des paris dans la vie? Jamais.
6: Moi, ça arrive.
0: Ouais. T'es du genre chanceux ou comment tu te situes par rapport à ça?
6: Ouais, assez chanceux, on va
0: assez
6: dire.
0: Chanceux. Bon, je suis plutôt rassuré. Samuel qui est artisan dans la rénovation. Voilà. Ça maroufle un peu quand même.
7: In the middle of the street.
0: Alors, monsieur, tu pourras l'utiliser, Valérie, puisque t'es de retour sur M6.
1: Bah, nous cherchons toujours la maison. On essaye de trouver des gens. Inscrivez-vous sur M6+.
0: Bon, voilà. Et ben, lui, il est spécialisé dans la salle de bain, Samuel.
1: Ah, la plomberie, le carrelage.
6: Exactement. Salle de bain de A à Z.
1: Et voilà.
0: Mais d'ailleurs, t'as fait mille et un métiers, mais t'as été principalement plombier. Ça a été un de tes métiers, Samuel.
6: Exactement.
0: Ouais, donc voilà, donc tu maîtrises.
1: Je suis plombier,
7: c'est un beau métier.
1: Pouet.
0: Vous savez ce qu'il voulait faire comme métier quand il était petit? Il voulait être un petit peu ce qu'on voit dans le ciel parisien en ce moment. Ouais, pilote de chasse.
1: Ah oui, d'accord.
0: Et ouais, tu voulais être Top Gun avec les petites lunettes, quoi. Eh oui.
6: Exact.
0: Eh, tu voulais être basketteur aussi.
6: Aussi.
1: Ouais, oui,
0: Oui, mais c'est bien d'avoir des rêves. Bon, tu bricoles. Mais alors, c'est... Non, mais prenez-le vraiment dans l'émission, parce que Samuel, ok, plombier, salle de bain, mais c'est MacGyver, le type. Hein. Pareil, vraiment, t'es le genre de mec qui sait faire tout, surtout au niveau de la mécanique.
6: Ah non, surtout pas la mécanique.
0: Ah, tout sauf la mécanique, mais tout le reste, tu te débrouilles vraiment comme un
6: chien. Tout sauf la mécanique.
0: Ah, ok, bah t'es un homme à tout faire. On l'adore, mon Samuel. Samuel.
1: Non, mais tu sais que lui, il sort des trucs des fois, mais j'ai envie de te dire.
0: Alors, on était dans la séquence Nicolas Jardinier, continuons, parce que lui, il jardine aussi, il a un potager.
6: Okay.
0: Samuel, t'as un potager, toi?
6: Oui, potager, tomates, aubergines, poivrons.
0: Melon,
6: pastèque.
0: Très bien, de la cuisine, parce qu'il cuisine aussi. Un petit gigot de 7 heures, ça tu sais faire, hein?
6: Ouais, c'est ma spécialité.
0: Oh là là, le gigot de 7 heures. Le bœuf bourguignon. T'as dit que tu faisais un barbecue. Là, tu mets quoi dans le barbecue aujourd'hui à midi? Saucisse, merguez.
6: Merguez
0: chipolata.
1: J'avais compris, merguez suppot.
0: Suppot, ouais, non, c'est plus. Pourquoi? Mais qu'est-ce qui se passe? Allez, Samuel, voici ta question avec un extrait qui parle d'argent.
7: Mais oui!
5: Trop cher! La vie n'a pas de prix.
0: Un pays a déjà émis un billet de 100 000 dollars.
1: Non, 100 000 milliards.
0: En plus, un billet a déjà émis un billet de 100 000 milliards de dollars de sa monnaie. Est-ce que selon toi c'est vrai ou faux? Top chrono, 5 secondes. Samuel.
6: Oui.
0: Eh ben, t'as raison. On est en 2009. C'est le Zimbabwe qui a émis un billet de 100 000 milliards de dollars zimbabwéens. C'est fou, ça.
1: Alors, enfin, ça valait que 20 balles.
0: Ouais, voilà. Si je veux dire, ça valait 20 balles à sa sortie. Enfin, quand même. Dire qu'on a un billet de 100 000 milliards de dollars, pas mal.
1: Oh là là.
0: Ah, pour moi, c'est le rêve absolu.
1: Oui, d'accord, mais ça ne veut rien dire parce que ça vaut 20 balles.
0: Eh oui, mais enfin, quand même, je sais pas. Il y a plein de zéros et moi, ça m'excite.
1: Oh là là là. Bon, allez. Hélène, tu as 2. Samuel, tu as 1. Et là, on va partir avec mon chanteur que j'aime.
0: Ah.
1: Aïe, aïe, aïe. Viens.
0: Ah, mais vous en faites plaisir.
1: Et viens quand même.

0: C'était Paulo Conte, ça c'est une des chansons préférées de Valérie.
1: Oui,
0: eh oui,
1: y a quand même... oui, bien sûr, allez, j'y gueule.
0: Qu'est-ce que c'est que ce personnage?
1: Je ne sais pas, d'aujourd'hui.
2: Oh là là. Ici, à midi, on est au taquet.
0: L'occasion de saluer Sandrine Saroche, qui est un espèce de personnage comme ça, c'est vrai?
1: Sûrement, bah oui, là. Sandrine, elle est en vacances là. Hein,
0: eh oui, elle était avec nous l'année dernière.
1: Eh oui.
0: On l'embrasse.
1: Alors, Hélène a 2, Samuel a 1. Voilà, ça c'est pas mal. Hélène, alors comme oui. Ça, on a un petit défaut. On est impulsive, impatiente.
3: Ouais, mais enfin, c'est pas des gros défauts. Hein.
1: Oh bah moi, je suis d'accord avec toi. Hein. Moi, je suis impatiente aussi. Hein. Je suis impulsive aussi. Hein.
3: Ouais. Mon ex-mari disait la patience, c'est la vertu des êtres élémentaires.
1: Oui, bien sûr. Bah écoute, il va rester en Sicile manger des lasagnes. Et t'es mieux avec Jean-Pierre. Voilà.
0: Jean-Pierre.
1: Mais oui, bien sûr. Alors, ma chérie, nous allons tout de suite faire le quiz musical. Alors, c'est l'été. On a pris des gros tubes de l'été. T'as le même âge que moi. Normalement, bah oui, on a 61 ans toutes les deux. J'ai envie de te dire, ces deux chansons-là que je vais te faire écouter, t'as bougé ton body en boîte là-dessus. Donc écoute bien, c'est parti.

0: Bamboléo Rock. Allez, c'est qui chante top chrono? Il y en a deux. Dis-moi les deux groupes.
1: Oh, aucun. J'en ai aucun.
0: Hein?
1: J'en ai pas des deux.
0: Ah si.
1: Non, c'est sûr que non.
0: Hein. Oh, en plus, je t'ai aidé, j'ai fait Bandolero Rock.
1: On est bien, voilà, oh. Mais j'ai pas demandé le groupe. Hein.
0: Alors, ça, c'est Michael Zegger Band, Let's All Chant. Et ça, c'est Paris Latino, Bandolero Rock. Eh oui. Bon, bah, écoute, c'est pas grave, tu restes en tête avec deux points.
2: On était sur deux gros tubes hein, qu'on écoute quasiment tous les jours sur ici. Quelle déception. Samuel, est-ce que
0: tu peux fermer physiquement
2: ta bouche? Ah non, mais moi, je suis déçu. C'est une déception pour rien, quoi. C'est une tristesse, c'est terrible, Samuel.
0: Oui,
2: on n'a pas du tout envie d'en profiter, de marquer deux points de plus pour prendre le devant. Ben non. Samuel, sérieusement, est-ce que tu les avais, les deux titres, ou pas?
3: Moi, je les avais, oui.
2: Les deux? T'avais Michael Zegerman et Thomas. Ah, ok. Bon, on va voir si ça se confirme dans un instant avec ton quiz. Alors, c'est un jour important au niveau du foot, on l'a dit, c'est France-Espagne ce soir, à vivre dès 21h sur votre radio ici et sur ici.fr. Toi, t'es fan de foot et notamment du PSG. Et Phil Collins, l'entrée des joueurs, par les Princes. Quelle époque du PSG t'es fan? En ce moment?
3: Ah, depuis tout jeune.
2: D'accord. Parce que j'ai vu que tu voulais, t'aimerais bien déjeuner avec Zlatan Ibrahimovic, donc c'était déjà 4-5 saisons, ça.
3: Si je devais choisir, je pense que je choisirais lui, ouais.
2: D'accord. Et période Mbappé, t'as bien aimé aussi?
3: Oui, mais lui pas trop, mais la période, ouais. Oui, mais lui pas trop. On préfère la période de maintenant.
2: PSG quand même, qui a eu Messi, qui a eu Beckham, c'est quand même un club de malade. Double champion d'Europe.
3: Ça sert à rien.
2: Bah attends, on est sur le toit de l'Europe, Samuel, double champion. Eh bien.
0: Allez, chante, va.
2: Hein. Eh oui, Samuel est fan du PSG. Ce soir, quand même, tu soutiens la France. Oui, hein.
3: Oui.
2: Bon, ok.
3: Ce soir, on va soutenir Mbappé aussi. On n'a pas le choix.
2: Bien sûr. Bon. Bah oui. Bah j'espère bien.
0: Kiki, personne ne critique Kiki en ma présence. C'est mon joueur.
2: Exactement. Voici les tubes de l'été. À toi de reconnaître ces deux tubes. Encore une fois, on est sur des choses très connues.

0: Rihanna. Hey.
1: Allez, top chrono, qui chante?
2: Los Del Rio et la SketchUp.
1: Oh là là, il est bon, les... Oui. Bah écoute, oui. Hein.
0: Évidemment.
1: La SketchUp avec le Ketchup Song.
0: Non, mais attention.
1: Allez, on va l'écouter. Il y a Los Del Rio.
0: Ah
1: quand
0: oui, Los Del Rio.
1: Confirme, bien sûr, la Macarena. C'est les papis, là. On adorait danser avec eux.
0: Enfin, à l'époque, c'était pas vieux.
1: Ah ouais. Mais effectivement, Valérie, fais-toi plaisir.

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2: Jingle et on reprend la compétition. Alors, nous sommes avec Hélène qui a 2, Samuel qui a 3. Alors, nous avons tout au long de l'année posé la question à nos auditeurs, à nos candidats. Quel animal aimerais-tu être si tu étais un animal? Eh bien, Hélène, elle a répondu...
3: Ah oui,
2: oui.
3: La tortue.
2: Hélène, elle veut être une tortue. Alors, pourquoi la tortue, Hélène?
4: Eh bien, parce que justement, j'ai beaucoup, beaucoup de difficultés à aller doucement. Et alors, comme ça... En étant réincarné en tortue, forcément, je prendrai mon temps.
2: Ça serait plus que ton temps, hein, parce que pour traverser le jardin, imagine-toi qu'elle prend 6 mois de vacances, la tortue.
4: Hein. Eh ben, c'est pas vrai.
2: Oh, ça va pas très vite.
4: Non, c'est pas vrai, parce que j'ai eu une tortue que Jean-Pierre m'a offert pour un anniversaire. Le temps d'un quart d'heure, la tortue, elle a gratté, elle est partie, on n'a jamais pu retrouver. Et un quart d'heure, hein, elle n'a pas traversé le jardin, voilà. Donc, ça creuse et ça fout le camp et ça va vite parfois. Hein.
2: C'était une tortue sous substance, hein, parce que moi, la mienne, je peux te dire qu'elle mettait 3 jours à traverser le jardin. Enfin,
3: c'est
2: bref.
3: Non, que Jacques Chirac
4: c'était
3: donnait à sa femme.
4: C'était pas une Hermann.
2: Bah voilà, ok. Alors. On parle de Jean-Pierre, nous allons parler de ta rencontre avec Jean-Pierre. Ah, parce que vous adorez tous les deux la musique. Toi, quand t'étais jeune, t'allais souvent avec des amis au concert, dans des pubs. Jean-Pierre, il était avec un groupe d'amis, le même groupe d'amis que le tien. Vous vous êtes rencontrés, perdus de vue, retrouvés. Et il y a 15 ans, dans un concert, bim bam boum, qu'est-ce qui s'est passé?
4: Eh bien, il y avait Dr. Feelgood.
2: Et vous vous êtes retrouvés. Et c'est toi qui a fait le premier pas. Hein.
4: Oui, d'un peu réservé. Je suis un petit peu plus extraverti, on va dire.
2: Et voilà, mais t'as bien fait puisque ça fait 15 ans que vous êtes toujours ensemble.
3: Premier
2: voilà. Alors, là, tu as 2. Tu vas peut-être marquer 3 points de plus grâce à cette question à choix multiples. Je te pose la question, je te propose des réponses. Et évidemment, tu auras 10 secondes pour me donner ton choix. Tiens, on écoute Indiana Jones. Indiana Jones, mon personnage préféré. Dans une autre vie, je suis mariée à Indiana Jones. Oui. Mais bon, c'est malheureusement...
3: C'est le fouet, ça.
2: Non, c'est Harrison Ford. Alors, quel accessoire Harrison Ford a-t-il dû apprendre à maîtriser spécialement pour jouer Indiana Jones? Un sabre? Un fouet? Un arc? Ou il a dû dresser Éric Bastien? Alors... Quel accessoire a-t-il dû apprendre à maîtriser? Un sabre, un fouet, un arc? Éric Bastien, top chrono, 10 secondes.
4: Un fouet.
3: Oh, j'ai un peu influencé. C'est de ma faute. C'est de ma faute.
2: Eh oui, bien sûr, c'est le fouet, évidemment. Voilà, et si vous êtes sage, je vous raconterai l'anecdote de Indiana Jones. Pourquoi, au lieu de son fouet, il prend son pistolet et il tue le mec en face de lui pour aller plus
3: c'est
2: vite.
3: C'est pas une histoire de... Il était pas un peu
2: il est à l'inverse de la constipation. Allez, ça fait 3 points de plus, t'as 5.
3: Il y a des besoins, quoi. Voilà. C'est intéressant, hein, toutes ces belles anecdotes.
2: Oh, fais-tu une émission
3: à la rentrée? Elle peut proposer ça ici à la rentrée.
2: Écoutez,
3: une belle émission sur les anecdotes de films.
2: Oui, j'en ai plein, des milliards.
3: J'écouterai. Avec nous, avec Ici Héros à Saint-Genier des Fontes-Dieppe. Mais il est en vacances dans le Vaucluse. Je vous rappelle qu'il prépare le barbecue, les chipots, les chips. Enfin, voilà, il est en famille, il profite bien. Alors, on a parlé de cette question là. Si t'étais un animal, on t'a aussi posé la question d'ailleurs. Si t'étais un animal, qu'est-ce que ce serait, toi, Samuel?
5: Un petit singe ouistiti.
3: Un petit ouistiti, c'est vrai que c'est mignon ça, un petit ouistiti. Pourquoi?
5: J'adore.
3: Ouais, parce que
5: j'ai toujours voulu en avoir un. Mais ma mère n'a jamais voulu, ma femme ne veut pas.
3: Ah, ouais.
2: T'as vu une nuit au musée? T'as regardé une nuit au musée?
5: Ouais, j'ai adoré.
2: Ah, bah oui, il te plaît le petit Dexter, le Ouistiti, hein? Bien sûr.
3: Oui. Alors, notre Samuel a beaucoup voyagé, les États-Unis, t'as fait le Grand Canyon. On prend un peu des idées de sortie, là, pour cet été. Enfin, des bons plans. C'est joli, le Grand Canyon?
5: Magnifique. Chaud, mais magnifique.
3: Ah ouais, chaud, bien sûr.
5: Ah, très, très chaud.
3: Qu'est-ce que t'as découvert là-bas, au-delà des paysages? Qu'est-ce que tu retiens? Des rencontres?
5: Les Indiens, les rencontres. On a fait Las Vegas aussi, casino. C'était la première fois que je rentrais, enfin, que je jouais à la roulette.
3: Ouais.
5: Monument Valley, Los Angeles, New York. On a fait le grand parcours.
3: Bah, pas mal ça.
5: Alors, l'Ouest américain.
3: Et Vegas, ça a dû te plaire parce que j'ai vu que tu t'aimais bien jouer au poker. T'as joué toi dans un club de poker?
5: Ouais, c'est ça. Mais à l'époque, je jouais pas autant que. J'ai plus joué à la roulette là-bas qu'au poker, j'ai pas joué là-bas.
3: Ok. T'irais bien visiter la Chine ou le Japon. Bon, autre continent, je te souhaite de le découvrir. Et puis un petit mot sur ta rencontre avec Aline. Parce que Aline, c'est elle qui partage ta vie, un enfant ensemble. Alors, elle travaillait dans le bureau en face de là où il y avait la maison, quoi. Qui était ton bureau, c'est ça, qui était aussi ton bureau. Toi, t'étais gardien d'une résidence étudiante à ce moment-là. Et c'est elle qui a fait le premier pas?
5: C'est ça. Elle a craqué sur moi en me voyant.
3: Oh là là.
5: Elle a côté, elle avait rougi, j'étais toute folle.
3: C'est-à-dire qu'elle t'a retrouvé grâce à un site, en fait?
5: Ouais, une application à peine.
3: Ouais, ah oui, je me souviens à peine. Et puis, il y a eu un premier rendez-vous qui était au travail. C'est comme ça que l'histoire a démarré.
5: C'est ça.
3: Et voilà. Ouais. Et ça fait 10 ans que ça dure. Allez, 12h39, il est temps de t'offrir peut-être 3 points. Alors, écoutez bien cet artiste, tu le connais, toi, Valérie. Et puis, il a fait Danser avec les Stars, c'est Anthony Colette.
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3: Anthony Colette qui chante la vodka avec modération, qui est toujours la bienvenue au barbecue. Le mot vodka vient du mot russe voda. Que signifie ce mot? Le mot vodka vient du mot russe vodin. Qu'est-ce qu'il signifie? Est-ce que ça signifie feu, glace, eau, gueule de bois? Top chrono, 10 secondes.
5: J'ai la réponse, c'est eau.
3: Tu dirais l'eau?
5: Ouais.
3: Eau comme d'amido?
5: Eau comme E-A-U.
3: Oui, tu as raison, le mot russe voda signifie eau, le suffixe ka, qui est un diminutif collectif, et vodka.
2: Non, affectif.
3: Qu'est-ce que j'ai dit?
2: Collectif.
3: Ah oui, affectif.
2: Voilà, ça veut rien dire.
3: Et vodka, qui peut donc se traduire par une petite eau. Eh ben, c'est bien. Bravo, 3 points de plus.
2: Allez, ça fait 6 à 5. Et là, tout de suite, on part avec Zazie et Larsen. Vous écoutez ici, on vous aime. À tout de suite, mes petits chéris.

0: stress, le gérant, je ne sais pas ce qui s'est passé avec le gérant, mais bon, tu nous raconteras peut-être. Et elle se dit, allez, je me cache, je vais dormir ailleurs. Elle prend son matelas et elle va dormir dans les vignes. Et qu'est-ce qui s'est passé? Tu t'es fait réveiller par quoi?
1: Eh ben, je me suis fait réveiller par les lampes torches de la gendarmerie qui cherchait. Et alors, bon, c'est dormir, mais je voyais bien que ça faisait des jeux de lumière. Donc, je sors de ma toile de tente et le gendarme m'a dit qu'il cherchait. Il cherchait. Vous cherchez quoi? Et il cherchait un cadavre.
0: C'est sympa! Tu campais dans un endroit hyper cool! Génial!
1: C'était cool! Mais je me suis rendormie, je me suis rendormie parce que je ne sais pas s'ils l'ont trouvé ou pas, mais je me suis dit, de toute façon, il est mort, il ne va pas.
0: Oui, hein, il ne va pas nous. Voilà. Bon, bah, t'as bien raison. Alors, écoute bien, t'as 5, il a 6.
2: Excusez-moi, est-ce qu'on pourrait d'abord jouer avec Samuel? Parce que Samuel nous a fait part, Catherine Cornon, qui était un peu pressée, mais je vous jure que ça va, hein. Il a les merguez à mettre sur barbecue. On est d'accord, Samuel?
0: Non, pas du tout. On va jouer.
2: Il est speed, hein,
0: oui, très bien. Voilà, bah, là, beaucoup, tu perds du temps, justement. Alors, Hélène, tiens, je te mets une petite chanson.
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0: Alors, Hélène, quel est le nom du petit anneau métallique utilisé en alpinisme pour relier les cordes? Quel est le nom du petit anneau métallique utilisé en alpinisme pour relier la corde? Top chrono, 10 secondes.
1: J'ai envie de dire quelque chose, mais je suis
0: dis,
1: pas.
0: Vas-y, vas-y.
1: Mousqueton.
0: Ouais. Eh ben, t'as bien fait parce que c'est ça, c'est le mousqueton. Voilà. Ouais. Eh oui, le mousqueton.
1: Et oui, comme je viens de bord de mer, mousqueton aussi, mais voilà,
0: bon, y a des mousquetons partout. Bravo, t'as 10.
2: Bon, alors comme ça, Samuel, on est pressé là.
4: Oui, j'ai les merguez qui m'attendent.
2: J'ai bien compris. Mais enfin, quand même. Oui, mais enfin, on va quand même continuer de jouer tranquille. Bon, et de raconter que Samuel, qu'un jour, t'as été dans le Vieux-Nice. Oui, Samuel, tu es parti te promener dans le Vieux-Nice quand une jeune fille passe en disant qu'il y a au loin.
5: Oui.
2: Jay-Z et Beyoncé. C'est vrai?
4: Ouais, c'est vrai. Dans un restaurant.
2: C'est énorme. Alors, du coup, t'as été voir? Tu t'es approché?
4: J'ai été voir, ils avaient qu'un seul garde du corps.
2: Ouais.
4: Puis ils sont sortis pour rentrer dans le camion et puis ils étaient juste devant nous à un mètre de distance.
2: Ok. Et du coup, alors je veux dire, t'as essayé de prendre une photo. Bon, j'imagine que tu t'es fait un peu refouler par le garde du corps. Et tu as attendu qu'ils sortent du restaurant pour essayer de refaire des photos ou pas du tout?
4: Ah non, nous on attendait déjà, nous on était devant le restaurant.
2: Okay.
4: Et en fait, lui, le garde du corps, il est sorti avec une lumière puissante pour qu'on puisse prendre de photos, justement.
2: Eh oui, c'est souvent comme ça. Ben oui. Bon, donc t'as pas pu non plus, voilà, les approcher, mais enfin, tu les as quand même vus, Jay-Z qui est en concert le 10 septembre au Stade de France. Petite anecdote. Et puis, on parlait des États-Unis tout à l'heure. Alors, t'es parti aux États-Unis, t'as pris l'avion. Comment t'as fait des bêtises dans l'avion?
4: Apparemment, oui.
0: C'est-à-dire?
4: Il y a ma mère à côté. Elle était dans l'avion aussi, ma mère et ma sœur.
2: Oui. Et alors, on peut savoir? Là, on écoute, y a-t-il un pilote dans l'avion, là, hein, la bande originale?
4: Et j'ai fumé dans l'avion.
2: Ah voilà, t'as fumé dans l'avion, ce qui est absolument interdit.
0: Ça a été autorisé pendant des années.
2: Ah bah oui, mais là, c'était interdit. T'as été dans les toilettes pour te cacher. Alors, c'était une cigarette électronique
0: qu'il
2: a fumé.
0: Bon.
2: Mais ça s'est passé comment? C'est genre, vraiment, tu t'es fait gronder, tu t'es fait choper ou...
4: Non, c'était pas une cigarette électronique, c'était une vraie cigarette.
2: Ah, c'est une vraie cigarette.
4: Elle s'est mise à sonner.
2: Ah bah oui, tu
0: m'étonnes que ça. Bah oui, ça
2: tu m'étonnes. Donc l'alarme s'est déclenchée, t'as un peu stressé, et du coup, les hôtesses sont venues te chercher.
4: Exactement, puis elle m'a demandé mon passeport pour le pilote, et le pilote a envoyé ça par radio.
2: Ah ouais?
4: Bravo!
2: Ah ouais, tu t'es fait flipper quand même, là.
4: Ouais.
2: Et oui, parce que.
4: Quand ils m'ont sorti de l'aéroport, j'étais pas tranquille.
2: Et non, mais c'est la règle, hein. Ils ont donné ton identité pour que la police américaine ait des renseignements sur toi, et à ta sortie d'avion, bah, tu faisais pas le malin, mon gars, hein.
4: Non, j'ai...
2: Ouais, ça confirme derrière toi, hein, on est bien d'accord. Hein. Bon, tu feras plus, hein, tu promets. Allez, voici ta question. Bon, bah ça... Ah bah très bien, t'es fumé sans encore mieux. Ça vaut 5 points. On cherche un prénom. Je te demande le prénom de Madame Bovary. Top chrono, 10 secondes. Le prénom de Madame Bovary, héroïne de la littérature.
4: Non.
2: Comment?
4: Emma.
0: Merci, maman.
2: Ouais, Je sais pas si c'est maman qui est à côté, mais
0: si,
2: madame
0: si,
2: Bovary.
0: C'est maman qui est à côté.
4: Maman, elle m'avait sonné Simone.

0: Ah d'accord, bah écoute, en tous les cas, c'est une bonne réponse. Sorti en 1857, est évidemment le livre de Gustave Flaubert. Ça fait 5 points de plus.
1: Ça fait 10 pour Hélène, 11 pour Samuel. Et là, tout de suite, on va écouter Gaëtan Roussel. Tout s'en va, mais restez là. Hein. Allez, à tout de suite.
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0: Tout s'en va, Gaëtan Roussel.
1: Oui,
0: sur ici.
1: Exactement.
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1: Et nous sommes au taquet avec Hélène qui a 10 et Samuel qui a 11. Hélène qui joue avec ici Saint-Étienne. Qui c'est les plus forts, Hélène, évidemment.
3: Ce sera les Français, mais c'était les Verts il y a longtemps.
1: Oui, hein. Évidemment, Dominique Rocheteau, les Bouches, ouais. Etc.
0: Battenay.
1: Voilà. Hein?
0: Battenay aussi.
1: Oui, bon, excuse-moi, moi c'était Dominique Rocheteau.
0: Jean-Michel Larquet.
1: Oui, mais moi c'était Rocheteau. Alors, évidemment, j'aimerais que tu remportes le bingo, comme ça tu serais qualifié directement pour la finale. Alors, que te dire? Je vais t'encourager, nous avons ça en commun, nous aimons toutes les deux ça.

0: Jojo, Nini, Johnny. T'es prête à gagner ce bingo, ma petite chérie?
1: Ouais, j'ai une anecdote sur.
0: Dis-moi, vas-y, dis-moi. Oh là, arrêtez tout, les Didi.
1: Non, mais c'est les Didi. C'est pas un scoop, hein, c'est un scoop pour moi, mais. Ouais. Ouais, je suis fan de Catherine Deneuve. Eh ben, il paraît qu'ils ont eu une aventure des années durant ensemble.
0: Et voilà. Bah Catherine ouais, bah. Et Jojo, ça m'étonnerait pas tout ça.
2: Press people.
0: Bon, écoute-moi bien, Paris Match. On va y aller pour le bingo. Tu vas bien te concentrer. À mon top chrono, tu vas me donner un maximum d'animaux à plumes, tous les noms des animaux qui ont des plumes.
3: Mon truc en plumes.
0: Non, bah, pas exigeant. Oh là là, mon Dieu. Alors, un maximum d'animaux à plumes, top chrono, 10 secondes.
1: Le pan, le jet, le pigeon, le faisan.
0: Bon, je vais te le prendre, ça fait 4. Il y avait l'oie, le canard, l'aigle, l'albatros, le faucon, la chouette, l'alouette, l'autruche, le kiwi, la poule et le coq. Tu m'en as donné 4.
2: Samuel, t'as été bon hein, tout au long de l'émission, puisque tu es à 11, elle a 10, donc vous êtes un peu au coude à coude, sauf que là, dans ce bingo, elle a marqué 4. Alors, pour gagner et être avec nous vendredi, il faut que tu fasses plus qu'elle. Ok, donc j'ai besoin de 5 bonnes réponses, avec 5, t'encaisses les 10 points, et hop, tu gagnes la bataille. Ah, mais elle peut l'emporter, attention, hein, si tu fais moins de 4, c'est Hélène qui sera avec nous vendredi.
0: Hélène.
2: Elle s'appelle Hélène. Samuel, avant de mettre les brochettes en route, le barbecue et les chipolatas, est-ce que tu es prêt, Samuel?
4: Prêt.
2: Bon, voici la musique que tu aimes.
5: Dans le port d'Amsterdam, et les marins qui chantent en se frottant la panse sur la panse.
0: Ouais, ouais.
2: Alors, ça va de Jacques Brel en passant par NTM, les choix qu'aime notre ami Samuel, Jules, la crime, c'est bien, hein, et Piaf, l'éclectique. C'est vrai. C'était chouette.
4: Très varié.
2: Nouvelle génération et un peu plus ancienne. Allez Samuel, on y va. Pour 10 secondes, s'il te plaît, 5 points, c'est ce qu'il nous faudrait. À toi de citer un maximum d'animaux à fourrure.
0: Attention, fourrure.
2: Un maximum d'animaux à fourrure. 10 secondes, top chrono.
4: L'outre de rivière, le loup, le coyote, le castor, le lynx roux. La belette.
2: Écoute, ça suffira.
0: Ouais, t'en as 6.
2: Ben oui, le raton laveur, il y en avait plein, le phoque, ouais, la loup, tu l'as dit, le castor. Tu as 6 points, ouais. Tu l'emportes, Samuel, bravo.
0: Allez, Hélène, bravo quand même d'avoir joué. Tu as bien joué, et malheureusement, ce
2: bravo,
0: jeu
2: est cruel.
0: Voilà, donc. Eh oui, Samuel, tu seras avec nous vendredi pour la dernière finale d'Otake pour gagner ce séjour pour l'édition de septembre du Ici Live avec 3 nuits à l'hôtel, le train qui est pris en charge, plus une sortie en bateau, plus les places de concert, plus les coulisses.
2: On ne sait pas qui est ton concert.
0: Où
2: les trônes de Dosette, Hiver en Vert, Malango, la cafetière.
0: Enfin, tu le dis.
2: La cafetière.
0: Pourquoi
2: la cafetière. La cafetière. Vous dites pas la cafetière. La cafetière. Dites la cafetière.
0: Bah, je sais pas.
2: Cafetière.
0: Oh là là là là. Bien.
2: En Auvergne, on dit la place de Jade et on dit c'est rose. Vous dites c'est rose. Chacun son truc. Moi, je dis la cafetière.
0: Je sais plus. Je sais pas. Je sais pas ce qui va le plus me manquer dans cette émission. En tout cas, pas ça. Alors, je vous rappelle que ce soir.
2: Allez,
0: Kiki,
2: la France.
0: Kiki et Dembélé. L'équipe de France contre l'équipe d'Espagne. Évidemment, je suis partagé car
2: c'est
0: j'aime
2: vrai,
0: la France,
2: vrai.
0: Mais j'aime l'Espagne. Mais vive la France. Oui, mais c'est Kiki qui va gagner. Allez, je vous embrasse tous. Merci à Céline à la Réal, les Didi à la technique, Maître Kikandon au savoir, Alexandra au standard, Chonchon des Bois. Je ne sais plus à quoi.
2: Tu reviens sur ton chonchon hein, sur cette fin de saison.
0: Oui, bah c'est normal. Faut te supporter, mon petit
2: chat. Ça chonchonne. Hein.
0: Allez, je vous aime tous. Passez une excellente journée. Vive la France. Vive le foot. Vive l'amour. À demain.
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0: Rien de tel qu'une grande déclaration pour commencer ou finir votre journée. Évidemment, c'était Michel.
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0: Ravi de vous retrouver ce mardi pour entamer une nouvelle journée au cœur du mois de juillet. Ici, dès 5h tous les jours, on décide de prendre la vie du bon côté. Les infos pratiques, ces prochaines minutes, on fera un point complet sur la météo de ce mardi. Et puis, pour la musique, France Gall et Hong Kong Star arrivent juste après le journal. Bonjour Cyril Ardo-Redon.
2: Bonjour Johan Rock, bonjour à tous.
0: Quel est le titre de l'actualité qui s'impose ce mardi?
2: La ministre de la Santé veut que tous les professionnels de santé, les personnes qui travaillent au contact des personnes âgées, soient vaccinés contre la grippe.
0: Suivre notre consommation d'énergie en temps réel, c'est le conseil du jour de Paris-Ci les économies. On vous explique tout à 5h13. Et puis, vous pouvez d'ores et déjà composer le numéro du standard d'ici. Venez nous raconter comment se passe votre été. Vous êtes parti, vous êtes resté à la maison, vous travaillez en ce mois de juillet. On veut tout savoir. Ce matin, dans le paqueté, vous repartez avec un sac rempli de surprises et le roman Prime Time de Maxime Chattam, 0800. 10 055 056.
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0: Nous sommes le mardi 21 juillet. Bienvenue ici, 5h. Le journal présenté par Cyril Ardo-Redon et c'est un projet de loi controversé qui a été adopté par les députés.
2: L'Assemblée nationale approuve le projet de loi d'urgence agricole avec 296 voix pour, 224 contre. Les sénateurs se prononcent cet après-midi, mais ça ne devrait être qu'une formalité. Édouard Marguier, tout cela ouvre donc la voie au retour en France, sous condition de deux puissants insecticides qui avaient été interdits.
3: L'acétamipride pourra être réutilisé par les producteurs de noisettes et le flupyradifurone par les producteurs de betteraves, de pommes et de cerises. Des molécules qui agissent sur le système nerveux des insectes et donc des pollinisateurs, d'où leur surnom de tueurs d'abeilles. La loi Duplomb qui voulait réautoriser ces produits avait été censurée sur ce point l'été dernier. Une pétition contre ces pesticides avait recueilli plus de 2 millions de signatures. C'est pourquoi les députés s'en remettent à la science. La demande de dérogation pour 3 ans devra être validée par l'ANSES, l'autorité de sécurité sanitaire, qui aura 2 mois pour statuer. Autre mesure validée par les députés, la construction facilitée de retenues d'eau à usage agricole. Le principe étant de stocker l'eau quand elle est abondante en hiver pour l'utiliser quand elle manque, comme en ce moment en été. La loi fixe désormais l'objectif de doubler le volume actuel d'ici à 2035.
2: Explication d'Edouard Marguier sur votre radio locale ici. Tous les détails concernant ce projet de loi d'urgence agricole et ses autres aspects autour de la gestion de l'eau, de l'élevage, du loup ou encore des revenus sont à retrouver sur notre application et notre site ici.fr. Nos forêts face au risque d'incendie. 5 départements du sud-est de la France sont classés en rouge pour un risque très élevé de départ de feu. Selon Météo France, 31 départements en orange pour un risque élevé. En Haute-Corse, 2 incendies en cours depuis une dizaine de jours ont déjà brûlé 570 hectares avec des flammes attisées par le vent. Et dans le Var, le feu aux arcs qui a parcouru près de 200 hectares est désormais fixé, selon la préfecture.
0: Ici, 5h02, les professionnels de santé et les personnes travaillant au contact des personnes âgées devront se vacciner contre la grippe.
2: Cette maladie fait des milliers de morts chaque année. C'était donc une recommandation de la Haute Autorité de Santé. C'est désormais une obligation fixée par la ministre de la Santé. Le calendrier et les modalités seront connus dans les prochaines semaines, avec une priorité donnée aux salariés des EHPAD, car, Anne-Laure Danier, les personnes âgées sont les premières victimes de la grippe.
4: C'est dans les EHPAD que l'épidémie fait le plus de dégâts, alors que 83% des personnes âgées sont vaccinées. C'est donc là, en priorité, que la Haute Autorité de Santé recommande au gouvernement d'obliger tout le personnel soignant à se faire vacciner. Car il y a du chemin à faire. Le taux de vaccination contre la grippe chez les soignants est de 20% seulement dans les hôpitaux et 21% dans les EHPAD. Il faut leur expliquer la mesure et prévoir la logistique, estime le président de la Fédération nationale des infirmiers, Daniel Guilherme.
5: C'est pas parce que les résidents sont vaccinés qu'ils sont totalement protégés. Donc les soignants peuvent être des vecteurs de création de clusters dans ces établissements. Et je pense que c'est le message qu'il faut marteler. Il y a une problématique d'accès aux doses. Il faut déjà avoir les stocks, en fait, au moment où il est opportun de se faire vacciner. Et ça, c'est pas toujours le cas.
4: La Haute Autorité de Santé cite l'exemple des États-Unis qui ont obligé le personnel soignant à se vacciner contre la grippe. Résultat, plus de 90% de couverture vaccinale et moins de 0,2% du personnel qui a refusé de se vacciner et qui a démissionné.
2: Anne-Laure Danier et plusieurs organisations saluent cette décision à l'image du syndicat national des professionnels infirmiers pour qui les professionnels de santé ont un devoir d'exemplarité. La France sera-t-elle le premier pays européen à interdire les réseaux sociaux aux moins de 15 ans? Une proposition de loi est soumise au vote du Sénat puis de l'Assemblée nationale cet après-midi avec une entrée en vigueur au 1er septembre. Mesure voulue par Emmanuel Macron pour protéger la santé des plus jeunes. Le texte prévoit également l'interdiction du téléphone portable dans les lycées.
0: Qui accompagnera Tadej Pogacar sur le podium du Tour de France à Paris?
2: Et si c'était un Français, en tout cas, c'est l'enjeu de la dernière semaine de course qui reprend aujourd'hui avec un contre-la-montre individuel de 26 km entre Évian-les-Bains et Thonon-les-Bains en Haute-Savoie. Le Français Paul Sexas, quatrième du général, mise sur le chrono du jour pour grappiller du temps sur ses concurrents. Un exercice qu'il apprécie tout particulièrement selon son entraîneur Alexandre Pacot.
6: Dès les catégories jeunes, Paul avait à disposition un vélo de contre-la-montre pour pouvoir s'habituer à la position. Et ensuite, on a travaillé encore et encore pour qu'il soit performant en contre-la-montre. Et ces dernières années, avec le travail de l'équipe et du département recherche et innovation, on a pu améliorer sa position pour le rendre encore plus efficace. Il a toujours eu des bons résultats sur les épreuves chronométrées, même lors de sa première année World Tour. Donc forcément, c'est, on va dire, un objectif.
2: Et début du contre-la-montre individuel à 13h avec le départ du premier coureur. Tadej Pogacar sera le dernier à s'élancer à 17h15. Et juste avant, à 17h09, ce sera au tour de notre Français Paul Sexas. Allez, on jette un coup d'œil sur le ciel, Yoann. Plein soleil sur toute la France aujourd'hui.
0: Et un temps caniculaire dans le sud, une canicule très localisée sur le pourtour méditerranéen, jusque dans le midi toulousain. Aujourd'hui, sur le reste du pays, des températures de saison, avec au nord de la Loire un temps relativement frais. Ce matin, on respire. 11 à Charleville-Mézières, 12 à Lille, 20 à Bordeaux, 13 à Strasbourg. Et puis, ces fortes chaleurs donc en Méditerranée dès ce matin, avec 24 à Montpellier et jusqu'à 26 en milieu de matinée à Marseille. Dans le courant de l'après-midi, cette chaleur va s'étendre progressivement dans l'entre-deux-mers, côté bordelais. On enregistrera 33 degrés, 35 à Toulouse en milieu d'après-midi. Et puis, en remontant vers le nord, on respirera 26 à Rennes, 21 à Cherbourg, 27 dans la capitale, 25 à Strasbourg. Tandis que donc la maximale sera atteinte en région méditerranée avec 36 à Montpellier. Comment ça se passe chez vous ce matin? Vous nous envoyez un petit message sur la page Facebook d'ici, le nom de votre commune, une température, une photo, la tendance, on la vit ensemble et on fait cette météo ensemble sur votre radio locale.
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0: Merci de nous faire confiance pour démarrer cette journée avec France Gall, Hong Kong Star, 5h07. Bon début de journée.

0: 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Il est 5h11.
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0: C'est une influenceuse allemande de 25 ans. Cette jeune femme a souscrit, il y a 4 ans de cela, un abonnement à la salle de sport en bas de chez elle. Jusque-là, rien que de très banal. Elle y va régulièrement, c'est d'ailleurs pas difficile de le savoir. À chacune de ses venues, elle poste des dizaines de photos d'elle, en train de faire du vélo, soulever des haltères devant la glace. Bref, la vie sur Instagram en 2026. Normal. Je vous parle de cette influenceuse car la semaine dernière, alors qu'elle arrivait à la salle, elle s'est rendue compte que son badge d'accès avait été désactivé. Étonnant, d'autant plus qu'elle est à jour du règlement de son abonnement. Et renseignement pris, la direction de la salle en question l'a informé que son abonnement avait été résilié. La raison, oui, la jalousie d'autres femmes abonnées à la salle, qui se sentaient un peu rabaissées, provoquées par les photos que l'influenceuse postait régulièrement. Elles ont fait pression auprès de la direction au motif que, en gros, soit elle s'en va, soit c'est nous qui partons. Un chantage auquel la salle de sport a cédé. Vous savez, le commerce a ses règles que l'éthique parfois ignore. L'influenceuse a donc été priée de chercher une autre salle au motif qu'elle faisait trop de selfies. Un incident qui pourrait peut-être faire école à l'avenir. Allez savoir, un jour peut-être, avant d'entrer dans un lieu public, restaurant, musée, salle de sport, on devra laisser son portable à l'entrée, sait-on jamais. En attendant, on souhaite bon courage à cette influenceuse pour retrouver une salle de sport qui veuille bien l'accueillir. A priori, ça devrait...
2: Il ne devrait rien avoir. Au moins une.
0: Oui. A priori. Peut-être plus, je l'espère. 5h12, l'info d'ici ce mardi, ce sont les conséquences de la canicule en ce début d'été.
2: Oui, avec des restrictions d'eau dans plusieurs départements, nous serons en Creuse où la police de l'environnement mène des contrôles justement pour vérifier que les restrictions d'eau sont bien appliquées.
0: Et pour la musique, vous serez en bonne compagnie dans les prochaines minutes. En famille. We Are Family avec Sister Sledge. Pour l'heure, on va faire quelques économies. Avec vous, chaque jour, Valère Coréard, on fait des bons plans et vous nous dotez des bons plans pour repimper notre pouvoir d'achat. Aujourd'hui, vous nous suggérez de regarder notre consommation d'électricité les yeux dans les yeux.
3: Suivre sa consommation d'énergie en temps réel permettrait de changer les comportements. En fait, on y voit plus clair. D'après une étude du CNRS, la moyenne des économies réalisées quand on s'y intéresse est de 23%. C'est énorme, on parle quand même de 150 euros en moyenne. Mais pour y voir clair, il faut utiliser les bons outils. En voici quelques-uns gratuits qui vont vous aider à lever le voile sur vos factures. À commencer par votre fournisseur. La plupart des opérateurs ont une solution maison. Pour suivre votre consommation d'énergie, allez sur votre compte en ligne et regardez ça de plus près. Il y a sans doute un service de ce type gratuit.
0: On est d'accord, Valère, qu'il faut impérativement avoir un compteur connecté type Linky pour suivre sa consommation en temps réel.
3: Oui, vous avez raison de le rappeler, le fameux Linky, mais bon, presque tout le monde l'a aujourd'hui, donc en principe, c'est pas bloquant. C'est d'ailleurs ce même compteur qui va permettre à des opérateurs tiers de vous proposer un service de suivi de votre consommation en temps réel, comme par exemple Enedis ou encore Elowatt, qui est pas mal, je trouve. En fait, Elowatt propose de suivre votre consommation, mais aussi de la comparer avec des logements similaires. Ça vous donne un peu un repère. Et vous allez aussi recevoir des conseils avisés pour vous aider à réduire votre facture. Alors, il y en a d'autres, mais ce qui est intéressant, c'est de se pencher sur ce qu'il y a derrière nos factures d'énergie. Mais voilà, vous savez désormais comment économiser 150 euros par an en regardant votre consommation d'électricité les yeux dans les yeux. Et si vous aussi, vous avez des bons plans budget, vous m'écrivez. À la fin, ça aide tout le monde. Mon mail, c'est parici-les-économies@ RadioFrance.com.
0: Merci Valère Coréard. Demain, autre jour, autre type de conseils et d'économies. Vous nous expliquerez comment profiter des promos sur les produits courte durée. Vous écoutez ici, c'est mardi, il est 5h14.
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0: Dans l'info d'ici, ce mardi, une bonne partie du pays est touchée par les restrictions d'eau.
2: Avec même plusieurs départements en crise sécheresse, notamment dans le centre du pays, du centre Val-de-Loire à la Dordogne en passant par la Creuse, où il est désormais interdit d'arroser son potager en journée, de remplir sa piscine ou de laver sa voiture. L'OFB, la police de l'environnement, mène des contrôles, notamment dans les stations de lavage auto, et cette interdiction, Robin Schmitt, est loin d'être respectée.
7: À côté d'un carré d'herbe brûlé par le soleil, une automobiliste fait briller sa Dacia blanche au Karcher.
8: Bonjour madame, c'est la police de l'environnement.
7: Rémi Maguin, agent à l'OFB, lui pointe l'affiche en lettres rouges.
9: Le lavage en station de service connectée à l'eau potable est interdit.
10: Ok, bon, bah, j'avais pas vu le panneau et...
11: Vous étiez pas au courant des restrictions?
10: Ben non, j'ai pas été sensibilisée, j'étais pas au courant. C'est vrai que parfois quand les stations, quand les lavages sont interdits, les professionnels mettent des bandeaux pour interdire l'accès.
7: L'interdiction est pourtant affichée clairement sur la borne où il faut choisir son lavage.
9: Ce qu'on va faire, c'est qu'on va prendre votre identité et votre plaque.
7: Et à peine le temps de prendre note, une camionnette brune pas si sale se gare discrètement à l'autre bout de la station.
8: Je pense que vous souhaitez laver votre véhicule.
12: Mais il faut pas.
8: Mais venez voir. Non, faut pas.
12: Ah oui, la sécheresse, là.
8: Eh oui.
12: Ah merde.
7: Car un lavage, c'est au moins 50 litres d'eau potable consommée, explique Rémi Maguin.
8: Après, c'est notre eau potable, hein, c'est l'eau qu'on boit, c'est notre eau. Hein. Donc c'est l'eau que vous prenez pour vous laver, l'eau qu'on prend pour boire. Et est-ce qu'il y a vraiment utilité de laver une voiture?
3: Et là, monsieur, s'il avait lavé son véhicule, il s'exposait à une verbalisation, oui. Ça se passe comment?
8: Oui, donc une verbalisation, donc c'est 1500 euros maximum, assez décourageant, ouais.
7: Mais ça ne suffit pas vraiment à faire respecter les règles.
13: C'est un peu dommage que ces gens soient surpris, c'est un petit peu étrange.
7: Grégory Rollion est le chef adjoint de l'OFB en Creuse.
13: On croise des gens qui lavent leur véhicule tous les jours. C'est malheureux, c'est malgré les affichages, malgré nos contrôles, on arrive encore à constater des gens qui lavent leur véhicule tous les jours.
7: Et si vous devez vraiment laver votre véhicule, c'est autorisé dans des stations de lavage qui utilisent de l'eau de pluie récupérée pendant l'hiver. Il y en a plusieurs dans la Creuse, autour de Guéret et de la Souterraine.
2: Un reportage de Robin Schmitt, ici Creuse, sur votre radio locale ici.
0: Il est 5h17 dans les coulisses télé ce mardi matin. Retour sur la télé des années 80 et la série la plus emblématique de cette décennie. Dallas. Ton univers impitoyable.
2: Oui, on l'a vu avec les Bleus l'autre soir, ouais, d'ailleurs.
0: Effectivement,
2: c'est à vif.
0: Je veux passer ça sous le tapis, c'est de l'histoire ancienne. Dans un instant, pour l'heure, on est en famille. We are family, Sister Sledge, sur votre radio locale. Bon début de journée.

0: Vous êtes ici. J'espère que vous allez bien ce mardi matin. On est ravis de vous compter parmi nous alors que le jour n'est pas encore levé. C'est en 21 juillet qu'ils sont nés. On souhaite un bon anniversaire à la comédienne et chanteuse Charlotte Gainsbourg. Un 21 juillet 1961, un petit pas pour l'homme et un pas de géant pour l'humanité. Neil Armstrong était le premier homme à marcher sur la Lune. 3h56, heure française, une première historique retransmise à la télé devant les yeux écarquillés de millions et de millions d'Américains. Aujourd'hui mardi, c'est aussi l'anniversaire de Cat Stevens.
1: Lorelai, Lorelai.
0: Lui aussi, c'est son anniversaire aujourd'hui. Hubert Félix Thiéphaine, 78 ans. On lui souhaite un bel anniversaire ce matin. Également, Fabienne Egal, souvenez-vous, animatrice de Tournée Manège, émission culte où les hommes, les femmes se rencontraient en passant à la télé à l'heure du déjeuner. À cette heure-là, on les voyait faire connaissance en posant mutuellement des questions déterminantes comme Michel, est-ce que tu dirais de toi que tu es un homme conformiste ? Oui, Sylvie, je suis conformiste. J'aime le confort. D'ailleurs, j'ai un canapé 3 places. Voilà. On ne juge pas. C'était les années 80 et c'était bien avant de swiper à droite, à gauche sur les applis de rencontre. Enfin, aujourd'hui, c'est aussi l'anniversaire de Cat Stevens. Il est là. 78 ans. Comme Hubert Félix Thiéphaine.
2: Pareil,
0: qui sont
2: le même
0: jeune,
2: jour.
0: La même voix, la même fraîcheur, la musique, c'est éternel. Les titres qu'on vous joue toute la journée.
2: J'adore Cat Stevens.
0: Régulièrement. Merci d'être des nôtres ce matin. On vous souhaite évidemment un bon anniversaire. Si c'est aujourd'hui que vous êtes né, en tous les cas à cette date, il est 5h22 aujourd'hui dans les coulisses télé. Je vous emmène dans un ranch meeting du Texas. Au début des années 80, il n'y avait que 3 chaînes à la télé. Dallas, c'était le feuilleton préféré de ma grand-mère, celui qui, chaque samedi à 20h30, faisait résonner dans son salon les premières notes d'un générique qui, encore aujourd'hui, lorsque je l'entends, me colle des frissons dans le dos.
3: Ton univers impitoyable.
0: Dallas, c'est l'histoire de la famille Ewing, une richissime dynastie qui règne sur le pétrole, au centre de laquelle on trouve l'odieux JR, mania sans scrupules. Pour lui, tous les moyens sont bons pour parvenir à ses fins. Trahison, haine, manipulation, intimidation, humiliation. Bienvenue au pays des bisounours.
4: Eh bien, je suis venu vous demander un emprunt à 3 mois.
5: Tout ce que vous voudrez, JR. Combien est-ce que vous demandez ?
4: Oh, sans vos chevaux, là. Oui, voilà, j'ai rapidement besoin d'environ 200 millions de dollars.
5: Oui, alors nous aurons du mal à trouver 200 millions.
4: Oh, j'ai toutes les garanties qu'il faut.
5: Mais dans ce cas, nous pourrons rassembler une partie de l'argent.
4: Bravo ! Vous n'avez qu'à vous adresser à d'autres banques pour réunir le reste de l'argent.
5: Et bien entendu.
4: Bien, on s'arrange toujours.
0: Dallas fut la série la plus populaire des années 80. Lorsqu'à la fin de la 3e saison, JR est abattu, laissant penser qu'il est mort, 83 millions de téléspectateurs américains vont pleurer le héros qu'ils adoraient détester. Du jamais vu. À l'époque, le ranch qui servait de décor à la série était quotidiennement assailli de fans venus du monde entier, espérant voir, qui sait, peut-être JR pointer le bout de son nez.
6: J'ai peut-être mal compris JR, mais puisque la CIA est au courant, le plus simple serait sans doute de l'appeler.
7: Ils se lavent les mains de cette affaire, ils m'ont même fait des reproches.
6: Ils n'ont peut-être pas eu tort.
7: De quoi voulez-vous parler ?
6: Je ne doute pas qu'il y ait un problème, mais n'essayez pas de nous faire croire que vous êtes innocent dans cette sale histoire. Vous ne devez pas nous prendre pour des imbéciles à ce point-là.
7: Oh non, mais écoutez-moi ça. On croirait que c'est son problème.
8: Je commence à croire que c'est notre problème à tous, grâce à toi, JR.
0: Finalement, au début des années 90, les producteurs débrancheront définitivement la série. Et à revoir ce feuilleton, 45 ans après, on se dit qu'il a pris un coup de vieux, JR, un peu à l'image des années 80 et certains de ses préceptes. La flambe, la décadence et l'arrogance. Dallas, toute une époque. L'intégrale de la série à découvrir ou à revoir cet été sur la plateforme Prime Video. 5h25, tous les matins, ici. Venez nous raconter votre été. Comment ça se passe? Un petit coup de fil à votre radio locale et vous repartez avec votre pack été. Avec cette semaine, un calepin pour noter vos souvenirs, une paire de lunettes pour observer l'éclipse le 12 août prochain. Et Prime Time, ça, c'est le roman de Maxime Chattam, sorti chez Pocket. 0810 055 056. Voici Jérémy Frérot sur les ondes d'ici.

0: Vous écoutez ici. Bientôt, il sera 5h30. Ça nous laisse le temps d'une petite parenthèse spatio-temporelle en compagnie de Stéphane Bern, qui ce mardi nous fait voyager au temps des auberges de Grand Chemin.
1: Aujourd'hui, je vous propose un pot de vin. Mais ce n'est pas ce que vous croyez. Nous sommes en 1730. L'auberge de la Croix-Blanche en Bourgogne est une institution. The place to be. Relais de poste au carrefour des routes locales, on imagine sans difficulté les voyageurs fatigués s'y attabler devant un feu de cheminée, les doigts de pied en éventail et les éventails pour chasser l'odeur des doigts de pied. Et après une longue journée, pas question de repartir sans avoir goûté le vin du pays. Pour s'assurer de recevoir un bon cru, le lit le plus moelleux ou un service enjoué, les clients glissent au tenancier une petite gratification depuis le Moyen-Âge. Un pot de vin.
2: Le vin qui dit vin, dit pot de vin.
3: Ouais.
2: Parce que tout ça, c'est magouille et compagnie.
1: Soit sous la forme de vin lui-même, soit sous forme de monnaie sonnante et trébuchante. Rien d'illégal là-dedans. Au contraire, le pot, c'est simplement la mesure de vin. Et en offrir à celui qui nous sert est un geste de convivialité, un rituel de table. Un peu comme nos pourboires d'aujourd'hui. Sauf qu'à l'époque, on ne laissait pas la monnaie sur la soucoupe. On la buvait. Mais peu à peu, la connotation du mot se transforme pour désigner une pratique qui s'invite dans les affaires quand on verse de l'argent à une personne d'importance afin d'en obtenir un bénéfice quelconque. Le sens bascule doucement de la convivialité à la corruption. Le pot de vin n'est plus offert pour trinquer, mais pour troquer. Au XVIIIe siècle, un pot de vin ouvrait les portes des auberges et dessinait des sourires sur les visages. Aujourd'hui, il ouvre les portes des tribunaux. Comme quoi, certaines expressions vieillissent moins bien que le bon Bourgogne.
0: À demain, Stéphane Bern. La réforme des retraites, qu'est-ce qui va changer à la rentrée de septembre prochain? C'est à la une de la presse, on en parle tout à l'heure, 6h-10, avec notre invité pour l'heure, 5h30. L'info en France et dans le reste du monde, c'est l'heure du 90 secondes, présenté par Cyril Ardo-Redon.
4: Sauf surprise, le Sénat devrait adopter cet après-midi le projet de loi d'urgence agricole. Après le vote en faveur des députés hier, texte avec des volets sur la gestion de l'eau, l'élevage, la présence du loup, et qui prévoit aussi de réautoriser deux puissants pesticides interdits, surnommés tueurs d'abeilles. La France pourrait devenir aujourd'hui le premier pays européen à interdire les réseaux sociaux au moins de 15 ans, mesure voulue par Emmanuel Macron. Le Sénat et l'Assemblée nationale votent aujourd'hui en vue d'une entrée en vigueur dès le 1er septembre. Le ministère de la Santé suit les recommandations de la Haute Autorité de Santé et impose aux professionnels de santé et personnels qui travaillent au contact des personnes âgées de se faire vacciner contre la grippe. Les modalités et le calendrier seront connus plus tard. Cette maladie fait des milliers de morts chaque année en France. L'Aude, le Gard, le Vaucluse, les Bouches-du-Rhône et le Var sont en vigilance rouge aujourd'hui pour un risque très élevé de feux de forêt. 31 départements sont en orange pour un risque élevé. Dans le Var, le feu aux arcs qui a parcouru près de 200 hectares est désormais fixé selon la préfecture. Des produits illégaux, d'autres contrefaits ou dangereux et des consommateurs fortement incités à les acheter. Le site de commerce chinois AliExpress se voit infliger une amende de 550 millions d'euros par la Commission européenne. Les ministres français de l'économie, du commerce et du numérique saluent cette décision. Et puis le Tour de France, après le repos hier, la 16e étape aujourd'hui, un contre-la-montre individuel de 26 km en Haute-Savoie entre Évian-les-Bains et Thonon-les-Bains. Ça débute à 13h.
0: Ici, 5h31, quand il s'agit de faire le plein de carburant, nous n'avons donc aucun répit.
4: Les prix de l'essence et du diesel repartent à la hausse dans le contexte de la guerre au Moyen-Orient. Le samplon 95 est par exemple repassé au-dessus de la barre symbolique des 2 euros le litre. Une mauvaise nouvelle sur un budget vacances déjà bien souvent serré. Théo Metton-Régimbault, la pilule est encore plus difficile à avaler pour les propriétaires de camping-cars qui consomment beaucoup.
5: C'est l'idéal pour partir, on a tout sous la main.
6: Joël et Nicolas nous ouvrent leur camping-car.
5: La chambre et puis le petit salon.
6: Ils consomment plus de 10 litres au 100.
7: Alors c'est un diesel. Hein. Avant, on avait pour 110 euros le plein. Aujourd'hui, on arrive à 180.
6: Alors il faut faire quelques économies.
5: C'est vrai qu'on fait plus la cuisine soi-même.
7: Ah bah oui, bien sûr. Hein. Bah, un petit peu moins de resto.
6: Le couple de retraités regarde avec attention les prix.
7: Ah bah, les prochains jours, on va repartir. Hein. De toute façon, on ne va pas le laisser dans la cour non plus. Hein. Hein. Alors donc, on va un petit peu moins loin.
6: Et ils restent un peu plus longtemps dans leur lieu de vacances. Jean-Yves roule aussi au gasoil. Lui, il a d'autres solutions.
3: Alors pour le départ, c'est simple. Hein. Comme j'habite juste à la frontière belge, je vais faire le plein en Belgique. Je l'ai eu à 1,80. Une fois qu'on a fait 650 km, ben, on est obligé de refaire le plein. Mais là, le dernier plein que j'ai fait en France, il y a 2,09.
6: Une fois installé, il utilise son vélo pour toutes les courses. Mais l'ultime solution pour tous les camping-caristes pour faire des économies.
5: J'ai une application pour le gasoil et l'essence et on regarde où est-ce qu'il est le moins cher.
6: Et rester à l'affût des opérations prix coûtant faites par certaines enseignes.
4: Un reportage à Fort-Mahon dans la Somme de Théo Metton-Régimbault, ici Picardie. Et sur notre site ici.fr, vous retrouvez la carte des stations essence les moins chères. On jette un coup d'œil au ciel, Johan, avec un soleil qui domine donc la carte aujourd'hui.
0: Et un temps estival dans la moyenne des normales saisonnières sur la quasi-totalité du pays, à l'exception ce mardi du sud où la canicule est toujours bien présente. Une canicule très localisée hein, sur le pourtour méditerranéen jusque dans le midi toulousain et des températures ce matin. 11 degrés à Charleville-Mézières, 12 à Lille, 14 à Orléans et puis donc la chaleur déjà en milieu de matinée avec 24 à Montpellier qu'on relèvera jusqu'à 26 ce matin également à Marseille et puis dans le courant de l'après-midi. Cette chaleur intense va s'étendre dans le Bordelais. Sur le Bordelais, on enregistrera 33 degrés, Toulouse 35 et puis 26 à Rennes, 21 à Cherbourg. Alors que la maximale, c'est à Montpellier qu'on la trouvera ce mardi après-midi avec 36 degrés. Comment ça se passe par chez vous? Vous nous l'écrivez sur la page Facebook d'ici. On salue Didier qui nous écoute à Menat dans le Puy-de-Dôme. Chez lui, le ciel est dégagé. Ce matin, il fait 11 degrés. Marie-André, elle, vit à Sens, c'est près de Lille. Il fait 11 degrés, elle nous a envoyé un bouquet de roses.
4: Très sympa.
0: Très joli bouquet de roses.
4: Très joli.
0: 17 degrés chez Paul qui vit à Saint-Robert, en Corrèze. Tous les matins ici, on fait la météo ensemble. Merci d'être là.
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0: À 5h34, voici un petit peu de magie. Beaucoup de Queen, A Kind of Magic sur les ondes d'ici. It's a kind of magic.

0: bon réveil. C'est bien ici que vous écoutez. C'est mardi, il est 5h39.
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0: Des infos pratiques qui vous aident au quotidien, c'est aussi ça le credo de votre radio le matin. Ce mardi, on poursuit notre croisade contre les arnaques et aujourd'hui gaffe au courrier signé d'une ancienne gloire de la télé, Cyril.
2: Oui, c'est le « C'est pas vrai » de Aude Razon dans un instant avec une photo dédicacée de Julien Lepers que vous recevez chez vous. Bref, on vous explique tout dans un instant.
0: Ce serait pas lui qui aurait écrit les courriers ?
2: Ah, écoutez, vous le saurez en écoutant la chronique d'Aude Razon.
0: La musique, ici, toujours à l'honneur avec Louis Bertignac qui arrive. À l'époque où il venait de quitter téléphone et il s'était mis avec un groupe qui s'appelait les Visiteurs. Dans un instant, pour l'heure, à 5h40, on accueille Gérard. Bonjour Gérard.
2: Bonjour Gérard.
3: Oui, bonjour.
0: Gérard, vous nous appelez de Montélimar.
3: Montbéliard.
0: Rien
2: à voir, c'est pas lui, la saucisse.
3: La saucisse de Montbéliard.
2: Mais oui, oh là là, Johan.
3: C'est pas le Nougat.
0: Tu es à côté de la plaque. Alors vous, vous avez vous êtes retraité, vous avez une collectionnite aiguë. Quel est le nom, l'appellation de votre collectionnite?

0: Et comment vous avez commencé votre collection, Gérard?
1: Ah ben j'ai commencé ça parce que mon beau-frère était restaurateur et donc il en avait par son métier. Moi j'étais dans une grande maison qui fabrique des voitures et j'avais beaucoup de copains, donc il me dit tiens ben je te les donne, tu les donneras à ton beau-frère, et puis comme ça la collection dite aiguë est venue, donc je l'ai lui donné, puis au bout d'un moment il me dit j'en ai trop.
2: Et elle ne vous a pas quitté. Elle ne vous a pas quitté. Bon, bah écoutez, Gérard, on vous souhaite de continuer, prolonger le Pluton, parce que ça ne s'arrête jamais, une collection, on ne l'a jamais terminée. Et en attendant, on va vous envoyer chez vous, à Belfort.
0: À Montbéliard,
2: tout à côté. Le sac pack été d'ici, un sac collector avec plein de surprises, plein de goodies, dans lequel vous allez pouvoir mettre notamment quelques bouts de ferraille, si le cœur vous en dit.
1: Je peux vous passer un message ?
2: Allez, rapidement, dites-moi. Voilà.
1: Rapidement, je m'occupe d'une collecte de sang qui a lieu cet après-midi à la cafétéria du Carrefour de Montbéliard. Alors si les gens veulent donner du sang cet après-midi, il faut aller à la cafétéria de Montbéliard et ils auront le plaisir de me voir en plus.
0: Le message est passé. Et on arrive du coup avec des petites plaques de muselet.
2: On va pas tout mélanger. Non, le sang cet après-midi, puis on reprendra la collecte les jours suivants. Merci d'avoir été des nôtres ce matin, Gérard.
1: Pas de quoi, avec plaisir.
2: Bonne journée et bon courage. Il est 5h42, vous êtes bien ici.
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2: À 5h43, chaque matin, ici, Aude Razeau veille au grain pour vous sortir du pétrin et vous éviter de tomber dans le piège des arnaques. Aujourd'hui, Aude, on s'intéresse à d'étranges courriers que certains reçoivent dans leur boîte aux lettres. Ils contiennent un chèque juteux et un autographe d'un certain Julien Lepers.
5: Tout à fait, une photo dédicacée de Julien Lepers, l'ex-animateur vedette de Questions pour un champion. Amicalement, c'est ce qui est écrit. Et puis il y a ce chèque, effectivement. Alors, c'est pas un petit chèque, hein. 1 million d'euros. Pour d'autres, il est question de 3 333 euros et 33 centimes par mois. C'est pas mal non plus. Par contre, attention, dit le courrier. Vous avez peut-être gagné ce prix. Et pour le savoir, il faut appeler un numéro en 0800 avec la combinaison peut-être gagnante qui est écrite sur le courrier. C'est ce qui est dit aussi d'ailleurs au dos de l'autographe de Julien Lepers.
2: Et alors, que se passe-t-il quand on appelle ce numéro?
5: J'ai trouvé plusieurs témoignages sur le site Signal Arnaque, je vous les lis. Une femme, Laetitia, dit qu'on lui parle de réduction pour jouer à l'euro million. Rachel, elle raconte que la personne au bout du fil lui propose un abonnement, un jeu de loterie, plusieurs dizaines d'euros par mois. En fait, le but est là. Ce n'est pas une arnaque à proprement parler, c'est même légal. Mais on est sur un procédé commercial un peu douteux. Julien Lepers et le chèque servent d'appât pour tenter de vous convaincre de souscrire à un abonnement. Rachel, on lui demande d'ailleurs son numéro IBAN et une autorisation de prélèvement. Donc si vous recevez ce courrier, et vous êtes plusieurs à le recevoir encore ces derniers jours, j'ai vu plusieurs témoignages sur Facebook, vous pouvez toujours jouer à ce jeu, à cette loterie, elle existe, mais rien ne vous oblige à souscrire à l'abonnement. Puis sinon, vous pouvez faire comme ces internautes qui préfèrent en rire et qui disent avoir jeté le courrier directement à la poubelle.
2: Ici.fr, la page arnaque pour retrouver tous les conseils avisés d'Aude Razeau dans C'est pas vrai. Quelle est la particularité du kiwi? Je dis le kiwi, l'oiseau, pas le fruit.
0: Ouais, ah oui.
2: Mais je sais, la question est fourbe. Elle est un peu à l'image de Benoît Prospero qui arrive dans un instant dans le monde merveilleux du vivant. Ce sera juste après Charlotte Cardin. Ici, il est 5h45. Bon réveil. Tant pis.

0: C'est une journée qui commence bien, d'abord parce que vous êtes ici, on est ensemble, en notre compagnie, et puis parce qu'il est temps de retrouver le monde merveilleux du vivant. Et aujourd'hui, grâce à vous, Benoît Prospero, on va apprendre trois choses sur un oiseau qui ne vole pas.
1: Qui ne vole pas et qui porte le nom d'un fruit, le kiwi. Bonjour à toutes et tous. Le kiwi, vous savez, c'est cet oiseau qui mesure environ la taille d'une poule, qui a la forme d'une boule de plume, des pattes solides et un long bec fin. Et on note qu'il existe environ 370 espèces. Et donc, au programme, ailes, odorat et œufs. Première chose à savoir, le kiwi est incapable de décoller. C'est un oiseau qui ne volera jamais. Alors vous allez me dire, mais pourquoi ? Pauvre de lui ! Et certains vont me répondre, c'est parce qu'il n'a pas d'aile. Oui, sauf que c'est faux. Mais pas complètement absurde non plus. En réalité, ses ailes sont si petites qu'elles disparaissent littéralement sous son long plumage. Si vous préférez, elles sont là, mais inutilisables. Résultat, le kiwi reste au sol toute sa vie, un choix imposé par son corps, mais qui fonctionne très bien pour lui.
0: Et c'est grave ça, Benoît ?
1: Franchement, pas du tout. On pourrait dire qu'en quelque sorte, il a simplement développé d'autres talents. Et ça nous amène à la deuxième chose à savoir. Là où beaucoup d'oiseaux misent sur la vue, lui, il fait tout l'inverse. Il vit surtout la nuit et s'appuie énormément sur son odorat, ce qui, chez les oiseaux, est plutôt rare. Mais ici, son bec joue un rôle clé. Il est long, très sensible et surtout équipé de narines placées tout au bout. Concrètement, il explore le sol en sentant ce qui s'y cache. Vers petits invertébrés, un petit monde qui ne lui échappe pas, même enfoui dans une terre humide. Et une autre manière, en fait, de survivre tout aussi efficace.
0: Et alors, est-ce l'œuf ou le kiwi qui est arrivé en premier ?
1: Alors, je vous laisse répondre, mais en parlant d'œuf, troisième chose à savoir, nom d'une baleine à moufles, le kiwi pond un œuf absolument énorme comparé à son corps. On parle de quelque chose qui peut atteindre jusqu'à 20% du poids de la femelle. C'est colossal. Pour se représenter la chose, imaginez un humain qui donnerait naissance à un bébé de 12 kilos. Voilà, c'est bon, vous avez l'image. Voilà, eh bien, vous avez le bon ordre de grandeur. Et plus sérieusement, c'est tout simplement un des records chez les oiseaux, comme quoi, même sans voler, le kiwi reste un champion dans son genre. Le monde vivant est merveilleux. Et pour toutes ces infos, un grand merci au chef de projet en ornithologie, Charles Thévenin.
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0: 6h-10 à la une de la presse ce mardi, un sujet qui nous concerne tous à plus ou moins longue échéance.
3: La réforme des retraites, qu'est-ce que ça va changer ? Qu'est-ce qui va changer à la rentrée de septembre ? Notre invité ce mardi est le rédacteur en chef du journal. Merci pour l'info.
0: Bonjour Mathieu Sicard.
4: Bonjour Johan et bon réveil à tous.
0: Alors que la suspension de la retraite entrera en vigueur le 1er septembre prochain, qu'est-ce qu'on doit savoir de cette suspension et qui est concerné concrètement ?
4: Si vous êtes né en 64 ou 65, là c'est sûr que vous êtes dedans. Il ne s'agit pas d'une nouvelle réforme, c'est le coup de frein sur la réforme d'il y a 3 ans. Alors concrètement, ça fait quand même 2 millions de Français, l'âge des départs à la retraite recule, mais pour eux, un peu moins que prévu. Prenons Sophie par exemple, elle est née en 65, avec la réforme, elle pensait devoir attendre 63 ans et 3 mois pour partir à la retraite, finalement ce sera 62 ans et 9 mois, elle gagne 6 mois.
0: Dans votre dossier, il est aussi question de la retraite progressive. De quoi s'agit-il exactement et quels en sont les avantages ?
4: L'avantage, c'est de pas quitter son travail complètement du jour au lendemain, en se retrouvant d'un jour de 100% de travail, un jour où plus jamais, c'est fini. L'idée, c'est de passer progressivement à 80%, à 60%, et puis la pension de retraite complète la baisse de salaire qui est consécutive à la baisse de cette activité. C'est un peu comme si vous testiez la retraite avant d'y aller. Généralement, l'employeur est d'accord. Même il faut aujourd'hui qu'il se justifie pour refuser. Et puis parfois même, il peut être sympa et cotiser pour vous à taux plein. Bon, après, j'ai essayé. Perso, c'est un échec, ça n'a pas fonctionné parce que il faut quand même avoir 60 ans.
0: Est-ce que les futurs retraités sont nombreux à la demander justement cette retraite progressive en ce moment ?
4: Alors, de mieux en mieux, année après année, on constate quand même une augmentation du nombre de candidats et donc de personnes partant à la retraite progressive. Mais ça reste encore une très faible part des personnes éligibles. Donc ça vaut le coup de se renseigner. Ça vous invite à lire notre dossier et puis découvrir que peut-être vous pouvez partir un petit peu plus tôt. Donc renseignez-vous parce que ça évite aussi cette espèce de saut à l'élastique que certains nouveaux retraités racontent, du jour au lendemain,
0: le chaud froid. Rien.
4: Ouais, voilà, c'est ça. Là, vous y allez progressivement. Un peu comme quand l'eau est un peu trop froide, on trempe un orteil, on se couille la nuque et puis on y va.
0: Un mot pour terminer sur le le cumul emploi-retraite. Qu'est-ce qui change en la matière ?
4: Il y a une très mauvaise nouvelle, Johan. C'est-à-dire que jusqu'à cette année, on peut partir à la retraite et reprendre une activité ensuite et cumuler dans certains cas jusqu'à 100% des revenus de ces deux activités. Désormais, vous serez limité à 7000 euros maximum par an. Donc ça peut être vraiment beaucoup, beaucoup moins. Je pense notamment pour certains professionnels libéraux. Pensez-y, c'est cette année que ça se joue. Donc complétez votre dossier d'ici le 1er décembre.
0: Ce qui aurait que ce matin ne le sera pas forcément dans quelques mois.
4: Exactement.
0: Le dossier retraite à lire et à découvrir dans le magazine. Merci pour l'info de cet été. Merci Mathieu Sicard d'avoir été des nôtres aujourd'hui.
4: Merci Yoann et bonne journée.
0: Est-ce qu'il vous arrive d'aller seul au restaurant ?
3: Ça m'arrive.
0: Eh bien, il paraît que c'est de plus en plus tendance.
3: Ah oui ?
0: On en parle dans un instant avec Muriel Jordan qui nous attend justement attablé à l'heure du petit déjeuner. Voici Louis Bertignac. 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

0: La guitare de Louis Bertignac pour vous souhaiter un bon début de journée. Ce mardi, vous écoutez ici votre radio locale pour bien démarrer cette journée avant 6h. Muriel Jordan est là, c'est notre spécialiste S-Mode ce mardi avec vous. Muriel, on file au restaurant pour nous intéresser à une tendance qui émerge en France.
1: Oui, vous avez remarqué tous ces gens qui mangent seuls au resto. Ils n'ont pas l'air traumatisés ni mal en point. Ils kiffent tout simplement ces tendances d'aller au cinéma ou au resto tout seul. Et c'est de plus en plus fréquent.
2: Manger ?
3: Mais je ne mangerai pas !
1: Mais si, vous pouvez manger. Réserver une table individuelle au resto, c'est mieux perçu qu'avant. C'est plus forcément une solution de repli, ni un truc honteux qui signifierait qu'on n'a pas de potes, pas de vie sociale ou que tout le monde nous tourne le dos. Aujourd'hui, manger seul est moins stigmatisé sur le plan social.
0: Mais alors, Muriel, est-ce que manger seul est plutôt un choix délibéré ou bien on le fait parce qu'on n'a pas le choix tout simplement?
1: Un peu des deux, mais ce qui prime, c'est l'envie et le besoin de tranquillité, d'avoir le temps de regarder les gens autour de soi, d'apprécier ça, d'avoir du temps tout seul pour lire un bouquin par exemple. Allons dans la rue pour savoir ce que les gens pensent de tout ça. Salut les filles! Alors allez au resto en solo, est-ce que ça vous angoisse?
4: Ah mais pour moi c'est la honte d'être seule au resto, enfin, j'aime bien être accompagnée de mon mari ou avec mes copines quoi. Si par exemple je sors le soir et je suis toute seule, là c'est un peu bizarre.
5: Bah je trouve que c'est pas forcément bizarre d'être seule, enfin c'est même une grande force de pouvoir accepter la solitude et parfois il n'y a rien d'étrange ou quoi. Je trouve ça parfait d'être livré à soi-même et puis de juste de s'assumer comme on est et pas forcément d'être obligé d'être accompagné parce que parfois on se satisfait de nous-mêmes et pas forcément de la présence d'un homme ou d'une femme ou de quelqu'un d'autre.
1: Alors c'est très intéressant hein, ce que répond cette jeune femme de 25 ans parce que cette tendance de manger seule au resto répond à un besoin qui est lié à un bien-être personnel. Avoir du temps pour soi, savourer un bon repas sans distraction, sans parler des tâches ménagères à table avec son mari et entamer le dessert avec, vous savez, l'estomac noué. Je croise ensuite deux mamies marseillaises de 75 ans. Selon elles, mieux vaut être seule que mal accompagnée, surtout si c'est pour passer le dîner en amoureux sur son téléphone portable.
6: Combien de voix on voit de couples? Ils sont chacun de leur côté, attablés par exemple dans un bar, chacun son téléphone et ils s'ignorent. Et ça, c'est pas bon.
1: Ah ouais, donc parfois, il vaut mieux être seule. Et ceux et celles qui revendiquent surtout leur indépendance sont plutôt des jeunes de 20 à 30 ans, mais même au-delà, hein, des quadras aussi, qui aime cette liberté de ne pas avoir à attendre que quelqu'un soit dispo pour aller au ciné, au resto ou même partir en balade. Pour autant, bah, pour cet employé de 48 ans, manger seul, c'est pas forcément un kiff.
7: Je préfère manger avec mes collègues, ouais. Mais c'est une obligation. Si je dois le faire, je le fais, mais c'est une obligation. Mais il n'y a aucune gêne, j'ai jamais été embêtée parce que je suis seule ou etc. Je pense que les mentalités ont bien changé.
1: En tout cas, sur TikTok, le hashtag SoloDate frôle les 250 000 publications. C'est tendance de lever son verre à sa propre santé ou de se filmer en train de poivrer une assiette de pâtes au soleil. Puis en plus, bah, l'addition sera moins salée. Bah oui, puisqu'on mange tout seul.
0: 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À demain, Muriel Jordan. C'est un plaisir de commencer cette journée en votre compagnie. 16e étape hein, du Tour de France cet après-midi. Évian-les-Bains, Thonon-les-Bains, contre la montre individuelle à vivre et à suivre en direct cet après-midi sur votre radio locale à partir de 13h30. On vous souhaite une belle journée. Toute l'équipe d'ici matin à vos côtés. À demain.
8: Et à demain, pour ceux qui se lèvent vraiment tôt. Et pour les autres, ceux qui se lèvent tard, genre à 6h du matin, bah vous êtes bien arrivés. Bonjour Alexandra.
9: Bonjour Pascal, bonjour tout le monde.
8: Alexandra est là pour l'info. Cécile.
9: Réveillez tôt.
8: Ouais, absolument. Cécile est là pour pousser les boutons et faire en sorte que tout se passe bien. Et puis nous aurons Christine pour décrocher le téléphone quand on jouera tout à l'heure.
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8: Bon alors bonjour, il est 6h. Et 6h, c'est donc l'heure de l'info avec vous, Alexandra Lagarde. Bonjour.
9: Bonjour tout le monde. Le Muséum de Toulouse qui rouvre enfin ses portes tout à l'heure après un mois de fermeture, on va pouvoir de nouveau profiter de sa collection et de sa clim qui a lâché le 20 juin dernier en plein épisode caniculaire, donnant des sueurs froides aux conservateurs du musée. Parce que oui, les chaleurs risquaient d'endommager l'immense collection du muséum. Plus de 2 millions d'espèces et objets en tout genre. L'heure est désormais au bilan. Mais a priori, Claudia Calmel, les dégâts sont assez limités.
11: Eh oui, ça aurait pu être bien pire. Pour l'instant, les équipes du muséum ont constaté que l'état de la girafe qui est dans la bibliothèque s'est légèrement dégradé. Certaines fissures de sa peau, qui existaient déjà, ont un peu joué. Et puis, l'anorak inuit a été retiré des vitrines. La chaleur a créé un peu de jeu au niveau des coutures. Il a donc été descendu dans les réserves pour qu'il soit dans une atmosphère un peu plus stable. Les équipes du muséum vont se lancer dans un grand état des lieux des collections qui va durer un certain temps. Et pour ne pas faire prendre de risques, justement, à ces collections, Lyon, la capacité d'accueil du muséum sera réduite pendant au moins une semaine. Les flux de visiteurs peuvent modifier les températures ou l'humidité dans l'air. Ce sera donc 300 personnes maximum par jour, au lieu de 600 en temps normal.
9: Et le muséum de Toulouse rouvre donc ses portes tout à l'heure à 10h.
8: Et on pourra donc y profiter de la clim.
9: Et oui, alors même que les températures repartent progressivement à la hausse, avec un pic attendu plutôt en fin de semaine dans le midi toulousain, même si localement de fortes chaleurs sont d'ores et déjà relevées. Exemple à Carcassonne hier, où Météo France a relevé 38,3 degrés. Et ces fortes chaleurs ne sont pas sans conséquence sur les incendies. Dans le Tarn, un feu s'est déclaré sur la commune de Boissaison. 10 hectares ont été parcourus. Le feu a finalement été fixé hier en fin de journée, mais les pompiers maintiennent une surveillance active encore aujourd'hui. Les pompiers qui seront également mobilisés tout aujourd'hui sur cet autre incendie en Ariège, sur la commune des Bordes-sur-Lèze. On est à la frontière avec l'Espagne, près de Bethmale. 240 hectares brûlés. Les secours qui gardent aussi un œil sur deux autres incendies, toujours dans les Pyrénées ariégeoises. Ils sont difficilement accessibles, ces deux incendies, à Aston, mais aussi à Montségur. Il a décidé de se battre pour elle, de faire entendre sa voix, même si elle n'est plus là. Il y a un mois, Maëvie Colomina, ancienne nageuse au Nîmes Olympique, installée à Toulouse depuis plus de 10 ans, est décédée alors qu'elle avait décidé de parler, témoigner ces dernières années des multiples viols qu'elle avait subis de la part de son entraîneur nîmois quand elle était enfant. Son compagnon Olivier Payou a décidé de poursuivre son combat, donc il s'est porté partie civile. L'association Artemis Sport, qui lutte contre les violences dans le sport, envisage de le faire aussi. Son président et fondateur Patrick Roux considère le combat du compagnon de Maëvie Colomina tout à fait crucial.
2: Ce combat est crucial, d'abord parce qu'on le doit aux victimes. Vous savez, nous avons véhiculé à peu près une centaine de signalements. Ça représente plus de 500 heures d'entretien. La plupart du temps, les victimes qu'on accompagne demandent en premier lieu que l'on reconnaisse leur vérité. Je crois qu'on leur doit bien ça. Malheureusement, dans de très nombreux cas, on se rend compte que tout le monde ne souhaite pas œuvrer à la reconstruction de la vérité. Il y a encore dans toutes sortes d'organes des gens qui, pour des raisons diverses et parfois d'intérêt personnel, ne souhaitent pas que la vérité soit exposée. Donc il y a véritablement un enjeu très très important de faire ce travail, et je dirais que Olivier Payou est complètement légitime de le faire.
9: Nous recevons justement tout à l'heure Olivier Payou à 8h moins le quart, il sera avec nous en studio.
8: Un très grave accident hier, route du Nord à Montauban.
9: Un choc frontal très violent entre une voiture et un poids lourd un peu avant 14h. Trois personnes qui étaient dans cette voiture sont décédées d'après les pompiers du Tarn-et-Garonne. Deux autres ont été grièvement blessées et héliportées vers le CHU de Toulouse. Une sixième personne blessée aussi, mais là ses jours ne sont pas en danger. À Montauban, toujours deux personnes ont été condamnées en fin de semaine dernière à de la prison ferme. Elles avaient été arrêtées sur l'A20 le 10 juillet dernier avec 1,5 kg de résine de cannabis ainsi que 105 grammes de cocaïne dans leur véhicule. On reste dans le Tarn-et-Garonne où vous avez sans doute vu ces dernières semaines, si vous êtes passé en bas de la Française, sur la route entre Montauban et Moissac, ce magasin de fruits et légumes bio, de pain mais aussi d'œufs, ouvert 7 jours sur 7, 24 heures sur 24. Tout est automatisé, sans vendeur. Les produits sont dans des casiers en fer. Exit le relationnel et la vente directe à la ferme, reconnaît Floriane Moll, la propriétaire de ce magasin un peu spécial. Mais cette formule répond en fait aux attentes des consommateurs.
12: Pour nous, c'était cohérent de venir direct aux consommateurs pour valoriser le produit le plus possible en limitant les intermédiaires. Donc ça répond aussi à une demande d'immédiateté, qui est quand même très au goût du jour, en plus du marché. C'est vrai que le marché, c'est toutes les semaines, c'est rodé, il y a des gens qui s'y habituent, mais voilà, les casiers, ça peut permettre aussi de faire des achats plus compulsifs ou des oublis. On est chez soi, on arrive le soir, ah, ben, je sais pas quoi manger, je vais au casier acheter un melon. Voilà, ça peut être des achats plus opportunistes, voilà, comme ça.
9: Et d'autres casiers ont été installés dans le Tarn-et-Garonne à Saint-Clair ou encore à Puy-Cornet. Le reportage en longueur à écouter tout à l'heure à 7h30. Voilà, un vote qui satisfera une partie du monde agricole, très certainement. Le projet de loi d'urgence agricole a été adopté hier soir tard dans la cacophonie. Les députés fracturés sur la question notamment des pesticides, mais finalement nettement approuvé avec 296 voix pour et 224 contre. Le texte doit à présent être adopté par le Sénat cet après-midi, ce qui devrait se faire sans difficulté puisqu'il est conforme à ce que demandait une partie des sénateurs, à savoir la possibilité donnée à l'ANSES, l'Agence nationale de sécurité sanitaire, de réintroduire notamment deux pesticides interdits en France, l'ancétamipride, mais aussi le flupyradifurone.
8: Vous le dites très bien. Ce jeune prodige des échecs espère bien monter une nouvelle fois sur la plus haute marche du podium.
9: Oui, Lilio Conti n'a plus que 3 semaines pour se préparer au championnat d'échecs de France. L'adolescent de 15 ans va étudier donc toutes les ouvertures possibles ces prochains jours depuis sa chambre à Beauzelle, près de Toulouse. Lui qui n'a jamais eu un parcours comme les autres enfants, parce qu'il est atteint d'un trouble du spectre autistique, son TSA, comme il le dit.
13: Ça peut paraître comme pas complémentaire du tout, parce que le TSA, c'est des problèmes de compréhension, ça peut être aussi lié avec des problèmes de concentration, ce que les échecs demandent. Mais au final, en fait, vu que je suis quelqu'un de très compétiteur, en fait, ça m'a forcé à apprendre et du coup, ça m'a beaucoup aidé dans mes problèmes et troubles au quotidien. Les échecs, justement, vu que les parties peuvent durer des heures entières, on est forcé de rester concentré. Parce que malheureusement, la moindre erreur peut nous faire perdre la partie. Donc, à force du travail, en fait, j'ai appris à rester concentré durant tout ce temps, alors que petit, j'étais quelqu'un de très, très hyperactif.
9: Et Lilio Conti, qui représentera la France au championnat d'Europe en novembre prochain en Grèce. Sa famille et lui ont lancé une cagnotte sur le site ulule.com pour couvrir les frais nécessaires. Mais d'abord, il y aura les championnats de France qui commencent donc le 15 août prochain. Donc du soleil, un peu de chaleur.
8: Attendez, bon, l'été, quoi. Non, mais je vais reprendre les papiers d'hier, ça ira plus vite. Encore une journée d'été en Haute-Garonne. Bon, il y a du soleil, dès que le jour se lève, vous avez du soleil. Ce soir, il y aura du soleil, dans l'après-midi, il y aura du soleil. C'est pour tout le département. Côté température, la chaleur reste bien présente, mais un peu plus respirable qu'hier, puisque on va avoir entre 31 et 34 degrés pour les maximales attendues en Haute-Garonne aujourd'hui. 34 degrés seulement, mais que demande le peuple? C'est entre Toulouse et Muret que vous aurez donc ces écarts. Et une petite pointe quand même à 35 degrés du côté de Revel et du Lauragais. Et il y aura une petite brise d'ouest à nord-ouest, mais non, ça ne souffle pas assez fort pour que ça rafraîchisse quoi que ce soit. La bonne nouvelle, j'en ai trouvé une, c'est que la nuit prochaine, les températures nocturnes vont baisser et seront entre 15 et 19 degrés.
9: Oh ah bah attendez, mais dites-moi avant 2h du matin que je puisse ouvrir.
8: Alors, non, mais c'est bien d'avoir demandé. C'est quand même sympa.
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8: Allez, que tout le monde reste ici. Il avait les cheveux bouclés. Son vibrato chevrotant était sa signature. Nous sommes en 1972. Julien Clerc comprend que sa carrière va se faire devant un micro. Et si on chantait ?

0: Oui, bah d'accord, si on chantait. C'était Julien Clerc, ici Occitanie, vous dit bonjour, il est 6h12, nous sommes le mardi 21 juillet, on est ensemble jusqu'à 9h et on va fêter les Victors, les Victoriens, les Vic, les Victoria, si vous en connaissez, c'est le moment de les réveiller. Catherine Viguier est formelle pour vous, les Scorpions, vous allez changer le monde, c'est dans quelques minutes. La Petite Vadrouille accueille aujourd'hui le patron d'une librairie à Toulouse pour nous raconter la solidarité entre libraires. Le docteur Kierzek nous demandera de faire attention à l'interaction entre certains médicaments et la chaleur, parce que oui, ça peut poser problème. Et puis, pour fêter les Victors, les Victoriens, si vous n'avez pas de téléphone, appelez-nous parce qu'on va vous en donner, on va vous en réveiller des gens. Bah oui.
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0: Bonjour docteur Kierzek, et comme chaque matin cet été, on essaye de rester en pleine forme sur ici grâce à vos conseils santé. Et alors ce matin, on va essayer de savoir ce qui peut se passer à cause des médicaments que l'on peut prendre avec la chaleur estivale.
4: Bonjour tout le monde, médicaments et grosse chaleur ne font pas toujours bon ménage. Certains vont déshydrater, d'autres transforment la peau en allumette au moindre rayon de soleil. Vous venez rouge, c'est une photosensibilisation. Sans parler de ceux qui fondent bêtement dans la boîte à gants, il faut jamais les laisser dans la boîte à gants. D'ailleurs, alors, est-ce qu'il faut jeter sa trousse à pharmacie ou juste mettre un chapeau dessus? En tout cas, faut s'inquiéter parce que certains médicaments peuvent aggraver les effets de la chaleur sur notre corps. Par exemple, les diurétiques, quand on a de l'hypertension artérielle, ils font uriner davantage, donc ça augmente la déshydratation. Il y a d'autres médicaments comme les antidépresseurs ou les neuroleptiques, eux, ils peuvent carrément réduire la transpiration, donc on garde la chaleur, on ne peut pas se rafraîchir correctement. Résultat, on risque un coup de chaleur avec une température corporelle qui peut dépasser les 40 degrés. Mais c'est pas tout, quand il fait très chaud, notre corps a soif et certains médicaments, je pense aux benzodiazépines, diminuent la sensation de soif. Voilà pourquoi je vous dis, il faut s'hydrater sans attendre d'avoir soif. Donc si on ne boit pas assez, c'est la déshydratation qui s'installe sournoisement.
0: D'accord, j'ai mon verre, hein, moi, docteur, hein, vous fâchez pas. Bon, quels sont les signes à surveiller si on prend ces traitements et surtout les gestes simples qu'il faudrait adopter pour ne pas arrêter son traitement tout en se protégeant de la chaleur?
4: Le pire serait d'arrêter son traitement seul. On ne touche à rien sans avis médical ou du pharmacien ou de la pharmacienne. Il y a des signes d'alerte à ne pas rater. Une sécheresse de la bouche excessive, des urines très foncées, des vertiges, une faiblesse musculaire ou des crampes, ou encore une fatigue ou des nausées. Tout ça, ce sont des signes qu'il y a peut-être une adaptation du traitement ou une déshydratation qui est en cours. Et puis je vous parlais de la peau, des rougeurs, des démangeaisons, des cloques qui apparaissent après le soleil. C'est peut-être une photosensibilisation. Regardez toujours sur les boîtes de médicaments s'il n'y a pas le petit pic. C'est un triangle avec dedans un nuage et le soleil. Ça veut dire que ces médicaments ne sont pas compatibles avec l'exposition solaire et qu'il faut vraiment prendre un écran total. Alors, la règle d'or, c'est ne jamais rien changer sans avis, on le disait, médecin ou pharmacien. Et surtout, c'est de s'hydrater, de boire avant d'avoir soif, surtout quand on a des diurétiques, surtout quand on a des médicaments contre l'hypertension artérielle. Et tout se passera bien. Et je le disais, les médicaments, ça se stocke dans un endroit au frais, pas dans la salle de bain, pas dans la boîte à gants. Et vous regardez la température optimale, c'est souvent marqué sur la boîte. Allez, bon été, bonne santé, à l'écoute d'ici, bien sûr.
0: Et c'est en regardant ces boîtes, d'ailleurs, qu'on peut avoir quelques surprises. Donc, allez dans votre pharmacie dès que vous êtes debout. Et à mon avis, vous allez mettre des choses au frigo. Merci, docteur Kierzek, à réécouter sur ici.fr. Pour la petite vadrouille, c'est dans quelques instants, on va accueillir le patron d'une librairie à Toulouse qui va nous raconter la solidarité entre les libraires. Quant à la musique, attention, il est l'heure pour un tube mondial. Oui, mondial, n'ayons pas peur des mots. Le groupe Indeep, qui rend hommage aux DJ qui savent choisir la bonne chanson au bon moment. Ici Occitanie, Last Night, a DJ Saved My Life.

0: Exceptionnellement, ici Occitanie vous offre une chanson qui n'est pas faite pour se réveiller mais pour aller se coucher. Last Night DJ Save My Life par le groupe Indeep. C'est l'heure de la petite vadrouille. Depuis tout jeune, Renaud aime être dans les livres. Alors après une expérience à l'étranger, il a ouvert la librairie Série B, c'est au cœur de Toulouse, et à l'occasion de son installation, il a découvert une relation très spéciale avec les autres libraires de la ville. Un témoignage qui fait du bien au micro de la petite vadrouille de Sébastien Bretonneau.
1: Alors Renaud, vous tenez la librairie rue Sainte-Ursule au cœur de Toulouse, et vous aimez les livres depuis tout petit. Vous me racontez la relation que vous avez avec le livre et quand vous étiez petit?
2: Ça a été assez classique puisque ma mère lisait beaucoup et donc il y avait beaucoup de livres à la maison un peu partout et donc forcément quand on a accès facile aux livres et qu'on est un peu curieux, on finit par dévorer un peu tout ce qui nous tombe sous la main et finalement moi ça s'est jamais arrêté, j'ai continué après.
1: Et voilà, parce que juste avant le bac il s'est passé quelque chose pour vous.
2: Et effectivement un mois ou deux avant le bac on a eu une rencontre avec un libraire de la ville où je faisais mes études et vraiment là ça a été une évidence. C'était vraiment le métier évident pour moi.
1: Ouais, alors après, vous avez voyagé. D'abord, vous avez été libraire à Foix, en Ariège. Après, vous êtes parti en Amérique du Nord, c'est ça?
2: J'ai été un petit peu libraire au Canada aussi. Ouais, j'avais envie de bouger. Et bon, même si les conditions de travail, même au niveau de la vente de livres, c'est un petit peu différent, mais le métier a été assez gratifiant là-bas aussi. Ouais.
1: Alors, la librairie s'appelle Série B. Qu'est-ce qui vous plaît dans les livres de Série B?
2: Alors, ici, on a policier, science-fiction, fantasy, fantastique, horreur, effectivement, tout ce qui est littérature de genre. Ce qui me plaît, c'est que la littérature de genre, elle part d'un ensemble d'attentes, de liens peut-être un peu plus forts entre l'auteur et le lecteur. À partir du moment où on s'inscrit dans un genre, on se mesure à des grands classiques, on a un lecteur aussi qui a des habitudes qu'on peut essayer avec lesquelles on peut essayer de jouer. Donc il y a ce côté un peu plus ludique de la relation entre auteur et lecteur que j'aime beaucoup dans la littérature de genre.
1: Alors la solidarité, parce que vous êtes implanté ici depuis combien de temps, et parlez-moi de la solidarité entre les libraires.
2: J'ai ouvert il y a 13 ans maintenant et c'est vrai que c'est quelque chose qui m'avait déjà marqué dans d'autres endroits où j'ai pu travailler, mais particulièrement à Toulouse. Dès l'ouverture, la plupart de mes confrères sont venus me voir, on se rend des services assez régulièrement. Il y a une ambiance qui est très très saine hein, entre libraires. C'est pas un métier très concurrentiel, c'est pas un métier qu'on fait pour gagner de l'argent. Ce qui fait que ça attire aussi des personnes qui sont passionnées mais qui sont relativement désintéressées et donc ça donne un milieu qui est hyper intéressant à intégrer.
1: Et ils ont fait quoi les autres libraires pour vous par exemple?
2: Ils m'ont aidé pour monter des dossiers par exemple, pour des appels d'offres, des choses comme ça. On se prête du matériel régulièrement. On se dépend des bouquins pour des clients. Enfin, c'est toujours très très simple et très très amical. En fait, c'est même au-delà de la solidarité au sein du métier. Il y a un côté où tout le monde se rend compte que c'est un peu compliqué comme secteur et donc tout le monde se serre les coudes et c'est assez extraordinaire, je trouve.
1: Bon, alors donc ça veut dire qu'il fait bon d'être libraire à Toulouse.
2: Il fait bon d'être libraire en général et effectivement plus particulièrement à Toulouse.
0: Ah oui, ça fait du bien d'entendre de parler de solidarité. La librairie Série B, si vous voulez la découvrir, au 16 rue Sainte-Ursule à Toulouse. Marine en a gros. Son ex était un manipulateur. Elle lui a donc fait un procès musical en bonne et due forme. Ici Occitanie, 6h23, voici l'escroc.

0: moi.
1: Merci Marine. L'horoscope arrive dans un instant avec Catherine Viguier. 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
1: À 6h28, c'est l'heure de l'horoscope. Bonjour Catherine Viguier.
9: Bonjour.
1: Alors, une journée plutôt tendue pour certains.
9: Il faudra s'adapter, la Lune est dans le signe d'eau le plus passionné, le Scorpion.
10: Bélier, la Lune valorise vos gains, votre fortune et vous faites au mieux pour gérer.
9: Taureau, soit vous faites la rencontre du jour, soit vous quittez une relation, ça bouge.
10: Gémeaux, avec vos qualités, vous prouvez aux autres et à vous-même que vous êtes capable.
9: Cancer, vos paroles ont de l'importance, on vous écoute, alors réfléchissez bien à ce que vous voulez dire.
10: Lion, vous allez adorer voir évoluer votre petite famille et vous y serez pour quelque chose.
9: Vierge, l'évasion vous offre des opportunités de relativiser ce que vous vivez aujourd'hui.
10: Balance, l'argent est d'actualité ce jour et vous prenez des décisions à ce sujet.
9: Scorpion, vous aurez envie de changer le monde et surtout celui ou celle qui vous accompagne.
10: Sagittaire, vous cherchez l'apaisement en exerçant votre activité préférée ou en parlant à une personne trop bien.
9: Capricorne, alors une personne influente vous conseille, vous l'écoutez et cela vous sera très utile.
10: Verseau, ce mardi vous rend fort, puissant, ça vous permet d'avancer comme vous le souhaitez.
9: Poisson, avez-vous décidé de partir, de vous envoler pour ailleurs? Ce sera une très bonne initiative.
10: Et pour nous tous, à un moment ou à un autre, on est heureux.
1: Merci beaucoup Catherine Viguier, à réécouter sur ici.fr.
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1: C'est vrai, Alexandra, que vous êtes une championne d'échecs?
12: Non, moi, pas vraiment. Mais on va vous parler d'un champion d'échecs. Il a fait de son handicap sa plus grande force. Lilio Conti est TSA. Il a un trouble autistique. Mais c'est aussi, en effet, un champion des échecs. On l'a rencontré, le reportage, dans 2 minutes.
1: Eh bien, très bien. Pour l'instant, et on vous dit bonjour si vous nous rejoignez. Ici Occitanie, il est 6h30. C'est l'heure du 90 secondes en France et dans le monde. Cyril Ardorodon.
13: Après les députés hier, c'est au tour des sénateurs de se prononcer sur le projet de loi d'urgence agricole qui devrait, sauf surprise, être adopté. Texte pour répondre au mouvement de colère des agriculteurs l'hiver dernier avec des volets sur la gestion de l'eau, l'élevage, la présence du loup ou encore la réautorisation de 2 puissants pesticides interdits surnommés tueurs d'abeilles. Dans l'agenda parlementaire aussi, le vote au Sénat et à l'Assemblée nationale d'une proposition de loi pour interdire les réseaux sociaux aux moins de 15 ans et ce dès le 1er septembre, ce serait une première en Europe. Mesure voulue par Emmanuel Macron. Le texte prévoit aussi d'interdire les portables dans les lycées. C'est une maladie qui fait des milliers de morts chaque année. Le ministère de la Santé va désormais imposer la vaccination contre la grippe à tous les soignants et salariés au contact des personnes âgées. C'était une recommandation de la Haute Autorité de Santé. Le feu dans le Var, qui a parcouru 200 hectares dans le secteur des Arcs, est désormais fixé selon la préfecture. En Haute-Corse, 2 incendies ont brûlé 570 hectares depuis une dizaine de jours. Ce matin, 5 départements du sud sont en rouge pour un risque très élevé de feux de forêt. 31 départements sont en orange pour un risque élevé. Le Tour de France, 16e étape aujourd'hui, un contre-la-montre individuel de 26 km entre Évian-les-Bains et Thonon-les-Bains en Haute-Savoie. Et ça débute à 13h. Et puis la marée humaine dans les rues de Madrid hier en Espagne pour applaudir les joueurs de la Roja, sacrée championne du monde. Plus d'un million de supporters sur le parcours du bus des footballeurs.
12: Dans l'info d'ici ce matin, on vous parle de ce jeune prodige des échecs installé près de Toulouse qui a fait de son handicap son plus grand atout pour briller à ce jeu de stratégie. Lilio Conti, 15 ans, est TSA, il a des troubles de l'attention autistique, mais il est aussi champion de France d'échecs chez les U16, ce qui fait de lui un maître FIDE. Vous savez, la Fédération Internationale des Échecs, il ne sent que 200 comme lui. C'est bien pour ça que je vous dis ce que veut dire FIDE. Hein. Il ne sent que 200 comme lui à travers la France, à son âge, à détenir ce titre. Eulalie Pinélanta, vous avez rencontré cette graine de champion à Bozelle dans sa famille.
0: C'est à la maison de quartier de Blagnac que Lilio a commencé à jouer aux échecs. Aujourd'hui, tout se passe à la maison.
14: Alors, bienvenue dans mon bureau, c'est l'endroit où je m'entraîne. Voici les étagères de livres d'échecs, l'échiquier et la pendule, et l'ordinateur à côté où je vais aussi m'entraîner.
0: Le jeune, lunettes sur le nez et longs cheveux blonds détachés, passe parfois plus de 8 heures par jour dans cette petite pièce bien rangée.
14: C'est vrai que les échecs, il n'y a jamais de moment où tu ne peux pas t'entraîner, vu que tu t'entraînes depuis chez toi, depuis ton ordinateur ou sur un échiquier.
0: Lilio a toujours fait l'école à la maison à cause de ses troubles de l'attention et autistique. Alors, un emploi du temps entièrement dédié aux échecs, ce n'est pas ce qu'avaient prévu ses parents, assume Chloé, sa maman.
15: On était assez sceptiques, honnêtement, parce qu'un enfant hyperactif qui joue aux échecs, on avait un peu l'impression que c'était un éléphant dans un magasin de porcelaine. Il n'était pas capable d'arrêter de sauter partout et de se concentrer, alors qu'aux échecs, il ne voyait pas tant passer. Aujourd'hui encore, Lilio parle tout le temps. Vraiment, il est tout le temps en train de parler, alors qu'il est capable finalement de rester 5 heures devant son échiquier sans parler.
0: Mais un moment, lorsqu'il avait tout juste 10 ans, a été décisif pour la suite de son parcours.
14: C'est quand j'ai rencontré le grand maître Éric Priet, qui m'a en fait été sensible à mon handicap, étant lui-même parent d'une jeune fille autiste.
15: Et qui a fait l'effort de venir entraîner Lilio toutes les semaines. Et c'est grâce à ça que Lilio en est arrivé à là aujourd'hui. Et il nous a motivés à rien lâcher.
0: Les entraînements hebdomadaires avec cet as des échecs ont formé le garçon jusqu'aux compétitions. Même si son handicap l'oblige à passer plus de temps à travailler que les autres, il fait maintenant des parties de plusieurs heures régulièrement, dont la plus longue a duré
14: 5h30.
16: C'était un bon souvenir ?
14: Oui, je l'ai gagné.
0: Le prochain challenge, c'est celui des championnats de France dans 3 semaines. Et pour couvrir les frais, la famille a lancé une cagnotte en ligne. Avec tout ça, Lilio rêve de devenir maître international des échecs un jour.
12: Et si vous avez envie. Si vous avez envie de donner un petit coup de pouce, la cagnotte est sur ulule.com. Elle porte son nom, c'est-à-dire Lilio Conti.
17: Et dans le journal de 7h, on va revenir sur cette tendance de fond qui s'installe dans nos campagnes du midi toulousain.
12: Et oui, les casiers automatiques pour fruits et légumes, on en voit de plus en plus sur les bords de nos routes. Vous savez, des casiers métalliques automatiques dans lesquels se trouvent les fruits qu'on peut acheter d'un coup de carte bleue. Mmh. Exit la vente à la ferme et les échanges avec le vendeur, exemple dans le Tarn-et-Garonne. Et puis à 7h toujours, on reviendra sur le combat de ce Toulousain dont la femme est morte il y a un mois après avoir mené un long combat contre son ancien entraîneur de natation qui l'avait violé enfant. De la chaleur.
17: Oui. Bon, ce matin, ça va. Hein, ce matin,
12: c'est vrai, il fait encore bon.
17: C'est pas l'horreur. Je vais même regarder si la météo mise à jour est plutôt riante. Oui, ça va. Il fait 22 degrés,
12: non,
17: si vous regardez.
12: Bien.
17: Oui,
12: non, on est bien.
17: Bien. 23, pardon, je dis 22, c'était 23. Mais bon, c'est pas l'horreur. Mais par contre, cet après-midi, il va faire plutôt chaud. Mais ça va, car Météo France nous a dit que ça se calmait. Il ne fera que 34 degrés à Toulouse. C'est pas mal. Si vous voulez un peu plus de chaud, parce que vous commencez à avoir un peu frais, allez donc du côté de Revel ou du Lauragais. On attend 35 degrés, avec une petite brise d'ouest à nord-ouest. Bon, si effectivement, ça reste chaud, demain, il va faire beaucoup plus chaud. Hein. Essayez de profiter de cette journée. C'est un peu l'accalmie très relative, mais c'est l'accalmie quand même. Et la nuit prochaine, vous allez peut-être bien dormir, puisque les températures seront en dessous des 20 degrés. Ouh ! C'est pas arrivé depuis des mois, mais quelle chance ! Fini de prendre une douche toutes les 2 heures.
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17: 6h36. Étienne Dao, il a une petite méthode pour draguer.
12: Hein,
17: c'est facile quand on est Étienne Dao. Il invite ses conquêtes loin du quotidien pour profiter de la sensualité d'une escapade amoureuse improvisée.
12: Ah bon?
17: Ouais. Bon, en clair, il les emmène à Rome. Voilà. Allons-y, un petit week-end.

0: petit week-end à Rome. Pourquoi pas? Avec Étienne Dao, ici Occitanie. Il est 6h40. Bonjour, si vous nous rejoignez, c'est mardi 21 juillet aujourd'hui. On est ensemble jusqu'à 9h.
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0: On va fêter la journée mondiale de la malbouffe. Oui, c'est dans l'humour en tube et oui, c'est avec Fred Ballard dans quelques minutes. Toulouse, capitale du ciel, va s'intéresser aujourd'hui à vous qui êtes peut-être superstitieux et pensez que le 13 porte malheur, par exemple. Oui, mais la place 13 dans les avions, vous pensez qu'elle porte malheur? Oh là là. Et puis évidemment, nous aurons droit au conseil de notre vétérinaire préféré. D'abord, nos trucs en plus, ce sont les infos insolites et pratiques. Et ce matin, Clotilde Jupon, vous allez nous faire découvrir un chouette livre.
3: Eh oui, on parle parfois d'ouvrages jeunesse. Pour vos enfants, vos petits-enfants peut-être. Ce matin, un coup de cœur pour ce livre écrit par un auteur de Riom, à 40 km au sud-ouest de Toulouse. C'est là qu'est né ce petit livre destiné aux pitchouns à partir de 6 mois. Ça s'appelle J'ai trop envie, avec un éléphanteau en personnage. On l'appelle Flonflon, ce bébé éléphant. Il a très envie, mais très envie de quoi?
4: Mais oui, de quoi?

0: flon.
1: On vous laisse tester avec vos enfants. En tout cas, le monde de l'enfance, c'est tout un univers. C'est l'univers de Vincent Guigues. Il ne sait pas faire autre chose.
2: J'ai pas vraiment, entre guillemets, choisi. C'est-à-dire que j'ai vraiment, je pense, un univers plutôt assez enfantin. Ça ressemble forcé, et c'est ce qui me plaît, hein, j'ai tout de suite le cerveau qui part vers des idées comme ça plutôt pour un public assez jeune. Moi, j'ai pas vraiment d'idées d'albums, par exemple, ou de livres pour des enfants de plus de 8-10 ans, par exemple.
1: Et ses premiers lecteurs, ses propres enfants. Bon, maintenant, ils sont grands, hein, ils ont 27 et 18 ans, mais ils ont quand même lu « J'ai trop envie ».
2: Oui, bah, ça les a fait bien rire. Ça arrive quand même, voilà, que je leur montre quand même quelques idées. Et donc, bah, quand j'ai des retours enthousiastes, bah, ça fait plaisir.
1: Vincent Guigues, qui a aussi fait des chansons pour enfants avec le duo Pierre et Vincent. Comme là, le Boa à Bulot, repris en chœur par les plus petits.

0: Trop mignon, chanter avec ses enfants et puis lire. Donc, J'ai trop envie, il est disponible en librairie depuis le 5 février au prix de 13 €. Et je vous rappelle que pour acheter des livres, il y a aussi le pass culture pour les plus grands, les collégiens et les lycéens.
1: Merci beaucoup Clotilde Jupon. Et on va saluer donc le petit Flonflon. Si vous voulez réécouter nos trucs en plus, ça se passe sur ici.fr. Les conseils du veto, c'est comment bien nettoyer les oreilles de mon chien. Oui, Pierre Fabin nous en parle juste après ça.
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1: Tous les matins, on prend soin de vos petites bêtes, de vos grosses bêtes. Bref, les conseils du veto sont toujours les bienvenus. Bonjour Pierre Fabin. Alors, on entend souvent dire qu'il faut nettoyer régulièrement les oreilles de son chien. Mais est-ce que c'est vraiment nécessaire? Eh ben, on va en parler avec vous.
6: Alors, il faut savoir que tous les chiens n'ont pas besoin qu'on leur nettoie les oreilles. C'est un peu comme chez nous. Il y a des personnes qui n'ont jamais de bouchon de cérumen et d'autres qui en font tout le temps. Chez le chien, ça va dépendre de la forme de son oreille, de sa production de cérumen, bien sûr, et de ses activités. Un chien qui a les oreilles tombantes comme un cocker ou un chien qui nage souvent aura beaucoup plus tendance à avoir les oreilles un peu sales ou humides. Dans ces cas-là, il faut un nettoyage régulier qui va être utile pour éviter les otites, on va dire une à deux fois par semaine. Mais s'il a les oreilles propres, pas besoin de le faire chaque semaine. À force de nettoyer trop souvent, vous risquez de provoquer des irritations.
1: D'accord, alors donc on n'y va pas trop fort, mais du coup, comment est-ce qu'on fait pour savoir si mon chien a besoin qu'on lui nettoie ses oreilles?
6: Alors, il vous suffit de regarder, en fait, si l'oreille est propre, rose, sans mauvaise odeur, sans sécrétion, n'y touchez surtout pas. Par contre, si vous remarquez qu'il y a un peu de cérumen brun qui commence à s'accumuler et à sortir, il faut agir dans ce cas-là. Vous allez utiliser une solution auriculaire adaptée, une qui est vendue en animalerie ou chez votre vétérinaire et qui est spécifique pour chiens. Le principe, versez un peu de produit dans l'oreille, massez la base. Ensuite, laissez votre chien secouer, il va en mettre un peu partout et vous allez passer juste un coton propre pour retirer ce qui dépasse. Et surtout, jamais de coton-tige. Ça pousse les saletés au fond et ça peut blesser le tympan. Mais par contre, si votre chien se gratte, se secoue la tête, consultez. Ça peut être une otite dans ce cas-là.
1: Bon, d'accord. Mais on doit faire ça tous les combien? Ça se fait à quelle fréquence?
6: Alors, en moyenne, un chien risque d'avoir besoin d'un nettoyage toutes les 2 à 3 semaines. Mais ça n'est pas du tout une règle fixe. Ça va vraiment, vraiment dépendre de son mode de vie. Après une baignade en mer ou dans un lac, faire un nettoyage, c'est une bonne idée pour éviter les infections qui vont être liées à l'humidité. Mais pour un chien qui n'a pas de problème particulier, qui n'a pas les oreilles qui tombent, qui n'a pas de problème de peau non plus, parce que souvent ça favorise les problèmes d'oreilles, mieux vous laisser tranquille. En fait, ne nettoyez pas par principe. Si vous ne voyez pas de cérumen, voilà, ne nettoyez pas. Et nettoyer uniquement si c'est nécessaire.
1: Ouais, c'est valable aussi pour les humains d'ailleurs. Hein. Comme ça, c'est conseil pour tout le monde. Merci Pierre Fabin pour vos précieux conseils qu'on retrouve évidemment sur l'application ici. Toulouse, capitale du ciel, arrive dans quelques minutes. On va faire peur aux superstitieux. Le 13 porte malheur. Mais si jamais vous vous asseyez sur le siège 13, qu'est-ce qui se passe? On en parle tout à l'heure. Pour la religion, nous avons un spécialiste. Oui, il s'appelle Eddie Mitchell.

0: Notre Père éternel, ah, Eddie Mitchell. Vous imaginez si cette chanson sortait maintenant, en 2026, tout le monde dirait « Ah là là, mais on se moque des religions !» Eh ben oui, mais ça c'était en 76. En 76, on pouvait. On ne mettait pas la ceinture non plus, on fumait en voiture. Enfin, il n'y a pas que des avantages. Hein. Il est 7h10. On va saluer celles et ceux qui nous disent déjà bonjour, et ils sont nombreux sur notre page Facebook. On va saluer Marie-Lou, qui a été la plus rapide ce matin, et qui voulait nous dire qu'il faisait 16 degrés à Barbotan-les-Thermes à cette heure-ci, mais que cet après-midi, bah, il ferait comme tout le monde, assez chaud, puisqu'on attend à Barbotan-les-Thermes jusqu'à 35 degrés. N'hésitez pas à la page Facebook si vous voulez nous saluer ou même nous donner une petite info. Ça nous fait vraiment plaisir. Capitale du ciel s'intéresse aujourd'hui aux gens qui sont superstitieux. Alors si vous êtes superstitieux, vous avez peut-être peur du 13. Hein, être 13 à table, ça vous fait très peur. Le vendredi 13, c'est une catastrophe. Blanche-Neige et les 13 nains, enfin toutes ces choses-là. Bon, du coup, Angèle Ménétrier d'Aéroscopia, est-ce qu'il y a une place 13 dans les avions? Il y en a?
1: Alors oui et non. La rangée 13, c'est un peu le chiffre maudit dans l'imaginaire collectif. Dans de nombreux hôtels ou immeubles, il est absent. Et les compagnies aériennes font souvent pareil. Beaucoup choisissent de ne pas faire apparaître de rangée numérotée 13 en passant directement de la 12 à la 14 pour rassurer les passagers superstitieux. Mais même si le chiffre n'apparaît pas, la rangée 13 existe toujours physiquement. Par contre, d'autres compagnies utilisent le 13 sans problème. Pour elles, c'est juste un numéro comme un autre. Bien sûr, il n'y a aucune preuve que la rangée 13 soit dangereuse. C'est vraiment une question de perception et de superstition des voyageurs qui risquent de passer un vol moins serein qu'assis à la rangée 12. Mais vraiment, si vous tombez dessus, aucun risque. Vous pouvez même y faire une petite sieste.
0: Ah bah, ça fait plaisir, ça nous rassure. Mais à part le chiffre 13, est-ce qu'il y a d'autres superstitions dans l'aviation ?
1: Eh bien oui, l'aviation a ses petites croyances. Certains pilotes préfèrent éviter de décoller un vendredi 13 et on constate que les passagers ont tendance à éviter de voyager ces jours-là. Du coup, les billets peuvent être moins chers. Toujours à propos des chiffres, dans certaines cultures, les chiffres ont des significations très fortes. Alors certains numéros de vol sont jugés plus favorables que d'autres. À l'intérieur de l'avion, il existe aussi des rituels superstitieux. Les stewards et les hôtesses peuvent vérifier les issues de secours dans un ordre précis, de la première à la dernière porte pour porter chance. Dans le cockpit, on va éviter de poser certains objets sur le tableau de bord avant le premier vol de la journée. Ou on vérifie deux fois certains instruments pour que la chance soit de notre côté. Il y a même des pilotes qui ne volent jamais sans leur porte-bonheur. Évidemment, tout cela relève plus de tradition et de superstition. Mais c'est amusant et ça montre que l'aviation n'est pas seulement technique. Elle a aussi des histoires, des croyances et ses petits rituels.
0: Merci beaucoup Angèle Ménétrier d'Aéroscopia. Et de toute façon, ça porte malheur d'être superstitieux, donc n'abusez pas. Et quand vous irez au musée Aéroscopia, essayez de regarder dans les cabines des avions s'ils ont une place 13. Vous pouvez y aller tous les jours entre 9h30 et 18h. Elles sont 4. Elles ne sont pas blondes. Elles sont américaines. Et elles ne peuvent plus des attentes d'une société qui n'a plus aucun sens. Non, c'est pas moi qui le dis, c'est elle. Hein. Ici Occitanie, très bonne matinée. Bienvenue à vous si vous nous rejoignez. Vous êtes un peu en retard, mais ce n'est pas grave. Mettez-vous au fond, on va s'installer. 6h53, what's up ?

0: Up. Les Four Non Blondes, ici Occitanie, accueillent l'humour en tube dans quelques instants avec Fred Ballard. On va parler de la journée mondiale de la malbouffe, mais oui. Et puis toute l'actu locale vous attend à 7h, c'est dans moins de 3 minutes.
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0: La journée mondiale de la malbouffe. Vous savez que c'est aujourd'hui. Alors, pour nous éviter de craquer pour un beignet, lâchez ça, Alexandra, il faut pas le manger, ça.
4: Ah non, mais si, c'est
0: non
4: bon.
0: Non. Alors, pour éviter de craquer pour un beignet, une gaufre ou un burger, ou les trois en même temps, Fred Ballard et ses rigolos vont tenter de nous sensibiliser aux ingrédients nocifs de la malbouffe.
5: Ce qui va nous exterminer, c'est la sauce samouraï. C'est pas le réchauffement. La sauce samouraï, pour ceux qui connaissent pas, c'est contre-intuitif. Plus t'en manges, moins tu ressembles à un samouraï.
4: Oui, c'est vrai qu'avec la sauce samouraï, on vire plutôt sur le sumo assez rapidement. Hein, donc ça fait partie des petits ingrédients cachés qu'il faut repérer si on ne veut pas avoir besoin d'un tractopelle pour passer à table. Mais d'après Naïm, il faut aussi éviter certains slogans publicitaires.
5: Et les pubs autorisées toujours de la malbouffe. McDonald's, venez comme vous êtes. Autrement dit, vous embêtez pas à faire d'efforts vestimentaires. Hein. Nous, on fera pas d'efforts culinaires. Quick, nous, c'est le goût. Hein ? Ah bah t'as le Covid depuis 1970, hein, tonton, hein.
4: Ah, c'est sûr que dans certaines enseignes, c'est pas tous les jours la fête aux papilles, hein. Mais bon, chaque génération a sa madeleine de Proust. Et puis entre 5 fruits et légumes par jour et 3 paquets de chips, pour certains, le choix n'est pas du tout cornélien.
6: Je suis addict à la malbouffe. Moi, quand je vais faire mes courses, on dirait que je prépare l'anniversaire d'un adolescent de 14 ans. La caissière, elle est là, oh, des chocobons, des chipsters et du Fanta. Vous fêtez l'anniversaire de votre petit frère, c'est mon dîner, Corinne, d'accord ? T'es pas obligé de juger les gens qui ont des addictions au sucre, en fait. Moi, si je fais le fameux test ADN, tout le monde connaît là pour connaître ses origines, je connais déjà le résultat. Ils vont me dire félicitations, monsieur, nous avons plaisir de vous annoncer que vous êtes un putain de M&M's.
4: Bah oui, à force, c'est sûr qu'on va muter génétiquement. Hein. Il y aura des purs M&M's comme Jeremy Nadeau, et puis des M&M's croisés Tagada, des Tagada croisés Schtroumpf piquant. Mais bon, s'il y a aussi des purs carambars avec des black carambars, on n'est pas complètement foutus.
0: Merci Fred Ballard, on vous retrouve sur ici.fr.
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0: Ça file, dites donc. Il est déjà 7h. Bah oui, il est 7h. Et à 7h, c'est l'heure de l'info avec vous, Alexandra Lagarde. Bonjour.
7: Bonjour Pascal, bonjour tout le monde. Quand les pratiques de la ville s'invitent à la campagne dans ces magasins un peu spéciaux, le bonjour des vendeurs a laissé la place au petit clic des casiers métalliques. Dans le Tarn-et-Garonne, à Puy-Cornet, dans la commune de La Française, sur la route entre Montauban et Moissac ou encore à Saint-Clair, la formule de ces casiers automatiques de vente de fruits et légumes séduit de plus en plus de consommateurs pressés d'acheter, mais aussi d'agriculteurs. Nicolas Dussac, arboriculteur à Saint-Clair, a passé le cap et explique pourquoi.
8: La solution du distributeur automatique, c'est un côté quand même où moins on a de frais, plus on peut arriver à faire des prix sur le produit. Faire du marché de détail, c'est assez chronophage. Voilà. Il y a des fois, je pense que les prix montent trop haut parce que nous, on a trop de charges et trop de temps passé. Et quand on compte voilà, le temps qu'on y passe et tout, on voudrait bien être au SMIC. Donc voilà. Après, ça fait des prix de fruits et légumes qui sont assez élevés. Avec la distribution automatique, on peut arriver à réduire ses coûts et donc on peut arriver à avoir un bon compromis entre qualité et prix et qualité, quoi.
7: Les casiers automatiques, c'est l'un de nos reportages en longueur ce matin. Les images de ces magasins automatisés sont à retrouver sur notre site ici.fr ainsi que sur notre appli.
0: Dans le Tarn-et-Garonne toujours, cet accident mortel d'une rare violence.
7: Ça s'est passé en début d'après-midi, route du Nord à Montauban. Une voiture et un camion sont percutés hier dans une ligne droite. 3 personnes sont mortes dans le véhicule. 2 autres ont été grièvement blessées et héliportées en urgence à Toulouse, à l'hôpital à Toulouse. Une 6e personne, elle, a été plus légèrement blessée. Un départ de feu hier en début de soirée dans la station de métro Barrière de Paris à Toulouse. Des déchets ont pris feu dans un local technique. La station a été évacuée le temps de l'intervention des secours. Incendie toujours en Ariège, notamment. Le département est bien touché ces derniers jours au bord de Surlaise. Pour commencer, le feu est fixé depuis ce week-end, mais les pompiers le surveillent toujours activement. Hier encore, un drone a survolé d'ailleurs l'incendie pour s'assurer qu'il n'y a plus de points chauds. 240 hectares au total ont brûlé. Des incendies également à Aston, mais aussi à Montségur. Ces deux feux-là sont sont très difficiles d'accès, mais présentent peu de risques, se veulent rassurants. Les pompiers se veulent rassurants. Dans le Tarn et Garonne, dans le Tarn, la difficulté aussi pour accéder à un incendie sur la commune de Boissaison, qui a finalement été fixé en fin de journée hier. Le feu a parcouru un peu plus de 10 hectares, essentiellement des chaumes et de la forêt. Ces incendies qui sont notamment depuis le début de l'été attisés par les fortes chaleurs. Il va faire de nouveau très chaud en fin de semaine dans le midi toulousain. On le fait le point bien sûr sur la météo à la fin de ce journal. Et ces fortes chaleurs qui ont des conséquences aussi sur la ressource en eau. De nouvelles restrictions entrent en vigueur dans la Haute-Garonne à partir de tout à l'heure 8h. Le préfet a décidé de placer la rivière Aussou en alerte sécheresse. Tous les niveaux de restrictions restent par ailleurs inchangés sur les autres secteurs.
0: Ici Occitanie, 7h03, ce Toulousain a décidé de faire entendre coûte que coûte la voix de sa compagne, Maëvie Colomina.
7: Oui, cette ex-nageuse du Nautique Club Nîmois, graphiste installée à Toulouse, qui est décédée accidentellement il y a un peu plus d'un mois dans son sommeil, alors qu'elle avait lancé un combat contre le club de natation Nîmois et notamment contre son ancien coach qu'elle accusait de viol et agression sexuelle. Une instruction est ouverte depuis novembre 2025. Olivier Payou s'est lui-même constitué partie civile, Pascal Daniel, car le Toulousain ne souhaite pas en rester là.
9: Une semaine après le décès de Maëvie Colomina, Olivier Payou manifestait à Toulouse au pied du palais de justice contre les violences sexuelles et sexistes dans le regroupement organisé à la suite du viol et de la mort de Liana dans le Gers. Aujourd'hui, un mois et cinq jours après le décès de sa compagne, il entend honorer sa mémoire en continuant de se battre pour, dit-il, ne pas passer sous silence trois décennies de viol au sein d'un club. Maëvie Colomina a porté plainte contre son ancien entraîneur pour viol et agression sexuelle subie entre ses 11 et 15 ans, de 95 à 99, indique le procureur de Nîmes. Dans l'enceinte du Nautique Club de Nîmes, souligne Olivier Payou, dans les douches ou les vestiaires, alors que la jeune athlète se trouvait seule avec son coach, attendant que son père termine sa journée de travail et vienne la récupérer. C'est une psychothérapie, assure Olivier Payou, qui a fait remonter les traumatismes. Il dit que le décès de Maëvie dans son sommeil des suites d'une détresse des voies respiratoires est lié à l'état de dépression causé par cette affaire.
7: Et nous serons justement avec lui dans trois petits quarts d'heure. Nous recevons ce matin à 7h45 Olivier Payou. Il est notre invité tout à l'heure. Le carnet de commandes d'Airbus s'allonge. L'avionneur toulousain a annoncé hier une commande d'une centaine d'appareils, des A320neo ainsi que des A321neo. Commande passée par le loueur SMBC Aviation Capital, une entreprise dublinoise qui gère une flotte de près de 1700 avions. Airbus a livré 793 avions dans le monde l'an dernier et en vise 860 cette année encore. Sans surprise, l'ancienne maire de Montauban, Brigitte Barège, sera candidate aux élections sénatoriales du 27 septembre prochain. Candidate sous l'étiquette UDR, l'Union des droites pour la République, vous savez, le parti d'Éric Ciotti. Brigitte Barège est par ailleurs soutenue aussi par le Rassemblement National. Deux sièges vont être remis en jeu au Sénat pour le Tarn-et-Garonne. Et les sénateurs justement qui doivent se pencher cet après-midi sur le projet de loi d'urgence agricole après l'adoption hier à l'Assemblée nationale de ce texte qui a fait beaucoup débat car il prévoit de réintroduire à titre dérogatoire deux pesticides interdits en France mais autorisés en Europe. A priori, le Sénat majoritairement favorable à ce texte devrait l'adopter cet après-midi.
0: Le Muséum de Toulouse rouvre ses portes tout à l'heure.
7: Après un mois de fermeture forcée car la clim était en panne, il a fait jusqu'à 34 degrés dans certaines salles du musée, mettant en danger certaines collections, des objets très anciens qui ont un peu souffert, comme l'explique Alexandre Mille, le responsable du service des collections du Muséum de Toulouse.
10: Aujourd'hui, on a constaté quelques dégradations sur de rares spécimens et objets. Je peux citer par exemple la girafe qui est dans la bibliothèque. On a constaté que certaines fissures qui existaient auparavant ont un peu joué. Les visiteurs pourront voir qu'effectivement, il y a un objet qui a été retiré des vitrines de l'espace que nous appelons grande fonction, qui est l'anorak inuit. On a constaté qu'il y avait quelques petits jeux au niveau des coutures, mais on a préféré le descendre pour qu'il soit dans une atmosphère beaucoup plus stable climatiquement il y a quelques temps de cela. Il n'y a rien de très sérieux actuellement de constater sur les collections. Maintenant, la moindre dégradation, y compris la plus petite, évidemment, fait l'objet des plus grands soins de notre part, vous vous en doutez. On a besoin de faire un état des lieux global. Il faut qu'on puisse faire la différence entre ce qui existait avant cet incident et ce qui a pu effectivement se passer pendant.
7: Et un état des lieux qui devrait durer plusieurs semaines. Il faut dire, il y a plus de 2 millions d'objets dans ce muséum. C'est la deuxième plus grande collection après celle du Muséum de Paris. Certaines zones restent limitées temporairement. Elles seront fermées au public. La jauge est baissée aussi de moitié. Un temps à aller au musée finalement aussi, si on veut la fraîcheur.
0: Ouais, bah, enfin, c'est demain, allez-y demain, parce que demain j'aurai très très chaud. Non, aujourd'hui il va juste faire chaud, demain c'est il vrai. Fera très chaud, je ne sais plus comment vous le présentez. Il fait, et en ce moment si vous regardez le thermomètre, que vous venez de vous réveiller ou que vous êtes tranquillement encore chez vous, il fait déjà 24 degrés. Il fait 28 degrés en ressenti hein, déjà. Le soleil arrive, il s'installe, il est là pour la journée comme hier et comme demain. 34 degrés pour les maximales de Toulouse jusqu'à Muret, donc 31 degrés entre Toulouse et Muret. 31 degrés à 34 degrés entre Toulouse et Muret.
7: On s'y perd.
0: Non, mais j'ai trop chaud, il faut que je reprenne de l'eau. Et on aura même une petite pointe à 35 degrés du côté de Revel et du Lauragais. La bonne nouvelle, il faut quand même que je vous en donne une, hein, c'est que cette nuit, il fera moins chaud, mais demain, il fera plus chaud. Mais ça s'équilibre au final.
7: Voilà, c'est
0: ça. Vous allez mieux dormir, mais demain, il faudra rester à l'abri, quoi. Ça va sinon ?
7: Très bien. Ça se passe
0: bien ? Bon, oui. Allez, on va rechercher de l'eau fraîche. Hein.
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0: Ah, bien avant Soprano, Jean-Jacques Goldman rendait déjà hommage aux héros de l'ombre, à celles et ceux qui embellissent l'univers par leur travail quotidien. Vous savez que Soprano nous avait fait toute une chanson là-dessus, qui était bien au demeurant. Mais Goldman l'avait déjà fait, il changeait la vie. Hein ? Non, ça vous...
7: Si, si, c'est vrai.
0: On parle pas. Les héros de l'ombre, vous, ça vaut rien du tout. Hein ?
7: Non, rien.
0: Rien. C'est pas vrai, hein. On vous adore. Ici Occitanie, il est 7h09.

0: aux héros de l'ombre et c'est Jean-Jacques Goldman qui leur rendait hommage.
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0: On a des cadeaux pour vous dans quelques minutes. On va vous emmener au jardin des Martels. C'est dans le Tarn, c'est à Giroussin. C'est si vous voulez découvrir ce merveilleux jardin, y passer un excellent moment. Deux entrées sont à gagner. On ira découvrir également, grâce à l'écho d'ici, Certificol. C'est une start-up toulousaine qui lutte contre les fraudes à l'assurance. Et c'est Clémence Fuléda qui viendra nous en parler. Quant à Monneuil dans le rétro, c'est Gérald Roux qui, dans un tout petit instant, va revenir sur les hommages après la mort de Lionel Jospin.
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0: À 7h13, Monneuil dans le rétro, c'est l'occasion de parler avec vous Gérald Roux, de revenir sur tout ce qui nous a marqué depuis le début de l'année. Et ce matin, on va revenir sur la mort de Lionel Jospin.
4: Lionel Jospin, il est mort et tout le monde l'aime. Enfin, c'est l'impression qu'on a eue au mois de mars, en écoutant les radios, les télés, en lisant les journaux. Les hommages se sont multipliés dans la classe politique, particulièrement à gauche, pour célébrer l'honnêteté et le sens de l'État de l'ancien Premier ministre, pour célébrer aussi les succès de son gouvernement de gauche plurielle, socialiste, communiste, écologiste, entre 1997 et 2002. C'est vrai qu'à cette époque, Lionel Jospin a gouverné une France qui s'échappait tout juste d'une période de crise, de chômage très élevé, et soudain, grâce à une croissance économique mondiale, on sortait enfin la tête de l'eau. Jospin a surfé sur cette vague, 2 millions d'emplois ont été créés, son gouvernement, on l'a souvent appelé la Dream Team, une équipe de rêve avec des poids lourds comme DSK, Martine Aubry, Hubert Védrine. En s'appuyant sur cette équipe, Lionel Jospin a aussi pris des mesures fortes, la couverture maladie universelle, la police de proximité et surtout les 35 heures et le PAX. Et c'est là qu'il faut aussi se souvenir que plein de gens ne l'aimaient pas, Lionel Jospin. Le PAX, c'est presque 2 ans de bataille des partis de droite et de l'Église catholique qui s'opposaient à une union civile entre les gays, entre personnes du même sexe. L'affrontement a été âpre au Parlement et dans la rue, des manifestations à répétition. Dans ces rassemblements, Lionel Jospin ne s'est pas fait de copain. Sur les 35 heures, quand les salariés ont commencé à poser les RTT, certains patrons ont fait grise mine, car il fallait revoir l'organisation du travail. Pas facile pour les petites entreprises, ni à l'hôpital. Pour beaucoup de dirigeants, Lionel Jospin n'a pas marqué de point. Alors pour conclure, si la France de Jospin peut faire ressurgir une certaine nostalgie, celle d'un pays qui a créé des emplois, champion du monde de foot en 98, Black Blanc Beur, une France moins divisée qu'aujourd'hui, il faut aussi se souvenir que l'affrontement politique était souvent virulent et que les Français ont choisi, par leur vote, d'éliminer Lionel Jospin dès le premier tour de la présidentielle de 2002 au profit de Jean-Marie Le Pen.
0: Merci Gérald Roux. Si vous voulez réécouter cette chronique, l'application ICI s'occupe de tout. Un rendez-vous avec l'écho d'ICI, c'est ce qui nous attend dans quelques minutes. On va découvrir une start-up toulousaine qui s'appelle Certificol, qui lutte contre les fraudes à l'assurance. Mais avant cela, il serait peut-être temps de jouer.
5: Bien sûr. Oui.
0: Oh, qu'est-ce que vous faites bien, comme ça, en levant les bras et tout. C'est dommage qu'il n'y ait pas à la télé aujourd'hui. Hein. 2 entrées pour aller au Jardin des Martels. Nous sommes dans le Tarn à Giroussin. Vous pouvez y aller seul, vous pouvez y aller en famille. C'est mieux en famille, évidemment, ça se partage des bons moments. Vous pouvez découvrir ce parc à l'anglaise d'inspiration asiatique avec des jardins, des serres exotiques et aquatiques, un belvédère, une bananeraie, une mini-ferme. Bref,
5: on fait la visite avec vous, là, en
0: fait. Carrément. 35 000 mètres carrés d'aménagements originaux pour 2 heures minimum de déambulation. Si vous mettez 3 heures, ça marche aussi. Hein.
5: C'est vrai.
0: Mais c'est-à-dire qu'au minimum 2 heures, sans voir 2 fois la même chose, et vraiment, vous allez passer un bon moment. C'est à 30 km au nord de Toulouse. Il faut juste un téléphone pour espérer gagner vos places et aller gratuitement dans ce Jardin des Martels. Et pour ça, vous avez une question d'actu, Alexandra.
5: Et la réponse, tout à l'heure, dans le journal de 7h. Donc en plus, on est sympa. Ce magasin un peu spécial dont on vous a parlé, de vente de fruits et légumes dans le Tarn-et-Garonne. Mais qu'est-ce qu'il a de spécial, local, ce point de vente? Est-ce que les fruits et légumes sont dans des quasi-automatiques? Est-ce que les fruits et légumes sont déjà épluchés, cuisinés, prêts à être mangés?
0: Non, ça s'appelle un restaurant.
5: Est-ce qu'il faut ramasser soi-même les fruits et légumes?
0: Ouais, et ça, c'est de l'esclavage. Donc, moi, je dirais ni deux, ni trois, mais je suis pas sûr. Hein.
5: On sait pas, on sait jamais. Je rappelle quand même, peut-être, non?
0: Allez-y.
5: Ce magasin si spécial de vente de fruits et légumes dans le Tarn-et-Garonne. Mais qu'est-ce qu'il a de spécial, ce magasin? Est-ce que les fruits et légumes sont dans des quasi-automatiques? Est-ce que les fruits et légumes sont déjà épluchés, cuisinés, prêts à être mangés? Ou bien est-ce qu'il faut ramasser soi-même ces fruits et légumes?
0: 05 34 43 31 31, c'est Christine qui vous offre vos places pour le Jardin des Martels aujourd'hui. Oh, voici Boney M avec Daddy Cool. 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

0: groupe Boney M avec Daddy Cool, titre de légende souvenir ici Occitanie. Tout va bien pour vous, il fait beau aujourd'hui. Attention, c'est aujourd'hui le jour le plus frais de la semaine, profitez-en. À 7h20, je vous propose l'écho d'ici, le rendez-vous des entreprises de la région. Et ce matin, avec vous, Clémence Fuléda, on accueille un entrepreneur toulousain qui veut aider les assurances à éviter les fraudes.
1: Et pas que. Bonjour Guillaume Laurent.
2: Bonjour.
1: Vous êtes le cofondateur de Certificol. Merci d'être là ce matin. Certificol, c'est une application mobile qui permet notamment d'assurer l'authentification de documents, c'est ça ? Moi, je peux la télécharger là sur mon smartphone ce matin.
2: Voilà, exactement. Certificol, nous, on répond à un besoin, c'est l'explosion de la fraude numérique, hein, et des deepfakes. Mmh. Donc notre solution, c'est une application mobile, comme vous l'avez dit, mais aussi un API, permet en fait une collecte de données authentiques et fiables. Ça veut dire que nous, avec notre application mobile, on permet de collecter des données fiables qui vont être après exploitées par les assureurs, mais pas que les professionnels du BTP. Mais ça peut être aussi utile comme vous, particulier.
1: Ça peut me servir à quoi, moi ?
2: Un état des lieux lors d'une location immobilière, location d'un véhicule, pour être sûr de figer le bien, le véhicule, l'appartement au moment de la location et pas devoir payer en fait les dommages qui pourraient être postérieurs à la prise de location.
1: Mais qu'on comprenne bien, en fait, on prend des photos, on envoie des documents via cette appli ?
2: Alors vous n'envoyez pas des documents. En fait, aujourd'hui, quand vous prenez, c'est l'application qui prend les photos via votre téléphone. Mmh. C'est pas votre téléphone. Parce qu'on s'est aperçu qu'il était facilement possible de modifier des images. Avec l'IA générative, on peut créer du contenu synthétique.
1: L'intelligence artificielle.
2: Exactement. Donc nous, on permet une collecte en amont, c'est-à-dire avec l'application, mais avec notre système de prise de photos embarqué dans notre application mobile, de collecter ces données, donc photos, vidéos, redatage, position en GPS.
1: Et vous le disiez, ça peut aussi fonctionner pour les assurances. Il y a vraiment tant que ça de fraude à l'assurance aujourd'hui ?
2: Ouais, exactement. Ouais. Plus de 30% entre 2023 et 2024. On est quasiment à 1 milliard d'euros de fraude.
1: En France ?
2: En France.
1: Sur un an.
2: Le marché aux États-Unis, c'est 350 milliards de dollars. Pourquoi ? J'allais dire toujours l'IA générative, donc on. Qui peut avoir ses pendants négatifs, donc de générer du contenu synthétique. Mmh. Avant, il fallait avoir des compétences accrues sur Photoshop pour pouvoir générer des fausses photos. Maintenant, un simple prompt sur un
1: capture d'écran. Mais en même temps, vous travaillez vous aussi avec l'IA, j'imagine, pour arriver
2: exactement
1: à cette solution.
2: Exactement. Alors nous, Certificol, c'est une solution 100% souveraine. On a une IA propriétaire, donc une IA française, donc Mistral, qu'on a fine-tunée, en fait, qu'on a affinée pour notre application. Donc voilà. Donc c'est important de dire qu'on est une application 100% souveraine aussi.
1: Et il y a combien d'utilisateurs aujourd'hui ?
2: Alors, nous, on a à peu près plus de 20 000 users au quotidien, utilisateurs au quotidien.
1: Et vous savez dire dans la région toulousaine ?
2: Dans la région toulousaine, pas assez.
1: Vous lancez un appel ce matin sur...
2: La région, à Toulouse Métropole, bien sûr, pour travailler avec.
1: Ils ne travaillent pas encore avec vous ?
2: Pas encore. On y travaille fortement.
1: C'est peut-être un projet ?
2: Ah ben, c'est en discussion.
1: Vous avez levé il y a peu un million d'euros. À quoi ça va servir très concrètement ?
2: Alors déjà à faire des embauches, des embauches déjà locales.
1: Vous êtes 8 je crois aujourd'hui.
2: Exactement, on est 8, quartier Saint-Cyprien à Toulouse. On va rester à Toulouse. Donc on va recruter des développeurs, que ce soit des full stack ou voilà. Ensuite on va continuer à s'étendre en France, mais aussi développer au niveau européen, parce que notre solution, comme on découle du règlement EIDAS, qui est le règlement en fait.
1: Oui, très encadré.
2: Exactement. Donc on a une force probante dans les 27 pays de l'Union européenne. Donc on va développer en Europe notre solution à travers aussi nos nouveaux partenariats, Groupama qui est entré au capital de Certificol, mais aussi Orange Business avec qui on travaille en étroite collaboration.
1: Et votre appli et votre interface s'appelle Certificol, donc vous en êtes le cofondateur Guillaume Laurent. Merci beaucoup, bonne journée à vous.
2: Merci.
0: Et merci à Clémence Fuléda, si vous voulez réécouter, vous allez sur notre site ici.fr. Un morceau signé Jean-Jacques Goldman, chanté par De Palmas, j'en rêve encore.

0: les ruptures amoureuses, quand elles sont mal digérées, ça peut donner des petits drames. Hein. Comme par exemple De Palmas qui est pas content. J'en rêve encore, et oh, et oh. Faut la lâcher maintenant. Hein.
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0: Il est 7h28. Bonjour Karine.
3: Bonjour.
4: Bonjour.
0: Oula, vous êtes loin. Comment allez-vous?
4: Je vais très bien, merci.
0: Vous êtes en voiture?
4: Oui, je suis en voiture, je pars travailler.
0: Ah non, c'est bon, désolé. Qu'est-ce que vous faites dans la vie, Karine?
4: Je suis chargée d'affaires professionnelles. J'accompagne des professionnels dans leurs activités au niveau des financements.
0: D'accord, j'ai rien compris.
3: Ça a l'air complexe.
0: Vous habitez à Vaquier, vous êtes au nord de Toulouse. Et Alexandra, ici présente, a une question à vous poser.
3: Cette petite question, beaucoup plus simple. Ce magasin un peu spécial de vente de fruits et légumes dans le Tarn-et-Garonne, mais qu'est-ce qu'il a de si spécial, ce point de vente? Est-ce que les fruits et légumes sont dans des quasi-automatiques? Les fruits et légumes sont déjà épluchés, cuisinés, prêts à être mangés? Ou bien est-ce qu'il faut ramasser soi-même ses fruits et légumes?
0: Alors, Karine.
4: Les fruits et légumes sont dans des casiers.
3: Oui, bravo,
0: Eh ben voilà, vous avez vos entrées pour aller au Jardin des Martels. Vous irez dans le Tarn à Girossens et vous allez passer un très bon moment. Vous le connaissez déjà, ce Jardin des Martels?
4: Je suis déjà allée une première fois il y a quelques années.
0: Eh ben voilà.
4: Je prendrai plaisir à y revenir.
0: Bah vous pouvez, parce qu'en plus, il y a plein d'autres choses qui vont y pousser, vous allez voir. Merci Karine, je vous souhaite une très belle journée. C'est quoi votre radio locale déjà?
4: Ici Occitanie, bien sûr.
0: Bravo.
3: Bonne journée.
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0: Alexandra, qu'est-ce qu'on va retrouver dans l'info?
3: Eh ben justement, on va voir ces casiers dans le Tarn-et-Garonne. Ah. Restez avec nous dans deux petites minutes, on fait la visite, on vous explique tout. On est allé à la rencontre des consommateurs, mais aussi des agriculteurs.
0: Il est 7h30, c'est l'heure du 90 secondes en français dans le monde. Cyril à Ardeurodon.
5: La France deviendra-t-elle le premier pays européen à interdire les réseaux sociaux aux moins de 15 ans? Mesure voulue par Emmanuel Macron. Le Sénat et l'Assemblée nationale votent aujourd'hui en vue d'une entrée en vigueur de cette mesure le 1er septembre. La loi d'urgence agricole, sauf surprise, devrait aussi être adoptée aujourd'hui. C'est au tour des sénateurs de se pencher dessus après les députés hier. Texte pour répondre au mouvement de colère des agriculteurs l'hiver dernier et dont certains articles sont controversés, notamment ceux sur les retenues d'eau ou sur la réautorisation de pesticides interdits. Les soignants ont un devoir d'exemplarité, salue le syndicat national des professionnels infirmiers, alors que le ministère de la Santé veut rendre obligatoire la vaccination contre la grippe pour les professionnels de santé et les salariés auprès des personnes âgées. Les détails et le calendrier de la mesure seront connus dans les prochaines semaines. La canicule en France, 6 départements du sud-est du pays placés en vigilance orange par Météo France. Il s'agit des Bouches-du-Rhône, du Gard, de l'Hérault, du Var et de la Corse. La galerie d'Apollon du musée du Louvre à Paris va rouvrir au public demain. C'est le lieu du spectaculaire vol de bijoux en octobre dernier. Une réouverture sans vitrine ni bijoux exposés. Et puis qui pour accompagner Tadej Pogacar sur le podium du Tour de France à Paris? Il y a une chance aujourd'hui, en tout cas pour Paul Sexas, qui pourrait grappiller du temps sur le contre-la-montre individuel. 26 km entre Évian-les-Bains et Thonon-les-Bains en Haute-Savoie. Ça débute à 13h.
3: Et dans l'info d'ici, donc, on prend la direction du Tarn-et-Garonne où vous avez très certainement vu, si vous êtes allé dans le coin, ces magasins un peu spéciaux au bord de la route où l'on peut acheter des fruits et légumes en libre service, les melons, abricots, courgettes, enfermés dans des casiers gris métalliques automatisés qui s'ouvrent une fois que vous les avez payés sur une borne avec votre carte bleue, quand les pratiques de la ville s'invitent dans nos campagnes. Exemple, dans la petite commune de la Française sur la route entre Montauban et Moissac, Anna Bonne-Mazou-Carrère est allée y faire un tour.
6: Dans la pièce climatisée, Amel est déjà en train de choisir un melon.
7: C'est rapide, c'est bien.
6: La pharmacienne, jeune maman, passe en coup de vent pendant sa pause déjeuner.
7: Pour une vie à 100 à l'heure, c'est sûr que c'est un soulagement de l'avoir et ça me permet, en allant chez les grands-parents, d'aller chercher juste mon casier et voilà.
6: Et tant pis, si ce concombre bio est nettement plus cher que son cousin bio lui aussi, mais vendu en grande surface.
7: La première fois, j'ai pas pris, j'ai réfléchi au prix. Et ensuite, j'ai surtout réfléchi au côté pratique. Et donc là, oui, je sais que ça a un coût, mais pour moi, ça m'arrange. Je mets le coût du temps que je gagne.
6: Moins de charge mentale pour Amaël et des produits validés par Lisa, dis-moi.
7: Ah oui. Tout est pris, tout est là. Cette saison, j'ai pas à réfléchir à ce que je prends, si ça a été importé, si je sais que ça peut être local, c'est bio, donc voilà.
6: Et c'est précisément l'objectif de Floriane Moll, responsable des casiers. Son entreprise Les Saveurs du Quercy a intégralement retapé le bâtiment le long de la départementale. Et 60 000 euros d'investissement plus tard, la vente de fruits et légumes commence à décoller. une solution de dépannage au quotidien, insiste Floriane.
8: Voilà, vraiment, on est le soir, on est 20h, j'ai pas fait les courses, moi je sais qu'il y a les casiers jusqu'à 23h, j'y vais, mais on n'est pas là pour enlever les marchés de plein vent du samedi matin au village, quoi, pas du tout.
6: Donc forcément, personne sur place. Floriane passe deux fois par jour pour remplir les casiers et un parcours d'achat simplifié au maximum.
8: Vous allez sur la borne de commande et après vous avez des photos, c'est comme sur un panier sur internet, on clique ajouter au panier.
6: Tout ça entre 6 et 23 heures.
8: Pour limiter les vandalismes, après il y a des caméras et puis de toute façon on n'empêchera pas les gens mal intentionnés d'abîmer. Pour l'instant ça ne nous est pas arrivé.
6: Car Floriane le sait, près de 70% des casiers en France sont vandalisés dans les 6 mois qui suivent leur mise en place. C'est ce qui s'est passé pour Nicolas Dussac. Lui en a installé 36 à Saint-Clair.
9: Et en fait les gens qui ont cassé des choses, c'était pour des casiers qui étaient à 10 euros. Je trouvais ça vraiment, vraiment très bas, quoi.
6: Pour autant, ces casiers réparés sont restés à la même place.
9: Il vaut mieux prendre le risque de le mettre sur un endroit où on n'a pas la visibilité dessus et d'être mieux placé que de vouloir le mettre hyper sécurisé mais que ça tombe pas.
6: Un calcul que Floriane a fait dès le lancement de son projet. Chaque jour, près de 9000 voitures passent sur la départementale.
3: Et ces casiers sont à retrouver en images sur notre site ici.fr.
0: Et dans le journal de 8 heures, on sera avec ce jeune prodige des échecs.
3: Et oui, Lilio Conti, 15 ans, déjà champion de France dans sa catégorie. Lui qui ne pouvait pas suivre une scolarité normale à cause de son trouble autistique, a fait de son handicap sa plus grande force. Et puis dans le journal de 8 heures, toujours, on ira au Muséum de Toulouse qui a enfin rouvert. Après un mois de galère, la clim avait cessé de fonctionner en pleine canicule. L'heure est au bilan, mais déjà la girafe installée dans la bibliothèque a souffert des fortes chaleurs dans le musée.
0: C'est-à-dire qu'elle a séché, elle s'est rétrécie.
3: Écoutez, il faudra aller voir ça tout à l'heure.
0: Girafe.
3: Version miniature.
0: Ah, c'est joli.
3: Non, je crois que c'est légèrement les coutures qui ont légèrement bougé.
0: Ouais, je sais. Bon, après, ce qui sera réparé de toute façon. Ce musée reste extraordinaire, n'hésitez pas. Il fait soleil aujourd'hui, vous voulez du beau temps, vous en avez. Il fait 24 degrés, température officielle déjà relevée là à l'instant. Si vous êtes à Toulouse ou même sur l'ensemble de l'Haute-Garonne d'ailleurs, il n'y a pas de grande différence. On attend au meilleur de la journée 34 degrés et ça c'est aussi pour les Toulousains. Et c'est aujourd'hui qu'il va faire le plus frais de la semaine. 34 degrés, on est obligé de dire qu'il fait frais. Vous vous rendez compte ? Non, ça reste compliqué. Hein. Si vous vous éloignez un peu du côté de Revel, on aura même un petit 35 degrés. La seule nouvelle qui est bonne et que je vous dis et que je vous répète, c'est que cette nuit, vous allez mieux dormir puisque les températures n'iront pas au-delà des 19 degrés. Ouais, et on dit que c'est frais. Eh oui !
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0: Ah, l'amour. Écoutez ça. Daniel Balavoine, très amoureux de sa femme, dit « Je vais t'écrire une chanson. » Ah oui.
3: Moi, je voudrais bien qu'on m'écrive une chanson.
0: Est-ce qu'il lui a reversé tous les droits d'auteur?
3: Ça serait même encore mieux.
0: Ah oui. Ah, non, mais vous n'êtes pas du tout vénèle, finalement. Voici

0: Et comment résister? Franchement, quelle déclaration d'amour magnifique. L'Aziza, c'était Daniel Balavoine.
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0: Il est 8h20. Stéphane Bern nous rejoint dans quelques minutes pour son voyage quotidien dans le temps. On va parler des auberges de grand chemin aujourd'hui. L'invité d'ici matin, c'est Olivier Payou, le compagnon de Maëvi Colomina. On en parle dans un petit instant. Quant à la récré des Pitchounes, c'est maintenant. Et on va parler des fêtes foraines avec Alexandra Lagarde.
3: Et moi, j'aime bien les sensations fortes parce que des fois, ça fait des guilis dans le ventre.
4: D'abord, dans la récré des Pitchounes, on va faire un tour à la fête foraine. France, vous venez? Moi, je suis plutôt pétocharde, j'avoue, quand il s'agit d'aller à la fête foraine. Et vous, les Pitchounes, vous aimez ça ou pas? On a posé la question au CM2 de l'école primaire de Donneville, au sud de Toulouse.
5: J'y suis allée, ils avaient mis plein de nouveaux manèges. Ils allaient en avant, en arrière.
3: Et moi, j'aime bien les sensations fortes, parce que des fois, ça fait des guilis dans le ventre.
6: Ça fait un petit peu le cœur qui palpite.
7: J'y vais juste pour manger là-bas. Les churros, les tacos, les parcs d'attractions qui vont en l'air là, j'y vais pas. Et même les horreurs là. Jamais. J'avais regardé un film de Michael Jackson, là, Thriller, et quand j'étais tout petit, ils avaient mis un truc Thriller, mais du coup, depuis là, j'ai peur.
8: Il y avait un train de la mine, il montait, puis il tournait, mais vraiment hyper vite. J'étais trop petite, donc j'ai volé. Mes jambes, elles étaient en train de sortir de sous la barre, ma mère m'a attrapée par les épaules, mais c'était très très très drôle.
9: Ma mère préfère me payer un bon parc d'attractions que les fêtes foraines, parce qu'elle dit qu'en général, les enfants voient souvent des accidents sur ces genres de manèges-là, et que du coup, elle n'est pas forcément rassurant.
10: Ah, il y a ça.
4: Ouais, alors normalement, les Pitchounes, les manèges sont régulièrement vérifiés pour s'assurer que tout fonctionne bien. Il existe même une loi depuis 2008 qui encadre ces

0: en venir, c'est qu'il faut profiter. Si le cœur vous en dit, montez dans le manège. Une seule recommandation, pas de cornets de frites avant de monter dans le manège.
1: Ah, c'est la seule chose, oui, parce que si en plus vous arrosez les autres parce que vous avez été malade, je m'arrête là. Si vous voulez réécouter la récré des Bichounes, allez donc sur ici.fr. L'invité d'ici matin arrive dans quelques minutes, c'est Olivier Payou, le compagnon de Maëvi Colomina. Pour la musique, on aura droit à du Shakira dans un tout petit instant, celle-là même qui truste les hits tout l'été, avec un extrait de la bande musicale de Zootopie 2, avec Zou.
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0: 7h46, à l'instant, ici Occitanie, c'était Shakira avec Zou.
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0: L'invité d'ici matin et ce matin, on reçoit le compagnon de Maëvi Colomina, cette nageuse installée à Toulouse depuis près d'une décennie, est décédée le mois dernier. Elle avait porté plainte contre son entraîneur qui l'avait violée enfant alors qu'elle s'entraînait au Nautique Club Nîmois. L'ancien coach a d'ailleurs été mis en examen, l'enquête est toujours en cours et son compagnon, que nous recevons, Alexandra Lagarde, a décidé de poursuivre son combat.
3: Bonjour Olivier Payot.
4: Bonjour.
3: Merci d'être avec nous ce matin. Votre épouse Maëvi Colomina, on vient de le dire, est décédée il y a un peu plus d'un mois, le 15 juin dernier. Peut-être pour commencer, comment allez-vous aujourd'hui ?
4: On fait aller, on va dire. Ce sont des hauts et des bas.
3: C'est assez rare de voir des proches prendre la parole si rapidement. C'était nécessaire pour vous ?
4: Oui, c'est un mal nécessaire. Et puis c'est aussi d'une utilité première de médiatiser l'affaire pour mettre la pression sur la justice, les pouvoirs publics. Car c'est relativement lent en termes d'avancement pour l'enquête. On sait qu'elle a déposé plainte en novembre à Toulouse.
3: En novembre dernier,
4: le dossier est arrivé en mars sur Nîmes. Enfin, c'est long, 6 mois pour traverser un département au sein

0: la même région, c'est un petit peu long.
1: Votre compagne Maëvi est décédée dans son sommeil accidentellement à l'âge de 41 ans. Vous, vous faites le lien entre ces agressions, les viols et ce décès. Pourquoi ? Est-ce que vous pouvez nous expliquer ?
0: Pourquoi ? Parce que ça fait... cette affaire est revenue il y a 2 ans dans le cerveau et dans le cœur de Maëvi. Et depuis...
1: Après avoir suivi plusieurs séances de...
0: Une psychothérapie. Suite à un accouchement aussi, puisque ça remue aussi. Et ça fait 1 an que c'est vraiment au cœur de sa vie, de notre vie, et la dépression, la prise de médicaments, toutes ces choses-là font que vous avez une vie qui est mise entre parenthèses, et sa disparition est totalement liée à cette affaire, puisque ça faisait, outre plus d'un an, ça faisait 4-5 mois que c'était très compliqué, pour la vie de tous les jours.
1: Oui, bien sûr, pour vous, donc, son compagnon, on parle...
0: Pour moi, pour notre fils. Puisque quand vous n'êtes pas bien et vous êtes en dépression, vous ne pouvez pas vous occuper de vos proches. Ça fait un petit moment qu'on avait des difficultés devant nous.
1: Et donc aujourd'hui, vous êtes constitué partie civile depuis. Vous poursuivez son combat. Pourquoi ?
0: Pourquoi ? Parce que, comme vous le dites, je le poursuis, je ne le reprends pas. Mais pourquoi ? Parce que ça me paraît tellement logique, il n'y a même pas de... Il n'y a pas de questionnement à ce niveau-là, en fait.
1: Elle vous l'avait demandé ou c'est vous qui...
0: Elle m'a jamais rien demandé sur cette affaire. J'ai toujours pris part, je l'ai aidé à déposer plainte. Après, je me suis toujours rangé sur les décisions qu'elle prenait en l'appuyant pour qu'elle ait un libre arbitre en pleine conscience d'elle-même, sans que je puisse l'aiguiller. Mais voilà, je l'ai toujours appuyé, je continuerai. Et puis le combat, il est... contre l'agresseur, contre les encadrants, mais aussi plus largement contre les VSS, les violences sexuelles et sexistes, puisque il y a des chiffres, dans le sport, c'est 1 enfant sur 7 qui va être agressé sexuellement. Et quand on atteint le haut niveau, c'est 1 sur 3. Donc vous voyez que vous avez quand même très peu de chances de vous en sortir.
1: Il y a une petite dizaine de personnes qui ont également porté plainte à la suite du témoignage de votre compagne Maëvi au Notting Club Nîmois. Pour vous, c'était un problème systémique. Plusieurs personnes le savaient qu'il se passait ça, peut-être.
0: C'est systémique et pour moi c'est réel, c'est-à-dire que la juge des détentions et de la liberté sur le dossier n'a pas retenu le côté sériel alors qu'on est face à une personne qui a fait ça pendant 25 ans, c'est-à-dire qu'une fois que ça a été fini avec Maëvi, ça a été une autre victime et puis une fois que c'est fini avec l'autre victime, on glisse comme ça tous les 4 ans de victime en victime, donc je comprends pas que le côté sériel déjà n'ait pas été retenu dans l'affaire et que ce monsieur soit toujours libre. Et pas en détention préventive ou provisoire, je ne connais pas les termes exacts. Mais...
1: Détention provisoire, en effet. Qu'attendez-vous du législateur au-delà de l'enquête ? Qu'est-ce que vous espérez peut-être ?
0: J'espère simplement que justice sera faite, parce que je sais qu'on ne peut pas changer son régime de détention. Malheureusement, c'est comme ça. Ce monsieur reste en liberté.
1: Mais plus globalement, pour lutter peut-être contre ces violences sexistes,
0: je pense qu'il faut faire beaucoup de prévention, en fait, parce que vos enfants ne sont en sécurité nulle part. Voilà, que ce soit à l'école, dans les claés, dans les sports, les enfants ne sont en sécurité absolument nulle part. Voilà. 160 000 enfants par an sont touchés par un agresseur sexuel. Voilà.
1: Et donc vous menez ce combat pour Maëvi, votre compagne décédée il y a un mois, pour votre fils aussi, j'imagine également. Merci beaucoup Olivier Payou d'être venu ce matin, merci.
0: Merci à vous.
2: Il est 7h51. L'étape du jour arrive dans un petit instant. On va parler de la 16e étape, évidemment, du Tour de France. Évian, Thonon-les-Bains. Une histoire banale, une situation on ne peut plus classique. Un coup de foudre, mais transcendé par Thierry Pastor, ça devient le coup de folie.

0: Coup de folie, il est 7h54. Ici Occitanie, partenaire évidemment du Tour de France, on en parle toute la journée, et c'est une étape cruciale qui attend les coureurs aujourd'hui. Un contre-la-montre individuel entre Evian et Thonon-les-Bains qui sera déterminant dans la lutte pour les premières places au classement général. Alors à quoi faut-il s'attendre? Les réponses avec Christian Prudhomme, le patron du Tour, en compagnie d'Emmanuel Collardet.
1: Bonjour Christian Prudhomme.
2: Bonjour.
1: C'est parti pour le contre-la-montre avec une station thermale au départ, une autre à l'arrivée. Mais la journée de repos c'était hier, aujourd'hui c'est pas une promenade de santé qui attend les coureurs.
2: Non, en tout cas pas pour les favoris du classement général. C'est un rendez-vous de première importance. Un contre-la-montre de 26 km, globalement découpé en trois parties, un tiers de montée, un tiers de descente, un tiers de plat, dans un paysage absolument magnifique, tout au bord du lac Léman. Evian, c'était le départ du Tour de France il y a 100 ans, 1926-2026. C'était le tour le plus long de l'histoire, 5700 km. Le Tour 2026 fait 3321 km jusqu'à Thonon, avec un rendez-vous capital pour les favoris du Tour de France.
1: Et ce parcours de 26 km, vous l'avez dit, un tiers de montée, un tiers de descente, un tiers de plat, c'est un cocktail, selon vos propres mots, un cocktail explosif.
2: Oui, c'est un cocktail explosif pour les coureurs qui sont les plus performants dans le contre-la-montre pour créer des écarts, sans aucun doute. On verra ce que ça va donner, mais on va suivre tout ça avec une attention toute particulière.
1: Une fois de plus, un magnifique décor avec un petit peu au départ et surtout à l'arrivée, les superbes eaux du lac Léman.
2: Oui, ça va être magnifique. Quand on trace un contre-la-montre, on cherche toujours un lieu emblématique. Il y avait Rocamadour, par exemple, il y a quelques années. Ce sont des lieux nécessaires. La beauté du site est nécessaire à l'exploit ou à la bagarre des champions cyclistes. Donc, un tiers de montée, un tiers de descente, un tiers de plat, dans un décor de rêve, mais les spectateurs profiteront davantage du décor que les favoris du Tour de France.
1: On l'imagine. Très belle journée à vous sur la route du Tour, Christian Prudhomme.
2: Merci.
0: Merci à vous, et n'oubliez pas évidemment que le Tour de France se vit en direct toute la journée, grâce à Ici Occitanie.
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0: Et chaque jour avec Ici Occitanie, on s'offre un peu d'histoire avant l'actu avec Stéphane Bern. Bonjour Stéphane.
7: Bonjour à tous.
0: Alors dans ce voyage dans le temps, on va voyager au temps des auberges de grand chemin.
7: Aujourd'hui, je vous propose un pot de vin. Mais ce n'est pas ce que vous croyez. Nous sommes en 1730. L'auberge de la Croix-Blanche en Bourgogne est une institution, the place to be. Relais de poste au carrefour des routes locales, on imagine sans difficulté les voyageurs fatigués s'y attabler devant un feu de cheminée, les doigts de pied en éventail et les éventails pour chasser l'odeur des doigts de pied. Et après une longue journée, pas question de repartir sans avoir goûté le vin du pays. Pour s'assurer de recevoir un bon cru, le lit le plus moelleux ou un service enjoué, les clients glissent au tenancier une petite gratification depuis le Moyen-Âge. Un pot de vin.
8: Vin qui dit vin dit pot de vin. Ouais. Parce que tout ça, c'est magouille et compagnie.
7: Soit sous la forme de vin lui-même, soit sous forme de monnaie sonnante et trébuchante. Rien d'illégal là-dedans. Au contraire, le pot, c'est simplement la mesure de vin. Et en offrir à celui qui nous sert est un geste de convivialité, un rituel de table, un peu comme nos pourboires d'aujourd'hui. Sauf qu'à l'époque, on ne laissait pas la monnaie sur la soucoupe, on la buvait. Mais peu à peu, la connotation du mot se transforme pour désigner une pratique qui s'invite dans les affaires quand on verse de l'argent à une personne d'importance afin d'en obtenir un bénéfice quelconque. Le sens bascule doucement de la convivialité à la corruption. Le pot de vin n'est plus offert pour trinquer, mais pour troquer. Au XVIIIe siècle, un pot de vin ouvrait les portes des auberges et dessinait des sourires sur les visages. Aujourd'hui, il ouvre les portes des tribunaux. Comme quoi, certaines expressions vieillissent moins bien que le bon Bourgogne.
0: C'est vrai. C'est pas tant l'expression qui a mal vieilli que le fait qu'aujourd'hui, si on se fait prendre, et ben c'est moins bien. Qu'est-ce que vous avez mis dans votre verre ce matin, Alexandra ?
9: Rien.
0: On aura essayé. Allez, ça va être l'heure de l'info.
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0: Le jour s'est levé, il fait déjà très beau et il est 8h. C'est l'heure de l'info avec vous, Alexandra Lagarde, bonjour.
9: Bonjour Pascal, bonjour tout le monde. Cette graine de champion des échecs en midi toulousain va tenter une nouvelle fois de monter sur la plus haute marche du podium aux échecs, au championnat d'échecs de France à la mi-août prochain. Lilio Conti, retenez bien son prénom, cet adolescent de 15 ans, va étudier toutes les ouvertures possibles ces prochains jours depuis sa chambre à Beauzelle, près de Toulouse, avec sa grande chevelure châtain, ses lunettes rondes, lui qui n'a jamais eu un parcours comme les autres enfants, parce qu'il est atteint d'un trouble du spectre autistique, son TSA, comme il le dit.
10: Ça peut paraître comme pas complémentaire du tout, parce que le TSA, c'est des problèmes de compréhension, ça peut être aussi lié avec des problèmes de concentration, ce que les échecs demandent. Mais au final, en fait, vu que je suis quelqu'un de très compétiteur, en fait, ça m'a forcé à apprendre et du coup, ça m'a beaucoup aidé dans mes problèmes et troubles au quotidien. Les échecs, justement, vu que les parties peuvent durer des heures, entière, on est forcé de rester concentré. Parce que malheureusement, la moindre erreur peut nous faire perdre la partie. Donc, à force du travail, en fait, j'ai appris à rester concentré durant tout ce temps, alors que petit, j'étais quelqu'un de très, très hyperactif.
9: Lilio Conti donc représentera la France au championnat d'Europe en novembre prochain en Grèce. Sa famille et lui ont lancé une cagnotte sur le site ulule.com pour couvrir les frais nécessaires. Le reportage en longueur chez lui dans une petite demi-heure.
0: Les températures repartent, oh quelle surprise, progressivement à la hausse.
9: Oui, avec un pic attendu plutôt en fin de semaine dans le midi toulousain, même si localement de fortes chaleurs sont d'ores et déjà relevées. Exemple à Carcassonne hier, où Météo France a relevé 38,3 degrés. Ces fortes chaleurs ne sont pas sans conséquence sur les incendies dans le Tarn. Un feu s'est déclaré sur la commune de Boissaison. 10 hectares ont été parcourus. Le feu a finalement été fixé en fin de journée, mais les pompiers maintiennent une surveillance active tout aujourd'hui encore. Les pompiers qui seront également mobilisés sur cet autre incendie en Ariège, sur la commune des Bordes-sur-Lèze. On est à la frontière avec l'Espagne, près de Bethmale. 240 hectares ont brûlé. Les secours qui gardent aussi un œil sur deux autres incendies, toujours dans les Pyrénées ariégeoises. Ils sont difficilement accessibles tous les deux à Aston, mais aussi à Montségur. Et au rayon des nombreuses conséquences de la canicule, les collections du Muséum de Toulouse qui ont pâti des très fortes chaleurs ces dernières semaines, parce que la clim, oui, a lâché le 20 juin dernier. En plein épisode caniculaire, l'immense collection du Muséum, plus de 2 millions d'espèces et objets en tout genre, ont souffert par ces 34 degrés dans certaines salles. L'heure est désormais au bilan, mais a priori, les dégâts sont assez limités, Claudia Calmel.
11: Et oui, ça aurait pu être bien pire. Pour l'instant, les équipes du muséum ont constaté que l'état de la girafe qui est dans la bibliothèque s'est légèrement dégradé. Certaines fissures de sa peau qui existaient déjà ont un peu joué. Et puis l'anorak inuit a été retiré des vitrines. La chaleur a créé un peu de jeu au niveau des coutures. Il a donc été descendu dans les réserves pour qu'il soit dans une atmosphère un peu plus stable. Les équipes du muséum vont se lancer dans un grand état des lieux des collections qui va durer un certain temps. Et pour ne pas faire prendre de risques justement à ces collections, la capacité d'accueil du muséum sera réduite pendant au moins une semaine. Les flux de visiteurs peuvent modifier les températures ou l'humidité dans l'air. Ce sera donc 300 personnes maximum par jour, au lieu de 600 en temps normal.
9: Et le muséum rouvre ses portes tout à l'heure à 10h après un mois de fermeture.
0: Un très grave accident hier, route du Nord à Montauban.
9: Un choc frontal très violent entre une voiture et un poids lourd un peu avant 14h hier. Trois personnes qui étaient dans ce véhicule sont décédées d'après les pompiers du Tarn-et-Garonne. Deux autres ont été grièvement blessées et héliportées de toute urgence vers le CHU de Toulouse. Une sixième personne est également blessée, mais ces jours-là ne sont pas en danger. À Montauban, toujours deux personnes condamnées en fin de semaine dernière à de la prison ferme. Elles avaient été arrêtées sur l'A20 le 10 juillet dernier avec 1,5 kg de résine de cannabis et 105 grammes de cocaïne dans leur voiture. Voilà un vote qui va très certainement satisfaire une partie du monde agricole. Le projet de loi d'urgence agricole a été adopté hier soir tard dans la cacophonie. Les députés fracturés sur la question des pesticides notamment, mais finalement nettement approuvé avec 296 voix pour et 224 contre. Le texte doit à présent être adopté par le Sénat cet après-midi, ce qui devrait se faire sans difficulté puisque le texte est conforme à ce que demandait une partie des sénateurs, à savoir la possibilité donnée à l'ANSES, l'Agence nationale de sécurité sanitaire française, de réintroduire deux pesticides interdit en France mais autorisé en Europe, l'ancétamipride ainsi que le flupiradifurone.
0: Ici Occitanie, 8h05, il a décidé de se battre pour elle, de faire entendre sa voix, même si elle n'est plus là.
9: Il y a un mois, Maëvie Colomina, ancienne nageuse au Nîmes Olympique, installée à Toulouse depuis plus de 10 ans, est décédée dans son sommeil alors qu'elle avait décidé de témoigner des multiples viols qu'elle a subis de la part de son entraîneur à Nîmes quand elle était enfant. Son compagnon Olivier Payou a décidé de poursuivre le combat de son épouse, de faire entendre sa voix. Il s'est porté partie civile. Il était avec nous il y a quelques minutes de cela sur notre antenne. L'association Artemis Sport, qui lutte contre les violences dans le sport, envisage de le faire aussi. Son président, fondateur Patrick Roux, considère le combat d'Olivier tout à fait primordial.
12: Ce combat est crucial. D'abord parce qu'on le doit aux victimes. Vous savez, nous, nous avons véhiculé à peu près une centaine de signalements. Ça représente plus de 500 heures d'entretien. La plupart du temps, les victimes qu'on accompagne demandent en premier lieu que l'on reconnaisse leur vérité. Je crois qu'on leur doit bien ça. Malheureusement, dans de très nombreux cas, on se rend compte que tout le monde ne souhaite pas œuvrer à la reconstruction de la vérité. Il y a encore dans toutes sortes d'organes des gens qui, pour des raisons diverses et parfois d'intérêt personnel, ne souhaitent pas que la vérité soit exposée. Donc il y a véritablement un enjeu très très important de faire ce travail et je dirais que Olivier Payou est complètement légitime de le faire.
9: Et Olivier Payou qu'on avait donc en invité tout à l'heure à 8h moins le quart, vous pouvez réécouter son interview sur notre appli. Je rappelle, chaque année, un enfant sur sept est victime de violences dans le sport d'après un décompte de l'État. La nuit prochaine, nous allons avoir une nouvelle fréquence radio ici Occitanie qu'on pourra entendre, oui, à Saint-Martory. Si vous êtes dans le secteur, enfin vous ne nous entendez peut-être pas, mais bah autour non. En tout cas.
0: On va parler fort en attendant.
9: La fréquence à retenir, c'est 92.9. Et puis à un mois de la reprise du championnat de foot en Ligue 1, la pilule a du mal à passer. Les supporters toulousains dénoncent l'augmentation du prix des abonnements du TFC. 20 euros de plus pour la tribune la moins chère du championnat, le Virage Brice, géré par les Indians. L'abonnement le moins cher coûte 183 euros en passant par le groupe de supporters. 35 euros de plus si on l'achète via le club. Les assauts de supporters comme le club s'attendent donc à une baisse du nombre d'abonnés, comme l'explique le président des Violets, Alain Grolier.
13: Monsieur Clorec, l'autre jour, nous en a parlé et nous a dit on s'attend à une perte à peu près de 10%. C'est normal, parce que l'effet Coupe de France est passé. On voit qu'il y a des joueurs cadres qui vont partir. On ne sait pas qui va arriver. Et voilà, les gens, on aime bien quand même, nous aussi, savoir avec quoi on va jouer cette saison.
9: Et Olivier Clorec reconnaît un retard à l'allumage mais ne se dit pas inquiet. La saison dernière, le club revendiquait 14 500 abonnés. La saison qui doit débuter, je rappelle, le 23 août prochain. Et donc, de la chaleur.
0: Non, mais je dise là. Oui, aujourd'hui, ça va. 34 degrés seulement à Toulouse cet après-midi.
9: C'est ce que je dis. Modéré pour cet été 2026.
0: Je vais quand même annoncer la bonne nouvelle, parce que les températures vont remonter. Ça, c'est pas la bonne nouvelle. La bonne nouvelle, c'est que cette nuit, on va avoir frais. Nous n'aurons que 19 degrés à supporter pour essayer de dormir.
9: Pour ça, il faut attendre la journée.
0: C'est ça. Voilà. Donc, petite journée, petite nuit. Et demain, on n'en parle plus.
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0: Est-ce que vous aimez le showbiz, Alexandra?
9: La chaleur que vous alliez dire.
0: Non.
9: Le showbiz, oui, non.
0: Oui, non. Ah, ça, c'est une réponse. Parce que Laurent Voulzy, lui, il n'est pas très fan. Il en a même fait une critique plutôt acide. Dans ce titre, je vous invite à écouter les paroles, Bubble Star.

0: j'essaye. Hein.
1: Oui, mais la pluie, c'est ça.
0: Allez-y aussi, vous pouvez essayer. Ah,
1: non.
0: Bon, bah tant pis. Non, mais on aura essayé. Bon, non. Bon.
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0: Une grande carrière de chanteuse s'ouvre à vous, c'est incroyable.
1: C'est vrai, mais j'attends.
0: Bon, c'est gentil. Deux entrées pour Cornlanta, un jeu d'aventure grandeur nature à Castelmoro. Vous allez vous perdre, mais je vous expliquerai ça dans un petit instant. C'est le cadeau qu'on vous offre dans quelques minutes. La petite vadrouille s'intéresse au patron d'une librairie qui est à Toulouse et qui va nous raconter une immense solidarité qui existe entre les libraires. Et puis notre rendez-vous avec C'est pas vrai, c'est Aude Razzo, le rendez-vous anti-arnaque qui s'intéresse aujourd'hui au courrier que vous envoie Julien Lepers.
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0: Un rendez-vous anti-arnaque qui vous fait du bien et qui vous évite de tomber dans les pièges, ça s'appelle C'est pas vrai. Et c'est avec vous, Aude Razzo. Bonjour. On va s'intéresser avec vous à d'étranges courriers que certains reçoivent dans leur boîte aux lettres et ils contiennent, un chèque juteux.
6: Tout à fait. Une photo dédicacée de Julien Lepers, l'ex-animateur vedette de Questions pour un champion. Amicalement, c'est ce qui est écrit. Et puis, il y a ce chèque, effectivement. Alors, c'est pas un petit chèque, hein. 1 million d'euros. Pour d'autres, il est question de 3 333 euros et 33 centimes par mois. C'est pas mal non plus. Par contre, attention, dit le courrier, vous avez peut-être gagné ce prix. Et pour le savoir, il faut appeler un numéro en 0800 avec la combinaison peut-être gagnante qui est écrite sur le courrier. C'est ce qui est dit aussi d'ailleurs au dos de l'autographe de Julien Lepers.
0: Ah, d'accord, mais qu'est-ce qui se passe quand on appelle ce numéro?
6: J'ai trouvé plusieurs témoignages sur le site Signal Arnaque, je vous les lis. Une femme, Laetitia, dit qu'on lui parle de réduction pour jouer à l'euro million. Rachel, elle raconte que la personne au bout du fil lui propose un abonnement, un jeu de loterie, plusieurs dizaines d'euros par mois. En fait, le but est là. Ce n'est pas une arnaque à proprement parler, c'est même légal. Mais on est sur un procédé commercial un peu douteux. Julien Lepers et le chèque servent d'appât pour tenter de vous convaincre de souscrire à un abonnement. Rachel, on lui demande d'ailleurs son numéro IBAN et une autorisation de prélèvement. Donc si vous recevez ce courrier, et vous êtes plusieurs à le recevoir encore ces derniers jours, j'ai vu plusieurs témoignages sur Facebook, vous pouvez toujours jouer à ce jeu, à cette loterie, elle existe, mais rien ne vous oblige à souscrire à l'abonnement. Puis sinon, vous pouvez faire comme ces internautes qui préfèrent en rire et qui disent avoir jeté le courrier directement à la poubelle.
0: Ouais, bah ça, c'est pas gentil pour Julien Lepers. Hein. Merci Aude Razzo pour ces précieux conseils à réécouter sur notre application ici. En attendant la petite vadrouille qui va bientôt arriver avec le patron d'une librairie à Toulouse, je vous propose des cadeaux. On vous emmène à Cornlanta, un jeu d'aventure grandeur nature. Ça se trouve à Castelmoro. C'est un labyrinthe géant de maïs. Il y a des énigmes à résoudre. Les petits et les grands peuvent en profiter parce qu'il y a des steps. Si vous êtes grand, vous avez des grandes énigmes. Si vous êtes petit, vous avez des petites énigmes. Et tout le monde arrive au même endroit, je vous rassure. Non, vous n'allez pas perdre votre famille ou alors il faut le faire exprès. C'est accessible à tout le monde. Et pour avoir ces deux entrées, il faut composer le 05 34 43 31 31 et répondre à la question d'actualité que vous nous posez, Alexandra.
1: Oui, Pascal, après plus d'un mois de fermeture, un musée toulousain vient de rouvrir ses portes. Mais de quel musée s'agit-il?
0: Je sais.
1: Est-ce que c'est le, ne dites rien, le muséum, les abattoirs ou bien le musée Saint-Raymond?
0: Tout le monde le sait, évidemment. Ça rouvre aujourd'hui, c'est plutôt une bonne nouvelle.
1: C'est la clim qui ne fonctionnait pas, mais elle fonctionne maintenant.
0: Et on peut y aller, mais qu'à moitié. C'est-à-dire que la jauge est divisée par deux pour l'instant.
1: À partir de 10h, le muséum, les abattoirs ou bien le musée Saint-Raymond.
0: 05 34 43 31 31. L'un des meilleurs disques du monde.
1: Ah bon, carrément.
0: En tout cas, l'un des plus vendus, l'un des plus écoutés en stream.

0: C'est le titre Shape of You par Ed Sheeran. Après plus d'un mois de fermeture, un musée toulousain vient de rouvrir ses portes. De quel musée s'agit-il ? Le Muséum, les Abattoirs ou le Musée Saint-Raymond ? Vous avez la réponse 05 34 43 31 31. Si vous la donnez à Christine ce matin, vous aurez peut-être vos places pour aller découvrir Cornlanta, ce jeu d'aventure grandeur nature à Castelmaurou. C'est l'heure de la petite vadrouille. Depuis tout jeune, Renaud aime être dans les livres. Après une expérience à l'étranger, il a ouvert la librairie Série B au cœur de Toulouse. Et à l'occasion de son installation, il a découvert une relation très spéciale avec les autres libraires de la ville. Un témoignage qui fait du bien au micro de la petite vadrouille de Sébastien Bretonneau.
1: Alors Renaud, vous tenez la librairie rue Sainte-Ursule au cœur de Toulouse. Et vous aimez les livres depuis tout petit. Vous me racontez la relation que vous avez avec le livre et quand vous étiez petit?
2: Ça a été assez classique puisque ma mère lisait beaucoup et donc il y avait beaucoup de livres à la maison un peu partout. Et donc forcément, quand on a accès facile aux livres et qu'on est un peu curieux, on finit par dévorer un peu tout ce qui nous tombe sous la main. Et finalement, moi ça s'est jamais arrêté, j'ai continué après.
1: Et voilà, parce que juste avant le bac, il s'est passé quelque chose pour vous.
2: Et effectivement, un mois ou deux avant le bac, on a eu une rencontre avec un libraire de la ville où je faisais mes études. Et vraiment, là, ça a été une évidence. C'était vraiment le métier évident pour moi.
1: Ouais, alors après, vous avez voyagé. D'abord, vous avez été libraire à Foix, en Ariège. Après, vous êtes parti en Amérique du Nord, c'est ça ?
2: J'ai été un petit peu libraire au Canada aussi. Ouais, j'avais envie de bouger. Et bon, même si les conditions de travail, même au niveau de la vente de livres, c'est un petit peu différent, mais le métier a été assez gratifiant là-bas aussi. Ouais.
1: Alors, la librairie s'appelle Série B. Qu'est-ce qui vous plaît dans les livres de Série B ?
2: Alors, ici, on a policier, science-fiction, fantasy, fantastique, horreur, effectivement, tout ce qui est littérature de genre. Ce qui me plaît, c'est que la littérature de genre, elle part d'un ensemble d'attentes, de liens peut-être un peu plus forts entre l'auteur et le lecteur. À partir du moment où on s'inscrit dans un genre, on se mesure à des grands classiques, on a un lecteur aussi qui a des habitudes qu'on peut essayer avec lesquelles on peut essayer de jouer. Donc il y a ce côté un peu plus ludique de la relation entre auteur et lecteur que j'aime beaucoup dans la littérature de genre.
1: Alors la solidarité, parce que vous êtes implanté ici depuis combien de temps, et parlez-moi de la solidarité entre libraires.
2: J'ai ouvert il y a 13 ans maintenant, et c'est vrai que c'est quelque chose qui m'avait déjà marqué dans d'autres endroits où j'ai pu travailler, mais particulièrement à Toulouse. Dès l'ouverture, la plupart de mes confrères sont venus me voir, on se rend des services assez régulièrement. Il y a une ambiance qui est très très saine hein, entre libraires. C'est pas un métier très concurrentiel, c'est pas un métier qu'on fait pour gagner de l'argent. Ce qui fait que ça attire aussi des personnes qui sont passionnées mais qui sont relativement désintéressées, et donc ça donne un milieu qui est hyper intéressant à intégrer.
1: Et ils ont fait quoi les autres libraires pour vous par exemple ?
2: Ils m'ont aidé pour monter des dossiers par exemple, pour des appels d'offres, des choses comme ça. On se prête du matériel régulièrement, on se dépanne des bouquins pour des clients. Enfin, c'est toujours très très simple et très très amical en fait. C'est même au-delà de la solidarité au sein du métier. Il y a un côté où tout le monde se rend compte que c'est un peu compliqué comme secteur, et donc tout le monde se serre les coudes, et c'est assez extraordinaire, je trouve.
1: Bon, alors donc ça veut dire qu'il fait bon d'être libraire à Toulouse.
2: Il fait bon d'être libraire en général, et effectivement plus particulièrement à Toulouse.
0: Ben, ça fait du bien. La librairie Série B, 16 rue Sainte-Ursule à Toulouse. Ah, écoutez bien, voici l'histoire de celui qui chante. Alors, celui qui chante, c'est bien Michel Berger. Qui chante ? Celui qui chante. C'est un truc bizarre dans cette... Il y a une boucle quelque part ou quoi ? Celui qui chante.

0: À l'instant, ici Occitanie, celui qui chante, c'était Michel Berger. Vous noterez, Alexandra, que je fais des efforts pour vous inciter à chanter. Et qu'à chaque fois, vous quittez le studio avant. Et du coup, voilà.
1: Et je ne chante pas.
0: Ah non, mais moi, je veux dire.
1: Promis demain.
0: Grande carrière qui vous attend, mais pas du tout dans la chanson, du coup. Hein, voilà. Alors qu'il y a probablement des spécialistes, des impresarios, tous des gens qui écoutent, là, en ce moment. Et...
1: Demain.
0: Non, mais franchement, je ne sais plus quoi faire. Bon, qui a gagné? Où est-ce qu'on va aller pour vous offrir ces entrées pour aller à Corlanta pour découvrir ce jeu d'aventure grandeur nature à Castelmoroux? Tiens, on peut même reposer la question.
1: Eh oui.
0: Un musée toulousain qui vient de rouvrir ses portes, c'est
1: après,
0: lequel, s'il vous plaît?
1: Plus d'un mois de fermeture, mais de quel musée on parle? Est-ce que c'est le muséum, les abattoirs ou bien le musée Saint-Raymond à Toulouse?
0: Allez, on vous donne une dernière chance. 05 34 43 31 31.
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0: Tiens, puisqu'on en parlait de fréquences, n'oubliez pas Saint-Martory, nouvelle fréquence qui ouvre demain, 92.9, pour écouter Ici Occitanie, ça vous fait une nouvelle fréquence. Bonjour Gilles Ali.
7: Bonjour.
1: Bonjour. Bonjour.
0: Comment vous allez?
7: Très bien.
0: Vous êtes en voiture aussi?
7: C'est ça, je suis en route pour aller au travail.
0: Ah, qu'est-ce que vous faites dans la vie?
7: Je répare tout ce qui est matériel de restauration.
0: Ah oui, donc, il va falloir vous dépêcher, parce que là, les gens, ça va être le coup de feu dans pas très très longtemps. Vous avez peut-être des entrées pour Corlanta. Vous répétez la question?
1: Et cette question, ce musée qui a rouvert après un mois de fermeture parce que la clim avait cassé, est-ce que c'est le muséum, les abattoirs ou bien le musée Saint-Raymond à Toulouse?
0: Alors, votre réponse?
7: C'est le musée. C'est le muséum.
0: Oui,
1: bravo.
0: Bravo, j'ai cru que vous alliez dire c'est le musée. Oui, c'est un peu juste, c'est le muséum. Vous avez deux entrées, vous irez voir Corlanta et découvrir ce jeu d'aventure. Vous allez vous perdre dans un énorme labyrinthe. Moi, ça me fait déjà très très peur. Merci beaucoup Gilles Ali, je vous souhaite une bonne journée.
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0: Alexandra Lagarde, qu'est-ce qu'on va retrouver dans l'info juste après le 90 secondes?
1: Eh bien, on sera avec un prodige des échecs. Rien que ça, il a fait de son handicap sa plus grande force. Lilio Conti, il est TSA, il a un trouble autistique, mais c'est aussi un champion des échecs. Donc, on l'a rencontré et le reportage dans deux petites minutes, Pascal.
0: Très bien. Et si vous voulez bien évidemment suivre nos aventures du matin, restez avec nous, parce qu'on a encore plein de choses à vous faire découvrir, notamment de l'Occitan. Ça sera après le 90 secondes. Et ça tombe bien, puisque je vous parle du 90 secondes, c'est maintenant le 90 secondes en France et dans le monde qui est présenté ce matin par Cyril Ardo-Redon.
8: Sauf surprise, le Sénat devrait adopter cet après-midi le projet de loi d'urgence agricole après le vote en faveur des députés hier, texte avec des volets sur la gestion de l'eau, l'élevage, la présence du loup et qui prévoit aussi de réautoriser deux puissants pesticides interdits surnommés tueurs d'abeilles. La France pourrait devenir aujourd'hui le premier pays européen à interdire les réseaux sociaux aux moins de 15 ans, mesure voulue par Emmanuel Macron. Le Sénat et l'Assemblée nationale votent aujourd'hui en vue d'une entrée en vigueur dès le 1er septembre. Le ministère de la Santé suit les recommandations de la Haute Autorité de Santé et impose aux soignants et personnes qui travaillent au contact des personnes âgées de se faire vacciner contre la grippe. Les modalités et le calendrier seront connus plus tard. Cette maladie fait des milliers de morts chaque année en France. L'Aude, le Gard, le Vaucluse, les Bouches-du-Rhône et le Var sont en vigilance rouge aujourd'hui pour un risque très élevé de feux de forêt. 31 départements sont en orange pour un risque élevé. Dans ce contexte, 600 000 euros ont été collectés en moins d'une semaine par la Fondation du patrimoine pour sauver la forêt de Fontainebleau après l'incendie qui a parcouru 2000 hectares. 9 mois après le spectaculaire casse du Louvre à Paris avec un butin de 88 millions d'euros, la galerie d'Apollon rouvre demain. Réouverture sans vitrine ni bijoux exposés. Et puis le Tour de France, après le repos hier, la 16e étape aujourd'hui, un contre-la-montre individuel de 26 km en Haute-Savoie entre Évian-les-Bains et Thonon-les-Bains. Ça débute à 13h.
1: Et on suivra ça, bien sûr, sur Ici Occitanie. Mais d'abord, dans l'info d'ici ce matin, on vous parle de ce jeune prodige des échecs installé près de Toulouse qui a fait de son handicap son plus grand atout pour briller à ce jeu de stratégie. Lilio Conti, 15 ans, est TSA. Il a des troubles du spectre autistique et il est aussi champion de France d'échecs chez les U16, ce qui fait de lui un maître fille de la Fédération internationale des échecs. Ils ne sont que 200, comme lui, à travers la France, à son âge, à détenir ce titre. Eulalie Pinelanta, vous avez rencontré cette graine de champion à Bozelle dans sa famille.
9: C'est à la maison de quartier de Blagnac que Lilio a commencé à jouer aux échecs. Aujourd'hui, tout se passe à la maison.
10: Alors, bienvenue dans mon bureau, c'est l'endroit où je m'entraîne. Voici les étagères de livres d'échecs, l'échiquier et la pendule, et l'ordinateur à côté où je vais aussi m'entraîner.
9: Le jeune, lunettes sur le nez et longs cheveux blonds détachés, passe parfois plus de 8 heures par jour dans cette petite pièce bien rangée.
10: C'est vrai que les échecs, il n'y a jamais de moment où tu ne peux pas t'entraîner. Vu que tu t'entraînes depuis chez toi, depuis ton ordinateur ou sur un échiquier.
9: Lilio a toujours fait l'école à la maison à cause de ses troubles de l'attention et autistique. Alors, un emploi du temps entièrement dédié aux échecs, ce n'est pas ce qu'avaient prévu ses parents, assume Chloé, sa maman.
11: On était assez sceptiques, honnêtement, parce qu'un enfant hyperactif qui joue aux échecs, on avait un peu l'impression que c'était un éléphant dans un magasin de porcelaine. Il n'était pas capable d'arrêter de sauter partout et de se concentrer, alors qu'aux échecs, il ne voyait pas tant passer. Aujourd'hui encore, Lilio parle tout le temps. Vraiment, il est tout le temps en train de parler, alors qu'il est capable finalement de rester 5 heures devant son échiquier sans parler.
9: Mais un moment, lorsqu'il avait tout juste 10 ans, a été décisif pour la suite de son parcours.
10: C'est quand j'ai rencontré le grand maître Éric Prié, qui m'a en fait été sensible à mon handicap, étant lui-même parent d'une jeune fille autiste.
11: Et qui donc a fait l'effort de venir entraîner Lilio toutes les semaines, et c'est grâce à ça que Lilio en est arrivé à là aujourd'hui, et il nous a motivés à rien lâcher.
9: Les entraînements hebdomadaires avec cette as des échecs ont formé le garçon jusqu'aux compétitions. Même si son handicap l'oblige à passer plus de temps à travailler que les autres, il fait maintenant des parties de plusieurs heures régulièrement, dont la plus longue a duré
10: 5h30.
12: C'était un bon souvenir ?
10: Oui, je l'ai gagné.
9: Le prochain challenge, c'est celui des championnats de France dans 3 semaines. Et pour couvrir les frais, la famille a lancé une cagnotte en ligne. Avec tout ça, Lilio rêve de devenir maître international des échecs un jour.
10: Échec et mat.
1: Oui, échec et mat, il a déjà la bonne formule.
0: Jouer contre quelqu'un d'ici ou...
1: Peut-être Lali, on lui posera la question. Vous avez envie de leur donner un coup de pouce, la cagnotte est sur ulule.com, elle porte son nom, c'est-à-dire Lilio Conti.
0: Très bien. Vous voulez savoir le temps qu'il fait ?
1: Oh oui, on peut.
0: Allez, je vous donne le temps qu'il fait. Il fait beau. Voilà.
1: Bon, merci.
0: Non, aujourd'hui est une belle journée. Il ne fera que 34 degrés pour les maximales attendues à Toulouse cet après-midi. Oui, c'est chaud, mais c'est rien du tout par rapport à ce qui vous attend les jours prochains.
1: Parlons que d'aujourd'hui alors.
0: Oui, c'est ça.
1: Concentrons-nous sur l'essentiel.
0: 34 degrés, ça va très très bien se passer. Et la bonne nouvelle, c'est que cette nuit, il va faire moins chaud. On attend 19 degrés pour les maximales. Et l'autre bonne nouvelle, c'est qu'a priori, les températures vont grimper tout au long de la semaine, mais dimanche, ça va redescendre.
1: Vous cherchez
0: peut-être
1: que les jours où il fait relativement moins chaud.
0: Ça s'est bien passé cet été. Ah oui, on a eu 3 jours de temps idéal. Les températures pour maintenant il fait 26 degrés déjà.
1: Ça va.
0: Ah oui, vous couvrez pas trop quand même, attention.
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0: Vous êtes plutôt du genre cœur d'artichaut ou pas ?
1: Pas vraiment.
0: Pas vraiment.
1: Non.
0: Alors donc, ce disque ne vous concerne pas. Voici Quarter Flash. Si, parce que le titre, c'est Harden My Heart. Hein, c'est, il faut endurcir son cœur.
1: Ah oui, ouais. Dites en version un peu allemand.
0: Oui, non, c'est mon accent. Ça, je vous l'accorde. Harden My Heart.
1: Ah, voilà.
0: Monsieur Occitanie, voici Quarter.

0: Quarter Flash, ici Occitanie, Harden My Heart.
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0: Le docteur Kierzek est avec nous dans quelques minutes et faites attention à l'interaction potentielle entre certains médicaments et la chaleur, ça peut être dangereux, on va vous en parler. Et puis Ça se passe ici s'intéresse à vos chansons, celles que vous avez dans la tête, parce qu'il y a notamment un concert qui vous attend à La Roque-d'Olme ce dimanche 26. Et l'invité dans quelques minutes, c'est le maestro de N'oubliez pas les paroles, Denis Marcellin. L'Occitan est à l'honneur tous les jours à cette heure-ci et ce rendez-vous s'appelle Kézako avec Géraud Delbès, Adichias. Alors aujourd'hui, Géraud, vous nous racontez une sortie entre amis.
3: Et adieu, Mulodiou. Hier soir, j'étais au restaurant avec quatre amis. Nous étions dans le centre-ville de Toulouse et la soirée était agréable. Mangerem be, mangerem plat. Nous avons bien mangé tant en qualité qu'en quantité. Aperitif, entrado, plat, dessert et mai, une rikiki. Apéritif, entrée, plat, dessert et même un petit digestif, une rikiki. Alors attention, l'abus d'alcool est dangereux pour la santé, à consommer avec modération. Bref, nous en avons tous bien profité. Tous, excepté un ami. Je ne vais pas dire son prénom. Akelaki Bous Podidil Kezun Kusu.
0: Un Kusu ? Mais qu'est-ce que c'est, s'il vous plaît ?
3: Kezako ? Un Kusu est quelqu'un qui a d'argent, masque et roussebol garda. En d'autres termes, un Kusu, c'est quelqu'un d'avare. L'ami Kusu en question n'a pas voulu prendre d'apéritif, ni même d'entrée ou de dessert. Il a juste choisi un plat, le moins cher. Sakela, c'est begel ou rikiki. Néanmoins, il a bu le rikiki, le petit digestif. Je dois aussi vous préciser que celui-ci était offert par la patronne du restaurant.
0: Bon, on peut le dire, votre ami n'a quand même pas trop profité de la soirée.
3: Même par l'espace, ne m'en parlez pas. Il n'est pas du genre non plus à payer sa tournée, évidemment. Sopiege, le pire, c'est qu'au moment de rentrer à la maison, il n'a pas voulu prendre un taxi ou un véhicule de transport avec chauffeur, un VTC. Nous étions tous les quatre et nous aurions pu partager. Lu servici del metro ero accabat, il ne restait plus de métro. Fi final, notre ami que j'appelle désormais Lu Kusu est rentré chez lui à pied. Quant à Vélo Toulouse, trop cher pour lui. Ou bien peut-être qu'il avait la cagne, la flemme.
0: Peut-être les deux. Merci beaucoup Géraud Delbès à réécouter sur ici.fr. Vous pouvez également relire tranquillement toutes ces chroniques. Les plaisirs de l'été, bah justement, tiens, sauf pour son ami qui est radin, pour les autres, le vélo est peut-être une bonne idée.
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0: Donc il y a des étapes qui varient entre 60 et 80 km par jour. 2000 mètres de dénivelé positif et 400 km.
1: 400 km. Et pour vous, c'est des vacances?
0: Ah oui. Ben, ce sont des vélos avec assistance.
1: Ah, vélo avec assistance. Donc vous trichez un petit peu.
0: À mon âge, oui, on peut dire ça, oui.
1: Vous avez l'air jeune quand même. Enfin, à mon avis, vous faites beaucoup de sport.
0: Oui, c'est ça. Je suis plus tout jeune.
1: Et donc, c'est quand même un plaisir pour vous de ne pas vous limiter à aller sur la côte, restaurant, visiter des musées ou différents lieux. Vous avez besoin de cette dimension sportive dans vos vacances?
0: Oui, on a déjà fait Constance, comme ça, le Danube, et là, c'était les Pouilles. Et on va continuer.
1: Et vous partez où la prochaine fois?
0: Bon, j'ai repéré un voyage qui part du sud Tyrol pour aller après sur les lacs italiens.
1: Qu'est-ce que vous souhaitez, tiens, aux auditeurs de Ici Occitanie?
0: De faire la même chose.
2: Ouais, on va réfléchir, hein, mais c'est une bonne idée. Oui, en tout cas, si jamais vous aussi vous voulez nous parler de vos petits plaisirs de l'été, vous n'hésitez pas, ça peut se passer sur notre WhatsApp 05 34 43 31 31. Ça se passe ici, accueille un invité chaque jour et nous allons découvrir, grâce à Denis Marcellin, des chansons plein la tête. C'est un concert qui vous attend à La Roque d'Olme, on en parle dans quelques minutes.

Amour, alors c'est un vieux titre de Pascal Obispo, mais qui a été remis au goût du jour, parce qu'en fait, il a invité sur son dernier album toute une flopée d'artistes, dont Francis Cabrel, avec qui il voulait faire ce morceau, enfin un morceau en tout cas, depuis très très longtemps, et ils ont enfin réussi à accorder leurs agendas. Bref, tout s'est bien passé, il faudrait que pleuve l'amour. Il est 8h49.

0: Et on se lève tous pour Jeannette, ici Occitanie, porque te vas. Dimanche, vous avez rendez-vous à La Roque d'Olm pour aller applaudir des chansons plein la tête. Et pour en parler avec nous, c'est Denis Marcelin qui est là. Bonjour Denis.
1: Bonjour.
0: Alors, le public vous connaît pour votre parcours exceptionnel de maestro, dont N'oubliez pas les paroles. 19 victoires à l'époque, bravo. Ce dimanche 26 juillet, c'est donc sur la scène de La Roque d'Olm en Ariège qu'on va vous retrouver avec la troupe des chansons plein la tête. Alors, qu'est-ce que ça fait de troquer le plateau télé de France 2 contre la chaleur d'un vrai public en direct ?
1: Ah bah c'est complètement différent, parce que d'une part, bah on voit les gens qui nous ont suivis et ils nous en parlent beaucoup, ils nous disent ah bah c'est quand même autre chose de vous voir en vrai, c'est quand même plus sympa quoi.
0: J'imagine.
1: Et puis c'est le plaisir de se retrouver avec des copains, parce qu'on a tous fini par faire bien connaissance et puis de devenir un bon groupe d'amis, et c'est un vrai plaisir, et puis de choisir des chansons qu'on a envie de chanter et pas celles que le jeu nous demande d'interpréter.
0: Et alors justement, c'est une aventure humaine absolument magnifique qui réunit d'anciens candidats d'émissions musicales, et c'est surtout au profit d'associations caritatives. Alors je veux bien que vous nous racontiez les coulisses, comment est née cette joyeuse famille de passionnés?
1: Eh ben simplement, ça part effectivement d'un petit groupe qui s'est rencontré autour de N'oubliez pas les paroles, et qui avaient tous à la fois une habitude de la scène, souvent un goût de la scène, et puis ce côté humain qui fait que tout le monde s'est très vite entendu. Voilà, il y a un petit groupe qui s'est formé assez vite, et puis assez vite l'idée a germé de se dire si notre petit quart d'heure de célébrité, hein, comme on dit, peut servir à quelque chose, faisons-le. Et le goût de la scène nous a réunis. On s'est dit, on va faire des spectacles et puis on va faire en sorte que ça puisse servir à une belle cause.
0: Et c'est une bonne idée. On va y revenir dans un petit instant. On peut éventuellement évoquer justement le fait que sur scène, vous avez peut-être plus de plaisir que sur un plateau de télé, parce que il y a pas la peur du trou de mémoire, c'est moins grave. Est-ce que vous avez quand même gardé vos réflexes de maestro?
1: Ah non, là c'est vraiment effectivement très différent, parce que déjà il n'y a plus de compétition, donc oui. Là vraiment on est ensemble, on prend plaisir à se retrouver, c'est des chansons qu'on aime, qu'on a choisies, alors que c'est vrai que sur le plateau on chante ce qui est imposé, des fois,
0: oui,
1: des chansons
0: c'est le jeu, c'est le principe,
1: bien sûr, des chansons que je ne connaissais pas, donc non, là c'est vraiment on n'est plus du tout dans les compétitions, on est vraiment dans le plaisir, dans le partage entre nous et surtout avec le public.
0: D'accord. Alors, on peut peut-être s'attarder justement sur le fait que ça soit un concert caritatif, des chansons plein la tête, je le rappelle, à La Roque d'Olm ce dimanche. Alors, quelle association a été choisie? Comment ça se passe?
1: Alors, c'est tout simple, en fait. Tous les bénéfices, en fait, sont reversés à la RTC, qui est l'association pour la recherche contre les tumeurs cérébrales. Mmh. C'est une cause qui nous touche beaucoup. Et tout simplement, en venant participer, il y a toujours aussi un peu de t-shirts, des choses comme ça qui sont en vente aussi à l'effigie de la tournée. Hein. Mm-hmm. On peut essayer également, et tout ce qui est récolté pendant ces concerts est reversé à la RTC.
0: Très bien. Donc, si jamais on est intéressé, on va dimanche, on prend des sous, parce que c'est pour une bonne cause, et en plus, on pourra, ce que vous avez dit, acheter des goodies directement sur place. Une petite dernière question.
1: Oui. En plus que le spectacle est gratuit, ce qui est offert par la mairie. Donc, pensez à prendre de quoi effectivement soutenir la cause.
0: Très bien. Merci beaucoup, Denis Marcelin. Des chansons plein la tête, je le rappelle, c'est donc ce concert qui vous attend à La Roque d'Olm. C'est dimanche, et achetez les goodies, vous aiderez l'association ARTC pour les tumeurs cérébrales. Merci beaucoup.
1: Merci à vous.
0: Le docteur Kirzek est avec nous comme chaque matin. Bonjour docteur. Alors, si vous voulez rester en pleine forme cet été, il va peut-être falloir faire attention à la chaleur, parce qu'il peut y avoir des interactions assez étranges avec les médicaments.
2: Bonjour tout le monde. Médicaments et grosse chaleur ne font pas toujours bon ménage. Certains vont déshydrater, d'autres transforment la peau en allumette au moindre rayon de soleil. Elle devient rouge, c'est une photosensibilisation. Sans parler de ceux qui fondent bêtement dans la boîte à gants, il faut jamais les laisser dans la boîte à gants. D'ailleurs, alors, est-ce qu'il faut jeter sa trousse à pharmacie ou juste mettre un chapeau dessus? En tout cas, faut s'inquiéter parce que certains médicaments peuvent aggraver les effets de la chaleur sur notre corps. Par exemple, les diurétiques, quand on a de l'hypertension artérielle, ils font uriner davantage. Donc, ça augmente la déshydratation. déshydratation. Il y a d'autres médicaments comme les antidépresseurs ou les neuroleptiques, eux, ils peuvent carrément réduire la transpiration. Donc on garde la chaleur, on ne peut pas se rafraîchir correctement. Résultat, on risque un coup de chaleur avec une température corporelle qui peut dépasser les 40 degrés. Mais c'est pas tout, quand il fait très chaud, notre corps a soif et certains médicaments, je pense aux benzodiazépines, diminuent la sensation de soif. Voilà pourquoi je vous dis, il faut s'hydrater sans attendre d'avoir soif. Donc si on ne boit pas assez, c'est la déshydratation qui s'installe sournoisement.
0: D'accord, docteur Kierzek, mais alors, c'est pas tout. Quels sont les signes qu'on va devoir surveiller si on prend ces traitements et surtout les gestes simples qu'on pourrait adopter pour ne pas arrêter son traitement tout en se protégeant de la chaleur?
2: Le pire serait d'arrêter son traitement seul. On ne touche à rien sans avis médical ou du pharmacien ou de la pharmacienne. Il y a des signes d'alerte à ne pas rater. Une sécheresse de la bouche excessive, des urines très foncées, des vertiges, une faiblesse musculaire ou des crampes, ou encore une fatigue ou des nausées. Tout ça, ce sont des signes qu'il y a peut-être une adaptation du traitement ou une déshydratation qui est en cours. Et puis, je vous parlais de la peau, des rougeurs, des démangeaisons, des cloques qui apparaissent après le soleil. C'est peut-être une photosensibilisation. Regardez toujours sur les boîtes de médicaments s'il n'y a pas le petit pic. C'est un triangle avec dedans un nuage et le soleil. Ça veut dire que ces médicaments ne sont pas compatibles avec l'exposition solaire et qu'il faut vraiment prendre un écran total. Alors, la règle d'or, c'est ne jamais rien changer sans avis, on le disait, médecin ou pharmacien. Et surtout, c'est de s'hydrater, de boire avant d'avoir soif, surtout quand on a des diurétiques, surtout quand on a des médicaments contre l'hypertension artérielle. Et tout se passera bien. Et je le disais, les médicaments, ça se stocke dans un endroit au frais, pas dans la salle de bain, pas dans la boîte à gants. Et vous regardez la température optimale, c'est souvent marqué sur la boîte. Allez, bon été, bonne santé, à l'écoute d'ICI, bien sûr.
0: Merci, docteur Kierzek, à réécouter sur l'application ICI.
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0: Alors souriez, sauf si vous étiez à moto ce matin, mais c'est forcément, il y a des moucherons.
10: Bah, j'évite parce que je suis chauve et ça fait chauve-souris.
0: Ah, super. Bonjour, Sylvain Lecaire. Alors, est-ce que vous avez bien fermé la clé avant de partir de chez vous ce matin?
10: Alors justement, c'était la question que j'allais vous poser. Qu'est-ce que vous faites entre le 24 juillet et le 20 août?
0: Je
10: peux vous prêter ma maison si vous voulez bien.
0: Ah, mais c'est gentil.
10: Voilà.
0: Oui, c'est ça. C'est pour vous rendre service. C'est pas tellement pour moi.
10: Non, c'est pour garder la maison.
0: Oui, parce qu'on va en parler ce matin.
10: Exactement. Bon, ben, de ce pas, je voulais. Vous savez pas où est. J'ai un canapé lit pour la sieste.
0: Oui, non, mais c'est bon. J'ai déjà accepté. Ça c'est marche. Bon, tout va bien. Allez, j'y vais.
10: À demain.
0: À demain.
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10: Non, puis il est confortable, mon canapé lit. Non, sérieux. Il est 9h. Occitanie 9h, bienvenue, les infos avec Alexandra Lagarde, bonjour.
12: Bonjour Sylvain, bonjour tout le monde. Ce Toulousain a décidé de faire entendre coûte que coûte la voix de sa compagne Maëvi Colomina, ex-nageuse du Nautique Club Nîmois, graphiste installée à Toulouse, décédée accidentellement il y a un peu plus d'un mois dans son sommeil alors qu'elle avait lancé un combat contre le club de natation et notamment contre son ancien coach qu'elle accusait de viol et agression sexuelle. Une instruction est ouverte depuis novembre 2025. Olivier Payou, son compagnon, s'est lui-même constitué partie civile. Il fait un lien très direct entre la mort de sa compagne et les agressions qu'elle a subies. Après le décès de sa femme, il ne se voyait pas arrêter le combat.
13: Ça me paraît tellement logique, il n'y a pas de questionnement à ce niveau-là en fait.
12: Elle vous l'avait demandé ou c'est vous qui...
13: Elle ne m'a jamais rien demandé sur cette affaire, j'ai toujours pris part, je l'ai aidé à déposer plainte. Après je me suis toujours rangé sur les décisions qu'elle prenait en l'appuyant pour qu'elle ait un libre arbitre en pleine conscience d'elle-même sans que je puisse l'aiguiller. Mais voilà, je l'ai toujours appuyé, je continuerai. Et puis le combat, il est contre l'agresseur, contre les encadrants, mais aussi plus largement contre les VSS, les violences sexuelles et sexistes, puisque Il y a des chiffres, hein, dans le sport, c'est un enfant sur 7 qui va être agressé sexuellement. Et quand on atteint le haut niveau, c'est 1 sur 3. Donc vous voyez que vous avez quand même très peu de chances de vous en sortir, quoi.
12: Et l'interview complète d'Olivier Payou est à réécouter sur ici.fr ainsi que sur l'appli Ici.
10: Un départ de feu hier en début de soirée dans la station de métro Barrière de Paris à Toulouse.
12: Des déchets ont pris feu dans un local technique de la station qui a été évacué le temps de l'intervention des pompiers. Il n'y a pas eu de blessés. Des incendies toujours dans l'Ariège sur la commune des Bordes-sur-Lèze. Le feu est fixé depuis ce week-end mais les pompiers le surveillent toujours très activement. Hier encore, un drone a survolé l'incendie pour s'assurer qu'il n'y avait pas de point chaud. 240 hectares ont brûlé à Aston mais aussi à Montségur. Là, deux feux sont toujours en cours et sont très difficiles d'accès. Tout comme celui dans le Tarn qui s'était déclaré sur la commune de Boissaison. Feu finalement fixé en fin de journée. Les flammes ont parcouru un peu plus de 10 hectares, essentiellement des chaumes et de la forêt. Aucun département du Midi Toulousain n'est épargné par les incendies depuis le début de cet été, tout comme la France plus généralement. Alors tout le monde se mobilise. Une section du 17e régiment du génie parachutiste de Montauban a été déployée. Elle contribue au dispositif national de lutte contre les feux de forêt. Elle est notamment intervenue sur les feux de la Drôme, mais aussi de Fontainebleau en région parisienne.
10: Un nouveau cours d'eau en Haute-Garonne placé en alerte sécheresse.
12: Il s'agit de la rivière Aussoux. À partir de ce matin, de nouvelles restrictions d'usage de l'eau sont appliquées sur cette rivière. Les canicules successives ont asséché de très nombreux cours d'eau du Midi toulousain. La canicule qui a bien failli avoir des conséquences aussi délétères sur les collections du Muséum de Toulouse qui rouvre ses portes tout à l'heure à 10h. Après un mois de fermeture, la faute à la clim qui ne fonctionnait plus. La température est montée jusqu'à 34 degrés dans certaines salles. La girafe de la bibliothèque ou encore l'anorak inuit ont souffert un peu de la chaleur d'après le musée qui continue de faire petit à petit le tour de ses collections. Le carnet de commandes d'Airbus qui s'allonge, l'avionneur toulousain a annoncé hier une commande d'une centaine d'appareils, des A320neo ainsi que des A321neo, commandes passées par le loueur SMBC Aviation Capital, une entreprise de Dublin qui gère une flotte de près de 1700 avions. Airbus, je rappelle, a livré l'an dernier 793 avions dans le monde entier et vise 870 pour 2026.
10: Les supporters du TFC en colère.
12: Alors que les prix des abonnements augmentent légèrement la saison prochaine, environ 20 euros de plus. Il faut compter 183 euros minimum pour un abonnement en passant par l'un des clubs de supporters toulousains, les Indians. Le club se défend en expliquant que ça reste l'un des clubs du championnat où les abonnements sont les moins chers. Mais pour le président des Indians, Clément Russel, là n'est pas la question finalement, c'est plus le symbole.
14: Je pense pas que c'est le fait pour les gens de payer 20 euros de plus, c'est-à-dire 2 euros par mois avec le prélèvement mensuel, même si voilà, dans les temps qui courent, tout argent est important. Mais symboliquement, nous on trouve que c'était pas du tout le bon été pour faire ça. On sort de 3 saisons où à domicile, ça a été un peu cataclysmique. Je crois qu'on avait sorti une banderole avant le dernier match, c'était 13 victoires à domicile sur les 57 derniers matchs. Donc quand on va voir le TFC à domicile, on voit une victoire tous les 2 mois. Cette année, il y a eu un peu plus de victoires, mais le spectacle était quand même très faible. Après voilà, on est la tribune la plus populaire, la moins chère. Il y a beaucoup d'étudiants, il y a beaucoup de jeunes. Donc c'est peut-être un public un peu plus volatile, mais à nous de le rendre moins volatile et d'être meilleur sur ce sujet aussi.
12: Clément Russel, le président des Indians, donc le groupe de supporters du TEF. La saison débute le 23 août prochain. Pour le moment, côté mercato chez les Violets, ça fait pas trop rêver. 7 départs confirmés pour seulement 2 recrues. Et donc le soleil, oui. Un petit peu, la chaleur surtout.
10: Ouais, chaleur, ouais, c'est l'été quoi. Mmh. Une belle journée d'été ensoleillée et donc chaude, nous dit Météo France. Il fait 23 degrés actuellement à Toulouse. Et cet après-midi, les maximales. Alors reste quand même dans les dormales un petit peu de saison, puisqu'Arium à Saint-Martory. Oh, nouvelle fréquence à Saint-Martory. Salut, oui. Saint-Martory. À Auch, 33 degrés. À Toulouse, à Haute-Rive, à Muret, à Pamiers, à Lavoré, Montauban, 34. À Revel, Castelnaudary, 35. Et à Albi, 36 degrés cet après-midi à 17h. Alors n'oubliez pas de vous hydrater régulièrement. Il faudrait boire en moyenne 2 verres d'eau par heure, toute la journée. Voilà. Prenez des nouvelles de vos proches, de vos voisins, probablement sensibles à la chaleur. Et puis en cas de malaise, n'oubliez pas de composer le 15. Sur la route autour de Toulouse, c'est surtout au sud de Toulouse que vous allez rencontrer des difficultés. Chaussée intérieure depuis le Palais et jusqu'à la bifurcation de Bordeaux-Longue, enfin en allant vers les usines Airbus finalement du côté de Blagnac. Difficile aussi de rentrer du Gers en direction de Toulouse sur la Nationale 124 avant Colomiers. Là, entre Pibrac et Colomiers, le trafic est un petit peu ralenti actuellement.
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10: Moi, j'aime bien l'été parce qu'on part à l'aventure, sac à dos, chaussures de rando, la tente, enfin voilà. Eh ben, on part à l'aventure au camping. Hein. Non, on n'est pas comme l'Indochine, c'est des vrais aventuriers de la musique. Attention. Oh.

0: l'aventurier, le groupe Indochine, à l'instant dans votre radio locale.
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0: Oui, c'est vrai que partir de sa maison l'été pour partir en vacances, partir en famille, partir à la mer, à la montagne, à l'étranger, bah, c'est toujours un petit peu une aventure de se demander si sa maison restera bien fermée ou si elle ne sera pas visitée, vous voyez. Eh bien justement, si vous partez de chez vous cet été, on va voir ensemble comment éviter les cambriolages. Amaury Sorrentino est chef d'agence sur une société de gardiennage à Toulouse. Il était au micro de Tom Clisson et ensemble, ils ont fait tomber les idées reçues sur les cambriolages. La première idée d'ailleurs, les cambriolages n'ont lieu que la nuit.
3: Alors ça c'est faux, bien évidemment, faux. Malheureusement. mais du coup non, c'est essentiellement que la maison est inoccupée. Donc d'accord. Ça peut être autant la journée que la nuit. Mmh. Et notamment, je pense sur notre secteur aussi de la Haute-Garonne où on a du coup souvent des villes ou des villages dortoirs. Donc avec les personnes qui vont travailler la journée. Oui. Et du coup, les maisons sont inoccupées. Et donc, une cible prioritaire.
4: Donc on a plus de chances de se faire cambrioler quand on est au travail par exemple entre 9h et 17h que quand on dort la nuit.
3: Quasiment oui. Après la nuit ça arrive aussi, mais c'est vrai qu'il y en a autant la nuit que le jour.
4: Alors autre idée reçue, moi j'ai pas spécialement d'objets de valeur chez moi, je vous le dis, donc je risque rien niveau cambriolage, c'est ça?
3: Alors ça c'est faux aussi, ça c'est faux, pour la simple et bonne raison que c'est pas affiché à l'extérieur de votre domicile, c'est que vous n'avez rien, donc forcément ça n'empêche pas le cambriolage.
4: D'accord, et d'ailleurs les cambrioleurs ne volent pas forcément que des objets de valeur, il peut y avoir, ou même de l'argent liquide, qu'est-ce qu'on peut cambrioler, est-ce qu'il y a des choses...
3: Déjà le premier objet, les premiers objets les plus recherchés, ça reste bien évidemment l'or, tous les objets un peu non traçable entre guillemets. Donc l'or, ça peut être du petit électroménager, ça va jusqu'à des bouteilles de vin, ça peut être assez important. Ouais.
4: Et autre idée reçue, les gendarmes ne peuvent rien faire pour nous.
3: Alors ça c'est pareil, c'est faux aussi.
4: Décidément tout est faux ce matin.
3: Déjà il y a la possibilité aussi de pouvoir appeler sa gendarmerie pour avoir l'opération de tranquillité. Mmh. Donc ça permet aussi d'avoir une ronde régulière de nos forces de l'ordre, mais aussi même en cas de tentative ou de cambriolage, bien évidemment de les appeler pour avoir un relevé d'empreintes, parce que c'est souvent les mêmes personnes qui cambriolent plusieurs maisons, donc pour d'accord. pouvoir aussi les attraper, et aussi pour les assurances, bien évidemment, pour pouvoir se faire rembourser après.
4: Donc vous parliez de l'opération tranquillité, en fait n'importe qui peut appeler la gendarmerie avant de partir en vacances, concrètement dire je pars en vacances tant de temps, ma maison est vide. Et donc les gendarmes vont
3: faire une ronde
4: complètement
3: régulièrement, oui, bien sûr. Okay. Et du coup, ça permet justement d'avoir une présence régulière sur ce laps de temps, en vacances.
0: Dans un instant, nous verrons quelles pièces sont les plus susceptibles d'être cambriolées. Qui appeler lors d'un cambriolage? Nous retrouverons un chef d'agence Vérissure à Toulouse. Donc, ce sera après la chanson de Vita.

0: Vita, qui nous chantait « Ça fait mal » dans votre radio locale.
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0: Comment sécuriser son logement quand on part en vacances? Saint-Maurice Rantino est chef d'agence d'une société de protection à Toulouse. Il était au micro de Tom Clisson et pour mieux connaître l'invité, Tom lui a posé des questions plus personnelles en tant que professionnel de la sécurité et des logements. Est-on plus méfiant ou serein vis-à-vis de son propre logement d'ailleurs?
3: Plus serein, je vais le dire concrètement, du fait d'activer son alarme le matin en partant. Et le soir quand on rentre, quand on a désactivé et qu'on nous a pas appelé, c'est que tout s'est bien passé. Donc pour le coup, c'est une sérénité de pouvoir partir l'esprit tranquille.
4: Un chiffre, 10 000. Fin avril, dans la presse toulousaine, on pouvait lire l'exaspération des habitants d'une résidence à Toulouse. 5 cambriolages en 2 mois et un butin de plus de 10 000 euros. Les cambriolages touchent aussi les communes résidentielles comme Balma ou Tournefeuille, qui sont très touchées. Et selon le baromètre A2P de la protection contre les cambriolages en 2024, 83% des Français se disent préoccupés et 33% même très préoccupés par les risques de cambriolage. Et un autre chiffre, 7%, c'est le nombre de cambriolages élucidés en 2022. Comment on explique, Amaury, que si peu de cambriolages soient élucidés, 7%, ça me paraît pas énorme?
3: Déjà, première des choses, c'est d'appeler les forces de l'ordre, et c'est pas toujours le cas aujourd'hui. Et après, le relevé d'empreintes est quand même quelque chose d'assez fastidieux, très compliqué. Mm-hmm. C'est quelque chose qui se passe en quelques minutes. Donc c'est vrai que pour le coup, il y a pas beaucoup d'élucidation par rapport à ça. Et d'où l'intérêt de se prémunir d'un système, et notamment en télésurveillance, pour éviter l'intrusion, en tout cas le réduire. Au maximum.
4: Donc ne pas hésiter à s'équiper, bien sûr, on va en parler, et donc ne pas hésiter à appeler les forces de l'ordre, c'est sûr, utile, parce que vous le disiez, souvent, en fait, les cambriolages, ce sont les mêmes cambrioleurs qui cambriolent. Exactement. Dans une zone, plusieurs logements.
3: Mais même pour un petit butin, ou même juste pour une infraction, l'intérêt, c'est de pouvoir les appeler et de donner un maximum d'informations aux forces de l'ordre.
4: Parce que voilà, ça peut aussi aider pour d'autres logements
3: complètement
4: se faire cambrioler très bien dans le secteur. Est-ce qu'il y a certaines pièces de la maison qui sont susceptibles d'être davantage cambriolées?
3: Mais ils ont un cheminement en général. La pièce de vie fait partie d'une des pièces les premières fouillées. Après la salle de bain, là où on met tous nos bijoux.
4: Ah oui.
3: En général, notre femme ou nous-mêmes, on peut mettre aussi les bijoux en rentrant de la journée. Donc c'est ils vont voir ça. La chambre aussi, la chambre à coucher et aussi le garage.
4: Donc finalement, beaucoup de pièces dans la maison.
3: Ils vont essayer, entre guillemets, déjà au moins la chambre à coucher, salle de bain, c'est sûr. Et après, s'ils ont le temps, ils vont fouiller le reste.
4: Oui, c'est sûr. Bien sûr. Et vous, chez vous, avez-vous déjà été victime de cambriolage?
5: Non, ça m'est jamais arrivé, non, pour l'instant. Bon, on y pense de temps en temps, des voisins qui l'ont été, donc voilà. On ferme les volets même quand on part pas forcément très longtemps, juste sur la journée. Voilà, c'est à peu près tout, quoi.
6: Non, pas du tout. Mais il y a des voleurs dans les résidences quand même. Ils ont cambriolé, ils ont été dans les garages, crevé des pneus, cassé des pare-brises.
7: Non, je me sens assez protégé. En général, là où j'habite assez, à une ville assez calme. Et je trouve que la police fait bien son travail. Donc il y a beaucoup de caméras dans ma ville. Donc je me sens assez protégé, moi, pour l'instant. J'ai une alarme, j'ai des caméras intégrées à ma maison qui sont connectées à mon téléphone. J'ai pratiquement tout déconnecté. Donc j'ai fait en sorte de mettre les moyens pour que la sécurité soit quand même assez forte chez moi. Sachant que j'ai un chat et que j'y tiens vraiment à mon chat. Et des choses de valeur, un petit peu de valeur pour moi, en tout cas sentimentale. Donc j'ai fait en sorte d'avoir quand même un minimum de sécurité à la maison.
4: Amaury Sorrentino, en cas de cambriolage, on appelle qui?
3: Il y a plusieurs numéros qu'on peut appeler, notamment dans notre secteur. Donc c'est déjà la police, le 17.
4: Le 17.
3: Hein, bien évidemment. Mm-hmm. Après, il y a Allo Toulouse aussi,
4: ouais,
3: on est dans la périphérie.
4: J'ai le numéro, je vous le donne, c'est 05 61 222 222. Et il y a un service qui est aussi disponible sur l'appli mobile, donc voilà, on peut la télécharger. Et il y a aussi un numéro d'urgence européen, c'est ça?
3: Oui, il y a le 112 aussi, qui permet aussi d'appeler directement les forces de l'ordre.
0: Pourquoi s'équiper d'une alarme? Quelles sont les astuces pour minimiser les risques de cambriolage? Nous sommes avec un spécialiste d'une société de surveillance de logement à Toulouse que l'on retrouve après Kim Carnes et sa chanson « Bed and Ever's Eyes ».
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0: Bed and Ever's Eyes, nous étions avec Kim Carnes dans votre radio locale ici Occitanie.
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0: Bienvenue chez vous. Comment équiper sa maison, son appartement contre les cambriolages quand on part en vacances? Amaury Sorrentino de l'agence Verissure à Toulouse était au micro de Tom Clisson.
3: La première pour moi qui me vient en tête et qui est, je pense, la plus importante pour même pour tout le monde, c'est la tranquillité d'esprit. Mm-hmm. De partir sereinement en congé, de pas avoir entre guillemets ce boule au ventre et de revenir, de savoir si son logement a été cambriolé ou pas.
4: Oui.
3: Donc ça c'est la première raison. Et après de protéger aussi l'ensemble de son logement à l'intérieur, d'éviter l'intrusion, d'éviter le saccage et d'éviter tout ça.
4: Et la télésurveillance, justement, elle permet non seulement de protéger les biens, mais aussi les personnes.
3: C'est bien sûr. Ouais. Au-delà de protéger, bien évidemment, les biens et les objets qu'on a à l'intérieur de la maison, on protège aussi les personnes de pouvoir alerter les pompiers, le SAMU en cas de problème physique aussi, ou une tentative d'agression qui devient malheureusement aussi assez commun.
4: Et puis donc en s'équipant d'équipements comme la télésurveillance, on assure aussi tout un suivi derrière, une maintenance des équipements. Donc
3: vous êtes suivi de A à Z. Vous avez c'est pas vous qui gérez votre système de sécurité. Donc en cas de déclenchement, c'est la télésurveillance qui s'en occupe.
4: Oui.
3: Et le suivi, la maintenance du produit, pareil, c'est pas à vous de le faire. Mmh. C'est directement aux techniciens dédiés.
4: Et donc ça me fait penser à votre objet, parce que tous les jours on demande à nos invités de penser à un objet, et donc aujourd'hui vous aviez en tête un objet que pas très gros qu'on accroche à un mur. C'est un capteur vidéo extérieur.
3: Exactement.
4: Si je me trompe pas.
3: C'est ça.
4: Oui.
3: Le but étant aujourd'hui, ce n'est plus simplement de déclencher lorsqu'il y a une intrusion, mais avant l'intrusion. Mm-hmm. Et donc de détecter cette personne-là qui tente de rentrer dans le domicile, de pouvoir alerter et prévenir directement aussi les forces de l'ordre pour éviter le saccage d'un domicile. Mais au-delà de ça, on intègre maintenant de plus en plus l'IA aussi pour éviter les faux déclenchements. Donc, et de reconnaître si c'est un humain, d'un chien, et ouais. Du coup d'avoir l'agent de télésurveillance qui soit vraiment sur des bons déclenchements.
4: Oui, parce que voilà, si c'est un chien, qu'on déclenche pas la panique pour rien.
3: Exactement, c'est vrai.
4: Et au-delà des alarmes, est-ce qu'on a quand même des astuces pour minimiser le risque de cambriolage, pour bien protéger sa maison?
3: Oui, il y en a. Après, déjà, tous les moyens mécaniques que vous allez mettre en place sont bons à prendre. Déjà, à la base, bien évidemment, fermer tout à clé. Oui.
4: Bonne idée.
3: Ça, c'est quand même la base. Mais après aussi, fermer les volets, qu'ils soient en bois ou en PVC, etc. Mais les fermer.
4: Oui.
3: Et pour les baies vitrées, moi j'ai toujours cet exemple-là que je donne à nos clients, c'est de pouvoir aussi bloquer le double vantau. Ça s'achète sur internet ou même dans le magasin de bricolage. Okay. Et ça permet d'éviter une effraction facile entre guillemets.
4: Et on parlait des clés aussi. Est-ce qu'on peut laisser des clés de secours cachées quelque part dans le jardin? Il y en a beaucoup qui le font. C'est une bonne idée de faire ça ou au contraire c'est un risque?
3: La question est plutôt, il y a la réponse dans la question, mais je dirais non.
4: Ouais.
3: C'est non.
4: C'est non, d'accord. On ne cache pas de clés.
3: Non, il faut éviter pour la simple et bonne raison qu'on le met souvent plus au même endroit, des choses qui sont logiques, donc non.
4: Donc voilà, les cambrioleurs, on l'a dit.
3: C'est un voisin ou du coup à une personne de confiance.
4: Oui.
3: Et d'ailleurs, faut appeler une personne de confiance pour qu'elle puisse venir chez vous régulièrement, relever le courrier pour éviter tout ça. Mmh. Et moi qui suis friand aussi de l'automatisation, ouais. de pouvoir mettre aussi de pouvoir ouvrir ses volets par exemple tous les jours de manière aléatoire, et ça permet de créer un peu un scénario.
4: Une auditrice avec nous par téléphone, Maryse, nous écoute d'Osville-Tolosane. Bonjour Maryse.
5: Oui, je voulais pas dire la ville parce que c'est une question de sécurité.
4: Oh, ouh, j'ai fait une boulette.
5: Oui.
4: Mais on dira pas où précisément vous habitez, promis.
5: Parce que c'est grand. Donc c'est vrai que plus on a de voisins, mieux ça marche, je trouve.
4: Vous servez de vos voisins justement pour surveiller votre logement.
5: Voilà. Donc en fait, quand on est là, on est tellement nombreux que il y a pas de problème. Mais quand on s'en va, il y a une personne qui passe tous les jours au local poubelle. Donc en fait, il regarde votre logement. Mm-hmm. Il est fermé. Après, j'ai une autre personne qui a la clé qui rentre pour voir si tout va bien.
0: Elle est bien organisée, c'est vrai, Marie. Bon, faire appel à ses voisins, c'est une bonne astuce quand on part en week-end ou en vacances. Vous pouvez réécouter cette interview en vous connectant sur votre appli ici. Autrement, pour partir en sécurité, vous pouvez aussi partir et proposer à un chanteur abandonné de rester vivre à la maison pendant 3 semaines. Au moins, il peut dormir tranquille, et vous aussi. Et puis, il n'y a que 7 grosses fêtes organisées par semaine avec ses copains chanteurs, par votre absence. C'est pas grand-chose. 7 par semaine, ça fait quoi ? Ça fait une par jour. Oh, ça va. Ah.

0: Ouais, alors si vous hébergez un chanteur abandonné à la maison quand même pendant les vacances, avant de partir, vérifiez quand même la facture d'électricité, enfin la facture, le compteur d'électricité pour vérifier votre consommation d'énergie, parce que bon, la lumière allumée toute la journée, la sono allumée toute la journée. Johnny, le chanteur abandonné. Et dans quelques instants, justement, on va parler de consommation d'énergie avec notre ami Valère Coréard. Oui, vous savez, le monsieur qui s'occupe de nous faire faire des économies. Côté circulation, alors on regarde un petit peu autour de Toulouse et on a un poil de monde seulement qui descend de Toulouse Nord en direction de Blagnac, là sur la rocade ouest, chaussée extérieure, pas de grosses difficultés sur ce secteur-là. Et puis à la SNCF actuellement, on nous signale que tous les trains partent à l'heure à la SNCF.
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0: Ça vous dit un petit abat comme ça, 9h36, ça vous dit? Ah, oh, ben ça tombe bien!

0: 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Derrière, ils font que ça. Take a chance, take a chance, take a chance. Baba, baba. Le groupe Baba, Take a Chance on Me.
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0: Il est 10h20, bonjour Valère Coréa.
3: Bonjour.
0: Chaque jour avec vous, un bon plan pour notre pouvoir d'achat. Vous nous suggérez aujourd'hui de regarder notre consommation d'électricité les yeux dans les yeux.
3: Suivre sa consommation d'énergie en temps réel permettrait de changer les comportements. En fait, on y voit plus clair. D'après une étude du CNRS, la moyenne des économies réalisées quand on s'y intéresse est de 23%. C'est énorme, on parle quand même de 150 euros en moyenne. Mais pour y voir clair, il faut utiliser les bons outils. En voici quelques-uns gratuits qui vont vous aider à lever le voile sur vos factures. À commencer par votre fournisseur. La plupart des opérateurs ont une solution maison pour suivre votre consommation d'énergie. Allez sur votre compte en ligne et regardez ça de plus près. Il y a sans doute un service de ce type gratuit.
0: Ouais, mais on est d'accord qu'il faut impérativement avoir un compteur connecté type Linky pour suivre sa consommation en temps réel.
3: Oui, vous avez raison de le rappeler, hein, le fameux Linky. Mais bon, presque tout le monde l'a aujourd'hui, donc en principe, c'est pas bloquant. C'est d'ailleurs ce même compteur qui va permettre à des opérateurs tiers de vous proposer un service de suivi de votre consommation en temps réel, comme par exemple Enedis ou encore HelloWatt, qui est pas mal, je trouve. En fait, HelloWatt propose de suivre votre consommation, mais aussi de la comparer avec des logements similaires. Ça vous donne un peu un repère. Et vous allez aussi recevoir des conseils avisés pour vous aider à réduire votre facture. Alors, il y en a d'autres, mais ce qui est intéressant, c'est de se pencher sur ce qu'il y a derrière nos factures d'énergie. Mais voilà, vous savez désormais comment économiser 150 euros par an en regardant votre consommation d'électricité les yeux dans les yeux. Et si vous aussi, vous avez des bons plans budget, vous m'écrivez. À la fin, ça aide tout le monde. Mon mail, c'est parisicileséconomies@radiofrance.com.
0: Ouais, je n'aurai qu'un mot. C'est pas Versailles ici. Ok, on se retrouve avec regret dans un instant. Je ne veux pas rentrer chez moi seul. Enfin, oui. D'accord, pareil.
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0: Elle se prénomme Agathe, la chanteuse du groupe Regret. Regret, un groupe montpellierain qui, dans les années 80, en 1983 précisément, nous chantait « Je ne veux pas rentrer chez moi seul ».
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0: Pardon, parce qu'on me dit de faire ça. Si j'ai une crampe, ou alors c'est peut-être une courbature. C'est pas la même chose. Mais hey, notre spécialiste Chloé Blanchon est ostéopathe à Toulouse. Alors, quelle est la différence, Chloé, entre crampe et courbature?
3: Alors déjà, première chose, le point commun, c'est que ce sont des douleurs musculaires. Donc, c'est la même entité anatomique qui va être sollicitée. Mais par contre, ça fonctionne pas du tout pareil. La crampe, c'est une contraction brutale, involontaire et très douloureuse du muscle. On l'a tous probablement déjà ressenti. Le muscle se bloque d'un coup, le plus souvent mollet ou pied, et parfois pendant le sport ou alors, à contrario, en pleine nuit. La douleur, elle est intense et généralement, elle est courte, de l'ordre de quelques minutes. Les courbatures, elles vont apparaître plus tard, souvent à distance d'un effort soit plus soutenu, soit inhabituel. Après une reprise du sport, par exemple, un déménagement, du jardinage ou une grosse randonnée, le muscle devient sensible, raide et douloureux au mouvement. Donc la crampe, c'est pendant l'effort ou juste après, et la courbature, c'est vraiment plus à distance, 24-48 heures après, et en général, on sait ce qui l'a provoqué.
0: Oui, ben moi je bricole souvent et j'ai des courbatures. Pourquoi a-t-on des crampes ou des courbatures?
3: Pour les crampes, plusieurs facteurs peuvent entrer en jeu. La fatigue musculaire, hein, on l'a dit, parce que ça arrive au cours d'un effort brusque. La déshydratation aussi beaucoup, c'est pour ça que ça peut arriver aussi en cours de nuit. Un manque de récupération, la chaleur qui va avec la déshydratation ou l'effort prolongé. Voilà, le muscle il finit par se contracter de manière incontrôlée. Les courbatures, elles, ça correspond plutôt à des petites micro-lésions du muscle après un effort inhabituel ou trop intense, et ces micro-lésions, on va les sentir à distance de l'effort. Contrairement à l'idée longtemps répandue, ce n'est pas forcément dû à l'acide lactique dans les muscles. C'est vraiment que le muscle a beaucoup travaillé et qu'il a besoin de récupérer et de se reconstruire un petit peu.
0: Ouais, mais alors comment s'en débarrasser rapidement quand même?
3: Donc pour une crampe, le bon réflexe, c'est étirer doucement, ça on l'a tous déjà fait, quand on sent qu'on a une crampe, on va venir étirer un petit peu. De toute façon, on ne peut pas faire autrement, on le sent que c'est ce qui nous soulage. On respire calmement aussi et on peut masser légèrement. Surtout, le bon réflexe, ça va être de s'hydrater. S'hydrater parce que c'est en réalité souvent ça la cause du problème. Pour les courbatures, rester immobile, c'est pas forcément la meilleure solution, toujours pas. Et la récupération active, elle va souvent mieux fonctionner. Donc marcher, bouger doucement, bien dormir aussi, parce que ça fait partie de la récupération, et boire. Et éviter, dans le cas des courbatures, de faire immédiatement un effort intense, parce que vu qu'il y a des micro-lésions, on peut vraiment venir abîmer le muscle. Si les douleurs deviennent très fréquentes, très intenses ou inhabituelles, c'est pareil, il faut demander conseil à un professionnel de santé.
0: Voilà, vous connaissez maintenant la différence entre les crampes et les courbatures et comment on peut les attraper.

0: Puis on reste un petit peu d'ailleurs dans le médical hein, ce matin, puisque dans quelques minutes, on va retrouver notre ami vétérinaire Pierre Fabin qui va nous expliquer comment bien nettoyer les oreilles de son chien. Voilà. Et puis comment bien nettoyer les oreilles des oies sauvages. Ça, c'est Yann Muller qui s'en est occupé.
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0: tube de l'été, clairement. Yann Muller avec cette remise, ce remix. Le DJ Yann Muller des Oies Sauvages. Ça va faire fureur camping, ça. C'était moi, j'aime autant vous le dire. Il est 9h51.
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0: Bonjour docteur.
3: Bonjour.
0: On entend souvent dire qu'il faut nettoyer régulièrement les oreilles de son chien, mais est-ce vraiment nécessaire? On en parle ce matin avec vous, Pierre Fabin.
4: Alors, il faut savoir que tous les chiens n'ont pas besoin qu'on leur nettoie les oreilles. C'est un peu comme chez nous, il y a des personnes qui n'ont jamais de bouchon de cérumen et d'autres qui en font tout le temps. Chez le chien, ça va dépendre de la forme de son oreille, de sa production de cérumen, bien sûr, et de ses activités. Un chien qui a les oreilles tombantes, comme un cocker, ou un chien qui nage souvent, aura beaucoup plus tendance à avoir les oreilles un peu sales ou humides. Dans ces cas-là, il faut un nettoyage régulier qui va être utile pour éviter les otites, on va dire une à deux fois par semaine. Mais s'il a les oreilles propres, pas besoin de le faire chaque semaine. À force de nettoyer trop souvent, vous risquez de provoquer des irritations.
0: Et alors du coup, comment savoir si son chien a besoin qu'on lui nettoie les oreilles?
4: Alors, il vous suffit de regarder en fait. Si l'oreille est propre, rose, sans mauvaise odeur, sans sécrétion, n'y touchez surtout pas. Par contre, si vous remarquez qu'il y a un peu de cérumen brun qui commence à s'accumuler et à sortir, il faut agir dans ce cas-là. Vous allez utiliser une solution auriculaire adaptée, une qui est vendue en animalerie ou chez votre vétérinaire et qui est spécifique pour chiens. Le principe, versez un peu de produit dans l'oreille, massez la base. Ensuite, laissez votre chien secouer, il va en mettre un peu partout et vous allez passer juste un coton propre pour retirer ce qui dépasse. Et surtout, jamais de coton-tige. Ça pousse les saletés au fond et ça peut blesser le tympan. Mais par contre, si votre chien se gratte, se secoue la tête, consultez, ça peut être une otite dans ce cas-là.
0: Ouais, et ça se fait à quelle fréquence alors ?
4: Alors, en moyenne, un chien risque d'avoir besoin d'un nettoyage toutes les 2 à 3 semaines. Mais ça n'est pas du tout une règle fixe. Ça va vraiment, vraiment dépendre de son mode de vie. Après une baignade en mer ou dans un lac, faire un nettoyage, c'est une bonne idée pour éviter les infections qui vont être liées à l'humidité. Mais pour un chien qui n'a pas de problème particulier, qui n'a pas les oreilles qui tombent, qui n'a pas de problème de peau non plus, parce que souvent ça favorise les problèmes d'oreilles, mieux vous laisser tranquille. En fait, ne nettoyez pas par principe. Si vous ne voyez pas de cérumen, voilà, ne nettoyez pas et nettoyez uniquement si c'est nécessaire.
0: Si on voit rien, on fait rien. En fait, c'est ce que vous nous dites, hein, docteur Pierre Fabin, à l'instant, dans votre radio locale. Donna Lewis, I love you always forever. Ça, c'est la chanson juste avant les infos à 10h. Merci d'être à l'écoute de votre radio locale.
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7: L'Open Swim Harmonie Mutuelle de Paris, c'était il y a quelques jours. Retour sur l'événement.
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funk et pop soyeuse, De Velours, c'est un style à part sur la scène toulousaine. Un univers rétro et sensuel où chaque note semble caressée par la lumière. Avec son groove élégant et sa voix feutrée, De Velours ravive l'esprit des années 80 tout en y insufflant une modernité pleine de charme et de justesse.

0: I love you always, forever, à l'instant dans votre radio locale. C'était Donna Lewis.
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0: Merci de nous rejoindre, c'est le milieu de la matinée, il est 10h. Ici Occitanie, 10h, les infos avec Alexandra Lagarde, bonjour.
2: Bonjour Sylvain, bonjour tout le monde. La station de métro Barrière de Paris à Toulouse, évacuée hier soir le temps d'éteindre un début d'incendie. Des déchets ont pris feu dans le local technique de la station. Il n'y a pas eu de blessés d'après les pompiers au Garonnais. Les pompiers du Tarn-et-Garonne, cette fois mobilisés sur un très gros accident. Hier en début d'après-midi, route du Nord à Montauban, 3 personnes sont mortes et 2 autres ont été très grièvement blessées, envoyées de toute urgence en hélicoptère au CHU de Toulouse. Une voiture et un camion se sont violemment percutés. Plusieurs incendies dans le Midi Toulousain à Bois-Saison dans le Tarn. 10 hectares ont été parcourus hier. Le feu a finalement été fixé en fin de journée, mais les pompiers maintiennent une surveillance active encore aujourd'hui. Ils sont mobilisés aussi en Ariège sur la commune des Bordes-sur-Lèze. On est à la frontière avec l'Espagne, tout près de Bethmale. 240 hectares sont partis en fumée. Les secours gardent aussi un œil sur 2 autres incendies toujours dans les Pyrénées ariégeoises. Difficilement accessibles ces incendies à Aston ainsi qu'à Montségur. Le risque incendie reste élevé toute la semaine dans ce département. Les autorités appellent à la prudence. Les fortes chaleurs qui favorisent ces incendies accentuent leur risque. Et puis parmi les conséquences moins courantes mais tout aussi délétères, les collections du Muséum de Toulouse qui ont pâti des très fortes chaleurs parce que la clim a lâché le 20 juin dernier en plein épisode caniculaire. L'immense collection du Muséum, plus de 2 millions d'espèces et objets en tout genre ont souffert. L'heure est désormais au bilan, mais a priori des dégâts assez limités. La girafe ou encore l'anorak inuit ont un peu bougé à cause de la chaleur. Le musée a rouvert ses portes il y a quelques minutes de cela, en jauge réduite avec certaines salles encore fermées. La nuit prochaine, nous allons avoir une nouvelle fréquence avec ici Occitanie à Saint-Martory, très exactement. Si vous êtes dans le secteur ou à proximité, la fréquence à retenir, c'est 92.9. Et puis enfin, au lendemain de la deuxième journée de repos, le peloton débute aujourd'hui aux abords du lac Léman. C'est la dernière semaine du Tour de France avec un contre-la-montre individuel de 26,1 km. Très exactement, ça sera entre Évian-les-Bains et Thonon-les-Bains. Et du soleil encore aujourd'hui.
0: Ouais.
2: Je regarde par la fenêtre,
0: vous
2: on sait jamais.
0: Raison. Non mais vous avez raison, on n'est jamais à l'abri. Une belle journée ensoleillée, ouais, c'est ce que nous dit Météo France, mais aussi chaude du coup avec 26 degrés actuellement affichés sur les thermomètres. Ça chauffe encore un petit peu, hein, des maximales qui restent toutefois malgré tout dans les normales de saison, hein, puisque c'est l'été. Arrivons à Saint-Martory à Auch, 33 degrés donc cet après-midi à 17h. Pour Toulouse, Autrive, Muret, Pamiers, Lavaur, Montauban, 34. À Revel, à Castelnaudary, 35. Et on attend 36 degrés au plus chaud cet après-midi dans le secteur d'Albi. Vous vous hydratez régulièrement, on le dit comme ça, mais pour faire simple, il faut boire 2 verres d'eau par heure toute la journée, voilà, tout simplement. Prenez des nouvelles de vos proches, de vos voisins également, probablement sensibles à la chaleur. Et en cas de malaise, c'est simple, vous composez le 15. Ça roule bien autour de Toulouse, sur la rocade, ça y est, le trafic est fluide dans tout secteur et à la SNCF, les trains sont tous signalés à l'heure. Ah, à part le 10h43, on vient de l'apprendre à l'instant pour Marseille-Saint-Charles qui est annoncé avec seulement 10 minutes de retard.
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0: Vous aussi, vous allez en bas là-bas? Bah si, à la mer, à Narbonne, c'est en bas là-bas. Ah oui. Maxime Le Forestier, dans votre radio locale ici Occitanie.

0: Maxime Le Forestier, dans votre radio locale.
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0: Non mais vous aussi vous êtes comme moi là, vous n'avez pas envie de cuisiner, enfin vous voulez faire cuisine quoi une fois par semaine et puis après vous préparez un truc en gros et puis on y va quoi. Bah c'est ce qu'on va faire d'ailleurs aujourd'hui. On va faire cuire une grosse quantité de riz pour faire plein de plats différents parce que le riz ça peut s'accommoder de différentes manières et c'est ce que l'on va voir dans notre rendez-vous food. Sinon moi je prendrais bien un cassoulet quand même. Hein, mais je sais pas pourquoi j'ai envie de cassoulet depuis 15 jours. Ah, qu'est-ce que vous voulez que je vous dise ? Écran total, Benjamin Biolay, en attendant de cuisiner le riz avec Mamouze Cook dans quelques minutes dans votre radio locale.
3: Si, un petit cassoulet, mais allez.

0: me prépare psychologiquement. La mer, les vagues. 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
1: Vous aussi, ça fait pareil. C'était Benjamin Biolay avec Écran Total.
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1: Dans notre rendez-vous food du jour, nous allons vous proposer de cuire une grosse quantité de riz pour faire des préparations variées. Et justement, allez, pour les préparations, c'est à vous, chef, Mams Cook, qui est avec Alban Forlot.
4: Alors, ce qu'on ne sait pas souvent, c'est que quand on a là en stock qu'on a trop cuit, il faut qu'on soit très vigilant sur la façon dont on va le stocker au frais. Déjà, le riz, ça ne se conserve pas plus de 4 jours dans une boîte hermétique au frais. D'accord. C'est juste une question d'hygiène sanitaire, hein, si vous voulez. Et si vous en avez vraiment fait trop, ben vous le congelez, votre riz, par portion, dans des petites poches ou dans des boîtes. Et quand vous allez le décongeler, vous ne le décongelez jamais à l'air libre. Vous le décongelez soit au micro-ondes, soit au réfrigérateur. Mmh. Et après, vous l'utilisez normalement.
5: Ah, et ça évite qu'il y ait des bactéries qui se développent.
4: C'est exactement
5: alors,
4: ça.
5: En cuisine, vous voulez en faire quoi? Parce que l'avantage d'avoir beaucoup de riz, c'est qu'on peut faire plein de préparations différentes.
4: Bah, on va faire plein de préparations différentes.
5: C'est économique
4: qui est génial.
5: Et ça nous va très bien.
4: Bah ouais, c'est économique. Et puis surtout, on gagne du temps aussi. Vous savez, le soir, quand on est pressé, etc.
5: C'est le batch cooking du riz.
4: Exactement. Alors déjà, vous allez prendre votre riz qui est cuit. Vous allez le mélanger avec de l'œuf battu, comme une omelette. Vous allez rajouter alors des herbes, des épices. Alors là, franchement, vous mettez ce que vous avez dans le tiroir. Vous ouvrez le tiroir ou vous regardez ce que vous avez sur la jardinière du balcon. En ce moment, il y a peut-être un peu de ciboulette, vous mettez de la ciboulette. Si vous avez du persil, vous mettez du persil. Pareil pour les épices. J'ai un peu de curry, je mets du curry. J'ai un peu de cumin, je mets du cumin. Donc, vous mélangez tout ça. Vous mettez le fromage pareil que vous avez. Vous prenez une à deux cuillères à soupe de farine. Vous mélangez le tout et vous allez faire des galettes de riz.
5: Vous allez
4: prélever une grosse cuillerée de ça, vous le mettez dans la poêle et vous allez le faire griller des deux côtés.
5: Et après vous mettez des trucs dessus ou ça
4: alors,
5: se mange
4: ça peut
5: ça
4: se manger comme ça parce que vous avez
5: des
4: mis des herbes dedans.
5: Quoi,
4: ouais, c'est des petites galettes de riz. Vous pouvez aussi rajouter du jambon, mettez ce que vous voulez dedans.
5: Autre préparation à base de riz.
4: Ben on peut faire un petit riz sauté. Moi ça c'est un truc que je fais énormément. J'en ai fait encore il y a 2 jours. J'avais du riz que j'avais cuit en trop, j'ai mis un petit oignon dans ma poêle avec de l'huile, j'ai mis mon riz sauté, j'ai mélangé tout ça, j'ai sorti des galets d'épinards du congélateur, ça faudra que je vous en parle un jour aussi, j'ai rajouté mes galets d'épinards dedans, j'ai mélangé tout ça, j'ai mis un petit peu d'épices indiennes parce que c'est ce que j'avais envie, et c'est génial, j'ai mis ça avec un poisson, c'était parfait.
5: Ouais, puis ça évite encore une fois le gaspillage.
4: Mais oui, complètement, mais c'est pareil, vous prenez la boîte de thon que vous avez dans le placard, vous allez l'émietter, vous mettez votre riz. Alors là, moi, j'aime bien rajouter vraiment beaucoup d'herbes dans ces salades-là. Donc, je vais prendre une grosse botte de persil, je vais tout hacher et je rajoute ça. Et là, vous mettez une petite mayo que vous allez pimper en rajoutant un petit peu de moutarde, un petit peu de jus de citron. Et vous avez une petite salade que vous pouvez mettre dans votre lunchbox qui est parfaite.
5: Dernières astuces peut-être autour de ce riz?
4: Eh ben, dans les riz sautés, n'hésitez pas à rajouter... alors là, pareil, on ouvre le placard. Moi, j'ai souvent des amandes effilées. Je les fais torréfier, je les rajoute dans mon riz sauté.
5: Ah,
4: j'aime
5: oui,
4: bien.
5: Un truc un peu croustillant,
4: ça
5: pas
4: rajoute
5: croquant.
4: Un petit peu de croquant. Voilà.
5: Si j'ai des noix, par exemple.
4: Des noix, ça marche très bien. Vous allez les couper au couteau, vous les rajoutez. Des noisettes, ça peut le faire aussi, ou des pistaches, ce que vous avez dans le placard. En fait, la cuisine, c'est vraiment ça. Hein. Les grand-mères, elles cuisinaient comme ça, et c'est ça qui marche au quotidien. Et puis, une dernière petite astuce, vous mettez votre riz dans la poêle, vous cassez vos œufs directement dessus, comme si vous faisiez une omelette, et vous faites une omelette au riz. Et pour qu'elle soit hyper punchy, vous rajoutez de l'huile de sésame torréfiée. C'est une recette asiatique. Vous mélangez ça à la baguette pendant tout le temps de la cuisson, c'est top.
1: Ah oui, alors c'est pas avec des baguettes de pain qu'on mélange, c'est avec les baguettes, vous savez, chinoises pour manger, qu'il faut mélanger dans la poêle les œufs et le riz. Oui, il faut toujours avoir des baguettes pour cuisiner. Bref, ben, le maître mot, c'est manger du riz et écouter Phil Collins. You Country Love dans votre radio locale.

0: You Can't Hurry Love. Mr. Phil Collins dans votre poste de radio. Pourtant, les vacances, c'est fait pour prendre son temps, voyez. C'est ce que va venir nous expliquer Jean-Louis dans Les Plaisirs de l'été, après la chanson de France Gall qui, elle, nous amène dans les profondeurs Calypso.
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1: 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On en parle dans un instant avec Frédéric Grosjean, responsable du service des legs.
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0: France Gall dans votre radio locale, c'était Calypso.
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0: Non, non, non, le plaisir de l'été, ce n'est pas que la serviette sur la plage ou que faire du hamac. Non, non, non, il y a aussi faire du vélo. Bon, pas pour le Tour de France, hein, mais à l'allure de Jean-Louis.
3: 2000 mètres de dénivelé positif et 400 km. Alors moi c'est Jean-Louis et mon petit plaisir c'est de faire du vélo l'été. Parce qu'on peut se déplacer beaucoup plus rapidement qu'à pied, on voit beaucoup de choses. Et c'est très agréable.
4: Vous partez en voyage, vous prenez le vélo avec vous
3: Oui. Début juin, on est parti dans les Pouilles en Italie à vélo. On est passé par un prestataire. On a les vélos donc, qui nous sont fournis sur place. Les hôtels sont réservés et il y a le transport des bagages. Donc il y a des étapes qui varient entre 60 et 80 km par jour. 2000 mètres de dénivelé positif et 400 km.
4: 400 km. Et pour vous, c'est des vacances?
3: Ah oui. Ben, ce sont des vélos avec assistance.
4: Ah, vélo avec assistance. Donc vous trichez un petit peu.
3: À mon âge, oui, on peut dire ça, oui.
4: Vous avez l'air jeune quand même. Ben, à mon avis, vous faites beaucoup de sport.
3: Oui, c'est ça. D'accord. Je suis plus tout jeune.
4: Et donc, c'est quand même un plaisir pour vous de ne pas vous limiter à aller sur la côte, restaurant, visiter des musées ou différents lieux. Vous avez besoin de cette dimension sportive dans vos vacances?
3: Oui, on a déjà fait Constance, comme ça, le Danube, et là, c'était les Pouilles. Et on va continuer.
4: Et vous partez où la prochaine fois?
3: Bon, j'ai repéré un voyage qui part du sud Tyrol pour aller après sur les lacs italiens.
4: Qu'est-ce que vous souhaitez, tiens, aux auditeurs de Ici Occitanie?
3: Faire la même chose.
0: Il a raison, faisons du vélo. Le vélo, c'est bon pour la santé, on est moins malade, on se déplace sans les bouchons, c'est vachement bien le vélo. Le plaisir de l'été dans votre radio locale Ici Occitanie. À suivre dans un instant, on vous parlera d'un avion soviétique à Toulouse. Ouais, mais pour l'heure, c'est Typical Mail avec Tina Turner.

0: Tropical Mail, Tina Turner à l'instant dans votre radio, ici Occitanie. On fait un bond dans l'histoire dans un instant avec un avion soviétique qui a fait des envieux chez les Américains en pleine guerre froide. Nous irons au musée Aéroscopia à Blagnac dans un instant.
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0: Des spectacles de grand chemin en Haute-Ariège et l'expo Nino Ferrer à voir à Cahors. Ici Occitanie à vos côtés, du 28 juillet jusqu'au 1er août, on vous attend à Aix-les-Thermes pour la 29e édition du Festival des grands chemins en Haute-Ariège. Au menu de ce festival, art de la rue, cirque, musique, randonnée, balade et spectacle, cinéma, à la rencontre de la faune et de la flore artistique. Les spectacles, notez-le, et les concerts sont gratuits, sauf la rando des grands chemins, sauf les navettes entre les villages et sauf le spectacle cabinet. Toutes les infos sont sur le site internet axe-animation.com. Direction le Lot à présent avec la grande exposition consacrée à Nino Ferrer, peintre au musée Henri Martin à Cahors. Après ses succès dans la chanson, Nino Ferrer s'est installé dans le Lot et a continué son parcours artistique avec la peinture et les paysages du Quercy qui l'ont inspiré. Nino Ferrer, peintre, exposition à découvrir jusqu'au 31 décembre prochain. Un retour de vos bons plans sortis, c'est dans une heure.
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0: Avant d'aller au musée Aéroscopia, on fait un petit détour par l'Italie.

0: Petit voyage par l'Italie avec Lily Cube ce matin.
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0: Nous sommes aux portes de Toulouse, au musée Aéroscopia qui abrite des avions mythiques, dont la plupart viennent de la collection des ailes anciennes. Choc de taille sous la halle pour ce petit avion immanquable et toulousain qui est au pied de l'énorme Super Guppy.
3: Voici le MiG-15, un avion de chasse de la toute première génération des années d'après-guerre. C'est un appareil qui fait à peu près 10 mètres sur 10. Nous sommes juste devant, c'est vraiment à hauteur d'homme avec un nez rouge et un aspect un petit peu potelé, lié à la nature des réacteurs de cette première génération d'avions de chasse à réaction. Bonjour, je suis Matthew Lord, je suis référent de formation chez les guides du musée aéronautique Aéroscopia.
4: On est dans le temple de l'aviation, à deux pas des usines Airbus et de l'aéroport de Blagnac. Aéroscopia, c'est un cocon de l'aéronautique, avec les petits aéronefs du futur, les légendes du passé. Là, vraiment, on se replonge dans quoi ? Dans la guerre de Corée, début de la guerre froide, tout ça.
3: Premier vol en 1947. Comme la présence de cet appareil avait été une très mauvaise surprise pour les forces américaines en Corée, ils ont voulu mettre la main dessus, c'est-à-dire capturer un exemplaire intact pour pouvoir l'examiner et voir éventuellement l'évaluer, le tester face à leurs avions de combat. Justement, cette comparaison a été faite par Chuck Yeager, le pilote d'essai qui avait été le premier pilote à franchir le mur du son quelques années auparavant. Ce qui a étonné les pilotes américains, c'était sa vitesse ascensionnelle et sa vitesse et ses performances en altitude. Et donc ça a donné une des opérations militaires les plus cyniques de l'histoire, l'opération Moula, qui consistait à larguer des tracts promettant $100,000 et l'asile politique au premier pilote nord-coréen ou chinois qui posait un MiG-15 intact sur une base américaine.
4: Et il y avait des gros turboréacteurs Rolls-Royce ?
3: Oui, c'était Klimov, effectivement, le motoriste soviétique qui avait acheté quelques dizaines de réacteurs Rolls-Royce, le NEN, qui était très avancé pour son temps. Et ils ont fait ce qu'on appelle de la rétro-ingénierie, c'est-à-dire une copie conforme de ce réacteur qui a été ensuite installée dans plus de 15 000 MiG-15 qui ont été construits. Voilà, c'est l'avion à réaction le plus fabriqué de l'histoire. On parle parfois de Kalachnikov des airs. On pense que au minimum 15 000 exemplaires ont été fabriqués et peut-être jusqu'à 18 000.
4: La petite anecdote cachée.
3: Ce qui est frappant sur cet avion, c'est sur le côté droit, le gros canon de 37 mm.
4: J'ai même pas vu.
3: Qui est
4: ça, c'était pour tirer ?
3: Oui, c'est ça. Alors, les canons sont sous le nez. Vous avez trois canons. Alors, il y a deux qui sont de calibre typique pour les armes d'avions de chasse à l'époque.
4: C'est les petits qui sont là.
3: Voilà. Ouais. Côté gauche. Mais côté droit, vous avez le gros canon de 37 mm avec une cadence assez lente. Boum, boum, boum, boum, boum. Mais qui tirait des obus assez. Et une puissance de feu assez impressionnante pour un avion de chasse de cette époque.
0: Donc, si vous voulez repérer le MiG-15 dans le musée Aéroscopia, faut chercher ces gros naseaux. L'avion a le nez tout rouge, la taille du fuselage et donc ses fameuses deux grosses narines. Non, je ne parlais pas d'Elton John, je parlais du MiG-15. I'm still standing. Il est toujours là, Elton John, avec nous dans votre radio à 10h35.

0: I'm still standing avec Elton John dans votre radio locale. Et restez là parce que dans quelques minutes, Anaïs Genin, vous savez, notre animatrice sportive, je crois que c'est la plus sportive d'entre nous tous à la radio. Vraiment, il y a pas photo. Eh bien, elle ira faire de la course à pied à des heures pas humaines pour être debout et surtout pour aller courir. Mais on voit ça après Patrick Fiori qui, lui, est fier de nous chanter Le chant est libre.
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2: Courir, limite la nuit, presque le début du jour, dans le froid, avec des gens, il n'en fallait pas plus pour motiver Anaïs Genin, qui a testé le collectif Kilomètre Dehors et qui propose à toutes et à ceux qui le veulent de courir chaque mercredi matin à 7h dans Toulouse, 7h n'importe quoi. Peu importe le niveau, départ du QG près de la place Saint-Pierre au 31 rue Valade.
3: Je vous présente Anaïs et Patrice.
4: Salut.
3: Du média Ici Occitanie, qui vont nous suivre aujourd'hui sur notre run matinal. Donc on part sur 7 km en espérant qu'on ait le lever de soleil. Et puis on se réunira comme d'habitude autour d'un café pour ceux qui le souhaitent. Formule petit déjeuner avec pancake salé ce matin à 12€ avec la boisson chaude. Donc pour celles et ceux qui ont un peu le temps et qui veulent rester avec nous, vous serez les bienvenus. Ceux qui veulent profiter des vestiaires tout de suite après le run, vous pouvez bien sûr les utiliser et ensuite repartir voguer à vos activités. Vous êtes chaud ? C'est parti.
5: Ah, c'est toi, Lucas. Toi, tu cours souvent ou pas, ou tu viens juste une fois par semaine ici ?
6: Non, je cours pas souvent, mais c'est plutôt l'occasion de venir de temps en temps courir avec du beau monde, discuter. C'était cool avec cet espace et c'est quand même que souvent ça me permet de pouvoir bosser un petit peu après, boire un café, prolonger un petit peu le run ou tout simplement échanger. Bon, c'est toujours dur de se lever, mais une fois qu'on part sur les premiers mètres comme actuellement, on s'y fait, on est lancé, donc ça va.
5: C'est super beau, on est le long de la prairie des filtres. C'est vrai qu'il n'y a personne dans les rues, etc. Donc là, on profite en groupe. D'ailleurs, je crois qu'on est quand même une petite quinzaine finalement, voire une grosse quinzaine. L'ambiance est top. Tout le monde papote. Et c'est vrai qu'il y en a pour tous les niveaux. On arrive à faire un gros groupe. Il y a les gazelles devant. Derrière, ça freine un petit peu plus. Mais on court tranquille. Et donc, on peut papoter pendant qu'on court. Et ça, c'est trop chouette.
7: Est-ce que tu arrives à respirer ?
8: Ça va, oui, pour l'instant.
7: Il paraît que tu es nouvelle ici, là, pour Kilomètre Dehors.
8: Ouais, c'est Quentin qui m'a dit viens courir le matin. Il m'a dit c'est à 7h. Je lui ai dit c'est quand même un peu tôt. Mais bon, me voilà. Normalement, je cours plutôt seule.
7: Ouais.
8: Ou avec Quentin ou avec des potes. Mais c'est la première fois que c'était vraiment en collectif.
7: Trop bien. Et du coup, ta sensation là, pour la première fois ?
8: Mais très bien, très sympa. Entre la forme de au réveil ce matin et après la course, il va y avoir une grande différence.
7: Et par contre, il nous a fait descendre les escaliers. C'est-à-dire qu'à mon avis, là-bas...
8: Ah ouais.
7: Oui, oui.
6: La volonté, elle est réussie. D'accompagner les coureurs du mercredi matin en leur faisant découvrir des itinéraires. Mais aussi d'en profiter pour de partager quelques anecdotes sur la ville rose, son histoire et les monuments qui la composent. Enfin, c'est idéal, effectivement, là, de courir surtout en groupe à cette heure de la journée. Parce que les rues sont vides, les paysages sont somptueux. C'est les petits moments suspendus qui font du bien.
7: Comment on s'inscrit pour venir courir ?
6: Soit en envoyant un message direct sur Instagram. Sinon, on a un club Strava où on peut effectivement mettre « Je participe » à la sortie.
7: C'est noté, merci.
2: Ils avaient l'air essoufflés quand même un peu. Hein. Kilomètre Dehors qui propose donc des douches gratuites, mais aussi la possibilité de prendre des petits-déj ou des déjeuners healthy et de faire des cours de fitness, du pilates, de consulter un chiropracteur et même de réserver un espace de coworking. Bref, vous allez sur le site kilometrekmdehors.com. Manger solo au resto, paraît-il que ça devient tendance. On voit ça après les status quo, qui eux sont plusieurs pour, c'est un groupe, pour nous chanter Envy Army Now dans votre radio.

0: Claudia Arminau, le groupe Status Quo. Bel été avec votre radio locale.
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0: C'est Tendance, c'est votre rendez-vous entre information et humour pour mieux comprendre le monde et l'air du temps. Muriel, avec vous, on file au restaurant pour nous intéresser à une tendance qui émerge en France.
3: Oui, vous avez remarqué tous ces gens qui mangent seuls au resto. Ils n'ont pas l'air traumatisés ni mal en point. Ils kiffent tout simplement ces tendances d'aller au cinéma ou au resto tout seul. Et c'est de plus en plus fréquent.
4: Manger !
5: Je ne mangerai pas !
3: Mais si, vous pouvez manger. Réserver une table individuelle au resto, c'est mieux perçu qu'avant. C'est plus forcément une solution de repli, ni un truc honteux qui signifierait qu'on n'a pas de potes, pas de vie sociale ou que tout le monde nous tourne le dos. Aujourd'hui, manger seul est moins stigmatisé sur le plan social.
0: Mais est-ce que manger seul est plutôt un choix délibéré ou bien on le fait parce qu'on n'a pas le choix ?
3: Un peu des deux, mais ce qui prime, c'est l'envie et le besoin de tranquillité, d'avoir le temps de regarder les gens autour de soi, d'apprécier ça, d'avoir du temps tout seul pour lire un bouquin, par exemple. Allons dans la rue pour savoir ce que les gens pensent de tout ça. Salut les filles. Alors, allez au resto en solo, est-ce que ça vous angoisse?
6: Ah, mais pour moi, c'est la honte d'être seule au resto. Enfin, j'aime bien être accompagnée de mon mari ou avec mes copines, quoi. Si, par exemple, je sors le soir et je suis toute seule, là, c'est un peu bizarre.
7: Bah, je trouve que c'est pas forcément bizarre d'être seule. Enfin, c'est même une grande force de pouvoir accepter la solitude et parfois, il y a rien d'étrange. Je trouve ça parfait d'être livré à soi-même et puis de juste de s'assumer comme on est et pas forcément d'être obligé d'être accompagné parce que parfois on se satisfait de nous-mêmes et pas forcément de la présence d'un homme ou d'une femme ou de quelqu'un d'autre.
3: Alors c'est très intéressant hein, ce que répond cette jeune femme de 25 ans parce que cette tendance de manger seule au resto répond à un besoin qui est lié à un bien-être personnel. Avoir du temps pour soi, savourer un bon repas sans distraction, sans parler des tâches ménagères à table avec son mari et entamer le dessert avec, vous savez, l'estomac noué. Je croise ensuite deux mamies marseillaises de 75 ans. Selon elles, mieux vaut être seule que mal accompagnée, surtout si c'est pour passer le dîner en amoureux sur son téléphone portable.
8: Combien de voix on voit de couples? Ils sont chacun de leur côté, attablés par exemple dans un bar, chacun son téléphone et ils s'ignorent. Et ça, c'est pas bon.
3: Ah ouais, donc parfois, il vaut mieux être seule. Et ceux et celles qui revendiquent surtout leur indépendance sont plutôt des jeunes de 20 à 30 ans, mais même au-delà, hein, des quadras aussi, qui aiment cette liberté de ne pas avoir à attendre que quelqu'un soit dispo pour aller au ciné, au resto ou même partir en balade. Pour autant, bah, pour cet employé de 48 ans, manger seul, c'est pas forcément un kiff.
9: Je préfère manger avec mes collègues, ouais. Mais c'est une obligation. Si je dois le faire, je le fais, mais c'est une obligation. Mais il n'y a aucune gêne, j'ai jamais été embêtée parce que je suis seule ou etc. Je pense que les mentalités ont bien changé.
3: En tout cas, sur TikTok, le hashtag SoloDate frôle les 250 000 publications. C'est tendance de lever son verre à sa propre santé ou de se filmer en train de poivrer une assiette de pâtes au soleil. Et puis en plus, bah, l'addition sera moins salée. Bah oui, puisqu'on mange tout seul.
0: On n'est pas obligé de se filmer, de se prendre en photo non plus. On peut juste manger, s'en mettre sur les réseaux sociaux et étaler sa vie. Hein, c'est quand même bien mieux. Ah bah vivons heureux, vivons cachés, vous savez comment dire. Céline Dion, un garçon pas comme les autres qui nous rejoint avant les infos, qui reviennent à 11h.
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0: ça aussi, c'est un tube d'une superbe comédie musicale, même rock, l'opéra rock Starmania, que l'on vient d'écouter, cette chanson, Un garçon pas comme les autres, interprétée par Céline Dion.
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0: Vous passez votre matinée à l'écoute d'ici Occitanie ? Vous avez raison. On passe tous une très bonne matinée ici Occitanie, il est 11h. Les infos avec Marion Chantreau, bonjour.
2: Bonjour Sylvain, bonjour à tous. Un cas de dingue autochtone signalé dans le Tarn, à Carmo, au nord d'Albi. Un cas autochtone, c'est-à-dire que la personne n'a pas voyagé récemment dans une zone où circule le virus. C'est le premier cette saison en France métropolitaine, c'est ce qu'indique l'Agence régionale de santé en Occitanie. L'état de santé de la personne malade n'inspire toutefois pas d'inquiétude. Une opération de démoustication a eu lieu hier à Carmo. Un grave accident de la route hier après-midi, route du Nord à Montauban. Un choc frontal violent a eu lieu peu avant 14h entre une voiture et un poids lourd en pleine ligne droite. Trois hommes de 60, 62 et 34 ans qui voyageaient dans la citadine sont décédés. Deux autres occupants de la voiture ont été héliportés dans un état grave pour être hospitalisés à Toulouse. Leur pronostic vital est engagé. Le conducteur du poids lourd n'a pas été blessé dans l'accident. L'Ariège en proie à plusieurs incendies et notamment celui des Bordes-sur-Lez. Le feu est fixé depuis samedi, mais les pompiers continuent de le surveiller. Un drone a encore survolé l'incendie hier pour s'assurer qu'il n'y ait plus de points chauds. 240 hectares ont brûlé. Dans le Tarn, le feu de la commune de Boissezon est fixé depuis hier en fin de journée. Des chaumes et de la forêt ont brûlé 10 hectares. L'hélicoptère bombardier d'eau a quitté la zone, préviennent les pompiers qui restent sur place pour traiter des lisières et des points chauds. Depuis ce matin, 6h, l'usine de Fibre Excellence à Saint-Gaudens s'est placée sous la protection des salariés jour et nuit dans l'attente d'une mesure de sauvegarde de l'État. C'est ce qu'indique la CGT ce matin dans un communiqué. La CGT qui interpelle Emmanuel Macron, qui demande à l'État de prendre des dispositions pour empêcher la liquidation et permettre le redémarrage du projet de reprise. Dans 6 jours, le tribunal de commerce de Toulouse devra valider ou non le projet de reprise de l'usine de cellulose porté par l'investisseur Mathieu Pigas. Ça y est, le muséum de Toulouse rouvre enfin ses portes. Il était fermé depuis plus d'un mois à cause d'une panne de climatisation. Le système avait lâché le 20 juin dernier en pleine canicule. Il rouvre donc au public aujourd'hui avec une capacité d'accueil réduite de moitié pendant au moins une semaine. 300 visiteurs autorisés au lieu de 600 en temps normal pour préserver les collections. La météo, Sylvain, pour cette journée de mardi.
0: Une journée d'été ensoleillée et donc une journée chaude, hein, nous dit Météo France. Actuellement à Toulouse, il fait 29 degrés et ça va encore un petit peu grimper puisque les maximales aujourd'hui vont marquer 33 degrés. Si vous êtes à Riom, à Saint-Martory ou encore à Auch, il fera à Toulouse, à Haute-Rive, à Muret, Pamiers, Lavaur et Montauban jusqu'à 34 degrés. Pour Revel, Castelnaudary, on attend 35 et sur Albi, 36 degrés cet après-midi pour les maximales. Donc à 17h, vous n'oubliez pas de vous hydrater régulièrement. La norme, c'est 2 verres d'eau par heure. Voilà, pour vous donner un petit peu votre consommation. Moi, j'en connais, c'était 3, 4, 5 verres d'eau par de l'eau, oui. Prenez des nouvelles de vos proches, de vos voisins, probablement sensibles à la chaleur. Et puis, en cas de malaise, vous n'oubliez pas de composer le 15. Pas de malaise hein, sur la rocade toulousaine, ça se passe bien, ça roule et les voyants sont au vert. Pas trop de malaise non plus à la SNCF. Seulement 5 minutes de retard pour le train de 11h20 en direction de Bordeaux-Saint-Jean, départ de Toulouse-Matabiau.
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0: Je suis sûr que vous avez guinché sur cette chanson sortie en 1979, les Jackson 5, Blame It on a Boogie. Oui, parce que vous savez quoi, on va jouer maintenant. Ah bah oui, 11h midi, cette année-là, c'est notre jeu de l'été avec plein de cadeaux à vous offrir. Vous pouvez commencer à composer le 05 34 43 31 31, sans rire.

0: Blame It on the Boogie avec les Jacksons.
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0: C'est le jeu de l'été, hein, jusqu'à la fin du mois d'août, tous les jours que l'on vous propose. Quatre candidats qui, jusqu'à midi, ne vont pas s'affronter. Ils vont juste affronter les années. Oui, parce qu'en fait, on va repartir sur une année de référence, comme chaque jour. Et par rapport à cette année de référence, vous allez écouter trois extraits de chansons. À vous de nous dire si ces extraits sont sortis avant ou après l'année de référence, voyez. Et puis, si vous nous donnez les bonnes réponses, au moins deux, parce qu'à partir de deux bonnes réponses, vous aurez gagné. Et puis, on vous offre des cadeaux. Et à chacun des candidats, des cadeaux. Voilà, il y en a quatre. Vous pouvez nous appeler tout de suite pour vous sélectionner. 05 34 43 31 31. Première séquence de jeu à suivre. Ça arrive très vite. Ce sera juste après Mylène Farmer qui vient nous chanter Libertine. Vous n'avez pas eu le temps de noter le numéro? Bah écoutez.
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0: Albertine en 1986, et puis 40 ans, 50 ans après, en 2026, à qui le tour ? Il y a quand même une thématique sur les chansons de Mylène Farmer.
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0: Nous sommes à Launaguet avec Zaina. Bonjour Zaina.
2: Bonjour Sylvain.
0: Zaina, parce que je suis curieux, j'ai besoin de vous demander l'origine de votre prénom.
2: C'est libanais.
0: C'est libanais, c'est très joli. Hein. Mais c'est très joli. Et il y a une signification ?
2: Oui, ça veut dire belle.
0: J'adore. J'adore. Je suis ravi de vous accueillir pour jouer avec nous à ce jeu cette année-là, que vous connaissez certainement.
2: Oui.
0: Et on a des entrées pour vous envoyer. Oh oui, ça va être une belle journée. Vous avez des enfants ou des petits-enfants, Zaina?
2: Oui, tout à fait. Léandro, 8 ans. On cherche à l'occuper justement par tous les moyens.
0: À Nîmes, à Parc au Burgo, deux entrées à vous offrir pour aller faire des manèges, parce qu'il y a des parcs d'attractions. Il y a les animaux aussi avec la mini-ferme. Il y a une expo géante de dinosaures qui a été d'ailleurs remise en valeur. Ouais, on va le dire comme ça. Il y a aussi de quoi se rafraîchir parce qu'il y a un plan d'eau. Et puis, il y a une belle journée à passer en famille, du coup.
2: J'ai la pression, là, encore plus.
0: Mais non, faut pas vous mettre la pression. Mais non, faut pas. 1984, ce n'est pas votre année de naissance, mais c'est l'année de référence. D'accord? Notre année de référence en 1984 est une bonne année pour le foot français, puisque l'équipe de France remportait l'Euro 84 en battant, je vous le donne, Émile, l'Espagne.
2: Ok, bah
0: voilà. À Toulouse, c'est aussi le premier vol d'un avion qui s'appelle l'ATR-42. À Blagnac, c'est un avion à turbopropulseur à hélice de 42 places. Un avion régional qui remporte toujours un grand succès. Et c'est quasiment les seuls avions qui vous promènent à Tahiti, d'île en île, quand vous allez de Raiatea à Mouréa. Enfin voilà, c'est les ATR-42 ou 72. C'est le nombre de places qui sont signalées par ces avions-là. 1984, c'est donc l'année de référence. Vous êtes prête pour jouer avec les chansons que l'on va écouter ?
2: C'est parti.
0: Alors Zaina, on commence avec une chanson de Michel Sardou. Femme

0: Être une femme, Michel Sardou, est-ce que cette chanson est sortie avant ou après 1984?
1: Je vais dire après.
0: Bon, et vous n'avez plus le droit à l'erreur, hein. C'était en 1981. C'était avant. Okay. Ne vous inquiétez pas, il reste deux chansons, deux possibilités de marquer les deux points nécessaires pour gagner Zena, d'accord?
1: Allez, c'est bien, ok.
0: Avec Niagara.
1: Oui.

0: Alors, l'amour à la plage de Niagara, est-ce que c'est sorti... Attendez. Est-ce que c'est sorti avant ou après 1984 ?
1: Avant.
0: Pardon ?
1: Avant ?
0: Non, mais attendez, j'entends pas bien. Vous me dites après. Vous avez dit après. Ben oui, c'est un bon point. Oui, c'était en 1986. Exactement.
1: Oh mon Dieu !
0: Et on termine avec un duo pour le dernier extrait. Philippe Laville et Jocelyne Berroir qui étaient collés serrés.

0: Philippe Laville, chanteur français, Jocelyne Berroer, chanteuse qui vient des Antilles, qui chante avec le groupe Cassav, qui chante encore avec le groupe Cassav d'ailleurs. Collé serré, est-ce que cette chanson est sortie avant 1984 ou après 1984, Zena?
1: Après.
0: C'est une bonne réponse.
1: Oh,
0: en 1987 pour cette chanson collée serrée.
1: Alléluia.
0: Comment il s'appelle votre fils?
1: Léandro.
0: Eh ben Léandro, il ira chez Anima Park au Burgo avec vous.
1: Merci beaucoup.
0: Avec grand plaisir, profitez de votre été, passez du bon temps et continuez à garder ce magnifique sourire qui vous rend si belle. Du coup.
1: Merci.
0: À bientôt.
1: À bientôt.
0: Très bel été
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0: Oui, notre jeu cette année-là revient, bien sûr. On va rejouer dans quelques minutes. De nouveaux cadeaux à gagner, trois extraits de musique à écouter et une année de référence. On rejoue après Marine qui vient nous chanter Escroc.
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0: Marine qui nous chantait Escroc dans votre radio locale. Allez, on joue encore jusqu'à midi, hein. Il reste des places, 05 34 43 31 31 pour vous inscrire et venir jouer à ce jeu cette année-là. Et surtout que la prochaine session de jeu, vous pourriez peut-être aller voir des lions.
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5: L'Institut Pasteur œuvre pour transmettre aux générations futures un monde en meilleure santé. On en parle dans un instant avec Arnaud Fontanet, chercheur.
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0: Ça répète un peu à la fin, non? C'était Queen avec The Show Must Go On.
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0: Et nous sommes à Castelnau d'Estrétefond. Bonjour Yves.
2: Oui, bonjour Sylvain.
0: Oh, vous n'êtes pas à la maison, hein, me semble-t-il.
2: Non, je ne suis pas à la maison.
0: Bon, c'était très bien. Yves, nous allons vous offrir des places pour aller à la réserve africaine de Sigean, la possibilité de voir des animaux, des milliers d'animaux, et surtout de se balader, alors en voiture hein, quand même, dans la savane, avec tous ces animaux africains, et puis profiter aussi, pourquoi pas, après que la visite aura été faite le matin, bah, d'aller se faire une petite après-midi à la mer. Hein, c'est plutôt une bonne nouvelle. Et on va jouer ensemble avec l'année 1977. 1977, à la fin du mois de janvier, le 31, en France, on inaugurait le Centre Pompidou à Paris, ce centre national des arts et de la culture, avec cette architecture à base de tuyaux. Hein, c'était avant-gardiste à l'époque. Et 1977, c'est aussi un moment historique pour Airbus qui arrive à percer le marché de l'aviation aux États-Unis, qui était quand même hyper fermé. Ils ont loué ou vendu 4 A300, les premiers de la gamme A300, voilà, à la compagnie Eastern Airlines, qui a commencé à faire introduire donc les Airbus sur le marché américain. Donc, 1977, vous l'avez compris Yves, c'est notre année de référence. Ouais, et on va écouter trois extraits pour essayer de vous faire gagner ces cadeaux avec d'abord France Gall.
3: Ça

0: Ça balance pas mal à Paris, chanson de France Gall avec Michel Berger, bien sûr, qu'on a reconnu dans les chœurs. Cette chanson est-elle sortie avant ou après 1977 ?
1: Avant ?
0: Bah oui, c'est une bonne réponse, puisque c'était un an avant, c'était en 1976. On continue avec un autre extrait d'une chanson de Gérard Berliner.

0: Après, oui. C'était Louise, chanson de Gérard Berliner. Est-ce que cette chanson est sortie avant ou après 1977, Yves?
1: Avant?
0: Non, c'était après. Elle est sortie en 1982, cette chanson. Ouais, ça, on a l'impression que c'est sorti avant, mais non. Elle est sortie en 1982. Alors, on va écouter le troisième extrait pour vous permettre de gagner ce dernier point qui vous est nécessaire pour gagner les places pour la réserve africaine de Sigean avec Eurythmics. Sweet.

0: Ah, rien que la sonorité de la batterie devrait vous parler. Eurythmics, Sweet Dreams, est-ce que cette chanson est sortie avant ou après 1977? Eh oui, après, exactement, c'était en 1983, les premiers sons électroniques qui sortaient et qui nous ont permis de faire pas mal de musique. Bravo. Deux places pour aller à la réserve africaine de Sigean. Vous allez faire des courses ou vous allez au soleil, là, Yves? Vous baladez?
1: Là, je suis au travail.
0: Ben oui, pardon. À un moment donné, il faut bien y aller. Bon.
1: Avant la retraite, il faut encore
0: travailler. M'en parlez pas. Yves, bon courage, surtout. Bonne journée. Merci. Et puis, bon week-end avec ces deux places à la réserve africaine de Sigean. À bientôt.
1: Merci beaucoup.
0: Avec plaisir.
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0: Ouais, cette année-là, on joue ensemble, on découvre des années, on découvre aussi des extraits de musique. Si vous nous donnez la bonne référence entre avant et après l'année de référence, justement, et bien on vous offre des cadeaux. Prochaine session de jeu à venir dans une dizaine de minutes. Bien sûr, vous pouvez continuer à nous appeler 05 34 43 31 31 pour vous sélectionner et jouer avec nous.
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0: Ah, on est en plein cœur des années 80 là, avec cette chanson de Jacques Goldman. Ah oui, américain dans votre radio locale.

0: C'est du sadisme de nous jouer cette chanson comme ça à cette heure-ci. Jean-Jacques Goldman, Long Live the Road, l'américain, là, 11h34. Alors que bon, pour moi, l'américain, c'est quand même un sandwich à base de steak haché, de frites et puis de moutarde. Excusez-moi, mais oui, j'ai faim.
1: Oui, oui.
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0: Des spectacles de grand chemin en Haute-Ariège. Non, c'est plutôt des nocturnes, voilà, de la Cité de l'Espace et la Fête de l'Ail à Beaumont-de-Lomagne dont on va vous parler. Ici Occitanie, à vos côtés, la Cité de l'Espace, en plus de vous accueillir tous les jours pour visiter les installations et expositions, ne vous réserve pas moins que 9 nocturnes cet été. Ouais, rendez-vous les mardis, mercredis et jeudis soirs pour les 3 premières semaines du mois d'août pour découvrir ces expositions et animations à la nuit tombante. Alors, selon la météo, vous pouvez aussi observer le ciel avec 3 astronomes et découvrir des animations dans les jardins sur la mission Epsilon de Sophie Adnaud et terminer avec le spectacle sur la fusée Ariane. Et puis on va parler aussi de la fête de l'ail à Beaumont-de-Lomagne qui célèbre ses 30 ans. De 9h à minuit dimanche, venez profiter pour déguster de l'ail blanc, pour découvrir le concours de Tourin, c'est la soupe à l'ail, et puis la compétition de peleur d'ail. Toute la journée, animation pour tous et repas gourmands à l'ail, infos et réservations sur le site internet aille-de-lomagne-en-fête.fr. C'est donc ce dimanche 26 juillet. Retour devant vos bons plans sortis dans une heure.
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0: Ouais, nous faisons tout ça, nous sommes tous les mêmes. C'est la chanson de Jimmy Cliff, We Are One, dans votre radio locale.

0: Jamie Cliff, We Are All One, dans votre radio Lessi Occitanie.
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0: Et c'est la radio, exactement. Cette année-là, on joue ensemble, on joue dans quelques minutes. Dépêchez-vous de nous appeler 05 34 43 31 31 pour vous sélectionner des cadeaux à la clé à chaque fois. Ah ben si, tout le monde repart gagnant avec trois extraits de musique à découvrir et surtout à nous dire s'ils sont sortis avant ou après une année de référence que je vous donnerai dans quelques minutes. Mais avant, il y a Oshi qui vient nous chanter Je partirai.
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0: Elle revient aussi, hein, parce qu'elle est en train de bosser aussi pour son nouvel album. On voit des vidéos de ses enregistrements. Maintenant, elle fait beaucoup les clips là, en ce moment. Ça se passe d'Ora et des copines, des copains. Bref, Oshi qui devrait revenir, et incessamment sous peu, avec un nouvel album.
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0: Et immédiatement, c'est avec Nadine que nous avons rendez-vous à Colomiers. Bonjour Nadine.
2: Bonjour Sylvain.
0: Nadine, comment ça va ce matin?
2: Très bien, merci.
0: Qu'est-ce que vous faites de beau? Vous êtes en congé? Vous êtes en très grandes vacances ou vous allez au boulot aujourd'hui?
2: Non, je pars au travail dans quelques heures.
0: Vous faites quoi comme boulot, vous, Nadine?
2: Je suis infirmière.
0: À quel hôpital?
2: Alors, pas un hôpital, je m'occupe de personnes adultes en situation de handicap.
0: Ok, d'accord, très bien. Nadine, nous

0: Partenaire de la Révolution française, l'air de rien. Un magnifique défilé imaginé par le créateur Jean-Paul Goude. Et en plus, j'y étais à ce défilé, c'était juste génial à voir, magnifique. Et puis à Toulouse, eh ben c'est en novembre, l'inauguration de l'espace EDF Bazac. Vous le connaissez certainement, cet espace culturel. Un espace d'exposition ouvert à côté de quatre turbines qui produisent encore de l'électricité. Et c'est en plein cœur de Toulouse, le long de la Garonne. Nous allons jouer donc avec cette année 1989, Nadine, qui est notre année de référence. Est-ce que vous êtes prête pour jouer?
1: Oui, je suis prête.
0: Eh bien, on commence avec MC Solar.
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0: Ah, c'était une petite révolution quand il a sorti cette chanson, Caroline. Claude MC Solar. Est-ce que cette chanson est sortie avant 1989 ou après 1989, à votre avis?
1: Après.
0: Après. Vous avez une petite idée de l'année?
1: Non, je vais dire une erreur, mais peut-être après, je pense.
0: 1992, et donc c'est après, et c'est une bonne réponse. On continue avec une autre chanson, c'est une chanson de Julien Clerc.

0: Bon, il aurait pu dire qu'elle est belle, la belle Hélène. C'est... Bon. Julien Clerc, donc Hélène, cette chanson est-elle sortie avant l'année 1989 ou après 1989?
1: Alors, je vais dire avant 1989.
0: Vous me dites avant. Elle est sortie en 1987. Oui.
1: Très bien.
0: C'est gagné. Bon, alors Nadine, des enfants, des petits-enfants? J'ai pas entendu la réponse.
1: Des enfants.
0: Et ils ont quel âge?
1: Ah, ils sont grands, ils ont 20, 22 et 24 ans. Alors, ils iront à Wally Gator avec un grand plaisir.
0: Et, oui, et avec un copain aussi ou une copine, et ils vont s'éclater comme des fous. Ça, c'est clair. Ah ben, c'est je suis ravi de vous faire, de vous offrir ces 4 entrées pour Wally Gator. Bravo Nadine.
1: Merci beaucoup.
0: C'est quoi le nom de votre radio préférée?
1: Ici Occitanie.
0: Très bien. Sûr. Très très bonne réponse. Passez une belle journée et un bel été. À bientôt.
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0: 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C'est juste avant midi.
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0: 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Chanson de Phil Barnet dans votre radio locale.
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0: Et il y a Jérôme à Palleville. Bonjour Jérôme.
5: Et bonjour Sylvain.
0: Ça va bien ce midi ?
5: Ça va, très bien.
0: On va jouer ensemble pour vous offrir des entrées pour aller au musée de la préhistoire à Tautavel. Pas moins de 21 pièces d'exposition sur 2000 mètres carrés d'exposition et vous allez rencontrer le plus vieil homme du monde. Il a 560 000 ans et l'homme de Tautavel qui n'a que 450 000 ans. C'est notre arrière-grand-père, quoi, en gros. On va jouer avec l'année 1999, sachant que le 11 août 1999, il s'est produit la dernière éclipse du millénaire visible sur le nord du pays. C'était entre la Normandie et l'Alsace. Mais que, et c'est important de le noter, cet été, le 12 août, se déroulera la prochaine éclipse. D'ailleurs, votre radio ici Occitanie vous offre gratuitement vos lunettes pour voir l'éclipse en toute sécurité. Si vous voulez, vous pouvez passer à la radio prendre des lunettes. Elle sera visible à 97,2% à Toulouse et beaucoup plus sur le Pays Basque et sur l'Espagne. C'est le 12 août prochain entre 19h30 et 20h30, cette éclipse. Et nous, on va jouer avec cette année 1999 et trois chansons. Il faut découvrir si elles sont sorties avant ou après l'année 99. Vous êtes prêt pour jouer avec Maria Carré, Jérôme ?
5: Allez, je suis prêt.
0: C'est parti.

0: Alors, Mariah Carey, est-ce que sa chanson est sortie Without You avant ou après 1999?
1: Bon, je dirais avant.
0: Vous me dites avant, Jérôme. Ouais, c'est une...
1: Si je ne me trompe pas, de les années 97.
0: Alors que c'est 94 même, pour Mariah Carey. Eh ouais, donc c'était une première bonne réponse avec un point. Et cette chanson de Diams?

0: DJ. Ouais, c'est moi le DJ. C'était James à l'instant. C'est avant ou après 1999, la sortie de cette chanson?
1: Je dirais ça a été dans les années 2007, 2008, non?
0: Un peu plus loin, c'était en 2003 et c'est donc une bonne réponse puisque c'était après. Bravo! Eh ben les deux places, les deux entrées pour le musée de la préhistoire à Tautavel, Jérôme, elles sont pour vous, c'est gagné. Bravo, bel après-midi. Et c'est quoi le nom de votre radio préférée?
1: Ici Occitanie.
0: Ouais, je vous souhaite de passer un très très bel été à l'écoute de votre radio locale. Merci Jérôme.
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0: Israël Kamaka Wiwohole, qui nous chante Over the Rainbow. Bon, son petit nom c'était Iz, hein, pour raccourcir un petit peu. C'est une chouette chanson qui nous accompagne jusqu'à midi lors des infos.

0: The Rainbow, c'était His à l'instant dans votre radio.
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0: Merci de nous rejoindre, passez une bonne matinée, il est midi. Ici Occitanie Midi, les infos avec Marion Chantreau, bonjour.
2: Bonjour Sylvain, bonjour à tous. L'usine Fibre Excellence à Saint-Gaudens, au sud de la Haute-Garonne, occupée par les salariés depuis 6 heures ce matin. C'est ce qu'annonce la CGT, qui demande à l'État une mesure de sauvegarde. L'usine sera désormais occupée jour et nuit, précise le syndicat, pour faire pression sur le président de la République, Emmanuel Macron, à qui il est demandé de prendre des mesures nécessaires, concrètes et urgentes pour empêcher la liquidation de l'usine de pâte à papier. Fibre Excellence a été placée en redressement judiciaire fin avril. Dans 6 jours, le tribunal de commerce de Toulouse devra valider ou non un projet de reprise de cette usine de cellulose porté par l'investisseur français Mathieu Pigas. Un cas de dingue autochtone a été signalé dans le Tarn à Carmo, au nord d'Albi. Un cas autochtone, c'est-à-dire que la personne malade n'a pas voyagé récemment dans une zone où circule le virus. Son état de santé n'inspire pas d'inquiétude, précise l'Agence régionale de santé Occitanie. Une opération de démoustication a eu lieu hier à Carmo.
0: Le combat d'un Toulousain pour rendre justice à sa compagne décédée.
2: Maëvi Colomina est morte accidentellement il y a un peu plus d'un mois dans son sommeil d'une détresse respiratoire à 41 ans. Son compagnon, Olivier Payou, impute ce décès à la lourde dépression de sa compagne, ex-nageuse du Nautique Club Nîmois, graphiste installée à Toulouse depuis une douzaine d'années. Elle avait porté plainte récemment contre son ancien entraîneur de natation pour viols et agressions sexuelles qu'elle a déclaré avoir subies entre ses 11 et ses 15 ans. Une instruction est ouverte depuis novembre 2025. L'ex-entraîneur est mis en examen. Une dizaine d'autres nageuses ont porté plainte. Olivier Payou, le compagnon de Maëvi, s'est lui-même constitué partie civile dans cette affaire. Il était notre invité à 8h moins le quart sur Ici Occitanie.
3: On fait aller, on va dire. Ce sont des hauts et des bas. C'est aussi d'une utilité première de médiatiser l'affaire pour mettre la pression sur la justice, les pouvoirs publics. Car c'est relativement lent en termes d'avancement pour l'enquête. Cette affaire est revenue il y a 2 ans dans le cerveau et dans le cœur de Maëvi et... Ça fait 1 an que c'est vraiment au cœur de sa vie, de notre vie, et la dépression, prise de médicaments, toutes ces choses-là font que vous avez une vie qui est mise entre parenthèses, et sa disparition est totalement liée à cette affaire, puisque ça faisait 4-5 mois que c'était très compliqué. Après, je me suis toujours rangé sur les décisions qu'elle prenait en l'appuyant. Je continuerai, et puis le combat, il est contre l'agresseur, contre les encadrants, mais aussi plus largement contre les VSS, les violences sexuelles et sexistes, puisque dans le sport, c'est 1 enfant sur 7. Qui va être agressé sexuellement. Quand on atteint le haut niveau, c'est 1 sur 3.
2: L'interview complète d'Olivier Payou est à réécouter sur ici.fr. Un départ de feu signalé ce matin, un peu avant 11h, au nord de l'Aude, à Conques-sur-Orbiel. Des pompiers sont sur place en attente d'avions bombardiers d'eau. Actuellement, 3 à 4 hectares ont brûlé.
0: Les casiers de fruits et légumes frais se multiplient dans le Tarn-et-Garonne.
2: Pas de vendeur, juste un fournisseur qui passe 2 à 3 fois par jour pour recharger ses casiers. À la française, 120 ont été installés en mai dernier, le long de la route de Montauban. On y trouve des fruits et légumes bio, des œufs et du pain en accès 7 jours sur 7 avec une borne de paiement. Floriane Moll, des Saveurs du Quercy, s'occupe de remplir ces fameux casiers.
4: Pour nous, c'était cohérent de venir direct aux consommateurs pour valoriser le produit le plus possible en limitant les intermédiaires. Donc ça répond aussi à une demande d'immédiateté. Qui est quand même très au goût du jour, en plus du marché. C'est vrai que le marché, c'est toutes les semaines, c'est rodé, il y a des gens qui s'y habituent, mais voilà, les casiers, ça peut permettre aussi de faire des achats plus compulsifs ou des oublis. On est chez soi, on arrive le soir, ah, ben, je sais pas quoi manger, je vais au casier acheter un melon. Voilà, ça peut être des achats plus opportunistes, voilà, comme ça.
2: Et l'unique moyen de paiement accepté pour se servir dans ces casiers réfrigérés est la carte bancaire. Le Muséum de Toulouse rouvre ses portes aujourd'hui au public après un mois de fermeture à cause d'une panne de climatisation très compliquée à réparer, diverses interventions de techniciens. Le système avait lâché le 20 juin dernier en pleine canicule. La capacité d'accueil du musée est réduite de moitié pendant une semaine, 300 visiteurs autorisés au lieu de 600 pour préserver les collections. La girafe dans la bibliothèque s'est légèrement dégradée, tout comme l'anorak inuit retiré des vitrines. Le muséum va réaliser un état des lieux complet de toutes ses collections. Sylvain, pour cette journée de mardi,
0: du soleil.
2: Un peu voilé ? Non, du soleil.
0: Du soleil, nous du Météo France, ouais. Et puis de la chaleur, comme une journée d'été.
2: Ouais.
0: Nous avons 31 degrés en ce moment sur Toulouse, et cet après-midi, les maximales vont un petit peu grimper, mais c'est tout à fait normal. Sur Riom, sur Roche et Saint-Martory, vous pouvez nous écouter désormais ici, Occitanie, à Saint-Martory, 33 degrés. Sur Haute-Rive, Toulouse, Muret, Pamiers, Lavoir et Montauban, 34. À Revel, à Castelnaudary, 35 degrés, 36 degrés sur Albi cet après-midi. Pour vous donner une petite idée de l'hydratation, il faudrait boire toute la journée 2 verres d'eau par jour. Voilà. Allez, pour l'heure, c'est le meilleur et le best-of de Géo Taquet.
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2: Avec Catherine Quicandon. Bonjour à toutes et à tous, j'espère que vous allez bien. Une pensée pour celles et ceux qui subissent les conséquences des nombreux incendies en ce moment, notamment dans le Var, au Sable d'Olonne ou encore en Haute-Corse. Jusqu'à 13h, nous allons nous changer les idées avec une sélection d'instants drôles, de pépites de l'émission d'au taquet avec Valérie Damidot et Eric Bastien, toujours en très grande forme. Aujourd'hui, nous serons avec une auditrice qui est remontée très loin dans sa généalogie, un candidat qui revendique son côté bougon et une autre qui a une peur bleue des souris, sans oublier celui qui s'est évanoui pendant l'accouchement de sa femme, oui, et celle qui aimerait être invisible, vous voyez. Nous avons donc un programme chargé sur votre radio ici.
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2: Mais avant tous nos candidats, qui sont franchement hyper sympas, musique avec Véronique Sanson. Voici une chanson qui nous ramène au début des années 70 et qui met de bonne humeur. Chanson pour ma drôle de vie sur votre radio ici.

0: concert ce dimanche au Théâtre Antique d'Orange. Véronique Sanson, chanson sur ma drôle de vie, sur votre radio ici. Nous sommes à présent avec Marc Dissiero qui aimerait bien avoir le courage de sauter en parachute, ce qui n'est pas le cas de Valérie Damido, et Béatrice Dissi-Normandie, une collectionneuse de pommes et de lait, ce qui a inspiré Céline, la réalisatrice de l'émission. Éric Bastien n'assume pas, mais moi je trouve ça très drôle sur votre radio ici.
1: Alors, attention, Marc, ton prochain truc, c'est, t'aimerais bien faire un saut en parachute, c'est ça?
2: C'est ça, mais après, il faut avoir le courage de le faire.
1: Bah, il faut avoir le courage.
3: Mais qu'est-ce qui fait le plus peur, en fait, le parachute? Qu'est-ce qui ferait peur? Qu'est-ce qui te ferait peur, toi, Valérie?
1: Moi, c'est sauter dans le vide, t'es complètement dingue.
3: Non, mais imagine, t'oublies ta peur de l'avion.
1: Sauter dans le vide. C'est ça qui te fait peur, toi aussi?
2: Alors moi, non, c'est plutôt justement la préparation avant, c'est-à-dire que quand on s'équipe en haut directement et qu'on se prépare à sauter, ouais. Donc ouais. C'est là où c'est que vraiment je serais capable de me dire j'y vais pas.
3: Ah, okay. Moi, ma peur serait pas de sauter, mais de me dire qu'une fois que je suis dans l'air, que le truc s'ouvre pas. Moi, c'est plutôt ça ma peur.
1: Ah oui, d'accord. Bon. Écoute, c'est super.
3: Personne ne le fera. Hein.
1: Non, personne.
3: Voilà.
1: Alors, c'est la question qui peut te permettre de gagner 3 points. C'est la question à choix multiples. Je vais te poser la question, te proposer des réponses, et à mon top chrono, tu auras 10 secondes pour me donner ta réponse. Là, je te mets le générique. Tu reconnais le générique? C'est le générique de quoi? C'est une série télé.
2: Moi, je connais pas du tout.
1: Et alors, c'est la série 10%. Tu connais la série 10%?
2: Non, pas du tout.
1: Oh my god, alors ça va être dur la question. Écoute bien, dans la série 10%, comment s'appelle l'agence de stars où travaillent les agents de célébrités?
2: J'ai pas bien entendu, excusez-moi.
1: Dans la série 10%, comment s'appelle l'agence où travaillent les agents de célébrités? Talent & Co. Ask. VIP Management, Bastien Showbiz. Top chrono, 10 secondes.
2: Vous m'avez dit quoi les
1: Talent & Co, Ask, VIP Management, Bastien Showbiz.
3: Bien sûr, c'est moi.
2: Alors là, vraiment, je dirais Talent & Co.
1: Non, c'est Ask, pour oui, agence Samuel Kerr, qui est le fondateur de l'agence. C'est diffusé sur France 2. C'est popularisé dans le monde entier grâce à Netflix. Bon, bah, pas de points pour toi.
3: Béatrice, qui était avec nous depuis midi, ici, Normandie. Je vous rappelle qu'elle est agricultrice. T'en as combien exactement? Parce que quand tu dis une grosse centaine de vaches, c'est combien précisément?
4: Oh, à peu près 150.
3: Ah ouais, quand même.
4: Entre les vaches laitières et les vaches allaitantes.
3: Ouais. Et toujours des petits prénoms pour les reconnaître, les identifier. T'as tes chouchous?
4: Principalement pour les vaches laitières, oui, principalement. Ouais. Oui.
3: Et t'as des préférés? T'as des chouchous? C'est comme on a des doudous parfois,
4: oui,
3: des animaux qu'on préfère.
4: Bien sûr, bien sûr, on a des chouchous, bien sûr. Okay. Bon, oui, il y en a qui sont plus sympas que d'autres, oui.
3: Bien sûr.
4: Elles ont toutes leurs caractères, elles sont comme nous. Hein.
3: Bien sûr, tu as raison. Béatrice, tu t'intéresses à la généalogie.
5: Ton arrière-arrière-grand-père, ouais. Il a défriché la.
3: Mais alors, qu'est-ce que tu as découvert? Je sais pas, par exemple, quand tu as fouillé dans ton arbre généalogique.
4: Oh, pas de célébrité dans la famille, non. Que des personnes toujours dans l'agriculture.
1: Ah bah, c'est de famille.
3: Ouais, enfin, t'es quand même remonté.
4: Ah oui.
3: T'es remonté jusqu'en 1791, c'est-à-dire 2 ans après la Révolution.
4: Hein. Ouais, tout à fait, ouais. Et toujours de l'agriculture, quelques dentelières aussi.
3: Parce que tu t'es aperçu que toute ta famille à l'époque était déjà dans l'agriculture il y a 2 siècles.
4: Oui, tout à fait.
3: C'est dingue, hein. Bravo, hein. Non, mais c'est super intéressant. Et alors, côté collection, et là, Céline Lebras qui réalise cette émission assume parfaitement, essayez de bien suivre. Hein. Notre amie Béatrice collectionne tout ce qui concerne déjà les pommes. Mais aussi le lait. Lait. Est-ce que vous pouvez vous envoyer, Céline, une jingle de la Black Padro? C'est bien vu, mais c'est pas digne de mon spectacle non plus. Vous avez reconnu le pop-pop-pom et le lé-lé-lé?
1: Oui, allez, joue.
3: Ben voilà, mais c'est marrant de collectionner les pommes et le lait, quoi. Collectionne le lait.
1: Oui, bah tu joues, là, parce que c'est pas comme si on était en avance, hein. Bon. Il a pas ses lunettes, il voit pas la question, je vous dis.
3: Nous allons écouter un extrait de Maurice Jarre. Quel est le prénom du malade imaginaire de Molière? Argan? Argan? Arpagon? Sganarelle ou tu peux carrément donner mon nom et mon prénom en bonne hypochondriaque que je suis, on est d'accord. 10 secondes.
4: J'ai pas... Vous pouvez me répéter ?
3: Argan, Arpagon, Sganarel.
4: Arpagon ?
3: Le prénom du malade imaginaire de Molière, c'est Argan. Argan qui veut marier la fille Angélique, au fils d'un médecin. Oui, Arpagon, c'est la barre. Sganarel, c'est Sganarel.

0: Pokora qui est en concert vendredi à Rodez et samedi à Oyonnax, quand même dans la playlist de votre radio ici. Valérie Damido et Éric Bastien sont maintenant avec Pierre d'ici Pays de Savoie. Pierre qui partage des similitudes avec Éric, vous allez voir lesquelles. Et Mireille d'ici Besançon qui adore voyager à l'étranger. C'est d'ailleurs comme cela qu'elle a rencontré son chéri, comme elle nous le racontait en novembre dernier sur votre radio ici.
1: Alors, nous sommes avec Pierre, qui a deux points, Mireille, qui a deux points, Pierre, qui habite à Cusy, en Haute-Savoie. Ton rêve, évidemment, c'est comme 90% des gens, c'est gagner au loto, le gros prix, non, c'est ça?
2: Exactement.
3: Après, il n'y a que moi qui pense ça, l'argent, tout le monde pense ça.
2: Beaucoup de monde.
1: Bah oui, mais moi, si j'avais gagné les 200 millions de cet été, je t'explique, tout le monde en aurait profité.
3: Combien tu me donnais dessus?
1: Je t'aurais pas donné grand-chose. Allez.
3: Ah, mais ça veut dire qu'il y a quand même quelque chose, merci beaucoup Valérie.
1: Alors, tu as un défaut. Il paraît que tu es comme dans cette chanson. Il paraît que t'es un peu bougon. Tu râles, t'es un petit râleur, c'est vrai ?
2: Gros râleur.
1: Un gros râleur ! Mais alors tu râles sur quoi en général ?
2: Ah, surtout dès que je suis contrarié, je râle.
1: Ah oui, ah, d'accord.
2: Je passe mon temps à râler.
1: Ah oui, d'accord. Donc,
2: c'est un défaut.
1: Bien, mon gentil bougon, c'est l'heure de marquer 3 points de plus avec la question au choix multiple. Je te pose la question, je te propose des réponses. Et à mon top chrono, tu auras 10 secondes pour me donner ta réponse. Tiens, je t'emmène au resto. Aujourd'hui, 18 novembre, c'est le début de la campagne d'hiver 2025-2026 des Restos du Cœur, dont je vous rappelle, votre radio ici est partenaire. Alors, petite question. Combien de repas, environ, les Restos du Cœur distribuent-ils chaque année ? 10 millions ? 80 millions ? 160 millions ? Ou autant de fois que Coluche nous a fait rire ? Top chrono, 10 secondes. 10, 80, 160.
2: Là, 160.
1: C'est ça. C'est même 161 millions de repas, tu vois, actualisés au jour. Le jour, c'est une prouesse, rendue possible grâce aux 75 000 bénévoles, les milliers de donateurs partout en France. Et depuis leur création en 1985, les restos ont servi plus de 2,5 milliards de repas. Preuve que la solidarité, c'est utile. Alors cette année, une fois de plus, on compte sur vous.
3: 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Mimi, ma petite Mimi, avec ici Besançon, Mireille qui a une heure de route pour aller à Montbéliard, Olivant en voisine. Alors, j'ai rigolé tout à l'heure parce que vous nous avez dit que votre gros nounours, là, votre bougon, il n'aimait pas les sensations fortes. Et je vous ai dit, Mireille, c'est pareil, pas du tout. Mireille est dans l'équipe.
4: Ah non, j'adore.
3: Bien sûr, Mireille est dans l'équipe des winners. Mireille adore les parcs d'attractions et notamment les roller coasters. Le vomito, quoi.
1: Ah!
3: Et ça, c'est le truc qui va à l'envers, où tu te prends des jets et tout, tu as la tête à l'envers en permanence. Toi, t'aimes ça, c'est une sensation, t'adores, quoi.
4: Ouais, j'adore.
3: Ah ouais. Bon. Côté voyage, tu as un peu voyagé, t'as été où, là? T'as fait quelques pays, là, dernièrement?
4: Dernièrement, là, au mois de septembre, je suis allée en Turquie.
3: Ah, c'était sympa?
4: Après, oui. Okay. Oui, avec une amie, là.
3: T'étais où en Turquie?
4: Sympa.
3: Où ça?
4: Alors, Antalya,
3: Istanbul,
4: la Cappadoce.
3: Bien sûr. Tu as visité les Canaries, la Tunisie, l'Italie, la Crète. Tiens, c'est d'ailleurs en Crète, je crois, que tu as rencontré Dominique.
4: Eh oui.
3: Mais raconte-nous.
4: J'étais partie en vacances avec 3 copines. Et puis, Dominique, de son côté, était avec un copain. Et à un moment donné, on s'est rencontrés au bord d'une piscine.
3: Et alors ?
4: Et alors, on leur a posé la question si j'étais pas belle, vu l'accent franc-comtois. Déjà, premièrement.
3: C'est vrai, l'accent franc-comtois, il est un peu. Ouais.
4: Ah, il est bien marqué, oui.
3: Toi, il est marqué.
4: L'accent belge, mais bon.
3: Toi, tu pensais qu'eux, ils étaient belges, en fait, à cause de leur accent, et toi, t'avais ton accent franc-comtois. Et du coup, vous êtes revus 6 mois plus tard, vous avez repris contact. Il t'a invité en Franche-Comté, t'as découvert le coin, et c'est comme ça que t'es parti vivre là-bas. Et je sais que tu regrettes pas d'avoir quitté ta région parisienne.
4: Pour la Franche-Comté. Non, pas du tout, non.
3: Allez, voici.
4: La ligne B du RER, rupture de caténaire.
3: Voilà, merci de nous rappeler notre quotidien. Allez, nous allons jouer avec une nouvelle question à choix multiples. Quel pays, puisqu'on parlait des voyages, ça tombe bien, quel pays a pour symbole national un dragon rouge ? Est-ce qu'il s'agit de la Chine, Singapour, le pays de Galles, ou le pays où galopent des licornes roses et des dromadaires arc-en-ciel. N'importe quoi. Top chrono, la Chine, Singapour, le pays de Galles, ou un pays imaginaire de licornes.
4: Symbole. Le pays de Galles.
3: Tu dis le pays de Galles. Tu as visité le pays de Galles ?
4: Non.
3: Bon, en tous les cas, tu connais bien, oui, son drapeau appelé Y-Drek-Gok, en gallois qui signifie le dragon rouge, représente un dragon rouge. Sur fond blanc et vert, on entend d'ailleurs l'hymne à l'instant, un symbole qui remonte à la légende des combats entre un dragon rouge qui représentait le peuple gallois et un dragon blanc, les envahisseurs saxons.
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0: Pascal Obispo, personne. Restez avec nous dans un instant. Des infos près de chez vous, sélectionnées rien que pour vous. Et puis musique avec Electric Light Orchestra. Et bien sûr, la suite des meilleurs moments d'Au Taquet avec Valérie Damidot et Eric Bastien jusqu'à 13h sur votre radio ici.
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5: Une séance de cinéma en plein air à Pinsaguel et une pause musicale et danser à Toulouse. 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
5: Bienvenue aux Toiles du Château, votre rendez-vous magique au château de Pinsaguel. Chaque mercredi et vendredi, le château de Pinsaguel vous invite aux Toiles du Château et c'est jusqu'au 28 août. Et demain mercredi, c'est le film Marsupilami que vous pourrez découvrir. Et des mignons et des monstres est projeté vendredi. Installez-vous confortablement dans un transat sous les étoiles à l'occasion de la 8e édition des Toiles du Château. C'est dans la cour du château de Pinsaguel. Et puis, le musée des Augustins vous invite jeudi à la pause musicale et danser en plein cœur du 21 rue de Metz à Toulouse. Fusion inédite entre l'élégance d'un duo de violoncelle et l'énergie brute du hip-hop, la danse contemporaine se mêlera aussi aux mélodies pour un spectacle accessible à toute la famille et ça commence dès 6 ans. La pause musicale et danser au musée des Augustins de Toulouse, c'est jeudi à 18h30. Ici Occitanie à vos côtés, on revient dans une heure.
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0: La bonne humeur revient dans moins de 4 minutes avec Valérie Damidot et Eric Bastien pour les meilleurs moments d'Au Taquet. Le temps d'écouter Electric Light Orchestra, Mr. Blue Sky sur votre radio ici.

0: Vous écoutez ici Mister Blue Sky, Electric Light Orchestra. Dans le prochain extrait d'Otaquet, vous allez entendre Éric Bastien déclarer sa flamme à Valérie Damido qui, eh bien, n'en a rien à faire. Il y a aussi Joachim d'ici Azur et Stéphanie d'ici Dromardèche. Enfin, plutôt devrais-je dire, toute la famille de Stéphanie sur votre radio ici.
1: Alors, chez Joachim, près de Nice, sachez qu'il y a plein de choses qui se passent. On a dit qu'il faisait partie d'une association ABA pour les enfants autistes. On a dit qu'il aimait bricoler, on a dit qu'il faisait, bon, plus maintenant, mais il faisait de la gym tonique. Et alors, il paraît que plus jeune, tu as collectionné des objets en rapport avec la mer.
2: Oui.
1: C'est-à-dire?
2: Ben, je collectionnais tout ce qui était par rapport au bateau, voilier, les miroirs, vous savez, en forme de bateau et tout ça. Mais ça, c'est quand j'étais dans mon ancienne région, la Dromardèche.
1: Ah oui, d'accord, tu étais dans la région de Stéphanie, toi, avant, d'accord.
3: C'est voilà, drôle, ben, ça.
2: J'ai toute ma famille à Port-et-Valence. J'y étais pour le 11 novembre.
1: Ah oui, d'accord. On est sur deux Dromois, en fait. Hein. On n'est pas du tout... Alors,
3: ça... Est-ce que je vous ai dit que vous étiez ma sirène?
1: Oh là là, j'en peux plus.
3: Mais si, quand j'entends le grand
1: bleu... Non, mais tu me coupes la parole. Mais je m'en fous de tes conneries.
3: Mais moi, je vous aime en tant que sirène.
1: Oh là là, coupe-moi ça, j'en peux plus, là. Bien, on va jouer, mon petit Joachim. Tu vas essayer de marquer 3 points. C'est la question à choix multiple. Je te pose la question, je te propose des réponses. Et à mon top chrono, tu as 10 secondes pour me donner ton choix. Tiens, je t'emmène avec Stéphanie.
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1: Alors, on va parler du rocher. Aujourd'hui, le 19 novembre, ce n'est pas que la fête des chiottes. C'est aussi la fête nationale de Monaco. Alors, je vais te poser une question sur Monaco. Les jumeaux du prince Albert et de la princesse Charlène s'appellent Albert et Alberta, Jacques et Gabriella, Hugo et Léa, Éric et Valérie.
3: C'est très dur.
1: Top chrono, 10 secondes. Comment s'appellent les jumeaux du prince Albert? Albert, Alberta, Jacques, Gabriella, Hugo et Léa, Valérie et Éric.
2: Jacques et Gabriella.
1: Bravo, Jacques et Gabriella. Ils sont nés en 2014. C'est eux les héritiers du rocher. Bravo, tu as 5 points.
3: Enfin, nos prénoms étaient quand même sympathiques. Ça viendra plus tard.
1: Oui, bien sûr.
3: Bien sûr. Stéphanie n'aime pas non plus les souris. Non, elle non
1: ah,
3: plus.
1: Ah, bah
3: les,
1: oui,
3: ça,
1: oui.
3: Les serpents non plus, comme toi. Non, les serpents, toi, ça va, Valérie.
1: Non, moi, sur les serpents, j'en ai rien à fiche.
3: Stéphanie, toi, les serpents.
5: Oui, j'en ai très peur, oui.
3: Ah, oui. Et les souris, ils t'envoient une, tu sais quoi? Qu'est-ce que tu fais, ils t'envoient une?
5: C'est pire, je monte sur la table dès qu'il y en a une.
1: Mais pourquoi que ces petits animaux si mignons qui ne vont rien te faire?
3: Mais oui. Dis-moi, qui est la personne qui rigole derrière toi, là?
5: C'est ma fille et mon mari.
3: D'accord. Ah. Ils se foutent de toi, en fait.
5: C'est ça.
1: Mais alors, dis donc, je les entends se foutre de toi. Ça veut dire que quand il y a une souris, il te laisse hurler sur la table. Ah bah la chasse pas, la souris.
3: Évidemment.
5: C'est ça.
1: Ah, voilà.
3: Bon, elle a des manies aussi, elle est maniaque. Elle est maniaque, notre Stéphanie. Et là, je te propose, Stéphanie, de me passer ton mari. Voilà, on va dire un petit mot à Olympia qui va nous expliquer la maniaquerie de madame. Passez-moi Olympia, s'il vous plaît. Ah, on s'intéresse, on va dans les familles, là, dans Otaquet. Olympia?
6: Oui, bonjour.
3: Bonjour Alain-Pierre. Alors, en quoi ta femme est maniaque? Vas-y, balance, on y va.
6: Oh ben, il y a le ménage.
3: Ouais, bon.
6: Il faut que ce soit bien mis à ta place. Si c'est mal fait, elle m'engueule.
3: Ouais.
6: Voilà. C'est cool, quoi.
3: Mais elle t'engueule comment? C'est genre, elle te poursuit avec un balai ou qu'est-ce qui se passe?
6: Voilà.
3: Ouais. Ah oui. D'accord.
6: Non, mais elle est méchante avec moi quand je fais le ménage.
1: Oh. Voilà. Mais elle fait le ménage toute la journée?
6: Non, quand même pas. Ouais. Le matin, puis après, c'est tranquille.
3: Je comprends.
1: Oh, mon Dieu.
3: Bon, Alain-Pierre, passe-nous ta fille, là, parce que j'ai aussi eu des choses à vérifier sur, sur Stéphanie.
6: Je vous la passe.
3: Ouais, c'est laquelle? Parce qu'il y a Mathilde et il y a Océane, donc c'est qui, là?
6: C'est Mathilde.
3: Ah, Mathilde, c'est l'aînée, 32 ans, c'est ouais, pas la cadette. Bonjour, Mathilde. Alors, il paraît que ta maman crie beaucoup et qu'elle s'énerve très vite. Est-ce que c'est vrai ou pas?
7: Ah, tout à fait, oui.
3: Ah, bah raconte-nous un peu, comment ça monte jusqu'où? Dans les tours?
7: Oh, c'est pas contre moi,
3: hein,
7: c'est plus contre le papa.
3: Hein. Ouais. Ah, le pauvre! Oh, le pauvre!
1: Donc, Alain-Pierre, il prend cher!
3: Alain-Pierre, il prend cher, quoi. Il prend le balai, il prend. Mais vraiment, elle monte vraiment dans les tours, ta maman, quoi.
7: Ouais, oui. Ouais. Elle exagère un peu, quoi.
3: Bon, Écoute, tu restes avec nous, vous pouvez jouer en famille, on adore, avec une nouvelle question qui arrive tout de suite. On adore, on est avec toute la famille, là, Alain Pierre, Mathilde et Stéphanie qui est de retour pour cette question qui vaut 3 points. On est de retour, on y va ?
1: C'est la question à choix multiples.
3: Bien sûr. Qu'est-ce qu'un mégalodon ? Un mégalodon. Alors, est-ce que c'est un requin préhistorique ? Un robot venu du futur ? Un virus informatique ? Ou le gros lot d'une tombola qu'on offre à une association caritative quand on a déjà gagné la raclette électrique. Top, chrono.
5: Moi, je dirais plutôt...
3: Comment ?
5: Moi, je dirais plutôt un requin.
3: Ouais. Qui c'est qui répond, là ? C'est Alain Pierre ?
2: Les deux.
5: Oh, les deux.
3: Les deux, d'accord. Voilà. Réponse collégiale. Oui, c'est le requin.
1: Mais oui, oh. C'est le requin.
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0: l'un des derniers titres d'Amel Bent, L'amour, ça se donne. Gauthier d'Issy-Garlozère et Séverine d'Issy-Pays de Savoie étaient avec Valérie Damido et Éric Bastien en novembre dernier. Le premier nous racontait avoir déjà sauté d'un avion. La seconde trouvait qu'il y avait trop de monde dans les rues. Et pour y remédier, elle partageait avec nous une idée sur votre radio ici.
1: Alors, Gauthier qui habite à Pouls, tu adores les activités à sensation. Ouh là là là là, t'as pas peur donc.
2: Non, j'aime bien ça, et notamment un qui est un club d'aviation et de parachute à côté de chez moi. Et j'ai sauté de l'avion de James Bond, en fait, qui avait tourné dans un film pour James Bond.
1: Ah ouais, quand même. Tu es un peu Gauthier Bond.
2: Ouais, exactement.
1: Et t'as pas eu peur? Parce que t'es très haut quand même, faut sauter là quand même. Qui dit, hein?
3: Non mais vous savez, il aime l'action, et d'ailleurs, c'est pour ça qu'il vient de Poulpe, parce que Poulpe, fiction. On essaye, on le fait en direct.
2: C'est extraordinaire.
3: Merci Gauthier, t'es le seul qui aime. Hein.
1: Oh là là, Gauthier, tu viendras à son spectacle aux trois bonnets.
2: Si tu passes dans la région, là, tu te mascottes pour nous. Là.
3: Ah, mais je te mettrai deux places.
1: Aïe. Bon, alors, on va tout de suite poser la question à choix multiples. Je te pose la question, je te fais des réponses. Et à mon top chrono, tu as 10 secondes pour me donner ta réponse. Tiens, on part avec une petite chanson.
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1: Voilà. Alors, sers-moi un verre de Beaujolais. Le Beaujolais, ce vin délicieux. Aujourd'hui, 3e jeudi de novembre. Et oui, on célèbre la sortie du Beaujolais nouveau. Alors, je te pose des questions. De quel cépage est issu le Beaujolais nouveau? Le Pinot Noir, le Cabernet Franc, le Gamay, le Glouglou à fermentation rapide.
3: Oula.
1: Donc, c'est quoi le cépage du Beaujolais nouveau? Pinot Noir, Cabernet Franc, Gamay, Glouglou. Top chrono, 10 secondes.
2: Le Gamay, sans hésitation.
1: Et c'est une bonne réponse! Et oui, chaque année on vend 18 millions de bouteilles de Beaujolais nouveau. C'est dégusté dans plus de 110 pays et c'est effectivement du Gamay. Bravo, 3 points de plus, tu as 5.
3: Bon, Séverine, on n'a que un point, mais on va tout faire pour essayer de remonter au score, hein, de recoller au score, ma Séverine. Séverine, avec ici Pays de Savoie, à Annecy, on a dit que la cuisine c'était pas ton truc, on a dit que t'avais un site, hein, lebabaschool.fr, que le sport c'est pas vraiment de ta cam non plus. En revanche, les voyages, tu aimes bien. Alors, même si t'as pas beaucoup non plus énormément voyagé, tu aimerais voir l'Australie. Pourquoi ce pays t'attire?
5: Parce qu'il est très nature. Je le regarde à la télé. Hein. Depuis ma télé, je vois que c'est très nature.
3: Eh oui. Et je sais pas, t'as essayé de budgéter, d'organiser. C'est vraiment compliqué pour aller en Australie. Ou tu penses qu'un jour, ce sera possible pour toi?
5: Ah oui, tous les miracles sont possibles. J'aurais pas besoin de budgéter. Je vais même le gagner en cadeau un jour, tiens.
1: Oh là là, mais bah voilà, quelqu'un de positif.
3: Bien sûr. Elle aimerait un super pouvoir, un petit peu comme Harry Potter, vous adorez, Valérie. Toi, t'aimerais être quoi, en fait, comme super pouvoir?
5: J'aimerais disparaître, ou alors que les autres disparaissent.
1: Ah oui, carrément, c'est être pas pareil, hein.
3: En fait, tu voudrais être invisible. Ouais, invisible, parce que... voilà, quand tu dis j'aimerais que les autres disparaissent, tu veux tuer personne, on est d'accord, tu veux juste qu'ils soient invisibles.
5: Voilà. Juste au moment où je passe, mais après ils peuvent réapparaître.
1: Ah oui, d'accord,
6: bien sûr.
5: On a trop de monde maintenant sur Annecy, c'est une catastrophe.
3: Bah oui.
1: Mais voilà. Oui, c'est beau Annecy, hein.
3: Allez, je te chante gentiment, dans un instant vous verrez à quel point c'est une chèvre. Enfin, à quel point elle a un côté Pierre Richard. Voilà. Non, mais oui, c'est vrai. Elle a un côté.
1: Le gars vient de traiter sa candidate de chèvre.
3: Non, mais.
1: J'ai envie de chialer.
3: Elle a un côté François Pignon, quoi. Donc, oui, on en parle d'accord. Dans un instant. Il est gentil, monsieur Pignon.
1: Oui, allez.
3: On y va? On joue?
1: Oui.
3: Allez, avec les Beatles. Avec plaisir, les Beatles.
1: Baby, you can drive my car. 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
3: Il est question de conduite. Et quand on parle des Beatles, on pense à Liverpool, on pense à l'Angleterre, et bien on se demande pourquoi les Anglais roulent-ils à gauche? Voici la question que je te pose. Alors, premièrement, parce que historique,

0: Vous écoutez ici The Police, Don't Stand So Close To Me. Dans une minute, nous retrouvons Gauthier d'ici Gare-Lozère et Séverine d'ici Pays de Savoie, à qui Valérie Damido et Eric Bastien ont demandé des répliques du film La Soupe aux Choux. Et franchement, bravo, ils ont fait ça avec talent sur votre radio ici.
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2: Ici, nous sommes avec Gauthier qui est en tête avec 10 points, Séverine 6 points. Bon, il reste encore le bingo, mais bon, j'ai très confiance en Gauthier. Mmh. Alors, on a dit tout à l'heure que tu avais peur des aiguilles, que tu t'évanouissais aux prises de sang, les vaccins, les trucs. Il paraît que quand ton deuxième enfant est né, tu as vu l'aiguille de la péridurale.
3: Ouais.
2: Et tu t'es évanoui. Du coup, tu t'es cogné la mâchoire sur le lavabo. Donc, du coup, les infirmières se sont occupées de toi et ta femme, elle s'est démerdée toute seule.
3: Ouais, ouais, mais elle est grande, donc ça va.
2: Ça que le gars s'évanouit et sa femme, eh ben, elle poussait madame, elle a poussé toute seule.
4: En même temps, quand on habite à Pou, c'est normal de pousser. Ah, c'est la meilleure, peut-être.
2: Celle-là. Non, non. Non, la meilleure, je crois que c'est prendre le pouls. Non, oui. Je crois que c'était la meilleure.
3: Ouais.
2: Bon, alors, on déconne, mais les infirmières sont quand même revenues à temps pour l'expulsion. Voilà, alors, il paraît que tu adores Gainsbourg. Tiens, on va te mettre un petit truc. Et alors, il paraît que dans tes films préférés, bon, évidemment, t'es un homme de goût. Prenez un chewing-gum, Emile, tout le monde aime la cité de la peur. Tiens, je te mets la carioca.
5: Dans son carioca.
2: Ah là là là, Darmon.
4: Excusez-moi, vous avez un morceau de pomme de terre là. Voilà.
3: Ouais.
4: Vous voulez pas un whisky
2: Fais pas un doigt.
3: Juste un doigt.
2: Juste un doigt. Non, mais vous voulez pas un whisky avant?
4: Un whisky d'abord.
2: On aime tellement ce film.
4: Écoutez, laissez la police faire son travail. Let's the police. C'était commissaire Bialès.
2: Non, mais c'était magnifique. Ceux qui ne l'ont pas vu, voyez-le, c'est un chef-d'œuvre. Alors, donc, Gauthier, maintenant qu'on t'a bien encouragé, tu vas donc gagner ce bingo, s'il te plaît. Alors, aujourd'hui, on est sur les prénoms. À mon top chrono, tu vas avoir 10 secondes pour me citer un maximum de prénoms de filles démarrant par la lettre B, comme bougie, bouchon, bougeoir. Que sais-je. Max de prénoms de filles qui démarrent par B comme bouchon. Top chrono, 10 secondes.
3: Brigitte, Béatrice, Bernadette, Bénédicte, Blanchine, Barbara, Berthe, Betty.
2: Ouais, tu m'en as donné 8, bravo.
4: Bien,
2: bravo, il y avait Benjamin, Bertie, Bernice. Tu m'en as donné 8, champion du monde. On va voir si Séverine fait mieux.
4: Exactement, Séverine. Ça va Séverine, tu le sens bien là, cette dernière phase finale de l'émission, du jeu, hein?
6: Il est trop fort ce Gauthier.
4: Oui, c'est vrai qu'il est fort. On va voir ce que tu vas faire dans un instant. Mais Séverine, je rappelle que tu es fan de ce film. Oui, la soupe au chou. Et j'ai besoin de Gauthier. Oui, nous allons faire un petit peu théâtre et nous allons voir comment ça se passe. Retiens bien cette phrase, Séverine. Tu vas t'adresser à Gauthier, tu vas lui dire « Bon Dieu, est-ce que ça va le bomber ?» C'est bon, tu as retenu cette phrase ?
6: Oui, bon Dieu,
4: est-ce que ça va le bomber? Et Gauthier, tu vas répondre, oh oui mon Claude, je suis au taquet. Attention, on remet la musique, on y va. Action moteur, Séverine, ça tourne.
6: Oh bon Dieu, est-ce que tu vas bien Gauthier?
3: Oh oui mon Claude, je suis au taquet.
2: Ah là là, déclaration pour les Césars 2026.
4: Je n'en peux plus, c'est formidable.
3: César, c'est mon deuxième prénom.
4: Oh là là. Oh, écoutez, je ne sais comment enchaîner, peut-être avec un extrait de Danny Briand. Allez.
2: Je préfère
5: comment aimer.
4: 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J'adore quand je fais mon animateur radio.
2: 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C'est l'animation comme on l'aime.
4: Bon, ma petite bombée, mon Claude, avant de péter, comme dans le film.
2: On va gagner le bingo, on va essayer.
4: On va faire péter le bingo. Voilà, c'est pas mal celle-là. Maximum de prénoms, c'est la même, hein. Sauf que je vais te demander, les garçons, par la lettre B, comme bougie, comme bougeoir. Maximum de prénoms, commençons par la lettre B pour les garçons. Top chrono.
6: Bernard, Baptiste, Benjamin, Brillant, Boris, Brad Pitt.
2: Brad Pitt. 5.
4: Ouais, on a 5, puis brillant.
2: Brillant, bon. Bon, on te le donne parce qu'on t'aime bien, mais.
4: Brian, quoi.
2: Tu voulais dire Brian.
4: Ou Danny Brian. Peut-être Danny Brian. Quand je vois tes yeux. Danny Brian.
2: Ouais, quand je vois tes yeux.
4: Eh ben, Séverine, tu vas pouvoir tourner péter avec le Bombay. Hein, et espérer d'autres points.
2: J'ai envie de te dire que Gauthier, demain, tu seras en finale avec nous.
4: Bravo.

tête de rose. Allez, les meilleurs moments d'Otakès, c'est fini pour aujourd'hui. La suite demain avec une histoire d'éléphant, entre autres, sur votre radio ici.

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1: Vous écoutez votre radio ici, il est 13h. Le journal Valentin Bertrand. Bonjour Valentin.
2: Bonjour Catherine, bonjour à tous.
1: À la une ce mardi.
2: Un maire menacé de mort chez lui par des narcotrafiquants. Nous serons à Alès dès le début de ce journal. Après Nicolas Hulot, Monique Barbu va-t-elle démissionner du ministère de l'écologie? Elle est reçue en ce moment par le Premier ministre après l'adoption de la controversée loi d'urgence agricole. Les vacances gâchées par les incendies. Nous serons en Vendée où 3000 campeurs ont dû évacuer. Et puis les réseaux sociaux seront-ils interdits aux ados dès la prochaine rentrée scolaire? Le Parlement se prononce aujourd'hui.
1: Des élus directement menacés par les narcotrafiquants.
2: Image impressionnante la nuit dernière à Alès, dans le Gard, où le maire de la commune, Christophe Rivinck, et son épouse ont dû quitter à la hâte leur maison, escortés par des policiers d'élite du RAID. Une décision prise après une nouvelle menace attribuée à la DZ Mafia, Tony Cellier.
3: C'est le RAID qui est intervenu pour une voiture piégée, ou plutôt une suspicion de voiture piégée devant le pavillon de la famille Rivinck. Les mesures de protection du maire d'Alès ont été renforcées hier soir à la demande du ministre de l'Intérieur. Le maire a donc été exfiltré de sa maison. Il est actuellement placé en lieu sûr. Jusqu'ici, Christophe Rivinck avait refusé la protection rapprochée. Il s'était en quelque sorte contenté d'un système de boutons d'alerte en cas de nouvelles menaces. Depuis le début de l'affaire, ces menaces sont prises très au sérieux. La semaine dernière, jeudi précisément, un courrier avait été déposé dans la boîte aux lettres de l'élu. C'est son épouse qui l'a vu la première. À l'intérieur, deux cartouches de 9 mm et un message intimidant pour lui demander de baisser la garde dans son dispositif de lutte contre le trafic de stupéfiants. Courrier attribué au groupe criminel marseillais, la DZ Mafia. Des tags menaçant également sur les murs de la clôture de sa maison. Le parquet d'Alès avait immédiatement ouvert une enquête pour menaces de mort et intimidation.
2: Et malgré ces menaces, Christophe Rivinck se veut combatif, rien ne m'arrêtera, je continuerai ma mission de maire, explique-t-il à Issy Garlozère.
1: Un ultime vote aujourd'hui pour la très sensible loi d'urgence agricole.
2: Après les députés hier soir, elle devrait, sauf surprise, être définitivement adoptée au Sénat aujourd'hui, malgré les divisions sur le retour à titre dérogatoire de deux pesticides de la famille des néonicotinoïdes, à l'origine d'un bras de fer jusqu'au sein même du gouvernement. La ministre de l'écologie, Monique Barbu, ouvertement opposée au texte, est reçue en ce moment à Matignon, un rendez-vous avec le Premier ministre à qui elle pourrait remettre sa démission, comme le laisse entendre son entourage, Aurélie Herbemont.
4: Vraie menace ou simple coup de pression, difficile d'être totalement formel à cette heure. Une certitude, Monique Barbu a expliqué ce week-end qu'elle était contre un retour de l'acétamipride. Ce midi, elle a annulé une conférence de presse consacrée au feu de forêt pour aller voir le Premier ministre à la place. Monique Barbu ne sera probablement pas à l'Assemblée à 15h pour les questions au gouvernement, selon un de ses proches, sauf rendez-vous à Matignon qui changerait tout. Monique Barbu n'est en tout cas pas la seule à être gênée par ce retour de l'acétamipride. Pas moins de 55 députés du camp gouvernemental ont refusé de voter la loi hier soir. Aujourd'hui, Sébastien Lecornu essaye de calmer le jeu. Le Premier ministre appelle à ne pas instrumentaliser cette loi et insiste sur un point. L'acétamipride, ce n'est qu'un article du projet de loi qui en compte plus de 70 pour soutenir les agriculteurs. Pas forcément suffisant pour calmer la crise politique qui couve.
2: Et de son côté, la ministre de l'Agriculture, Annie Genevard, salue elle une mesure pour mieux protéger les agriculteurs français contre la concurrence déloyale européenne.
1: Et les incendies ont déjà parcouru 42 000 hectares en France.
2: Un niveau jamais égalé à cette période de l'année, c'est le triste bilan issu du système EFIS, un réseau de satellites européens en place depuis 20 ans maintenant. Et chaque jour, ici, on mesure un peu plus l'effet du dérèglement climatique avec des feux plus intenses, plus nombreux. Hier soir encore, près de 3 000 campeurs ont été obligés de fuir à cause des flammes. La côte vendéenne a été touchée par deux départs de feu aujourd'hui fixé, Manon Fersing.
5: Oui, le plus important, au Sable d'Olonne. Un incendie s'est déclaré en fin d'après-midi près de la voie rapide, puis il s'est très vite propagé à la végétation côté Olonne-sur-Mer, à des arbres, des arbustes, de la prairie, et surtout il s'est rapproché d'un camping. Le camping Le Trianon, dont les 2200 vacanciers ont dû être évacués. Une cinquantaine d'habitants d'un lotissement ont dû se confiner chez eux à cause de la fumée. Et les 130 pompiers qui sont intervenus ont eu besoin de renforts aériens pour venir à bout de ce feu. Un avion Dash qui a répandu un produit qui permet de retarder l'avancée des flammes et deux avions Air Tractor qui ont eux largué de l'eau. En tout, 13 hectares ont brûlé. Les secours ont également pris en charge un vacancier du camping qui a fait un malaise cardiaque. À Saint-Jean-de-Mont, là, le feu est parti d'un cabanon à l'intérieur d'un camping. Il s'est propagé à plusieurs mobilhomes. Les 550 clients du camping ont dû être évacués. Le propriétaire, lui, a été brûlé à un avant-bras.
2: Marion Fersing d'ici Loire-Océan. Dans le Var, le feu à Tarado et aux Arcs est désormais fixé. Mais la vigilance reste maximale. Le département fait partie des 6 du pourtour méditerranéen, toujours en vigilance orange canicule. C'est le cas aussi en Haute-Corse, où près de 600 hectares ont été parcourus par les flammes. La présidente des pompiers demande plus de moyens. Ceux engagés ne sont plus à la hauteur, s'alarme Hyacinthe Viani. Des incendies attisés par les fortes chaleurs et le manque d'eau. Tout le centre du pays est en situation de crise, en rouge écarlate sur la carte Vigio. En Creuse, depuis un mois maintenant, il est interdit d'arroser son potager en journée, de remplir sa piscine ou de laver sa voiture avec de l'eau potable. Des mesures pas toujours respectées, comme vous l'avez constaté, Robin Schmitt.
6: À côté d'un carré d'herbe brûlé par le soleil, une automobiliste fait briller sa Dacia blanche au Karcher.
7: Bonjour madame, c'est la police de l'environnement.
6: Rémi Maguin, agent à l'OFB, lui pointe l'affiche en lettres rouges.
7: Le lavage en station de service connectée à l'eau potable est interdit.
8: Ok. Bon, mais j'avais pas vu le panneau et j'ai pas été sensibilisé, j'étais pas au courant.
6: L'interdiction est pourtant affichée clairement sur la borne où il faut choisir son lavage.
7: Donc à un moment donné, il faut faire un choix entre boire de l'eau au robinet et laver sa voiture.
8: Mais
6: car un lavage, c'est au moins 50 litres d'eau potable consommée, explique Rémi Maguin.
9: C'est pas trop, hein. Donc c'est l'eau que vous prenez pour vous laver, l'eau qu'on prend pour boire. Et est-ce qu'il y a vraiment utilité de laver une voiture?
6: Qu'est-ce qu'on risque très concrètement à venir laver sa voiture comme ça?
9: Donc une verbalisation, donc c'est 1 500 € maximum, assez décourageant. Ouais.
6: Mais ça ne suffit pas vraiment à faire respecter les règles. Grégory Rollion est le chef adjoint de l'OFB en Creuse.
10: Malgré les affichages, malgré nos contrôles, on arrive encore à constater des gens qui lavent leur véhicule tous les jours.
6: Et si vous devez vraiment décrasser votre véhicule, c'est autorisé dans des stations de lavage qui utilisent de l'eau de pluie stockée et récupérée pendant l'hiver. Il y en a plusieurs dans la Creuse.
1: 13h07, nous évoquions la loi d'urgence agricole. Un autre texte est aujourd'hui entre les mains des parlementaires.
2: L'interdiction des réseaux sociaux aux enfants et adolescents de moins de 15 ans. Un texte cher à Emmanuel Macron. Il espère toujours le voir s'appliquer dès la rentrée de septembre. Ce serait une première en Europe. Alors, projetons-nous, Soizic-Bourg, que prévoit précisément cette loi ?
11: D'interdire purement et simplement tous les réseaux sociaux aux jeunes de moins de 15 ans. La liste noire des plateformes à bannir, voulue par les sénateurs, a finalement été supprimée, car contraire au droit européen, des exceptions sont tout de même prévues pour les encyclopédies en ligne et les plateformes éducatives. En pratique, à partir du 1er septembre, il sera impossible de créer un compte sur TikTok, Instagram, Facebook ou encore YouTube si on a moins de 15 ans. Mais aucune mesure dans la proposition de loi ne précise quelles méthodes seront choisies pour vérifier l'âge de l'utilisateur. Le texte laisse en fait le soin aux réseaux sociaux eux-mêmes de mettre en place un système pour le faire. Un flou dénoncé par plusieurs parlementaires qui s'inquiètent d'un contournement des plateformes. En Australie, qui a interdit les réseaux sociaux aux moins de 16 ans, une récente étude démontre que près de 9 adolescents sur 10 continuent d'utiliser leur compte.
2: Soizic-Bourg.
1: Pardon, 10 centimes en plus en 3 semaines.
2: Le prix de l'essence repart à la hausse et entame le budget des vacances. Après le gasoil, c'est au tour du samplon 95, le carburant préféré des Français, d'atteindre la barre symbolique des 2 euros. À ce tarif, on part moins loin. Comme vous le confiez, c'est vacancier Marie Maison pour ici Cotentin au camping municipal de Vauville à La Hague.
1: Sabine et Christophe profitent du soleil devant leur van. Ils arrivent du Morbihan.
12: C'est vrai qu'on devait partir au début dans les Alpes, suivre le Tour de France. Mais voilà, avec la hausse des prix du carburant, on a décidé de changer de fusil d'épaule et puis on va rester dans le coin.
1: Le camping jouxte une immense plage de galets aux eaux turquoises, un paysage cher à Manon.
13: J'habite Beaumont-Hague, donc à 10-15 minutes de Vauville, en voiture. Je suis maman solo avec mon petit garçon, donc les vacances cet été, c'est plus près de chez nous, c'est une plage qu'on adore ici. Et puis par rapport au budget, tout ça, c'est intéressant.
1: Comptez à peu près 14 euros la nuit en tente pour deux personnes avec une voiture, c'est moins de 10 euros la nuit en camping-car.
14: Non, c'est pas très cher la nuit et puis c'est super, on est à deux pas de la mer.
1: Réjeanne est une habituée.
14: Ça fait rêver, on s'endort avec le bruit de la mer au moins.
1: Un avis partagé par cette famille venue de Lisieux.
15: On devrait pas trop le dire, mais je crois que c'est un peu le plus beau coin du monde. Quoi.
1: Des vacances improvisées pour ces Normands.
16: Ah oui, notre petit déj ce matin. Ouais, ça n'avait pas grand chose. Déjà, c'était royal. On avait une tranche de brioche et on a fait de l'imagination de Nutella. On avoue, on est parti à l'arrache.
11: Bref, un coin de paradis sans prise de tête et abordable. Le camping municipal de Vauville est ouvert jusqu'au 15 septembre.
2: Et sur la route du Tour de France, c'est parti pour la dernière semaine de course. 16e étape avec un contre-la-montre en individuel entre Évian et Thonon-les-Bains. Départ qui vient d'être donné. Et on attend Tadej Pogacar à 17h15.
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11: Tout l'été, nous nous évadons ensemble, que vous soyez au travail, à la maison ou en vacances. L'idée, c'est de se changer les idées et de voyager au moins dans sa tête. Aujourd'hui, c'est ici, Pays de Savoie, qui nous embarque dans une balade à Évian-les-Bains à l'occasion de l'épreuve du jour du Tour de France qui se déroule entre Évian-les-Bains et donc Thonon-les-Bains. Une balade qui nous fait remonter le temps à la fin du 19e siècle sur votre radio ici.
30: Évian-les-Bains, c'est cette commune de Haute-Savoie, au bord du lac Léman, connue pour son eau minérale et ses thermes. Mais moi, j'ai envie de vous faire découvrir Évian à la belle époque, avec ses établissements art nouveau construits à l'âge d'or du thermalisme. Et à la fin de cet épisode, vous découvrirez comment Évian a été l'un des premiers décors filmés du cinéma au début du XXe siècle. Je m'appelle Charlène Villemer, je suis animatrice à Ici Pays de Savoie, et ce que j'aime à Évian, c'est son atmosphère paisible, hors du temps, cette sensation de ralentir le long des quais du lac Léman, avec la vue sur les montagnes avoisinantes, comme le Chablais, le Jura ou encore le Mont Blanc. Bienvenue dans Partir, Évian-les-Bains et son architecture thermale de la belle époque. Notre point de départ est à quelques pas du quai du lac Léman. Nous sommes plus précisément devant la gare Aval pour emprunter le funiculaire d'Évian. C'est par ici qu'à la belle époque, les curistes arrivaient et montaient à bord pour rejoindre les hôtels et les thermes situés dans les hauteurs de la ville. D'ailleurs, la gare conserve encore aujourd'hui des aires de vacances avec sa devanture jaune pastel, très lumineuse et ses fenêtres arrondies, un peu comme une maison de poupée. Dans le hall, il y a des carreaux de faïence, similaires à ceux du métro parisien. Et oui, ce n'est pas pour rien que le funiculaire est aussi appelé le petit métro évianais. Pour venir jusqu'ici, vous pouvez venir en voiture. C'est à un peu plus de 2 heures de route de Lyon, mais à Évian, les places de stationnement sont rares et le centre-ville n'est pas très accessible en voiture. Ce n'est donc pas très pratique. Je vous conseille plutôt de venir en train. Alors oui, c'est à 5h20 de Paris, mais une fois sur place, vous pourrez facilement visiter la ville à pied. C'est même très agréable. Et si jamais ça monte un peu trop pour vous, il y a des transports en commun et bien évidemment le funiculaire. Nous sommes à présent installés à bord du funiculaire. Et ce qui me frappe, c'est l'atmosphère. Le style rétro, les boiseries blanches et vertes, les bancs en bois verni. Il a gardé son allure d'origine. On a presque l'impression de remonter le temps, les habits d'époque en moins. À bord, On est bercé par le roulement régulier des roues sur les rails. C'est très apaisant. Autour de nous défilent d'anciens établissements thermaux et des parcs arborés comme le Splendide ou le tout premier palace d'Évian trôné. Marcel Proust ou encore Gustave Eiffel y ont notamment séjourné. On entend les oiseaux chanter et on aperçoit du bleu entre les arbres. C'est le lac Léman. Après 15 minutes de trajet et après avoir desservi les 5 stations de la ligne, on arrive au terminus, situé dans un ancien chalet typique de Savoie. Pour emprunter le funiculaire, qui passe environ toutes les 20 minutes, il faut venir de fin avril à mi-septembre. Et oui, le calendrier de circulation n'a pas bougé depuis la Belle Époque. Et l'avantage, c'est que vous pouvez prendre place gratuitement, même avec vos animaux. Au fait, à l'extrémité du funiculaire, il y a une plateforme spécialement aménagée pour accueillir les poussettes, les vélos ou encore les bagages encombrants. Au passage, ça permet de voyager plus confortablement, sans gêner les autres passagers. Mais je vous ai promis de vous faire découvrir Évian et ses chefs-d'œuvre de la Belle Époque, et justement, le funiculaire nous dépose juste devant. On y va tout de suite. Nous sommes maintenant devant la buvette Cacha, perchée en hauteur à quelques pas du lac Léman. Quand on est face à cet établissement thermal Art Nouveau, ce qui nous frappe, c'est la singularité de ce lieu. Il est tout arrondi, avec des grandes baies vitrées, des vitraux colorés, et il est surplombé par une coupole. C'est ici que l'histoire thermale d'Évian a commencé, lorsqu'une eau aux propriétés diurétiques, capable de soigner les calculs rénaux, y est découverte à la fin du XVIIIe siècle par un marquis qui se promenait. Cette eau est devenue au fil du temps mondialement connu. Un premier établissement thermal a d'abord été construit au 19e siècle avant d'être remplacé par la buvette Cacha en 1903 avec une architecture plus prestigieuse. Ici, les curistes venaient se détendre, bénéficier de soins et surtout boire l'eau. Derrière le bâtiment se trouve d'ailleurs la source Cacha. En fait, Cacha, c'était le nom du propriétaire du jardin lorsque les bienfaits de la source ont été découverts. Depuis, une fontaine a été aménagée avec une mosaïque colorée et des motifs floraux. L'eau y coule toute l'année à une température de 11,6 degrés. Je vous conseille de venir avec des gourdes vides et de venir les remplir ici gratuitement. Pour les bébés, laissez-la reposer 24 heures avant de la boire pour qu'elle soit un peu plus tiède. Et oui, l'eau trop froide peut provoquer des troubles digestifs chez les plus petits. Nous sommes à présent dans le hall d'entrée de la buvette Cacha. Les voûtes et les grandes ouvertures vitrées donnent presque l'impression d'être dans une grande serre. La charpente de la coupole et les piliers sont en bois, ce qui donne un côté très chaleureux et enveloppant. Les vitraux aux motifs floraux filtrent la lumière du jour. Elle est douce et dorée. Romain Larcher est architecte du patrimoine. C'est lui qui a supervisé la récente rénovation de la buvette Cacha.
3: C'est un bâtiment qui effectivement est fait pour capter au maximum la lumière. La buvette Cacha, elle a été conçue pour un usage diurne, donc uniquement de jour. Le soir, on allait plutôt au théâtre ou au casino et la buvette Cacha était le lieu où on passait une partie de ses journées. On est dans un environnement où on est dans une atmosphère assez féerique, donc la lumière n'est pas trop violente et tous ces jeux de vitraux, toute la manière dont on travaille sur des vitraux texturés qui cassent un petit peu l'entrée de la lumière, qui lui donne une couleur, ça effectivement c'est un travail très très savant pour créer cette atmosphère vraiment unique.
30: La buvette est ouverte du mercredi au dimanche. L'entrée est gratuite et accessible aux personnes à mobilité réduite. Et si vous avez envie de replonger dans l'ambiance Belle Époque, chaque été, un festival est organisé avec une série de concerts et un bal costumé 1900. Pour plus d'informations, vous pouvez vous rapprocher de la Villa du Châtelet, située sur les quais.
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30: La buvette Cacha est pensée comme un temple de l'eau. À son centre se trouve une statue appelée Apothéose de la source Cacha. Elle symbolise la source sous la forme d'une nymphe. Avant, ce hall était un vrai lieu de mondanité. On venait pour se détendre, parler, mais il y avait aussi un salon de lecture et de correspondance. Et des musiciens jouaient deux fois par jour. Grâce aux travaux de rénovation, cet espace a retrouvé son allure de la belle époque.
3: On a refait, au sens strict du terme, uniquement une partie qu'on appelle le promenoir, donc qui est une sorte de grand préau qui avait disparu par un incendie dans les années 1950. On a eu le droit de le reconstruire uniquement parce que on connaissait intégralement la conception de ce bâtiment. On avait des plans, on avait des cartes postales anciennes, on avait aussi l'analyse de la construction existante qu'on a pu faire de notre côté. Et donc ça permettait de garantir qu'il n'y avait aucune marge d'interprétation dans ce qu'on faisait, qu'on n'était pas dans la fantaisie, qu'on n'était pas dans la création.
30: En repartant, ne manquez pas l'horloge clocher située à l'arrière de la buvette Cacha. Elle est recouverte de tuiles vernissées de couleur verte. À l'époque du thermalisme, cette horloge rythmait la vie des curistes pour leur rappeler leurs heures de soins. On redescend ensuite sur les quais pour nous rapprocher d'un autre établissement thermal, transformé depuis en lieu d'exposition, le Palais Lumière. Là aussi, l'héritage de la belle époque est encore présent. On y retrouve des vitraux semi-circulaires, aux motifs fleuris, une coupole et les vestiges des anciens bains. Juste à côté de cet établissement, un autre bâtiment attire mon attention. C'est la Villa Lumière. Aujourd'hui, c'est la mairie, mais à l'origine, c'était la résidence d'été de la famille Lumière. Celle d'Antoine et de ses fils, Auguste et Louis, les frères Lumière. Vous savez, les inventeurs du cinéma. Et oui, au début de cet épisode, je vous ai dit qu'Évian a été l'un des premiers décors filmés du cinéma. En fait, à la fin du 19e siècle, plusieurs films des deux cinématographes ont été tournés ici, sur les quais et au bord du lac Léman. D'ailleurs, ouvrez bien les yeux. Parmi les nombreux détails décoratifs, il y a parfois des clins d'œil discrets à cet héritage, des éléments artistiques presque caché, comme ce petit chérubin tenant une caméra au-dessus de l'entrée principale de la mairie. Si vous avez encore un peu de temps devant vous, si votre week-end n'est pas terminé, j'ai une dernière idée pour vous. On va naviguer sur le lac Léman. On est maintenant à bord du bateau, la Savoie, sur le lac Léman. Ce n'est pas un bateau comme les autres, puisqu'il s'agit d'une barque XXL avec deux grandes voiles triangulaires couleur crème, appelées voiles latines. En fait, c'est une réplique de la barque qui naviguait à la belle époque. Devant nous, s'étend l'immense lac avec les montagnes suisses, on est à deux pas de Lausanne. Pour l'instant, l'eau est encore calme car nous sommes proches de la côte, mais une fois parti, le lac bouge comme la mer. La barque La Savoie est la plus grosse barque à voile latine navigante du monde. Oui, du monde. Avec ses 35 mètres de long, 8 de large, 50 personnes peuvent monter à bord. D'ailleurs, je ne sais pas si vous le savez, mais Léman, ça veut dire lac. C'est pour cette raison qu'ici, on dit simplement le Léman. À la tête de cette immense barque, on retrouve Alexandre Pierlot. Il est aussi le président de l'association Mémoire du Léman.
5: Ces barques, à l'époque, servaient à transporter des pierres du petit village de Méry, qui est juste après Évian, et ils allaient les livrer essentiellement à Genève. Sur un bateau comme celui-ci, qui est une reproduction de 1896, on chargeait à peu près entre 150 et 180 tonnes de cailloux. Ils étaient trois membres d'équipage, et ils pouvaient mettre 6 heures pour faire Méry-Genève, ou 6 jours, puisque tout dépendait du vent. En cas de mauvais temps, enfin en cas de manque de vent, avec le petit bateau qui est derrière nous, en fait, ils l'accrochaient à l'avant du bateau et ils avançaient à la rame.
30: Comptez 13 euros pour une heure de promenade et c'est gratuit pour les moins de 6 ans. Les navigations se font principalement entre avril et septembre. Pour moi, le meilleur moment pour naviguer, c'est le soir avant le coucher du soleil, un moment magique hors du temps. Mais ça, vous le découvrirez quand vous viendrez.
1: Mais oui, merci Charlène Villemer d'ici Pays de Savoie pour cette petite astuce. 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Il y a également plein d'autres destinations qui vous donneront, j'en suis sûre, envie de voir du pays. Et il y en a vraiment pour tous les goûts. Aléria en Corse, Pau dans les Pyrénées-Atlantiques, Gérardmer dans les Vosges, mais aussi Nantes en Loire-Atlantique et bien d'autres, comme par exemple Voiron en Isère. C'est d'ailleurs là que nous partirons demain. Et il y a vraiment plein d'autres destinations, que ce soit pour des week-ends, pour des vacances ou juste pour voyager dans sa tête. C'est vraiment l'occasion d'écouter Partir. Dans quelques minutes, nous serons toujours en Haute-Savoie, Évian-les-Bains, mais cette fois-ci avec le Tour de France. Épreuve de contre-la-montre individuelle ce mardi, un peu plus de 25 km. Mais d'abord, musique avec U2, Where the Streets Have No Name, sur votre radio, ici.

0: Avnonem et YouTube dans la playlist de votre radio ici. Allez, il est maintenant temps de rejoindre les routes du Tour de France. 16e étape aujourd'hui qui se déroule entre Évian et Thonon-les-Bains. C'est une épreuve de contre-la-montre individuelle sur un peu plus de 26 km avec la côte de la Ringe au milieu du parcours quand même. Les premiers sont déjà partis et nous faisons donc un point sur la course avec ici, radio officielle du Tour de France 2026.
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1: Thomas Coignac.
3: Et bonjour à toutes, bonjour à tous. Effectivement, nous sommes au bord du lac Léman pour ce contre-la-montre individuel. 16e étape du Tour, le seul contre-la-montre individuel de ce Tour de France. 26 km divisés en quelque sorte en trois parties. D'abord ça monte, puis ça descend, puis une partie plane en ville pour rejoindre Thonon. Bruno Blanza, vous êtes sur le parcours, sur la moto ici, derrière quelqu'un qu'on connaît bien, Baptiste Westhoffer.
4: Exactement, le sanglier de Fouesnant, c'est l'un des chouchous effectivement du public français parce qu'on l'a déjà vu quelque part, Thomas, déjà en contre-la-montre individuelle sur ses 144 km d'échappée en début de tour, c'était pour l'arrivée à Pau, on s'en rappelle, et là il est dans l'effort solitaire de nouveau, mais avec son vélo de chronomètre, on le voit avec sa roue lenticulaire, donc sa roue pleine à l'arrière. Dans cette montée, on arrive en haut de la côte de la Ringe, là, longue de 10 km, un petit peu plus de 4%, avec énormément de monde, on l'a vu, parce que dès qu'ils sortent de la rampe de lancement, les coureurs, eh bien, ils sont de suite déjà en train de monter. C'est le premier gros effort, on l'a vu relancer, se mettre en danseuse. Lui qui est très encouragé, c'est le chouchou après Paul Sexas sur ce début de tour, et on le voit relancer avec énormément de monde et une carte postale fantastique aujourd'hui. On est autour du lac Léman et c'est juste génial. C'est encore une fois une vraie et belle fête populaire sur ce début de contre-la-montre.
3: Et les coureurs qui s'élancent toutes les minutes 30 jusqu'à Paul Sexas, vous en parlez, ce sera 17h09 et à ce moment-là, ce sera toutes les 2 minutes, 17h09 départ de Sexas, 17h11 de Del Toro, 17h13 d'Evenepoel et 17h15 du maillot jaune Pogacar. On suit tout ça évidemment tout l'après-midi sur votre radio ici.
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5: Des spectacles de grand chemin en Haute-Ariège et l'expo Nino Ferrer à Cahors.
1: Sylvain Leca.
5: Du 28 juillet au 1er août, on vous attend à Aix-les-Thermes pour la 29e édition du Festival des grands chemins en Haute-Ariège. Au menu de ce festival, art de rue, cirque, musique, randonnée, balade, spectacle, cinéma. Le tout à la rencontre de la faune et de la flore artistique. Des spectacles et concerts sont gratuits, sauf la rando des grands chemins, les navettes entre les villages et les spectacles cabinets. Toutes les infos sur aix-animation.com. Direction le Lot à présent avec la grande exposition consacrée à Nino Ferrer, peintre au musée Henri Martin à Cahors. Après ses succès dans la chanson, Nino Ferrer s'est installé dans le Lot et a continué son parcours artistique avec la peinture et les paysages du Quercy qui l'ont inspiré. Nino Ferrer peintre, l'exposition à découvrir jusqu'au 31 décembre prochain. Retour de vos bons plans sortis dans une heure.
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C'était Alain Bachung, Vertige de l'amour sur votre radio. Bel après-midi, c'est Fabien Emo. On passe l'après-midi ensemble. Programme du jour, info locale, musique, bonne humeur, tout ça rythmé par le Tour de France. Vous le savez, ici, c'est la radio officielle du Tour. Nous allons vivre en direct cette 16e étape, un contre-la-montre individuel, Évian-les-Bains. Tenons les bains. Et bien sûr, pour rythmer tout ça, de la musique, on démarre avec Oria. Oria, elle est née à Nice. Elle a démarré avec des reprises de chansons qu'elle partageait elle-même sur les réseaux sociaux. Et tout de suite, je vous propose d'écouter son premier titre, Soirée mondaine, une chanson entre élégance, nostalgie et envie d'échapper aux faux-semblants. Bel après-midi.

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1: Et pas que. Bonjour Guillaume Laurent.
2: Bonjour.
1: Vous êtes le cofondateur de Certificall. Merci d'être là ce matin. Certificall, c'est une application mobile qui permet notamment d'assurer l'authentification de documents. C'est ça? Moi, je peux la télécharger là sur mon smartphone ce matin.
2: Voilà, exactement. Certificall, nous, on répond à un besoin, c'est l'explosion de la fraude numérique et des deepfakes. Donc, notre solution, c'est une application mobile, comme vous l'avez dit, mais aussi un API, permet en fait une collecte de données authentiques et fiables. Ça veut dire que nous, avec notre application mobile, on permet de collecter des données fiables qui vont être après exploitées par les assureurs, mais pas que les professionnels du BTP. Mais ça peut être aussi utile comme vous, particulier.
1: Ça peut me servir à quoi, moi?
2: Un état des lieux lors d'une location immobilière, location d'un véhicule, pour être sûr de figer le bien, le véhicule, l'appartement au moment de la location et pas devoir payer en fait les dommages qui pourraient être postérieurs à la prise de location.
1: Et qu'on comprenne bien, en fait, on prend des photos, on envoie des documents via cette appli?
2: Alors, vous n'envoyez pas des documents. En fait, aujourd'hui, quand vous prenez, c'est l'application qui prend les photos via votre téléphone. C'est pas votre téléphone. Parce qu'on s'est aperçu qu'il était facilement possible de modifier des images. Avec l'IA générative, on peut créer du contenu synthétique.
1: L'intelligence artificielle.
2: Exactement. Donc, nous, on permet une collecte en amont, c'est-à-dire avec l'application, mais avec notre système de prise de photos embarqué dans notre application mobile, de collecter ces données, donc photos, vidéos, redatage, position GPS.
1: Et vous le disiez, ça peut aussi fonctionner pour les assurances. Il y a vraiment tant que ça de fraude à l'assurance aujourd'hui?
2: Ouais, exactement. Ouais. Plus de 30% entre 2023 et 2024, on est quasiment à 1 milliard d'euros de fraude.
1: En France?
2: En France.
1: Sur un an.
2: Le marché aux États-Unis, c'est 350 milliards de dollars. Pourquoi? Je veux dire, toujours l'IA générative, donc qui peut avoir ses pendants négatifs, donc de générer du contenu synthétique. Avant, il fallait avoir des compétences accrues sur Photoshop pour pouvoir générer des fausses photos. Maintenant, un simple prompt sur un
1: moteur. Mais en même temps, vous travaillez vous aussi avec l'IA, j'imagine, pour arriver
2: exactement
1: à cette solution-là.
2: Alors nous, Certificall, c'est une solution 100% souveraine. On a une IA propriétaire, donc une IA française, donc Mistral, qu'on a fine-tunée, en fait, qu'on a affinée pour notre application. Donc voilà. Donc, c'est important de dire qu'on est une application 100% souveraine aussi. Hein.
1: Et il y a combien d'utilisateurs aujourd'hui?
2: Alors, nous, on a à peu près plus de 20 000 users au quotidien, utilisateurs au quotidien.
1: Et vous savez dire dans la région toulousaine?
2: Dans la région toulousaine, pas assez.
1: Vous lancez un appel ce matin
2: région, à Toulouse Métropole, bien sûr, pour travailler avec.
1: Ils ne travaillent pas encore avec vous?
2: Pas encore, on y travaille fortement.
1: C'est peut-être un projet?
2: Ah ben, c'est en discussion.

0: business avec qui on travaille en étroite collaboration.
1: Et votre appli et votre interface s'appelle Certificol, donc vous en êtes le cofondateur, Guillaume Laurent. Merci beaucoup, bonne journée à vous.
0: Merci.
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0: C'était Lola Young sur votre radio ici. Dans quelques minutes, les infos de 14h, ça arrive. Mais avant, de la musique, Alain Chamfort avec Déchaîne-moi, un titre de 1987 adapté d'un classique de Barry White. Une rencontre entre la grande soul américaine et l'univers élégant de Chamfort à la française, avec des paroles signées Boris Bergman. C'est juste après ça.
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1: Merci pour votre fidélité à votre radio ici, il est 14h. 14h, c'est l'heure de retrouver toute l'info en France et dans le monde en 90 secondes avec Valentin Bertrand.
2: Le parquet anti-criminalité organisée saisit après de nouvelles menaces contre le maire d'Alès dans le Gard. Une possible voiture piégée attribuée à la DZ Mafia devant le domicile de l'élu, exfiltré la nuit dernière par les policiers du RAID. La compagne de l'élu avait déjà retrouvé il y a quelques jours 2 balles dans sa boîte aux lettres. Elle fait planer la menace de sa démission. La ministre de l'écologie, Monique Barbu, est reçue depuis midi à Matignon. Après l'adoption hier soir à l'Assemblée de la loi d'urgence agricole et son article autorisant le retour de 2 pesticides de la famille des néonicotinoïdes. Un ultime vote est prévu ce soir au Sénat. Son collègue à l'intérieur, Laurent Nunez, adresse lui un courrier au préfet. Il leur demande une mobilisation absolue contre les feux de forêt, alors qu'un tiers des départements du Grand Ouest et de l'arc méditerranéen est en risque élevé ou très élevé. Les réseaux sociaux interdits dès la rentrée scolaire aux moins de 15 ans. Le souhait d'Emmanuel Macron en passe de se réaliser avec 2 votes attendus aujourd'hui au Sénat et à l'Assemblée. Mais des points d'interrogation persistent, notamment sur les moyens utilisés pour contrôler l'âge des utilisateurs. Les bons chiffres du tourisme en France, les réservations sont en hausse cet été, entre 1 et 5% de plus selon les chiffres du ministre du Tourisme Serge Papin, avec des bons spectaculaires chez certains touristes étrangers, plus 16% chez les Sud-Coréens, 20% chez les Australiens et les Mexicains. Un contre-la-montre pour le maintien ou la conquête du podium, 16e étape du Tour de France, aujourd'hui en Haute-Savoie, 26 km entre Évian et Tournon-les-Bains.
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1: Et ces 26 km entre Évian et Thonon, les coureurs, les meilleurs en tout cas, vont mettre environ 34 minutes pour les parcourir. 34 minutes et 21 secondes. C'est pour l'instant le temps du meilleur coureur sur la ligne d'arrivée ici à Évian. C'est l'anglais Josh Starling, l'ancien champion d'Europe du contre-la-montre, un spécialiste donc contre-la-montre que les coureurs disputent donc en ce moment. Ils partent toutes les minutes 30 et puis ensuite ce sera toutes les 2 minutes pour les meilleur au classement général. On suivra évidemment la lutte pour le podium entre Florian Lipovic, Paul Sexas, Isaac Del Toro ou encore Remco Evenepoel. C'est évidemment le maillot jaune, le leader du classement général, le Slovène Tadej Pogacar, qui partira en dernier. Lui s'élancera tout à l'heure à 17h15. Vous suivez ce contre-la-montre tout l'après-midi sur votre radio ici.
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4: Au programme de cet après-midi en Haute-Garonne, pas de surprise, toujours un soleil radieux qui continue de s'imposer sur l'ensemble du département. Cependant, les températures sont presque clémentes, comptez 32 degrés à Muret, 34 degrés à Toulouse et jusqu'à 35 degrés du côté de Revel dans l'Auragais. Bonne surprise, cette nuit, on va descendre sous les 20 degrés. Oui, il faut prendre le bonheur là où il est. Et puis j'ai envie de dire profitez-en parce que demain ça repart à la hausse, 33 à 36 degrés attendus de Cadour au Midi Toulousain.
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0: Radio ici, bienvenue, quel plaisir de vous retrouver, c'est Fabien et moi, on passe l'été ensemble les amis. L'été pour certains c'est synonyme de sport et de remise en forme et vous êtes de plus en plus nombreux à pratiquer la randonnée pendant vos vacances. Et d'ailleurs tiens, j'ai peut-être un petit quelque chose là qui va vous intéresser, j'ai trouvé le top 3 des plus belles randonnées de France. Donc à la troisième place, le GR34, le sentier des douaniers en Bretagne, environ 2000 km le long des côtes, des paysages vraiment magnifiques à découvrir. À la deuxième place on retrouve le tour du Mont Blanc dans les Alpes. Prévoyez voilà une dizaine de jours quand même pour parcourir les 170 km de ce parcours exceptionnel. Et la première place revient au GR20 en Corse, environ 180 km pour 12 à 16 jours de marche à travers des paysages incroyables. Voilà des petites idées rando et pour vous donner de la force et du courage, restez branchés ici car on enchaîne maintenant trois chansons françaises à la suite. C'est pour vous encourager. Allez, on écoute Francis Cabrel, Céline Dion et on démarre avec Alain Souchon, c'est maintenant.
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0: C'était Francis Cabrel, question d'équilibre. Eh bien, il en faut de l'équilibre à nos coureurs du Tour de France aujourd'hui. Il est 16h30 et on fait un point sur cette 16e étape.
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3: Après la journée de repos hier, c'est un contre-la-montre aujourd'hui pour les coureurs du Tour de France. Un contre-la-montre assez court, 26 km seulement entre Évian et Thonon. Pour l'instant, c'est le Britannique Josh Starling qui est en tête, mais les meilleurs au classement général sont encore loin d'être partis. Contre-la-montre divisé en trois parties. La première est en pente, la côte de Laringe. C'est là que vous vous trouvez, Bruno Blanza, sur la moto ici.
4: Oui, près de 10 km, un peu plus de 4% de moyenne, alors qu'il y a Irouz Nouri qui passe devant nous dans cette montée. Là, on est à 4 km du sommet. Pas mal de coureurs qui se mettent en danseuse, hein, parce que une fois qu'ils sortent de la rampe de départ, de suite, ça monte avant de prendre un peu de hauteur et d'apercevoir le lac Léman magnifique sur notre droite. On est en face de la maison de Roger, figurez-vous. Ils sont là après avoir sorti avec les amis la télé quasiment sur la chaussée. Énormément de monde dans cette montée qui, je vous le disais, est assez compliqué. On est à Champange exactement, et en haut, tout en haut, il y a énormément de supporters de Paul Sexas que l'on attend tout à l'heure, la pépite française.
3: Ouais, Paul Sexas qui va pourquoi pas essayer d'aller chercher la troisième place au classement général. Pour l'instant, il est quatrième, le jeune coureur français de 19 ans, et il faut qu'il reprenne s'il veut être sur le podium du classement général ce soir. Et bien 25 secondes au Mexicain Isaac Del Toro qui détient pour l'instant cette troisième place au classement général. Les deux premiers, eux, vont sûrement se livrer un très beau match entre Tadej Pogacar, le maillot jaune, et Remco Evenepoel qui s'est imposé au plateau de Solaison, qui est un grand spécialiste du contre-la-montre, et en plus c'est la fête nationale aujourd'hui dans son pays, la Belgique. On continue de suivre cette étape contre-la-montre tout l'après-midi sur votre radio ici.
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5: Les nocturnes de la Cité de l'Espace et la fête de l'ail à Beaumont-de-Lomagne.
1: Sylvain.
5: Ici Occitanie à vos côtés, la Cité de l'Espace, en plus de vous accueillir tous les jours pour visiter ses installations, ses expositions, ne vous réserve pas moins de 9 nocturnes cet été. Rendez-vous les mardis, mercredis et jeudi soir des 3 premières semaines du mois d'août pour découvrir ses expositions et animations à la nuit tombante. Mais selon la météo, vous pourrez aussi observer le ciel avec 3 astronomes, découvrir des animations dans les jardins sur la mission Epsilon de Sophie Attenot et terminer avec le spectacle sur la fusée Ariane. La fête de l'ail à Beaumont-de-Lomagne célèbre ses 30 ans cette année, et de 9h à minuit le dimanche, venez profiter pour déguster l'ail. Découvrez aussi le concours de Tourin, c'est la soupe à l'ail, et la compétition des peleurs d'ail. Toute la journée, animation pour tous, repas gourmand à l'ail. Infos et réservations sur le site aildelomagneenfete.fr. Retour de vos bons plans sortis dans une heure.
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0: Merci d'avoir choisi votre radio ici, c'est Fabien Hémeau. Dans quelques minutes, les infos de 15h, mais avant, de la musique pour accompagner votre mardi. Joe Dassin, Bruno Mars et Patricia Cass avec le titre « Quand Jimmy dit », une chanson qui raconte le rêve d'un jeune musicien de province prêt à tout pour vivre de sa passion. Bel après-midi, on l'écoute maintenant.
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1: Merci d'avoir choisi votre radio ici, il est 15h. C'est l'heure de retrouver toute l'info en France et dans le monde en 90 secondes, avec vous, Valentin Bertrand.
2: TikTok, Instagram ou Snapchat bientôt interdits aux ados français âgés de moins de 15 ans. Les sénateurs puis les députés examinent la proposition de loi pour une application envisagée à la rentrée. Un texte accompagné encore d'un grand flou sur les moyens pour contrôler l'âge des internautes. Une après-midi chargée au Parlement avec aussi l'ultime vote de la controversée loi d'urgence agricole. Après l'Assemblée, son adoption au Sénat fait peu de doutes, mais elle continue de crisper au gouvernement. La ministre de l'écologie Monique Barbu, opposée au retour des néonicotinoïdes, fait planer la menace de sa démission. Les incendies n'ont jamais été aussi virulents en France, ça se confirme avec les données du réseau de satellites européens EFIS. 42 000 hectares parcourus par les flammes, un triste record à cette période de l'année depuis le début des mesures, il y a 20 ans. Un projet d'action violente était bien en préparation contre le maire d'Alès. Confirmation cet après-midi du ministre de l'Intérieur Laurent Nunez après l'exfiltration en pleine nuit de l'élu du Gard menacé par les narcotrafiquants avec une possible voiture piégée devant son domicile. Le maire engagé contre le trafic, le narcotrafic se trouve désormais en lieu sûr. 9 mois après le spectaculaire casse au musée du Louvre, la galerie d'Apollon va rouvrir au public dès demain. Les visiteurs vont pouvoir de nouveau passer à travers cette immense salle typique du XVIIe siècle, mais toujours dépourvue de vitrines ou d'objets précieux. Les départs s'enchaînent depuis 2 heures maintenant sur le Tour de France. 16e étape sous forme de contre-la-montre en individuel en Haute-Savoie. 26 km de sprint entre Évian et Thonon-les-Bains.
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1: Et 56 coureurs ont déjà rallié l'arrivée de ce contre-la-montre, ont déjà parcouru ces 26 km entre Évian et Thonon. Bruno Blanza sur la moto ici, vous êtes derrière l'un des chouchous du public français.
3: Eh ouais, c'est le Breton Warren Barguil Morbihanais qui envoie et qui a pris de sacrés risques dans la descente après la longue montée de quasiment 10 km. Il y a une descente qui est dans un premier temps avec beaucoup de lignes de droite et ensuite qui est très technique, des virages qui s'enchaînent. À un moment donné, eh bien, on s'est dit purée, il va finir dans le muret. Il est en train d'en terminer le retour vers Thonon-les-Bains pour cette fois-ci une dizaine de kilomètres tout plat.
1: Et pour l'instant, c'est le Britannique Josh Tarling qui est en tête, à signaler la belle performance d'un Finistérien, Thibaut Guernalec, qui est 5e provisoire. Les départs qui vont s'enchaîner jusqu'à 17h15 et celui du maillot jaune, Tadej Pogacar. Vous suivez ça tout l'après-midi sur votre radio ici.
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5: Au programme de cet après-midi en Haute-Garonne, pas de surprise, toujours un soleil radieux qui continue de s'imposer sur l'ensemble du département. Cependant, les températures sont presque clémentes, comptez 32 degrés à Muret, 34 degrés à Toulouse et jusqu'à 35 degrés du côté de Revel dans l'Auragais. Bonne surprise, cette nuit, on va descendre sous les 20 degrés. Oui, il faut prendre le bonheur là où il est. Et puis j'ai envie de dire profitez-en parce que demain ça repart à la hausse, 33 à 36 degrés attendus de Cadour au midi toulousain.
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0: C'était Kate Bush sur votre radio ici. Soyez tous les bienvenus, c'est Fabien Hémeau, je suis avec vous toute l'après-midi. Voilà, je ne vous lâche pas, on passe les vacances ensemble. Et en cette période estivale, j'ai lu ce matin que 88% des Français prévoient de fréquenter des bars ou cafés pendant l'été. Et j'ai avec moi le top 3 des boissons les plus consommées dans les bars cafés en France. Troisième place pour le vin, avec modération, je compte sur vous. Deuxième position pour les boissons chaudes, hein, le café reste un incontournable. Près de la moitié des Français en boivent dans des bars. Et la boisson la plus consommée au café, c'est la bière. Oui, la bière, car on aime se faire mousser au comptoir, c'est bien connu. La bière avec modération, hein, toujours. En revanche, ce qu'on peut faire sans modération, c'est d'écouter trois chansons françaises à la suite. Tout de suite, Daniel Lavoie, Stilto, et on démarre avec Michel Jonas, c'est juste après ça.
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0: C'était Daniel Lavoie sur votre radio. Ici, et tiens, ceux qui donnent de la voix, ce sont les Français sur le bord des routes pour encourager les coureurs du Tour de France. Il est 16h30. Voici un point complet sur l'étape du jour.
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3: Et peut-être une belle performance française sur ce contre-la-montre de 26 km entre Évian et Thonon. Belle performance de Bruno Armirail. Alors il n'est pas encore à l'arrivée, l'homme des Hautes-Pyrénées. Il lui reste une dizaine de kilomètres. Mais sur ce parcours, il y a ce qu'on appelle des points intermédiaires où on mesure le temps provisoire après avoir effectué une partie du parcours. Et bien Bruno Armirail, il était en tête au deuxième point intermédiaire. Il pourrait donc tout à l'heure prendre le meilleur temps, même si les Pogacar, Evenepoel et autres grands favoris, Paul Sexas aussi, de ce contre-la-montre ne sont pas encore partis. Ce contre-la-montre, il est composé de trois parties en quelque sorte. D'abord une montée, du plat pour finir, et entre les deux une descente qui peut être assez dangereuse. Écoutez ce qu'en disait un autre Français, le Finistérien Baptiste Westhofer, qui s'était lancé parmi les premiers coureurs aujourd'hui.
4: La descente, moi j'ai vraiment pas pris de risque, mais j'ai peur pour certains des leaders qui vont faire la montée à fond et qui seront peut-être un peu moins lucides pour la descente. La descente est vraiment piégeuse avec beaucoup de virages qui referment, mais c'est quand même assez étroit, ce qui laisse pas beaucoup d'ouverture en sortie de virage.
3: Prudence donc pour les favoris, prudence pour tous les coureurs évidemment de ce contre-la-montre. On va être ensemble jusqu'à environ 18h, moins 10. Allez, puisque Tadej Pogacar, le dernier coureur, s'élance à 17h15 et que ce contre-la-montre, eh bien, on met 34-35 minutes pour le parcourir dans sa totalité. Pour l'instant, le temps de référence a été établi par un Anglais, Joshua Tarling, ancien champion d'Europe du contre-la-montre, qui a bouclé ce contre-la-montre-là en 34 minutes et 21 secondes. Ce temps tiendra-t-il ? Combien de temps ? Eh bien, on le suit ça tout l'après-midi sur votre radio ici.

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1: Des spectacles de grand chemin en Haute-Ariège et l'Expo Nino Ferrer à Cahors.
0: Sylvain Lecard.
1: Du 28 juillet au 1er août, on vous attend à Aix-les-Thermes pour la 29e édition du Festival des grands chemins en Haute-Ariège. Au menu de ce festival, art de rue, cirque, musique, randonnée, balade, spectacle, cinéma. Le tout à la rencontre de la faune et de la flore artistique. Des spectacles et concerts sont gratuits, sauf la rando des grands chemins, les navettes entre les villages et les spectacles cabinets. Toutes les infos sur aix-animation.com. Direction le Lot à présent avec la grande exposition consacrée à Nino Ferrer, peintre au musée Henri Martin à Cahors. Après ses succès dans la chanson, Nino Ferrer s'est installé dans le Lot et a continué son parcours artistique avec la peinture et les paysages du Quercy qui l'ont inspiré. Nino Ferrer peintre, l'exposition à découvrir jusqu'au 31 décembre prochain. Retour de vos bons plans sortis dans une heure.
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1: Merci d'être à l'écoute de votre radio ici, il est 16h. C'est l'heure de retrouver toute l'info en France et dans le monde en 90 secondes avec Valentin Bertrand.
2: Le nouveau procès de Cédric Jubilard n'aura pas lieu en septembre, mais au premier semestre 2027. Décision de la Cour d'appel de Toulouse annoncée cet après-midi pour tenir compte des aveux de l'ouvrier plaquiste. Il a reconnu il y a 2 semaines le meurtre de son épouse Delphine Ossaguel. De Marine Le Pen au cadre socialiste, les messages de soutien adressés au maire d'Alès sont unanimes. L'élu du Gard, engagé contre le narcotrafic, a été exfiltré par le RAID la nuit dernière alors qu'une possible voiture piégée se trouvait devant son domicile. Cette menace s'ajoute aux 2 balles trouvé dans la boîte aux lettres de Christophe Rivinck la semaine dernière et attribué à la DZ Mafia. Une après-midi chargée au Parlement avec 6 votes décisifs, notamment le dernier examen au Sénat de la loi d'urgence agricole critiquée pour son retour, le retour de 2 pesticides de la famille des néonicotinoïdes. Sujet de clivage jusqu'au gouvernement, la ministre de l'écologie Monique Barbu fait planer la menace de sa démission. Autre texte qui devrait lui être adopté sans difficulté, l'interdiction des réseaux sociaux aux moins de 15 ans, il pourra bien s'appliquer dès le 1er septembre, assure le gouvernement, malgré les zones d'ombre persistantes sur le contrôle de l'âge. 2 animateurs d'un centre de loisirs placés en garde à vue à Biarritz après des soupçons de viol et d'agression sexuelle. 13 victimes potentielles âgées de 3 et 4 ans ont été identifiées par les enquêteurs. Et puis la chasse aux secondes se poursuit pour les coureurs du Tour de France. Les meilleurs du classement en général vont s'élancer dans les prochaines minutes sur ce contre-la-montre. 26 km en Haute-Savoie. Tadej Pogacar, le maillot jaune, partira à 17h15.
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3: Et 97 coureurs sont pour l'instant arrivés au bout de ce contre-la-montre de ces 26 km entre Évian et Thonon. Et c'est un Français qui a le meilleur temps, le coureur des Hautes-Pyrénées, Bruno Armirail. Écoutez-le.
4: Assez satisfait, j'avais un bon temps d'avance quand même dans la montée. Ouais, j'ai perdu après un peu, je me suis fait un petit peu peur dans la descente. Du coup, j'étais plus trop confiant dans les virages, mais bon, j'ai tout donné. Et on verra ce que ça donne à l'arrivée. Personnellement, j'espérais un top 10, un top 5, ça serait encore mieux pour refaire un peu comme l'année dernière. Faire 4e l'an dernier, c'était quand même exceptionnel.
3: Bruno Armirail qui avait terminé donc 4e d'un contre-la-montre du Tour, c'était l'an dernier, il le disait à Caen. Pour l'instant, il est donc en tête devant d'autres spécialistes, l'anglais Josh Starling et l'italien Filippo Ganna. Qui pourra le détrôner si jamais quelqu'un est amené à le faire? Eh bien, on suit tout au long de l'après-midi ce contre-la-montre sur votre radio ici.
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6: Il est 16h02, merci de passer cet après-midi avec la radio officielle de votre été 2026, ici Occitanie bien sûr, avec, vous l'avez constaté, cette nouvelle journée estivale sur la région toulousaine. Et bien demain il en sera de même, le ciel sera largement ensoleillé du lever au coucher du soleil. Les températures matinales afficheront de 21 à 23 degrés sur l'avenue de Lyon, du côté de l'avenue du Général Eisenhower ou encore sur l'avenue de Grande-Bretagne à Toulouse. L'après-midi, les maximales atteindront à nouveau des valeurs affolantes, 35 degrés sur Toulouse et périphérie, 36 du côté de Villefranche de Lauragais, Muret ou encore à Grenade-sur-Garonne, 33 à 34 sur les secteurs les plus proches des Pyrénées. Notez que le vent de nord-ouest restera discret demain, aucun épisode pluvieux n'est toujours attendu. En soirée, la chaleur persistera avec encore de 32 à 33 degrés. Côté météo des forêts, le risque demeure à un niveau élevé, soyez particulièrement prudents en pleine nature, faites très attention, évitez de fumer, bien sûr, lors de vos balades en forêt, évitez aussi à tout prix tout ce qui est barbecue.
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6: Bel après-midi avec pour la bande-son de cet été un chouette souvenir qui va nous ramener une quarantaine d'années en arrière, au moment où justement en 2026 elle sort un nouvel album. Elle est toujours là au début de sa carrière, la Madonna nous chantait Into the Groove. Bel été avec Ici Occitanie.

0: Quels sont le son des années 80, le son du producteur fétiche de Madonna? Au début des années 80, certaine John Jellybean Benitez, elle a d'ailleurs eu une relation avec ce garçon-là, Into the Groove. Merci, la Madone. Et puis attention, à partir de demain, votre radio préférée ici, Occitanie, va avoir une nouvelle fréquence. Une fréquence à Saint-Martory, en Haute-Garonne. Vous allez pouvoir nous retrouver sur le 92,9 MHz en FM. J'en profite d'ailleurs pour saluer celles et ceux qui nous écoutent depuis quelques temps sur trois nouvelles fréquences. Du côté de Condon, dont le Gers, bienvenue à vous. 107.5, 97.5 pour Decazeville en Aveyron. Et puis les Fuxéennes et les Fuxéens nous retrouvent depuis quelques temps déjà sur le 101.2. Et bien sûr, en DAB+.
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0: Nous sommes en mode été, c'est tellement agréable d'être en mode été en votre compagnie. 16h09, qu'êtes-vous en train de faire? Peut-être en train de préparer les vacances. Ah oui, parce qu'il y a beaucoup de gens qui vont partir le week-end prochain. Et durant le mois d'août, peut-être allez-vous partir en avion. Si vous partez en avion, vous avez peut-être remarqué... Oh, qu'il n'y a pas vraiment de place 13 dans les avions commerciaux, dans les avions courts, moyens et longs courriers. On en parle tout de suite avec Angèle Ménestrier d'Aéroscopia. Pourquoi il n'y a pas de place 13 dans les avions? Dites-nous.
3: Alors oui et non. La rangée 13, c'est un peu le chiffre maudit dans l'imaginaire collectif. Dans de nombreux hôtels ou immeubles, il est absent. Et les compagnies aériennes font souvent pareil. Beaucoup choisissent de ne pas faire apparaître de rangée numérotée 13 en passant directement de la 12 à la 14 pour rassurer les passagers superstitieux. Mais même si le chiffre n'apparaît pas, la rangée 13 existe toujours physiquement. Par contre, d'autres compagnies utilisent le 13 sans problème. Pour elles, c'est juste un numéro comme un autre. Bien sûr, il n'y a aucune preuve que la rangée 13 soit dangereuse. C'est vraiment une question de perception et de superstition des voyageurs qui risquent de passer un vol moins serein qu'assis à la rangée 12. Mais vraiment, si vous tombez dessus, aucun risque. Vous pouvez même y faire une petite sieste.
0: Pourquoi pas ? Expérience un petit peu particulière tout de même. Bon, dites-nous, Angèle, à part le chiffre 13, est-ce qu'il y a d'autres superstitions dans l'aviation ?
3: Eh bien oui, l'aviation a ses petites croyances. Certains pilotes préfèrent éviter de décoller un vendredi 13 et on constate que les passagers ont tendance à éviter de voyager ces jours-là. Du coup, les billets peuvent être moins chers. Toujours à propos des chiffres, dans certaines cultures, les chiffres ont des significations très fortes. Alors certains numéros de vol sont jugés plus favorables que d'autres. À l'intérieur de l'avion, il existe aussi des rituels superstitieux. Les stewards et les hôtesses peuvent vérifier les issues de secours dans un ordre précis, de la première à la dernière porte pour porter chance. Dans le cockpit, on va éviter de poser certains objets sur le tableau de bord avant le premier vol de la journée. Ou on vérifie deux fois certains instruments pour que la chance soit de notre côté. Il y a même des pilotes qui ne volent jamais sans leur porte-bonheur. Évidemment, tout cela relève plus de tradition et de superstition. Mais c'est amusant et ça montre que l'aviation n'est pas seulement technique. Elle a aussi des histoires, des croyances et ses petits rituels.
0: Ouais, des fantasmes carrément. Hein. Merci beaucoup Angèle Ménétrier d'Aéroscopia. D'ailleurs, quand vous irez, vous qui nous écoutez, visiter le musée Aéroscopia à Blagnac près de Toulouse, regardez dans les cabines des avions s'il y a une place 13. C'est ouvert tous les jours pour cet été entre 9h30 et 18h. On est en Italie tout de suite et c'est avec bonheur en compagnie d'Adriano Celentano. Mesdames, messieurs, voici I Want to Know. Bel après-midi. Merci.

0: Merci pour votre fidélité à votre radio locale ici, Occitanie. On adore voyager dans le temps. Nous étions plus en 2026, nous étions en 1976 avec I Want to Know, ce titre de l'incroyable Adriano Celentano. C'est un extrait de son 16e album, Salutation. Forcément, vous la connaissez, cette chanson. Bel été à toutes et tous. Axel Red est annoncé dans quelques petites secondes. Et ensuite, l'humour en tube. On va célébrer aujourd'hui la journée mondiale de la malbouffe. Parfaitement, c'est aujourd'hui mardi.
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0: Nous étions nombreuses et nombreux, eh oui, au début du mois de juillet à la Halle aux Grains de Toulouse, parce que c'était le concert dans le cadre du Festival de Toulouse, eh bien, d'Axel Red, qui a d'ailleurs pas mal travaillé avec un Toulousain au début de sa carrière, un certain Richard Seff. Oui, le découvreur de Francis Cabrel, Ma Prière. Merci beaucoup, Axel Red, qui fait de jolies chansons, tout comme Charlotte Gainsbourg aussi, elle fait de jolies chansons. Charlotte Gainsbourg, c'est son anniversaire aujourd'hui. 55 ans, il est 16h24, un point sur l'étape du jour du Tour de France, bien sûr, vous le savez, c'est un contre la montre individuelle aujourd'hui entre Evian et Thonon-les-Bains à 16h30. Mais avant cela, voici votre éclat de rire de l'après-midi. Les amis, c'est l'humour en tube et on va célébrer la journée de la malbouffe, la journée mondiale de la malbouffe. Elle existe et je vous assure, c'est aujourd'hui. Alors pour nous éviter de craquer pour un beignet, une gaufre ou encore un burger, Fred Ballard et ses rigolos de service vont tenter de nous sensibiliser tout de suite aux ingrédients nocifs, forcément nocifs, de la malbouffe.
1: Ce qui va nous exterminer, c'est la sauce samouraï, c'est pas le réchauffement. La sauce samouraï, pour ceux qui connaissent pas, c'est contre-intuitif. Plus t'en manges, moins tu ressembles à un samouraï.
2: Oui, c'est vrai qu'avec la sauce samouraï, on vire plutôt sur le sumo assez rapidement. Donc ça fait partie des petits ingrédients cachés qu'il faut repérer si on ne veut pas avoir besoin d'un tractopelle pour passer à table. Mais d'après Naïm, il faut aussi éviter certains slogans publicitaires.
1: Et les pubs autorisées toujours de la malbouffe. McDonald's, venez comme vous êtes. Autrement dit, vous embêtez pas à faire d'efforts vestimentaires. Nous, on fera pas d'efforts culinaires. Quick, nous, c'est le goût. Hein? Ah bah t'as le Covid depuis 1970, hein, tonton. Hein.
2: Ah, c'est sûr que dans certaines enseignes, c'est pas tous les jours la fête aux papilles, hein. Mais bon, chaque génération a sa madeleine de Proust. Et puis entre 5 fruits et légumes par jour et 3 paquets de chips, pour certains, le choix n'est pas du tout cornélien.
3: Je suis addict à la malbouffe. Moi, quand je vais faire mes courses, on dirait que je prépare l'anniversaire d'un adolescent de 14 ans. La caissière, elle est là. Oh, des chocobons, des chipsters et du Fanta. Vous fêtez l'anniversaire de vos petits frères. C'est mon dîner, Corinne, d'accord? T'es pas obligé de juger les gens qui ont des addictions au sucre, en fait. Moi, si je fais le fameux test ADN, tout le monde connaît là pour connaître ses origines. Je connais déjà le résultat. Ils vont me dire félicitations, monsieur, nous avons plaisir de vous annoncer que vous êtes un putain de M&M's.
2: Ben oui, à force, c'est sûr qu'on va muter génétiquement. Hein. Il y aura des purs M&M's comme Jérémy Nadeau, et puis des M&M's croisés Tagada, des Tagada croisés Schtroumpf piquant. Mais bon, s'il y a aussi des purs carambars avec des blagues carambars, on n'est pas complètement foutus.
0: Et des chewing-gums malabar pour faire des grosses bubules aussi par la même occasion. Merci beaucoup. 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
0: Nouveau titre tout de suite pour Benjamin Biolay. Ça s'appelle Écran Total. Montez le son et passez une belle après-midi forcément avec Ici Occitanie. Dans quelques minutes, on file sur l'étape du jour du Tour de France.

0: était vraiment hein, Benjamin Biolay avec son écran total. Il est pile 16h30. Merci pour votre fidélité à votre premier média de proximité. Ici Occitanie, le Tour de France. Nous en sommes la radio officielle, hein, vous le savez. C'est l'étape 16 aujourd'hui. Evian Tourdon-les-Bains, c'est en contre-la-montre de 26 km. On fait le point tout de suite sur le Tour.
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3: Un Français provisoirement en tête de ce contre-la-montre entre Evian et Thonon, mais ça va peut-être pas durer très longtemps. On y revient dans quelques secondes, mais on retrouve d'abord Bruno Blanza. Vous avez fait le parcours à plusieurs reprises, Bruno, sur la moto ici, avec une sacrée ambiance.
4: Ouais, exactement, c'est ça qui est phénoménal. Très honnêtement, il n'y a pas 10 mètres, je pense, sur les 26 km de circuit, lors desquels on ne trouve pas un spectateur, que ce soit des enfants, des grands-parents. Ça passe dans quelques villages, et ça passe proche de certaines maisons. Tout à l'heure, on était à côté de celle de Roger, qui avait sorti même la télé devant son portail à 3 mètres de la chaussée pour voir les cyclistes. C'est aussi ça le Tour de France, et Roger nous disait qu'il appréciait énormément ça. Il était déjà là lors du dernier passage du Tour de France ici à Evian. Et puis que dire de cette vue magnifique sur le lac Léman, ce lac naturel en forme de croissant, là, sorte de frontière naturelle à cet endroit-là entre la Suisse et la France. 70 km de long, une quinzaine de large. C'est aussi le décor de ce chrono individuel du Tour de France qui va donner tout à l'heure une belle lutte entre Cador.
3: Ouais, et pour l'instant, je vous disais tout à l'heure qu'un Français était en tête. C'était Bruno Armirail, le coureur des Hautes-Pyrénées. Eh bien, il vient d'être battu là il y a quelques secondes. C'est l'Italien Mattia Cattaneo qui a désormais le meilleur temps. Et puis, dans moins d'une heure, à présent, 17h15, il y aura le départ de Tadej Pogacar. 2 minutes avant, celui de Remco Evenepoel, le deuxième au général. Encore 2 minutes avant, Isaac Del Toro. Et Paul Sexas qui partira, lui, à 17h09. Voilà, eh bien, les cadors que vous annonciez, Bruno Blanza. Ils seront tout à l'heure sur le parcours. On continue de suivre cette étape tout l'après-midi sur votre radio ici.
0: Merci d'être avec nous. Il est 16h32, hein, bien évidemment, un point toutes les 30 minutes, vous le savez, sur le Tour de France. On revient tout de suite sur la météo parce que on a encore aujourd'hui une journée extrêmement chaude, hein, sur le midi toulousain, ainsi que le Volvestre, encore le Lauragais. Les températures dépassent les 34 degrés sur les différents quartiers de la Ville Rose aujourd'hui. Pour demain, ce sera une journée estivale à nouveau, avec un ciel très ensoleillé du lever au coucher du soleil. Les températures minimales du matin afficheront tout de même 21 à 23 degrés. On aura 35 degrés sur Toulouse demain après-midi. Également sur le secteur de Fonsorbe, également à Saint-Lys et sur toute la Gasconne toulousaine, 35 degrés jusqu'à 36 à Villefranche de Lauragais, Muret ou encore Grenade. Et puis sur les secteurs les plus proches des Pyrénées, tablé demain sur 34 degrés également. Notez que la météo des forêts, le risque d'incendie demeure à un niveau très élevé. Soyez bien sûr extrêmement prudent en pleine nature, surtout sur le Gers, le Tarn et le 31.
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0: Merveilleuse journée à vous. Qu'est-ce que vous faites pendant l'été, l'après-midi? Une sieste, pourquoi pas? Un grand sommeil, vous l'avez vu arriver à la transition. Voici le premier 45 tours d'Étienne Daho dans les années 80.

0: Le regretté Jacques Higelin avec Tombé du ciel, 16h42, excellent après-midi, la bande-son de votre été. Eh bien, c'est ici, Occitanie, forcément, on apprend en s'amusant, on s'amuse en apprenant. On adore ça, on adore aussi vous donner des rudiments d'Occitan grâce à ce rendez-vous Kézako que vous retrouvez le matin et l'après-midi sur notre antenne. L'Occitan est tous les jours à l'honneur sur votre radio préférée. Kézako, Giro Delbès, Adi Schatz. Aujourd'hui, Giro, vous nous racontez une histoire de sortie entre amis.
1: Et Adi ou Mélodie ou hier soir, j'étais au restaurant avec 4 amis. Nous étions dans le centre-ville de Toulouse et la soirée était agréable. Mangerem be, mangerem plat. Nous avons bien mangé tant en qualité qu'en quantité. Aperitivo, entrado, plat, dessert et mai, une rikiki. Apéritif, entrée, plat, dessert et même un petit digestif, une rikiki. Alors attention, l'abus d'alcool est dangereux pour la santé, à consommer avec modération. Bref, nous en avons tous bien profité, tous excepté un ami. Je vais pas dire son prénom. Akelaki bous podidir kezun kusou.
0: Un kusou? Mais qu'est-ce que c'est un kusou?
1: Kezako? Un kusou est quelqu'un qui a d'argent, masque et loucebol garda. En d'autres termes, un kusou, c'est quelqu'un d'avare. L'ami kusou en question n'a pas voulu prendre d'apéritif, ni même d'entrée ou de dessert. Il a juste choisi un plat, le moins cher. Sakela, c'est begel ou rikiki. Néanmoins, il a bu le rikiki, le petit digestif. Je dois aussi vous préciser que celui-ci était offert par la patronne du restaurant.
0: On n'a pas les mêmes amis, hein, Giro. Franchement, hein, votre ami, finalement, il n'a pas trop profité hein, de cette soirée.
1: Même parler, c'est passe. Ne m'en parlez pas. Il n'est pas du genre non plus à payer sa tournée, évidemment. Hein. Sopiège, le pire, c'est qu'au moment de rentrer à la maison, il n'a pas voulu prendre un taxi ou un véhicule de transport avec chauffeur, un VTC. Nous étions tous les quatre et nous aurions pu partager. Lu servici del metro ero acabat, il ne restait plus de métro. Fifinal, notre ami que j'appelle désormais Lucusou, est rentré chez lui à pied. Quant à Vélo Toulouse, trop cher pour lui. Ou bien peut-être qu'il avait la cagne, la flemme.
0: Ah oui, la cagne, exactement. Quand vous le souhaitez, Giro Delbès vous attend sur notre appli. Ici également sur ici.fr. Partagez sans modération. C'est rendez-vous Kézako. La musique tout de suite avec Teddy Swims, Lose Control.

Daddy Swims, Lose Control, 16h46, l'après-midi est toujours belle parce que vous la passez avec votre radio préférée, ici Occitanie, qui vous apprend en plus des petites histoires sur les grands standards du rock. Si je vous dis I Love Rock'n'Roll, forcément vous allez penser à la version de John Jett and the Black Hearts, I Love Rock'n'Roll, sorti en 1981, c'est un tube incroyable, encore aujourd'hui utilisé pour de nombreuses bandes originales de films ou de pubs ou de documentaires. Bah, figurez-vous que la version originale n'est pas de Joan Jett. La version originale est signée par un groupe qui s'appelle The Arrows, Les Flèches, un groupe anglo-américain qui avait créé ce titre en 1975. Et c'est Joan Jett qui un jour assiste à un concert de The Arrows et qui dit « Mais elle est bien cette chanson, on va en faire notre propre version avec les blouses en noir, avec la frange, avec les converses et avec les guitares. » Résultat, un succès incroyable, 2 minutes 55 de bonheur. I Love Rock'n'Roll, vous montez le son, c'est John Jett.

0: un morceau qui a été numéro 1 sur quasiment la planète entière entre 81 et 83. John Jett, I love rock and roll. 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Et dans quelques instants, retour à la musique, ce sera Laurent Voulzy que nous retrouverons. Chanson estivale, s'il en est, le pouvoir des fleurs à venir.
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0: Le groupe toulousain Pirogue, sur le chemin de

rock fait souffler un vent frais sur la scène toulousaine, avec des accents pop-rock solaires taillés pour toucher autant que pour faire bouger. Portés par des mélodies immédiates et une vraie intensité, Pirogue transforme chaque chanson en escapade musicale dont on ressort marqué.

0: On a découvert cet artiste avec Ordinary il y a quelques mois, de Slack à l'intensité dans toutes les compositions d'Alex Warren Fever Dream. À l'instant, c'est une nouveauté ici, Occitanie. Bon début de soirée à toutes et tous. Bon courage si vous êtes sur la route. Point complet sur la circulation et sur la météo dans quelques minutes après les infos.
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0: Excellente journée, nous sommes le 21 juillet, il est 17h. Les infos. Marion Chantreau, bonjour Marion.
2: Oui, bonjour Franck, bonjour à tous. Le procès en appel de Cédric Jubilard pour le meurtre de son épouse Delphine Ossagel est finalement renvoyé. Prévu initialement le 21 septembre, la présidente de la cour d'assises de la Haute-Garonne a décidé de reporter la tenue du procès au premier semestre 2027. Une réunion avait lieu cet après-midi avec plusieurs avocats des parties civiles, des représentants de la défense de Cédric Jubilard. Cette décision a été prise pour permettre de réaliser de nouveaux actes d'enquête qui doivent se dérouler sereinement et dans le respect du contradictoire, précise la présidente de la cour d'assises. Demain, à 7h45 sur Ici Occitanie, la première présidente de la cour d'appel de Toulouse sera notre invitée pour décrypter cette décision de report du procès. Les machines de fibre excellence à Saint-Gaudens, au sud de la Haute-Garonne, sont mises en sécurité par les salariés. Depuis 6h ce matin, ils ont installé un piquet de grève à l'entrée du site de l'usine de pâte à papier, soutenue par la CGT. Il prévoit d'occuper les lieux jour et nuit jusqu'au 27 juillet, date à laquelle le tribunal de commerce de Toulouse doit se prononcer sur l'offre de reprise de l'investisseur Mathieu Pigas. L'usine a été placée en redressement judiciaire en avril dernier et les salariés demandent une aide de l'État. Deux pompiers ont perdu la vie en Gironde, on l'apprend cet après-midi, en combattant un incendie près de l'aéroport de Bordeaux-Mérignac, un feu de broussailles qui génère beaucoup de fumée. Une centaine de pompiers sont sur place à l'heure actuelle. Ces deux pompiers sont morts en combattant l'incendie d'un bâtiment, selon le ministre de l'Intérieur. Le trafic est perturbé à l'aéroport de Bordeaux-Mérignac. Les décollages sont repoussés, mais les atterrissages peuvent avoir lieu, précisent nos confrères d'ici Gironde. L'incendie qui s'est déclaré au nord de Carcassonne, dans l'Aude, à Conques-sur-Orbiel, ce matin a parcouru 20 hectares dont 11 ont brûlé, de la broussaille, des pins. L'incendie est désormais maîtrisé. Plus de 200 pompiers étaient déployés sur place ainsi que des moyens aériens. Le dispositif a été allégé en ce début d'après-midi et les lisières et fumerolles sont en cours de traitement. La météo, Franck, pour cet après-midi et pour demain.
0: Non, alors pour cet après-midi, encore de la chaleur, vous le constatez à l'heure actuelle, on a encore des valeurs quasiment étouffantes. 33 degrés sur les différents quartiers de la Ville Rose en ce moment, notamment sur le secteur des Isards, à Bonnefoy aussi. Demain, la journée sera à nouveau estivale, avec un ciel très ensoleillé du matin au soir. 21 à 23 degrés demain matin, c'est ce qu'affichera le mercure, que ce soit sur la Haute-Garonne aussi bien que sur le Gers, à Lisjourdain, vous salue, à Gimont ou encore à Samatan. Demain après-midi, les maximales vont monter jusqu'à 35 degrés sur Toulouse, à l'Union, à Castelginest ou encore à Saint-Géniès-Bellevue. On aura 36 à Villefranche de l'Auragais. Le mercure affichera 34 degrés sur les secteurs les plus proches des Pyrénées, hein, c'est-à-dire à l'approche justement de la montagne et de l'Ariège. 34 degrés encore à vous signaler. Sachez qu'en soirée, la chaleur persistera à nouveau. 32-33 degrés vers 21h. Le risque d'incendie en forêt demeure à un niveau élevé, notamment sur la Haute-Garonne. Soyez bien sûr particulièrement prudents en pleine nature. Évitez les barbecues et puis à proscrire complètement, bien sûr, le fait de fumer en forêt lors de balades, lors de randonnées. Concernant la circulation, pas de difficultés particulières, si ce n'est au péage de la 64 sur le sud de Toulouse. Quelques minutes de ralentissement, rien de bien méchant. En revanche, là où c'est plus compliqué, c'est du côté de la gare Matabiau, puisque à l'heure actuelle, on a des retards qui s'échelonnent entre 35 minutes et 50 minutes, notamment sur la ligne Toulouse-Narbonne. Retard aussi sur la ligne de TER entre Toulouse et Montrégeau-Gourdan-Poulignan. Et c'est aussi compliqué à l'heure actuelle pour rallier l'Ariège. 25 minutes de retard sur les TER entre Toulouse et Axelles-les-Thermes.
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0: Oui, je sais, c'est l'après-midi, mais on s'est quand même dit qu'encore un matin, ce serait peut-être pas mal à 7h06, 17h05. Voici Jean-Jacques.
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0: Ah, scoop, on me dit dans l'oreillette que demain, il devrait y avoir encore un matin. Merci beaucoup, Jean-Jacques Goldman. C'était son premier succès après avoir quitté le groupe Taifong. On vous salue si vous arrivez sur notre antenne du côté de Saint-Martory. Nouvelle fréquence. À partir de demain, pour ici, Occitanie, vous nous écouterez sur 92,9 MHz, évidemment, en FM. Il y a aussi, depuis quelques mois déjà, des nouvelles fréquences pour ici, Occitanie. Dans le Gers, ça condense en 7.5. On vous salue à De Casseville en Aveyron. Vous nous écoutez à présent sur le 97.5. Et bienvenue aussi à vous qui êtes du côté de Foix en Ariège. 101,2 MHz, c'est précis, toujours en FM pour écouter ici Occitanie. 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
0: L'été, on a envie de s'amuser, l'été, on a envie de jouer, les amis, c'est bien normal. C'est pour ça que dans quelques minutes, on va tout vous dire, ou presque, sur un loto. Oui, mais un loto pas comme les autres, organisé demain soir du côté du Petit Bikini, à partir de 18h, avec plein de cadeaux à gagner. Et c'est une tombola tout à fait classique, hein, avec des cartons, et avec des tickets et des jolis lots, bien évidemment, à remporter, des activités culturelles et sportives. Bref, précision à venir après le nouveau Pierre de Mars, ça s'appelle Je pense à vous. Bel été avec ici Occitanie.

0: Pierre Demarais de retour et ça s'entend sur votre radio locale ici Occitanie à 17h12. Le Belge Pierre Demarais qui revient avec Je pense à vous.
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0: Demain soir, on va crier Queen, on va crier Bingo ou bien Carton plein. Ce sera possible aussi. Pourquoi? Parce qu'il y a un loto, pas comme les autres, qui arrive du côté du Bikini, du Petit Bikini à Ramonville. Ça démarre demain à 18h. Le Petit Loto by Wild, voilà son petit nom. Dans ce studio pour vous présenter l'événement, Léo et Ben. Bonjour messieurs.
3: Bonjour, merci.
4: Bonjour.
3: Merci,
4: bonsoir.
0: Bel ensemble, ben merci d'être là. C'est quoi cette histoire? Un loto au Bikini, Léo?
3: Oui, complètement. C'est
0: pas un loto en bikini, non, voilà, évidemment, ça s'est fait. Mais pourquoi dans cette salle?
3: Alors, nous, on est très attachés à cette salle depuis un moment. On a une association culturelle, donc on travaille avec eux depuis pas mal d'années. Et quand on a voulu enfin créer ce concept de loto, enfin, ramener ce concept de loto et se l'approprier un petit peu, on a pensé directement à le faire avec eux. Il y a un grand espace.
0: C'était naturel.
3: Oui, très naturel.
0: Le loto en question est un loto tout à fait normal. C'est-à-dire qu'on va pouvoir acheter des cartons. Il va y avoir au micro, j'imagine, les numéros, c'est ça, Ben, qui vont être cités.
4: Oui, c'est exactement ça. C'est
0: le 15. Voilà,
4: et ensuite, les personnes achètent leurs cartons et elles sont dictées par nos animateurs qui vont annoncer les numéros avec des petites animations et des petites blagues.
0: Ben forcément, il y a des petites blagues. C'est pas cher en plus, parce que le carton, il est à 3 euros. Si on en prend 3, c'est 8. Vous me dites si je dis des bêtises en concernant les tarifs. Les 6 à 15 euros, les 9 à 20, pas mal.
3: Ouais, et surtout, l'entrée est gratuite, c'est-à-dire qu'on peut venir profiter de la piscine, de l'apéro, de tout ça, profiter des animateurs de l'ambiance sans acheter forcément de carton.
0: On peut danser jusqu'au bout de la night un peu.
3: Absolument.
0: Ah, c'est un petit peu l'idée. Comment est-ce que ça se passe en ce qui concerne les cadeaux? Parce que qui dit loto, tombola, dit aussi des gains, des de quelle façon ça se déroule? Qu'est-ce qu'on va gagner?
3: Alors, on a quand même beaucoup de partenaires chaque année, de plus en plus, donc ça c'est vraiment super. Les gros lots, on va vous en parler rapidement.
0: Ouais.
3: Ceux qui font vraiment parler et venir du monde, c'est le Golden Pass du Bikini.
0: Donc, oui!
3: En fait, c'est un an de concerts et clubs illimités.
0: Mm-hmm.
3: Donc vraiment,
0: c'est comme le ticket d'or de Charlie et la chocolaterie.
3: Voilà, mais pour le bikini, et pour la culture. Et après, on a pas mal de gros lots. On a un vélo, on a des appareils photo argentiques.
0: Argentique. Excellent.
3: Ouais, on est partenaire avec Signe des Temps.
0: Ok, très bien.
3: Super magasin de photos.
0: On les salue, parce que c'est pas facile aujourd'hui de faire développer de l'argentique. Hein.
3: Non, c'est un budget.
0: C'est clair.
3: On a quoi? On a un coffret Passage du Désir. On a
4: Silver Pass.
3: On a un Silver Pass pour le bikini également, c'est 6 mois.
0: Le Golden et le Silver, ouais.
3: Voilà. D'accord. On a beaucoup de places de concert, de food, de boissons.
0: Waouh! Des objets de décoration artisanaux aussi.
3: Oui. Et également des formations qui coûtent très très cher, des formations pour la musique électronique notamment.
0: Des formations en MAO, c'est ça?
3: Exactement, formation MAO.
0: Musique assistée par ordinateur, d'accord. Ah, c'est excellent, oui.
3: Ouais. Et puis il y a plein d'autres
4: lots. Des illustrations faites par des illustrateurs et illustratrices toulousains.
3: Des tatouages de grande valeur aussi.
0: Dites donc, n'en jetez plus. Hein. La coupe est pleine. Vous bossez là-dessus depuis un bon moment quand même, parce que ça s'organise pas en 15 jours, un événement comme celui-ci.
4: Non, ça fait quelques mois qu'on est dessus, et généralement, dès qu'on finit une édition, on repart sur les réflexions pour l'année prochaine. Et...
0: Donc là, vous démarrez les réflexions 2027, c'est un petit peu l'idée.
4: On a éventuellement celui de Noël d'abord à prendre en compte. Mais,
3: on a deux versions, c'est la 5e édition, donc on maîtrise un peu le sujet, on essaye de l'améliorer à chaque fois, bien évidemment. Voilà.
0: À découvrir demain soir. Allez y faire un tour demain, mercredi. Vous ne savez pas trop quoi faire. Début des hostilités, 18h. Le Petit Bikini et sa piscine vous attendent du côté de Ramonville, évidemment. Donc, on l'a dit, 18h. 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Merci beaucoup, Léo et Ben.
3: Merci à vous.
4: Plaisir,
0: on va y avoir du monde. On rappelle le tarif, c'est
3: 3 euros le carton, entrée gratuite, et surtout essayer d'arriver tôt parce que les places sont très limitées.
0: Oui, c'est vrai que ça va partir extrêmement vite. Merci à vous, bel événement pour demain soir. Merci d'être passé nous présenter la chose sur votre radio locale ici, Occitanie. 17h, presque 17. Hello! Oui, c'est le hello de Lionel Richie, tout de suite. Merci d'être avec nous, de passer votre été avec votre premier média de proximité.

0: Il a fait du rock, il fait de la pop aussi, et extrêmement bien. Quelle merveille, Jean-Louis Aubert sur votre radio locale, ici, Occitanie. Un point sur l'étape du jour du Tour de France. À suivre sur la route, attention, il y a du monde sur la 624 à l'heure actuelle.
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0: Mais non, ne me quitte pas ainsi. Thelma Houston est la version originale de ce grand standard de la soul. Nous étions dans les années 60. 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Aujourd'hui, c'est l'étape 16. C'est un contre-la-montre individuel de 26 km entre Évian et Thonon-les-Bains. Bien évidemment, hein, tout de suite, nous retrouvons nos envoyés spéciaux sur la route du Tour de France aujourd'hui, en cette étape 16.
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3: Et un homme est en train d'écraser ce contre-la-montre entre Évian et Thonon. Il est belge, il s'appelle Remco Evenepoel. Après une dizaine de kilomètres, il n'est pas encore au bout le belge, mais il a plus d'une minute d'avance sur Paul Sexas, Florian Lipovits et Mathias Kielmose. On attend le passage de Tadej Pogacar. Bruno Blanza, vous êtes dans la descente derrière Paul Sexas. Bruno Blanza sur la moto ici, piloté par Alexandra Bergel, qu'on va peut-être retrouver. Un petit mot justement sur Paul Sexas qui est pour l'instant passé au sommet de la côte, puisque ce contre-la-montre, il est placé en plusieurs catégories, en plusieurs parties avec une côte à monter. Il est passé en quatrième position au sommet de la côte. Bruno Blanza.
4: Et il nous fait une sacrée descente, Paul Sexas, très honnêtement. Il n'y a rien à voir avec les premiers coureurs que l'on a vus, même ceux du milieu de peloton. On est dans une descente très technique, là, très honnêtement. Ça tourne sans arrêt. La chaussée est parfaite, hein, elle a été refaite. Il n'y a aucun problème là-dessus. Mais il trouve des angles assez impressionnants, le prodige français de 19 ans. Un coup à gauche, un coup à droite. Entre les deux virages, il n'y a même pas 20 mètres. Là, avant de retrouver des lignes beaucoup plus droites où il pourra faire parler sa puissance. Probablement, et il y a pas mal de spectateurs également, d'amoureux de la grande boucle dans cette descente, et ça c'est également à noter.
3: Et tous les favoris sont donc sur le parcours, il leur en reste environ la moitié à parcourir. Au deuxième pointage, donc en haut de la côte, Remco Evenepoel est en tête avec 14 secondes d'avance sur Tadej Pogacar, et ensuite tous les autres, que ce soit les Kielmose, Lipovits, Sexas ou Del Toro, sont repoussés à environ une minute. On vous donnera évidemment tous les résultats de ce contre-la-montre cette fin d'après-midi sur votre radio ici.
0: Excellent après-midi à toutes et tous. Il est 17h32 et demain l'étape 17, eh bien sûr, vous le savez, amènera les coureurs de Chambéry à Voiron. Ce sera du plat sur une longueur de 174,7 km pour être précis. Ici Occitanie, radio officielle du Tour de France masculin et féminin cette année encore. 34 degrés à l'heure actuelle sur la Villeroise. Il va faire à nouveau très chaud, hein, durant cette soirée, durant la nuit, durant aussi la journée de demain. Prévoyez d'ailleurs pour demain matin des températures encore de l'ordre de 22 à 23 degrés vers 7-8 heures du matin. Ça va vite grimper sur Toulouse jusqu'à 35, jusqu'à 36 à Villefranche de Lauragais, Muret ou encore Grenade sur Garonne. On aura 34 près des Pyrénées. La soirée sera aussi chaude demain, 32 à 33 degrés. On vous rappelle que le risque d'incendie en forêt demeure à un niveau élevé sur la Haute-Garonne notamment. Soyez extrêmement prudents si vous êtes en pleine nature. Un mot de la circulation pour vous dire qu'à l'heure actuelle, il y a un petit peu de monde sur la 624. C'est chargé aussi sur la 621 à destination de la zone aéroportuaire de Toulouse-Blagnac. Vous allez perdre un petit quart d'heure par rapport à d'habitude pour quitter la rocade toulousaine et arriver jusqu'à l'aéroport de Toulouse-Blagnac. Prenez vos dispositions. Beaucoup de retard à SNCF également à vous signaler. Ça concerne essentiellement le réseau des TER, des trains régionaux, des trains LIO. On compte à l'heure actuelle entre 30 et 50 minutes de retard, notamment sur Toulouse-Axe-les-Thermes, sur Toulouse-Montauban, sur Toulouse-Pau, et même le TGV qui devait partir à 17h09 de Matabiau pour Montparnasse est affiché à l'heure actuelle avec 45 voire 60 minutes de retard aujourd'hui.
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0: Elle est partie trop tôt, mais quel tube dans les années 80 pour Rose Laurence. Tout de suite, on retrouve avec bonheur cette chanson Africa. Merci d'être avec nous.

0: C'est un hymne des années 80, bien sûr, Rose Laurence avec Africa. Restez avec nous parce que cet été, on vous bichonne, on a des cadeaux incroyables à vous offrir. 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Et d'ailleurs, en vacances, on a toutes et tous nos objets préférés, nos objets fétiches, qui sont dans la valise, qui sont dans le sac. Tiens, voici ce qui se passe dans la valise de Perrine Clément. Oui, puisque tout au long de cet été, Perrine Clément nous ouvre sa valise d'été et en sort un objet plus que familier.
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4: Allez, vas-y, tire.
5: Un jeu d'été pour les uns, un sport à l'année pour les autres. La pétanque rassemble toutes les générations... De Marseille à Paris.
6: Oui, bien sûr. Les ombrages des allées du Bois de Boulogne favorisent ce sport qui connaît à Paris, vous le savez, une certaine vogue, c'est la pétanque.
5: Née en 1907 à La Ciotat, dans le sud de la France, trois ans plus tard, elle accueille le tout premier concours officiel de pétanque.
7: Pas mal de gens qui s'adonnent à ce jeu sportif, au départ en amateur, et qui passent après à la compétition.
5: Et au début des années 2000, la pétanque est décrétée sport de haut niveau par le ministre en charge des sports. 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
7: Pour la compétition, c'est uniquement ou presque uniquement de l'acier.
5: Sans oublier le cochonnet en bois, confectionné lui aussi en France. Ah, et si vous comptiez vous rendre en Thaïlande cet été, ne prenez pas vos boules. Après la France, la Thaïlande est l'autre pays de la pétanque. Et vous, avez-vous des boules de pétanque ?
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0: Il y a toujours des surprises dans les valises. 17h40, imaginez-vous en train de plonger dans une atmosphère relaxante de lumière et d'eau. 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Oh, dites donc, l'hymne de la Coupe du Monde de foot de cette année. Bravo encore aux Espagnols. Voici Burna Boy, voici Shakira. Daïda.

0: on s'en souvient de cette chanson par cœur, Axel Bauer, Cargo de Nuit, bien sûr. On se souvient aussi, avec beaucoup d'émotion, de la vidéo à l'époque, tournée noir et blanc, extrêmement dure au niveau des images. C'était Jean-Baptiste Mandino qui avait tourné ce clip. 6h10, retour de toute votre actu locale sur Ici Occitanie, dans pile des minutes.
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0: Ça marche. On joue avec cette année-là, on va jouer avec l'année 2006. Quelques événements sur l'année 2006. Le 9 octobre, c'était l'achat de YouTube par une petite PME américaine qui s'appelait Google. Toujours en 2006, le 22 octobre, c'était l'annonce de la retraite du champion du monde de Formule 1, Michael Schumacher. Exactement 7 titres de champion du monde. Et il avait donc pris sa retraite le 22 octobre 2006. Et puis à Toulouse, en 2006, cette année-là, eh bien, on a annoncé le lancement industriel de l'A350. Airbus avait fait cette annonce le 1er décembre. 2006, une année effectivement qui nous ramène un petit peu en arrière. On va écouter tout de suite un extrait de chanson et vous allez me dire si ce morceau des Fugees date d'après vous, Hélène, d'avant ou d'après 2006. One time, time. Bah, s'il fait ça dedans.
1: Je pense que c'était avant.
0: Vous croyez que c'était avant? Attends, on va l'écouter jusqu'au bout. Alors, il y a la version originale, évidemment, de Roberta Flack, qui date des années 50. Là, c'est une reprise, ce Killing Me Softly, des Fugees. Vous m'avez dit que vous pensiez que c'était...
1: après.
0: Non, vous avez dit avant dans un premier temps.
1: Ah oui, avant, avant. Oui.
0: Ah ben oui, vous avez dit avant. Mais oui, c'était avant, c'était en 96.
1: Ah, ah c'était. Ouais, ça, me semblait bien que. Ouais,
0: c'était votre première réponse, hein, donc c'est celle que je valide évidemment. Elle a 30 ans cette chanson quand même cette année des Fugees, Lauryn Hill, tout ça, ça filoche. Hein. Oh là là. À vous, pour vous ma chère Hélène, 2 heures pour 2 personnes, à Calicé au Lunion pour vous éclater. Vous y allez quand vous le souhaitez sur cet été 2026 bien sûr. Vous allez pouvoir vous découvrir également de l'aquagym, de l'aquabike et de l'aquapilate. Pourquoi ne pas tenter l'expérience après tout, hein Hélène?
1: Ah oui, c'est une très bonne idée.
0: Bon voilà, moi je suis ravi pour vous. Vous pouvez remercier les Fugees qui vous ont porté chance cet après-midi.
1: Oui.
0: Et puis à bientôt sur notre antenne. Avant de se séparer, dites-moi quelle est votre radio préférée dans le Midi Toulousain, Hélène.
1: Eh bien, c'est l'Occitanie.
0: Mais merci beaucoup, prenez soin de vous. Et tout de suite, on retrouve Dolores et les Cranberries. Souvenez-vous, la chanson Zombie sur votre radio ici, Occitanie, avant le retour de l'info, bien sûr, dans 7 minutes à présent. N'hésitez pas à jouer avec nous hein, cette année-là. C'est tous les matins, entre 11h et midi, avec notre camarade de jeu Sylvain Leca. Et puis l'après-midi, entre 17h30

0: La Rosette Dolores, bien sûr, et le groupe Les Cranberries avec Zombie. L'info revient, vous le savez, dans 4 minutes à 18h sur votre radio locale ici, Occitanie. Puis n'oubliez pas non plus Laurent Petit-Guillaume pour un nouveau numéro de 100%, année et 80. Ce sera tout à l'heure entre 19 et 20h. Avant cela, on écoute Charlotte Cardin dans moins d'une minute.
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0: La Canadienne Charlotte Cardin, pour qui la carrière en France se passe plutôt pas mal. C'est le moins que l'on puisse dire. Charlotte Cardin avec The Way We Touch. Bon début de soirée, vos infos dans quelques secondes.
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0: Merci d'être avec nous ce 21 juillet, il est pile 18h. Les infos, Marion Chantreau. Bonsoir Marion.
2: Bonsoir Franck et bonsoir à tous. Le procès en appel de Cédric Jubilard pour le meurtre de son épouse est reporté. Il devait se tenir initialement à compter du 21 septembre devant la cour d'assises de la Haute-Garonne. Mais la présidente a décidé ce jour de renvoyer le procès. Il devrait a priori se tenir au premier semestre 2027. Avant le 19 avril 2027, fixé comme date butoir, l'enquête doit se poursuivre après les aveux de l'accusé, après la découverte d'ossements appartenant à la victime, Delphine Ossagen, épouse Jubilard. Une réunion avait lieu cet après-midi au Palais de Justice de Toulouse avec un représentant du ministère public et des avocats des différentes parties pour discuter justement de ce report. Réunion qui a duré un peu plus d'une heure, hein, Claudia Calmel.
3: Et cette réunion, elle a rapidement débouché sur un consensus. À la base, les avocats de Cédric Jubilard demandaient un report du procès, mais certains avocats des parties civiles n'y étaient pas favorables, invoquant l'attente, la trop longue attente des proches de Delphine Ossagel. Mais la présidente de la cour d'assises a réussi à les convaincre. Elle a évoqué la nécessité de procéder à de nouveaux actes d'enquête depuis les aveux de Cédric Jubilard et depuis aussi la découverte des ossements. On pense évidemment à des interrogatoires, on pense à des expertises, on pense bien sûr à une reconstitution de la nuit de la mort de Delphine Ossagel. Et pour ça, il faudra a priori attendre que les conditions lumineuses et climatiques soient proches de celles d'un mois de décembre, impossible donc à faire au cœur de l'été. Cédric Jubilard qui reste pour l'instant poursuivi pour meurtre sur conjoint et pas pour assassinat.
2: Et pour les avocats des enfants du couple Jubilard-Ossagel, le report du procès est une décision responsable. Un violent incendie s'est déclaré vers 14h à Mérignac, près de l'aéroport de Bordeaux, dans lequel deux sapeurs-pompiers ont trouvé la mort. Ils combattaient les flammes qui atteignaient un bâtiment. C'est ce qu'a annoncé cet après-midi le ministre de l'Intérieur à l'Assemblée nationale. 2 hectares ont brûlé, 100 de pompiers sont sur place, le trafic est perturbé à l'aéroport. Les décollages sont repoussés, mais les atterrissages peuvent avoir lieu selon nos confrères d'ici Gironde. L'incendie qui s'est déclaré ce matin au nord de Carcassonne, à Conques-sur-Orbiel, a parcouru 20 hectares, dont 11 ont brûlé de la broussaille et des pins. L'incendie a été maîtrisé en début d'après-midi. Les lisières et fumerolles sont toujours en cours de traitement. Et puis 30 sapeurs-pompiers de la Haute-Garonne ont été engagés en fin de matinée sur un feu de chaume boulevard de Lamasquère à Muret. 12 hectares de chaume et de sous-bois ont été parcourus par les flammes. 3 maisons ont pu être sauvées. Il n'y a pas de victimes. Des agriculteurs ont mobilisé leurs engins agricoles pour aider à éteindre le feu.
0: 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Depuis 6h ce matin, Marion, des salariés ont pris possession de l'usine Fibre Excellence à Saint-Gaudens.
2: La CGT a installé un piquet de grève à l'entrée du site de l'usine de pâte à papier et elle annonce que les salariés occuperont jour et nuit les lieux jusqu'au 27 juillet, date à laquelle le tribunal de commerce de Toulouse doit valider ou non l'offre de reprise de l'investisseur français Mathieu Pigas. Des salariés qui regrettent un manque de soutien de l'État. L'entreprise est placée en redressement judiciaire depuis avril. Sébastien Oustric, délégué syndical CGT, veut mettre la pression justement sur l'État.
4: Aujourd'hui, on a décidé de prendre l'usine à notre compte, de la garder et la mettre sous sécurité des salariés. Et ça jusqu'au 27, et voire plus tard, suivant la sienne liquidation. Parce qu'il est hors de question que faire ailleurs, il vient à démonter l'usine. C'est ce qu'on a toujours dit depuis le départ. Personne ne rentre dans l'usine pour la démonter. S'il rentre, c'est pour la redémarrer. Donc aujourd'hui, les salariés sont déterminés. Aujourd'hui, on a alerté les forces de l'ordre. On a alerté le ministre de la Justice en lui expliquant qu'il ne fallait pas envoyer les forces de l'ordre aussi. Parce qu'on a un site classé Céveso seuil haut, où il y a de produits chimiques très dangereux. Donc le but, c'est pas qu'il y ait de conflit devant l'usine. Aujourd'hui, on prend le siège de l'usine. Et on gardera le temps qu'il faudra, le temps de retrouver un repreneur et que l'usine redémarre.
2: Et pour rappel, ce sont 10 000 postes qui sont menacés. Les 700 salariés des deux sites de Fibre Excellence à Tarascon et à Saint-Gaudens, donc, et les 3 000 postes induits par l'activité de la papeterie. Un cas de dingue autochtone a été signalé dans le Tarn, à Carmo, au nord d'Albi. Le cas autochtone, cela veut dire que la personne n'a pas voyagé récemment dans une zone où circule le virus. Mais l'Agence régionale de santé se veut rassurante. L'état de santé de la personne malade n'inspire pas d'inquiétude. Une opération de démoustication a eu lieu hier à Carmo. Et puis vous l'avez vécu sur Ici Occitanie, la victoire du Belge Remco Evenepoel sur le contre-la-montre individuel, 16e étape du Tour de France ce mardi. Un contre-la-montre de 26 km entre Évian-les-Bains et Thonon-les-Bains. Pogacar reste premier au classement général, le Belge est deuxième. Le Français Paul Sexas est quatrième. C'est la dernière semaine de course pour les coureurs du Tour de France. Et la météo, Franck, pour cette fin de journée et surtout pour demain?
0: Alors pour cette fin de journée, prévoyez encore de la chaleur. Sachez que cette soirée sera marquée par des valeurs encore une fois étouffantes, de l'ordre de 32 à 33 degrés vers 20h. Pour demain, journée estivale à nouveau, surtout le midi toulousain. Des potrons minés, si je puis dire, il fera entre 21 et 23 degrés. L'après-midi, 35 sur Toulouse et périphérie, jusqu'à 36 sur le Lauragais, du côté du Muretin également, jusqu'à 34 sur les Pyrénées. On vous salue vers Foix ou encore Pamiers. La chaleur persistera hein, demain soir également aux environs de 33 degrés. Et puis un mot hein, en ce qui concerne le risque d'incendie, la météo des forêts, un risque élevé hein, nous dit-on du côté de Météo France. Soyez donc très prudents en pleine nature, évitez, proscrivez les barbecues.
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0: Amel Bint était sur votre radio locale ici Occitanie avec l'amour, ça se donne. C'est Franck avec vous jusqu'à 19h. Et comme c'est l'été, pour être en forme et pour la garder, eh bien on teste des activités sportives avec Anaïs Jeunin tout de suite. On va tester de la course, du running, mais pas n'importe comment et pas avec n'importe qui.
1: Je vous présente Anaïs et Patrice.
2: Salut.
1: Du média ici Occitanie, qui vont nous suivre aujourd'hui sur notre run matinal. Donc on part sur 7 km en espérant qu'on ait le lever de soleil. Et puis on se réunira comme d'habitude autour d'un café pour ceux qui le souhaitent. Formule petit déjeuner avec pancakes salés ce matin à 12€ avec la boisson chaude. Donc pour celles et ceux qui ont un peu le temps et qui veulent rester avec nous, vous serez les bienvenus. Ceux qui veulent profiter des vestiaires tout de suite après le run, vous pouvez bien sûr les utiliser et ensuite repartir voguer à vos activités. Vous êtes chaud ? C'est parti.
3: Ah, c'est toi, Lucas.
4: Ouais, c'est moi.
3: Toi, tu cours souvent ou pas, ou tu viens juste une fois par semaine ici ?
4: Non, je cours pas souvent, mais c'est plutôt l'occasion de venir de temps en temps courir avec du beau monde, discuter. C'était cool avec cet espace et c'est quand même que souvent, ça me permet de pouvoir bosser un petit peu après, boire un café, prolonger un petit peu le run ou tout simplement échanger. Bon, c'est toujours dur de se lever, mais une fois qu'on part sur les premiers mètres, comme actuellement, on s'y fait, on est lancé, donc ça va.
3: C'est super beau, on est le long de la prairie des filtres. C'est vrai qu'il n'y a personne dans les rues, etc. Donc là, on profite en groupe. D'ailleurs, je crois qu'on est quand même une petite quinzaine finalement, voire une grosse quinzaine. L'ambiance est top. Tout le monde papote. Et c'est vrai qu'il y en a pour tous les niveaux. On arrive à faire un gros groupe. Il y a les gazelles devant. Derrière, ça freine un petit peu plus. Mais on court tranquille. Et donc, on peut papoter pendant qu'on court. Et ça, c'est trop chouette. Est-ce que tu arrives à respirer ?
5: Ça va, oui, pour l'instant.
3: Il paraît que t'es nouvelle ici, là, pour kilomètres d'heure.
5: Ouais, c'est Quentin qui m'a dit viens courir le matin. Il m'a dit c'est à 7h. J'ai dit c'est quand même un peu tôt. Mais bon, ben voilà. Normalement, je cours plutôt seule.
3: Ouais.
5: Ou avec Quentin ou avec des potes. Mais c'est la première fois que c'était vraiment en collectif.
3: Trop bien. Et du coup, ta sensation là pour la première fois ?
5: Mais très bien, très sympa. Entre la forme de au réveil ce matin et après la course, il va y avoir une grande différence.
3: Et par contre, il nous a fait descendre les escaliers. Ça veut dire qu'à mon avis, là-bas.
5: Ah ouais.
3: Oui, on oui.
6: La volonté, elle est aussi d'accompagner les coureurs du mercredi matin en leur faisant découvrir des itinéraires, mais aussi d'en profiter pour de partager quelques anecdotes sur la ville rose, son histoire et les monuments qui la composent. Enfin, c'est l'idéal, effectivement, là, de courir surtout en groupe à cette heure de la journée, parce que les rues sont vides, les paysages sont somptueux, c'est les petits moments suspendus qui font du bien.
3: Comment on s'inscrit pour venir courir ?
6: Soit en envoyant un message direct sur Instagram, sinon on a un club Strava où on peut effectivement mettre « je participe » à la sortie.
3: C'est noté, merci.
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0: Cesaria Evora, la regrettée diva au pied nu hein, du Cap Vert sur votre radio locale ici Occitanie avec Sodad. Belle journée à vous avec tout de suite le rendez-vous immanquable et toulousain. On lève les yeux vers le ciel. En effet, aux portes de Toulouse, le musée Aeroscopia abrite des avions de légende dont la plupart viennent de la collection de l'association des ailes anciennes. Avec Alban Forlot, choc de taille sous la halle pour ce petit avion immanquable et toulousain qui est juste au pied de l'énorme Super Guppy.
1: Voici le MiG-15, un avion de chasse de la toute première génération des années d'après-guerre. C'est un appareil qui fait à peu près 10 mètres sur 10. Nous sommes juste devant, c'est vraiment à hauteur d'homme avec un nez rouge et un aspect un petit peu potelé lié à la nature des réacteurs de cette première génération d'avions de chasse à réaction. Bonjour, je suis Matthew Lord, je suis référent de formation chez les guides du musée aéronautique Aeroscopia.
2: On est dans le temple de l'aviation, à deux pas des usines Airbus et de l'aéroport de Blagnac. Aeroscopia, c'est un cocon de l'aéronautique, avec les petits aéronefs du futur, les légendes du passé. Là, vraiment, on se replonge dans quoi ? Dans la guerre de Corée, début de la guerre froide, tout ça.
1: Premier vol en 1947. Comme la présence de cet appareil avait été une très mauvaise surprise pour les forces américaines en Corée, ils ont voulu mettre la main dessus, c'est-à-dire capturer un exemplaire intact pour pouvoir l'examiner et voir éventuellement l'évaluer, le tester face à leurs avions de combat. Justement, cette comparaison a été faite par Chuck Yeager, le pilote d'essai qui avait été le premier pilote à franchir le mur du son quelques années auparavant. Ce qui a étonné les pilotes américains, c'était sa vitesse ascensionnelle et sa vitesse et ses performances en altitude. Et donc ça a donné une des opérations militaires les plus cyniques de l'histoire, l'opération Moulin, qui consistait à larguer des tracts promettant $100,000 et l'asile politique au premier pilote nord-coréen ou chinois qui posait un MiG-15 intact sur une base américaine.
2: Et il y avait des gros turboréacteurs Rolls-Royce ?
1: Oui, c'était Klimov, effectivement, le motoriste soviétique qui avait acheté quelques dizaines de réacteurs Rolls-Royce, le NEN, qui était très avancé pour son temps. Et ils ont fait ce qu'on appelle de la rétro-ingénierie, c'est-à-dire une copie conforme de ce réacteur qui a été ensuite installé dans plus de 15 000 MiG-15 qui ont été construits. Voilà, c'est l'avion à réaction le plus fabriqué de l'histoire. On parle parfois de Kalachnikov des airs. On pense que au minimum 15 000 exemplaires ont été fabriqués et peut-être jusqu'à 18 000.
2: La petite anecdote cachée.
1: Ce qui est frappant sur cet avion, c'est sur le côté droit, le gros canon de 37 mm.
2: J'ai même pas vu. Qui est ça, c'était pour tirer ?
1: Oui, c'est ça. Alors, les canons sont sous le nez. Vous avez trois canons. Alors, il y a deux qui sont de calibre typique pour les armes d'avions de chasse à l'époque.
2: C'est les petits qui sont là, là ?
1: Voilà. Ouais. Côté gauche. Mais côté droit, vous avez le gros canon de 37 mm avec une cadence assez lente. Boum, boum, boum, boum, boum. Mais qui tirait des obus assez. Et une puissance de feu assez impressionnante pour un avion de chasse de cette époque.
0: Actu locale, musique et bonne humeur sur votre radio préférée avec à suivre un petit plaisir de l'été qu'on pratique toutes et tous. Mais oui, le plaisir de faire du vélo à la belle saison. À suivre également côté musique, le nouveau Céline Dion. Bonjour, pardon, merci.
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7: 2000 mètres de dénivelé positif et 400 km. Alors moi c'est Jean-Louis et mon petit plaisir c'est de faire du vélo l'été parce qu'on peut se déplacer beaucoup plus rapidement qu'à pied, on voit beaucoup de choses et c'est très agréable.
8: Vous partez en voyage, vous prenez le vélo avec vous
7: Oui, début juin on est parti dans les Pouilles en Italie à vélo. On est passé par un prestataire, on a les vélos donc, qui nous sont fournis sur place. Les hôtels sont réservés et il y a le transport des bagages. Donc il y a des étapes qui varient entre 60 et 80 km par jour. 2000 mètres de dénivelé positif et 400 km.
8: 400 km. Et pour vous, c'est des vacances?
7: Ah oui. Ben, ce sont des vélos avec assistance.
8: Ah, vélo avec assistance. Donc vous trichez un petit peu.
7: À mon âge, oui, on peut dire ça, oui.
8: Vous avez l'air jeune quand même. Ben, à mon avis, vous faites beaucoup de sport.
7: Oui, c'est ça. D'accord. Je suis plus tout jeune.
8: Et donc, c'est quand même un plaisir pour vous de ne pas vous limiter à aller sur la côte, restaurant, visiter des musées ou différents lieux. Vous avez besoin de cette dimension sportive dans vos vacances?
7: Oui, on a déjà fait Constance, comme ça, le Danube, et là, c'était les Pouilles. Et on va continuer.
8: Et vous partez où la prochaine fois?
7: Moi, j'ai repéré un voyage qui part du sud Tyrol pour aller après sur les lacs italiens.
8: Qu'est-ce que vous souhaitez, tiens, aux auditeurs de Ici Occitanie?
7: De faire la même chose.
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0: Céline Dion à l'instant en nouveauté. Bonjour, pardon, merci. L'année 2026 marquée par le retour de Céline Dion sur disque et également sur scène à Paris à la rentrée. Belle fin de journée à toutes et tous avec la radio officielle du Tour de France. Ici Occitanie, c'est justement le moment de retrouver le journal du Tour.
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2: La deuxième victoire consécutive pour Remco Evenepoel sur ce Tour 2026. En ce jour de fête nationale dans son pays, le Belge a écrasé le contre-la-montre individuel disputé entre Évian-les-Bains et Thonon-les-Bains. Paul Seixas, lui, est à l'heure au rendez-vous. Quatrième. Bonsoir Thomas Coignac.
3: Bonsoir Gilda, bonsoir tout le monde.
2: Evenepoel, champion du monde du contre-la-montre et champion olympique de la spécialité, n'a laissé que des miettes à ses adversaires, Thomas.
3: Ouais, et y compris à Tadej Pogacar, d'ailleurs 28 secondes d'avance sur le maillot jaune. Si on cherche des éléments de comparaison, on peut remonter au tour de l'année dernière. Evenepoel était déjà devant Pogacar sur le contre-la-montre de Caen, mais il y avait 16 secondes entre les deux. Aujourd'hui, il y en a 28 alors que le contre-la-montre est plus court. Eh bien, ça donne une idée de la démonstration du champion du monde et du champion olympique du contre-la-montre aujourd'hui en Haute-Savoie.
2: Sur ce seul contre-la-montre individuel de ce tour, on attendait évidemment de savoir voir ce qu'allait faire Paul Seixas. Le jeune Lyonnais, on le sait, aime l'exercice. Il avait remporté le chrono du Tour du Pays Basque en avril dernier. Il est aussi champion du monde junior de la spécialité en 2024. Et Paul Seixas n'a pas déçu aujourd'hui, Thomas.
3: Oui, il est quatrième. Alors certes, à 1 minute 16 de Remco Evenepoel. Certes, derrière Tadej Pogacar, c'était la première fois que les trois se battaient vraiment en conditions réelles quand tout le monde était au top de sa forme. La petite surprise, peut-être, c'est qu'il soit derrière le Danois Mathias Kielmose, mais ça n'aura pas tant d'importance au classement général. Il est dans les mêmes eaux, par exemple, qu'Isaac Del Toro, qui va devenir son plus gros adversaire pour le maillot blanc et le podium.
2: Effectivement, Paul Seixas continue d'épater sur ce tour. Écoutez son directeur sportif, Julien Jurdi.
4: On avance comme depuis le départ. Honnêtement, on est dans une troisième semaine. C'est pas une grande surprise, qui est extrêmement difficile, notamment l'étape de samedi, qui est juste monstrueuse. Donc on va malgré tout avancer avec prudence. On va essayer de faire le maximum, d'aller le plus haut possible au niveau du classement général, soyez rassurés là-dessus. On ne va pas se projeter sur un maillot blanc, sur un podium. Voilà, on va donner le maximum collectivement, individuellement. On sait qu'il y a trois batailles importantes à livrer jeudi, vendredi et samedi. On sait que les difficultés vont monter crescendo jusqu'à samedi. L'étape, honnêtement, samedi, elle est monstrueuse. Donc, tout peut se passer. Voilà, et une fois de plus, on va avancer tous ensemble parce qu'il y a vraiment une très belle bataille à livrer.
2: Un contre-la-montre marqué par la chute dans un virage à droite du cinquième du classement général allemand Florian Lipowitz. Clavicule touchée, c'est l'abandon pour l'équipier du vainqueur du jour. Lui aussi, comme Paul Seixas, avait bien préparé son coup, côté tricolore. C'est Bruno Armirail, l'équipier de Vingegaard, qui n'est plus sur le tour, a possédé le meilleur temps provisoire. Voici ce qu'il disait une fois les 26 kilomètres avalés.
5: Assez satisfait, j'avais un bon temps d'avance quand même dans la montée. Et... ouais, j'ai perdu après un peu, je me suis fait un petit peu peur dans la descente. Du coup, j'étais plus trop confiant dans les virages, mais bon, j'ai tout donné. C'est un gros coup dur pour l'équipe, voilà, perdre Jonas, malheureusement. Donc, on se remotive, on va essayer d'aller chercher des victoires d'étape.
2: Et Bruno Armirail finalement a pris la 8e place de ce contre-la-montre à 1 minute 55 du Belge Evenepoel. Thomas Coignac, les autres Français sont un peu plus loin, mais avec un joli tir groupé.
3: Ouais, entre la 18e et la 21e place, 18e Thibaut Guernalec, 19e Ewen Kostiou, les deux Finistériens, 20e Lenny Martinez, le Nivernais, et 21e Aurélien Paré-Pinte, lui, évolué sur ses terres de la Haute-Savoie aujourd'hui.
2: Et au classement général, Tadej Pogacar reste leader et en jaune, avec désormais 4 minutes 32 d'avance sur Remco Evenepoel. Paul Seixas est toujours 4e et n'est plus qu'à 20 secondes du podium. Avec l'abandon de Lipowitz, Lenny Martinez passe à la 7e place et Jordan Jégat à la 9e, ce qui nous fait quand même 3 Français dans le top 10. On reste dans les Alpes demain avec une étape en ligne de 174 km entre Chambéry en Savoie et Voiron en Isère. Le peloton va traverser 2 parcs naturels régionaux, le parc du Massif des Bauges et celui de la Chartreuse. Le directeur du Tour de France, Christian Prudhomme.
6: 2 parcs régionaux splendides, la Chartreuse, les Bauges, avec une boucle au nord de Chambéry avant d'aller ensuite vers Voiron pour une étape dans des sites de montagne qu'on a voulu la moins rude possible pour laisser une chance aux sprinteurs qui sont encore là ou aux baroudeurs. Un début d'étape, une première partie d'étape qui sera vraiment faite pour les baroudeurs et ensuite il faudra résister aux équipes de sprinteurs qui tenteront de revenir sur la tête de course.
2: Une belle étape pour les baroudeurs ou une dernière occasion pour les sprinteurs. On suivra ça demain. Cette 16e étape, elle sera à vivre sur votre radio ici à partir de 13h30. À noter qu'hier, au cours de la soirée de la deuxième journée de repos, il y a eu de nombreux contrôles antidopage sur le Tour, notamment les équipes de Pogacar, du Belge Evenepoel, la Visma également, et puis la formation française Groupama FDJ United, dont avec des contrôles inopiné. Merci Thomas Coignac, vous étiez en direct de Thonon-les-Bains. Merci également à Lucien Lefebvre pour les liaisons techniques. Bonne soirée à tous et à demain.
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7: Les nocturnes de la Cité de l'Espace et la fête de l'ail à Beaumont-de-Lomagne.
1: Sylvain Leca.
7: Ici Occitanie à vos côtés. La Cité de l'Espace, en plus de vous accueillir tous les jours pour visiter ses installations, ses expositions, ne vous réserve pas moins de 9 nocturnes cet été. Rendez-vous les mardis, mercredis et jeudi soir des 3 premières semaines du mois d'août pour découvrir ses expositions et animations à la nuit tombante. Mais selon la météo, vous pourrez aussi observer le ciel avec 3 astronomes, découvrir des animations dans les jardins sur la mission Epsilon de Sophie Attenot est terminé avec le spectacle sur la fusée Ariane. La fête de l'ail à Beaumont-de-Lomagne célèbre ses 30 ans cette année et de 9h à minuit le dimanche, venez profiter pour déguster l'ail, découvrez aussi le concours de Tourins, c'est la soupe à l'ail et la compétition des peleurs d'ail. Toute la journée, animation pour tous, repas gourmand à l'ail, infos et réservations sur le site aille-de-lomagne-en-fête.fr. Retour de vos bons plans sortis dans une heure.
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0: Florent Pagny avec Chanté. Florent Pagny qui sera en concert les 14 et 15 décembre au Zénith de Toulouse. Il y a encore des places pour chacune de ces deux dates. Allez, tout de suite, les coulisses télé. Et aujourd'hui, dans ces coulisses, Johan Rock, vous allez nous emmener dans un ranch mythique du Texas.
1: Au début des années 80, il n'y avait que trois chaînes à la télé. Dallas, c'était le feuilleton préféré de ma grand-mère. Celui qui, chaque samedi à 20h30, faisait résonner dans son salon les premières notes d'un générique qui, encore aujourd'hui, lorsque je l'entends, me colle des frissons dans le dos.
2: Ton univers impitoyable.
1: Dallas, c'est l'histoire de la famille Ewing, une richissime dynastie qui règne sur le pétrole, au centre de laquelle on trouve l'odieux JR, mania sans scrupules. Pour lui, tous les moyens sont bons pour parvenir à ses fins. Trahison, haine, manipulation, intimidation, humiliation. Bienvenue au pays des bisounours.
3: Eh bien, je suis venu vous demander un emprunt à 3 mois.
4: Tout ce que vous voudrez, JR. Combien est-ce que vous demandez?
3: Oh, sont vos chevaux, là. Oui, voilà, j'ai rapidement besoin d'environ 200 millions de dollars.
4: Oui, alors nous aurons du mal à trouver 200 millions.
3: Oh, j'ai toutes les garanties qu'il faut.
4: Mais dans ce cas, nous pourrons rassembler une partie de l'argent.
3: Bravo! Vous n'avez qu'à vous adresser à d'autres banques pour réunir le reste de l'argent.
4: Et bien entendu.
3: Bien, on s'arrange toujours.
1: Dallas fut la série la plus populaire des années 80. Lorsqu'à la fin de la troisième saison, JR est abattu, laissant penser qu'il est mort, 83 millions de téléspectateurs américains vont pleurer le héros qu'ils adoraient détester. Du jamais vu. À l'époque, le ranch qui servait de décor à la série était quotidiennement assailli de fans venus du monde entier, espérant voir, qui sait, peut-être JR pointer le bout de son nez.
5: J'ai peut-être mal compris JR, mais puisque la CIA est au courant, le plus simple serait sans doute de l'appeler.
6: Ils se lavent les mains de cette affaire, ils m'ont même fait des reproches.
5: Ils n'ont peut-être pas eu tort.
6: De quoi voulez-vous parler ?
5: Je ne doute pas qu'il y ait un problème, mais n'essayez pas de nous faire croire que vous êtes innocent dans cette sale histoire. Vous ne devez pas nous prendre pour des imbéciles à ce point-là.
6: Oh non, mais écoutez-moi ça. On croirait que c'est son problème.
7: Je commence à croire que c'est notre problème à tous, grâce à toi, JR.
1: Finalement, au début des années 90, les producteurs débrancheront définitivement la série. Et à revoir ce feuilleton, 45 ans après, on se dit qu'il a pris un coup de vieux, JR, un peu à l'image des années 80 et certains de ses préceptes. La flambe, la décadence et l'arrogance. Dallas, toute une époque. L'intégrale de la série à découvrir ou à revoir cet été sur la plateforme Prime Video.
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0: moi vouloir être le chat dans les années 90, les garçons du groupe Powwow. Qui dit été dit loisir, qui dit loisir dit parc d'attractions, et pourquoi pas fête foraine? Forcément la fête foraine, tout de suite sur votre radio locale ici Occitanie, elle est dans la récré des Pitchounes.
1: Et moi j'aime bien les sensations fortes parce que des fois ça fait des guilis dans le ventre.
2: D'abord, dans la récré des Pitchounes, on va faire un tour à la fête foraine. France, vous venez? Moi, je suis plutôt pétocharde, j'avoue, quand il s'agit d'aller à la fête foraine. Et vous, les Pitchounes, vous aimez ça ou pas? On a posé la question au CM2 de l'école primaire de Donneville, au sud de Toulouse.
3: J'y suis allée, ils avaient mis plein de nouveaux manèges, ils allaient en avant, en arrière.
1: Et moi, j'aime bien les sensations fortes, parce que des fois, ça fait des guilis dans le ventre.
4: Ça fait un petit peu le cœur qui palpite.
5: J'y vais juste pour manger là-bas, les churros, les tacos, les parcs d'attractions qui vont en l'air là, j'y vais pas. Et même les horreurs là, jamais. J'avais regardé un film de Michael Jackson là, Thriller, et quand j'étais tout petit, ils avaient mis un truc Thriller, mais du coup, depuis là, j'ai peur.
6: Il y avait un train de la mine, il montait, puis il tournait, mais vraiment hyper vite. J'étais trop petite, donc j'ai volé. Mes jambes étaient en train de sortir de sous la barre, ma mère m'a attrapé par les épaules, mais c'était très très très drôle.
7: Ma mère préfère me payer un bon parc d'attractions que les fêtes foraines, parce qu'elle dit qu'en général, aux enfants, on voit souvent des accidents sur ces genres de manèges-là, et que du coup, elle n'est pas forcément rassurée.
8: Ah, il y a ça.
2: Ouais, alors normalement, les Pitchounes, les manèges sont régulièrement vérifiés pour s'assurer que tout fonctionne bien. Il existe même une loi depuis 2008 qui encadre ces vérifications, rappelle les services de l'État sur leur site internet. Déjà, les équipements sont soumis à un contrôle technique initial. Ça veut dire qu'en fait, le manège neuf, il est vérifié déjà avant même qu'on monte dedans. Et puis ensuite, un organisme reconnu par l'État passe régulièrement vérifier les manèges et les attractions. La police, mais aussi le maire de la commune dans laquelle ces manèges sont installés, peuvent vérifier s'ils trouvent qu'une installation n'a pas l'air tout à fait aux normes. S'il estime que l'attraction n'a pas l'air sécurisée, il peut même l'arrêter s'il le souhaite. Après, le risque zéro n'existe pas. On se souvient l'été dernier, dans une fête foraine de Tournefeuille, pas loin de Toulouse, une fillette de 3 ans qui était décédée après un accident. Le propriétaire du manège a d'ailleurs été mis en examen depuis. Mais ces accidents restent très rares, les Pitchounes. Vous avez plus de chances d'avoir un accident en voiture, par exemple, en allant à la fête foraine. Bon, c'est un peu horrible, je vous dis tout ça. Je casse un peu l'ambiance, oui. Mais bref, là où je veux en venir, c'est qu'il faut profiter. Si le cœur vous en dit, montez dans le manège. Une seule recommandation, pas de cornets de frites avant de monter dans le manège.
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0: Merci pour votre fidélité à ICI Occitanie. Bruno Mars sur votre premier média de proximité en My Soul, en nouveauté. Allez, ne bougez pas, il y a Queen qui arrive dans quelques secondes. Le retour de l'info, c'est à 19h, bien sûr. Et puis il se prépare, hein, Laurent Petit-Guillaume, pour 100% années 80 jusqu'à 20h. Belle fin de journée.
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1: Merci d'écouter ici Occitanie, il est 19h, c'est l'heure de l'info.
2: Un feu très violent et meurtrier s'est déclaré aujourd'hui près de Bordeaux, à côté de l'aéroport de Mérignac. Deux sapeurs-pompiers professionnels sont décédés en combattant les flammes. La préfète de Gironde et le patron des pompiers du département viennent de prendre la parole. Jules Brélaz, vous êtes sur place pour ici Gironde. Les conditions météo ont rendu cette intervention particulièrement périlleuse.
3: Le contrôleur général des sapeurs-pompiers de la Gironde parle d'un très violent feu de forêt qui s'est déclaré à proximité directe de l'aéroport de Bordeaux-Mérignac. L'alerte est donnée à 14h08. L'incendie se propage alors dans une forêt de pins très dense à travers des arbres de plus de 15 mètres de hauteur. Attisé par des vents tournants, le feu saute à plusieurs reprises dans un secteur très sensible où se trouvent des usines et des lotissements résidentiels. La situation est qualifiée de très défavorable lorsque l'un des camions d'intervention se retrouve piégé par les flammes. À l'intérieur, deux sapeurs-pompiers professionnels qui perdent la vie. Ils venaient de la caserne de Saint-Médard-en-Jal. La préfète de la Gironde, Sophie Broca, parle d'une tragédie et d'un drame épouvantable. Une enquête judiciaire est ouverte, indique le procureur de Bordeaux, pour déterminer s'il s'agit d'un incendie d'origine accidentelle ou bien criminelle.
2: Et ce soir, l'incendie est maîtrisé. Emmanuel Macron adresse les condoléances de la nation aux proches des deux pompiers qui paient cette année un lourd tribut sur le front des incendies. Éric Brocardier est le porte-parole de la Fédération nationale des sapeurs-pompiers.
4: Le corps des sapeurs-pompiers du Gironde est touché. Le corps des sapeurs-pompiers de France est pleinement aujourd'hui touché également. La facture est trop lourde. Troisième sapeur-pompier, donc trois au total depuis le début de la saison feu de forêt que l'on perd. Donc aujourd'hui, encore une fois, la vigilance est de mise parce que comme vous le voyez derrière, il y a des vies. Il y a des sapeurs-pompiers qui sont au combat. Et derrière chaque uniforme, il y a des hommes et des femmes. Donc on appelle à la vigilance, encore à la prudence, de pas effectivement braver des interdits. Excusez-moi de la voix, mais c'est un peu des mois. Encore une fois, des sapeurs-pompiers qui sont au combat et qui perdent la vie.
2: Et autre foyer très actif dans le Var, à Pontevès, au nord de Toulon. Un incendie a parcouru 500 hectares, 150 habitants évacués et d'importants moyens mobilisés sur place depuis le début d'après-midi. Le nouveau parquet anti-criminalité organisée, créé spécialement pour lutter contre le narcotrafic, s'est saisi aujourd'hui après les menaces en série essuyées par le maire Les Républicains d'Alès, Christophe Rivinck, exfiltré de chez lui la nuit dernière par le RAID à cause d'une possible voiture piégée près de son domicile dans cette ville du Gard. Malgré la peur, les habitants expriment un soutien unanime.
5: C'est grave, ça en prendra l'État, c'est rentrer dans une spirale très dangereuse. Pour la ville, ouais, et où ça va aller aussi.
6: Non mais là, c'est inacceptable.
7: Bien sûr, mais c'est inadmissible ce qui s'est passé. Mais en plus, le pire, c'est que les menaces qu'ils reçoivent, ça vient pas de personnes qui habitent à l'Est. C'est des bandes organisées qui viennent d'autre part de l'Est, qui se disputent des morceaux de territoire, en fait. Du coup, ben, ça génère tellement d'argent qu'ils sont prêts à tout, en fait, pour s'assurer leur territoire, c'est tout.
8: Juste, j'ai peur, ben, pour lui, pour nous.
9: Protéger
8: le maire.
9: Et ouais. Bah, je dis, on ne doit pas s'en prendre à aucun élu, que ce soit à droite ou gauche.
6: On va voir ce que la justice va faire et surtout l'enquête, on va voir ce que ça va donner. Quoi.
2: Réaction recueillie par ici, Garlozère. Plusieurs mois d'enquête supplémentaire avant le nouveau procès de Cédric Jubilard prévu en septembre. Il aura finalement lieu au premier semestre 2027, avec désormais les aveux du meurtre de sa compagne Delphine Ossagel. En première instance, l'ouvrier plaquiste a été condamné à 30 ans de prison. La France pourrait devenir ce soir le premier pays d'Europe à interdire les réseaux sociaux aux moins de 15 ans. La proposition de loi soutenue par l'exécutif a déjà été adoptée cet après-midi par les sénateurs. Elle doit maintenant passer à l'Assemblée, un texte salué par le psychologue Samuel Comblet, également directeur adjoint de l'association e-enfance.
10: On a besoin d'avoir un texte qui réglemente et qui cadre un petit peu cette utilisation par les jeunes. C'est un changement aussi de paradigme parce que pendant des années, cet accès aux réseaux sociaux a été laissé aux enfants, aux adolescents et aux parents. Là, aujourd'hui, ça change un petit peu la donne. Ce texte oblige les plateformes à se responsabiliser et à prendre aussi part à cette protection de l'enfance, notamment en demandant à ces plateformes de mieux contrôler l'âge d'accès des jeunes et en mettant en place surtout des systèmes qui vont permettre de confirmer que l'âge déclaré ou l'âge en tout cas repéré de ces jeunes est l'âge réel et non pas un âge fictif comme c'est souvent malheureusement le cas.
2: Et si la proposition est bien adoptée, son application se fera en deux temps, le 1er septembre pour les nouveaux utilisateurs, le 1er janvier 2027 pour les comptes déjà créés. Au contre-la-montre, le Belge Remco Evenepoel s'impose sur la 16e étape du Tour de France et assure un peu plus sa deuxième place au classement général avec 28 secondes grappillées sur le maillot jaune Tadej Pogacar. Belle performance aussi du français Paul Sexas sur les terres de ses grands-parents. Il termine 4e de l'étape et reste à 20 secondes du podium général.
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1: Quelques mots de météo sur votre radio locale ici Occitanie. Pour la journée de demain, ce sera à nouveau estival sur toute la région toulousaine avec un ciel très largement ensoleillé du matin au soir. Les températures demain matin afficheront de 21 à 23 degrés. Pour demain après-midi, que vous soyez à Castres, à Caserres, que vous soyez à Carbonne ou encore sur le secteur d'Albi, 35 degrés. 36 à Villefranche-de-Lauragais, Muret, Grenade ou encore 34 sur les secteurs les plus proches des Pyrénées. Soyez très très prudents.
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12: Bonsoir à tous. Allez, comme chaque soir, on va retrouver des amis de longue date. Avec eux, on a peut-être eu des débuts difficiles, mais au fil des années, on a appris à les aimer de plus en plus. C'est un lien fort qui nous unit. Je parle bien sûr de ces tubes des années 80 qu'on retrouve ce soir. Et ça commence comme ça.

0: Lavoine, le parking des anges.
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0: Peut-être que grâce à ce tube, vous allez vous souvenir où vous étiez durant l'été 86. Oh bah oui, on a beaucoup entendu Marc Lavoine durant cette période. Il est resté 19 semaines dans le top 50. C'est plutôt pas mal pour une chanson que sa maison de disque hésitait à sortir à cause du thème. Un crime passionnel. Bref, tout le monde peut se tromper. Alors s'il y en a un qui s'est jamais trompé en voulant traumatiser toute une génération avec le plus grand clip de l'histoire, c'est bien sûr Michael Jackson. Et bien sûr, c'est Thriller.
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0: C'était Niagara. Et si vous passez par Vittel cet été, vous serez sur les traces du tournage du clip de cette chanson. Le parc, la galerie thermale, les marches du Palais des Congrès, c'est là que ce duo a choisi de filmer cette chanson, devenue un tube en 88. Voilà, même dans 100% années 80, on vous donne des idées de petites virées, hein, c'est bien. Hein. Pour la suite de la balade, ça sera en musique avec Jean-Jacques Goldman, quand la musique est bonne, juste après ça.
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3: Une séance de cinéma en plein air à Pincéguel et une pause musicale et danser à Toulouse. Ici Occitanie à vos côtés. Et ben c'est maintenant.
4: Pascal Vesbroux.
3: Bienvenue aux Toiles du Château, votre rendez-vous magique au château de Pincéguel. Chaque mercredi et vendredi, le château de Pincéguel vous invite aux Toiles du Château et c'est jusqu'au 28 août. Et demain mercredi, c'est le film Marsupilami que vous pourrez découvrir. Et des mignons et des monstres est projeté vendredi. Installez-vous confortablement dans un transat sous les étoiles à l'occasion de la 8e édition des Toiles du Château. C'est dans la cour du château de Pincéguel. Et puis, le musée des Augustins vous invite jeudi à la pause musicale et danser en plein cœur du 21 rue de Metz à Toulouse. Fusion inédite entre l'élégance d'un duo de violoncelle et l'énergie brute du hip-hop, la danse contemporaine se mêlera aussi aux mélodies pour un spectacle accessible à toute la famille et ça commence dès 6 ans. La pause musicale et danser au musée des Augustins de Toulouse, c'est jeudi à 18h30. Ici Occitanie à vos côtés, on revient dans une heure.
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0: Pour la suite, c'est encore un repère musical qui va vous permettre de retrouver où vous avez passé le mois de juillet 88. Car la semaine du 24 juillet 88, le numéro 1 du top, vous pouvez pas l'avoir oublié. Nuit de folie du duo début de soirée. Ça passait en boucle dans toutes les discothèques de France, à la radio. Tiens, je suis sûr que ce soir, si vous êtes entre amis ou en famille et que vous rejouez ce titre, je parie ma paire de tongs que tout le monde va chanter. Vous avez les paroles? J'ai la musique? Ok, on verra. On y va, j'envoie la musique.
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0: Mylène Farmer, c'était Tristana. Un moment inoubliable lors de la tournée Nevermore, lorsque Mylène Farmer interprète ce titre dans un décor de clair de lune, au creux d'une statue géante de corbeau, c'était entre 2023 et 2024. Votre soirée continue en musique, en chanson, dès 20h. Dans un instant, vous allez retrouver les essentiels de l'émission Décibel avec Émilie Mazoyer. Ce sera après Francis Cabrel qui arrive avec Sarbacane, juste après ça.
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1: Vous écoutez ici, il est 20h, l'heure de retrouver Émilie Mazoyer.
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2: Bonsoir, je suis très contente d'être avec vous aujourd'hui.
3: Moi aussi, je suis très très contente que vous soyez là. Vous n'êtes pas venue toute seule, Mariam.
2: À côté je suis là avec mon fils.
3: Mais oui, à côté de vous, ce beau jeune homme, c'est Sam, Sam Bagayoko. Salut Sam.
4: Salut, bonsoir tout le monde. Je suis très très ravie d'être là aujourd'hui avec ma mère.
3: Bah ouais, nous aussi on est très heureux. Mariam, on a beaucoup beaucoup beaucoup pensé à vous depuis l'annonce très triste au début du mois d'avril du décès d'Amadou. La dernière fois qu'on s'est vu, on était tous les trois dans le studio, vous, Amadou et moi, et vous me présentiez cette chanson géniale. Qui était la première pierre de l'album L'amour à la folie. On a appris donc au mois d'avril la disparition d'Amadou. Et vous avez tenu, Mariam, à continuer à porter ces nouvelles chansons, cette musique, à sortir l'album cette année. Est-ce que ça a été un choix évident ou un choix difficile?
2: Bon, le début, c'est difficile pour moi. Mais comme c'est... Ça trouve que déjà, on a... Déjà fait l'album, on a été dans les studios, tout était fini. Donc, j'étais obligée de faire ça. Mais si le public continue à me soutenir, je continuerai à faire ça. Mais le début, vraiment, en ce moment, c'est très difficile pour moi parce que mon mari, c'est plus de 40 ans qu'on est ensemble. On faisait des choses ensemble, on composait, on voyageait ensemble. Donc, vraiment, ce n'est pas du tout facile pour moi. Mais comme mon fils est à côté de moi, l'an passé, j'ai dit à notre tourneur si elle peut nous aider pour que mon fils soit venir avec nous, faire les concerts avec nous. Donc, elle a accepté l'an passé seulement. Quand elle a passé et quand elle a accepté, donc on a continué à faire quelques concerts ensemble. Après, quand on est allé au Mali. On a fait quelques concerts là-bas aussi. Quand on est tombé malade, Amadou est parti. Donc, quand mon fils est à côté de moi, ça m'encourage, ça me soulage. Et puis, le public aussi, quand il continue à me soutenir, ça m'encourage, ça me soulage vraiment. Sinon, vraiment, c'est pas du tout facile pour moi.
3: Alors merci d'autant plus d'être là avec nous, Mariam. Mmh. Tous les artistes qu'on a reçus depuis le mois d'avril et à qui on posait la question justement de nous parler d'Amadou, tout le monde nous disait que ce soit Mathieu Chédid, très récemment Oxmo Puccino, tous ces gens qui vous aiment et qui vous soutiennent, et tout le monde
2: on
3: disait...
2: On a travaillé avec eux aussi.
3: Ouais, ouais. Tout le monde disait, oh là là, on envoie de la force à Mariam, on envoie de l'amour à Mariam. Alors voilà, j'ai dit que je serais la messagère et que je vous passerai ces messages-là.
2: Merci.
3: Mais merci vraiment d'être là. Sam, merci aussi de rendre tout ça possible. Vous avez donc fait quelques concerts avec vos parents avant la disparition de votre papa Amadou. Maintenant, c'est vous qui vous tenez à la droite de votre maman sur scène. Comment ça se passe pour vous?
4: Oui, ça se passe très bien. Un peu dur, comme elle a dit. Avant que le papa nous décède, on avait commencé de faire la tournée ensemble. C'était beau de nous voir tous les trois ensemble faire une chanson. Donc, malheureusement, il est parti. Donc, je continue de faire cette trace-là. Et j'interprète quelques chansons du papa aussi, comme les chansons, comme Je pense à toi, comme Dimanche à Bamako. Deux de ses anciennes chansons aussi qu'il avait composées lorsqu'ils étaient très très jeunes, lorsqu'ils commençaient leur carrière. Donc tout ça pour enlever un peu la nostalgie aux gens, quoi. Donc j'accompagne ma mère, c'est un honneur et c'est un encouragement pour moi. Et vraiment c'est une bonne chose aussi pour moi, ça me donne de l'expérience aussi.
2: Jusqu'à présent, quand je monte sur la scène, le côté gauche, ça vient dans ma tête toujours. Je vois Amadou, il est avec sa guitare, il est à côté de moi. Des fois, quand on est sur la scène, on parle ensemble, on dit des choses ensemble entre nous deux. ça me manque. Mais mon fils est à côté de moi, bon, ça va, quoi. Ouais. Sinon, toujours, ça vient dans ma tête, quoi.
3: La présence de Sam sur scène et également ce soir dans le studio de Décibel, ce qui permet de se rapprocher de la joie pure que l'on peut entendre sur l'album « L'amour à la folie ». Je pense notamment à cette chanson « Nakan ».
5: Levez-vous, levez-vous, c'est Amadou et Maria. Dansez, dansez, dansez, c'est la joie partout.
3: La joie partout. Alors c'est évidemment très émouvant d'entendre la voix d'Amadou qui dit ça puisqu'il n'est plus là, et à la fois reprendre ce flambeau et défendre cet album, c'est aussi se balader partout dans le monde, puisqu'évidemment la musique d'Amadou et Mariam c'est une musique internationale, c'est se balader partout dans le monde et transmettre la joie. Est-ce que ce n'est pas quand même le plus beau métier du monde ça, Mariam ?
2: La musique ?
3: Ouais, et transmettre la joie comme ça.
2: Ah oui, c'est un beau métier du monde, oui. C'est un beau métier du monde.
3: Et vous pensez que Sam, qui donc est devenu musicien, il aurait pu faire autre chose? Ou alors, en grandissant auprès de vous, évidemment, il allait devenir musicien?
4: Bon, en fait, pour ma musique, ça a été quelque chose de naturel.
3: Voilà. C'est dans les gènes.
4: Voilà.
3: C'est
4: ça. Parce que j'étais au lycée, donc j'ai commencé par le rap avec mes amis.
2: C'est ça.
4: Ça trouvait qu'ils étaient en tournée en Europe, aux États-Unis, tout ça. Donc moi, j'étais au Mali avec les amis au lycée. On commençait par le rap, on faisait une ou deux chansons. On a fait les maquettes. Lorsqu'ils sont venus au Mali, qu'ils ont écouté nos maquettes. Après, j'ai commencé à jouer un tout petit peu la guitare.
2: On les a encouragés.
4: Voilà, ouais. Donc, c'est venu comme ça.
3: Vous étiez fière qu'il ait la fibre musicale, votre petit.
2: Oui, je suis fière de ça, que mon fils soit musicien, vraiment.

0: classique déjà, alors qu'il est sur un tout nouvel album, L'amour à la folie. C'est l'album dont Mariam est venue nous parler ce soir, et elle n'est pas venue toute seule. Sam Bagayoko, son fils, est là. Alors Sam, on a dit que vous étiez artiste, mais on ne vous a pas encore entendu. Mais moi, j'ai mes archives, et votre groupe, Smod.
1: Voilà, Smod.
0: Ah bah c'était quelque chose, hein.

0: grande chanson, les dirigeants africains de ce mode. Je vois que Mariam sourit. Ça, pour vous, c'est un tube, on est d'accord? Vous qui connaissez bien les tubes, Mariam.
1: Vraiment, c'est un tube, c'était bien à l'époque. Mais avant ça, je vais vous expliquer un peu. Mogolu, la Mogolu, ça s'adresse aux gens. Ça s'adresse... Ça parle des voyages, ça parle des rencontres. Quand on voyage, on prend le train, on prend le bateau, on prend l'avion, la tente, tu te réveilles tôt, tu as froid. Tout ce qu'on fait dans le voyage, là, c'est ce que j'ai dit dans Mogolu, là.
0: C'est oui, ce qu'on dit. C'est ça. La chanson qu'on a entendue juste avant.
1: Voilà, avant ça. Voilà. Mais ça, là, c'est la chanson des Sam qu'on est en train d'écouter.
2: Ouais. Ce mode, c'était vraiment notre époque, voilà quoi, très très engagé. Et c'était le début aussi qu'on venait sur la scène internationale. Mm-hmm. Donc, voilà, les parents étaient à côté de nous, qui nous soutenaient tout le temps. Donc,
0: c'était précieux ça pour vous, Sam, quand vous vous êtes lancé justement en dehors du Mali, partout dans le monde, hein, avec ces chansons, et notamment en France avec les dirigeants africains qui avaient vraiment bien marché. Oui. C'était précieux de demander à votre papa, Amadou, à votre maman, Mariam, des conseils, parce que eux, comme elle le raconte dans la chanson Mogolu, hein, les tours du monde, ils les ont enchaînés.
2: Bien sûr, à chaque fois qu'on fait des chansons, on les fait écouter d'abord. On demande leur avis, ils donnent leurs conseils. Mm-hmm. Et c'est vrai qu'à l'époque, on était vraiment très très jeune.
1: Voilà.
2: Donc il fallait des choses comme ça, des mots très très engagés. Donc c'était comme ça. Mais ils nous comprenaient, ils nous disaient c'est comme ça, il faut partir ça à enlever ça, augmenter ça. Donc, vraiment, ça nous a beaucoup aidé à ce qu'on soit comme ça aujourd'hui.
0: Mmh. Alors, sur ce nouvel album, L'amour à la folie, il y a tout un tas de chansons magnifiques. Je pense à celle où vous retrouvez Fally Ipupa. La chanson s'appelle Sonfo.

0: une chanson qui parle d'amour, Mariam, mais c'est pas une chanson d'amour, c'est une chanson qui donne de la force aux gens qui s'aiment.
1: Ouais, ça parle d'amour, ça parle. Et par exemple, quand on s'aime, il faut pas écouter de gauche à droite.
0: Ouais.
1: Sinon, il y a des gens qui sont mauvais, ils vont vous séparer. Donc, il faut faire la communication entre vous dans le foyer, dans la famille, dans les foyers. Il faut l'entente. Il faut pas écouter les ondits. Parce que si on écoute de gauche à droite, vous voulez vous séparer après, vous allez, ça va devenir,
0: Ah ben c'est compliqué si on commence à écouter les autres. Puis on peut se séparer pour de mauvaises raisons.
1: Voilà.
0: Eh oui.
1: C'est des mauvaises raisons. Après, vous allez regretter. C'est pas la peine d'écouter les zondis. Quand on aime quelqu'un, il faut pas écouter des zondis. C'est ça, ça veut dire ça. Donc, on a composé cette chanson-là. Ça fait longtemps qu'on voulait travailler avec Fally Ipupa. À l'époque, là, on n'a pas pu se joindre. Après, on est rentré dans les studios. En ce moment, on devait partir au Mali. Donc, on a appelé Fally Ipupa et est venu. Donc, il est venu dans les studios. On a mis la musique, il a écouté, donc lui aussi il a ajouté ce qu'il doit ajouter, il a fait ça.
0: Sa partie, ouais.
1: Voilà, sa partie, après on est parti au Mali, Amadou est décédé, c'est comme ça. Sinon on se connaissait vraiment longtemps, ouais. Et c'est comme ça. L'amour qu'on a, on veut partager avec tout le monde. L'amour qu'on a, on veut partager cet amour avec tout le monde. Amadou et moi, on a fait plus de 40 ans, on ne peut pas dire qu'il n'y avait pas de problème. Il y avait des problèmes, mais on s'assoit. On trouve la solution, on s'assoit, on parle, il y a la communication entre nous, on parle, on s'excuse, on présente les excuses entre nous, on parle, on trouve la solution en un mot quoi.
0: Ouais.
1: Comme ça c'est fini, on continue. Voilà, sinon on ne peut pas dire qu'il n'y avait pas de problème, plus de 40 ans dans le foyer.
0: Ah oui, impossible.
1: Non. Voilà.
0: Bien sûr.
1: Mais vraiment, on se comprenait bien, on s'écoutait, on s'aimait, voilà, c'est ça notre force.
0: Eh oui, et qu'un vrai grand amour, ça mérite qu'on travaille dessus parfois, et oui, qu'on fasse des efforts. Ça, c'est un beau message, Mariam, parce que c'est vrai que nous, on est dans une génération peut-être où on se sépare un peu vite, on divorce un peu vite dès qu'il y a un problème.
1: Voilà.
0: Mais
1: c'est ça, c'est pas comme avant, c'est pas comme nous. Nous, on n'est pas comme ça.
0: Eh ouais.
1: Sinon, il y a plein de gens qui voulaient qu'on nous séparer, mais on n'a pas écouté les ondits.
0: Ouais.
1: Donc on s'aimait, on s'écoutait, on trouve la solution dans les problèmes, vraiment. Amadou, vraiment, là où je suis là, vraiment, c'est quelque chose que j'oublierai jamais de ma vie jusqu'à ma mort. Chaque fois, chaque jour, Amadou, ça vient dans ma tête. Et puis la façon qu'il est parti, vraiment, ça m'a beaucoup marqué en un mot, ça m'a beaucoup marqué. Chaque fois que je monte sur la scène, jusqu'à présent.
2: Je n'arrive pas à oublier ce côté-là,
0: bien
2: c'est
0: sûr,
2: normal
0: voilà.
2: Parce que c'est plus de 40 ans sur scène. Et à chaque fois que sur la scène, tu vas avoir la place
1: de mon mari.
2: Mais on a un bon public, si le public est accueillant, les musiciens ils sont super avec elle. Donc,
1: ça m'encourage.
2: Voilà.
1: Vraiment, les concerts que j'ai fait, vraiment, le public était chaud. J'étais aux États-Unis, on a fait 7 concerts là-bas, tout le monde était chaud. Ils ont dansé, ils ont applaudi beaucoup, comme d'hab. Bon, vraiment, c'était bien. C'était bien.
0: Ah ouais,
1: ça m'a beaucoup encouragé.
0: En France aussi, il y a eu un concert fabuleux. C'était à la Cité internationale de la langue française à Villers-Cotterêts.
1: Voilà, Villers-Cotterêts, c'était très bien. Les gens étaient chauds. Ils ont applaudi, vraiment, ils m'ont encouragé. Vraiment, c'était très bien. C'était très, très bien.
2: Ah ouais. C'était un premier spectacle, un peu dur, il y avait beaucoup d'émotions.
0: Mais pour le public aussi, je pense qu'il y avait beaucoup d'émotions.
1: Parce
0: qu'on vous aime beaucoup, on aimait beaucoup Amadou, et donc je crois que tout le monde a besoin de se retrouver ensemble. Il y a évidemment votre deuil intime et familial, mais après je pense que pour le public qui vous aime depuis, alors j'ai compté, dites donc, on a 27 ans d'amour avec vous, puisqu'en 1998, au Transmusical de Rennes, vous nous aviez chanté.
1: Un bon souvenir.
0: Je pense à toi.
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0: Ensuite, il y a eu évidemment le dimanche à Bamako. Et puis, on a continué à vous écouter en 2008 avec l'essentiel album Welcome to Mali et cette beauté, Sabali.
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0: je me souviens très bien de ces transmusicales de Rennes en 98.
1: C'est ça qui nous a beaucoup lancé. Hein. On ne peut pas oublier ça. C'est un grand souvenir pour nous. Ah ouais. Je rappelle deux fois, à l'époque, j'étais vraiment stressée. À l'époque, on n'était pas connus ici, mais quand on a joué, je pense à toi, vraiment. Ils ont applaudi, hein. Vraiment. C'était très, très bien.
0: C'était un coup de foudre.
1: Ah oui, ça nous a beaucoup encouragés.
0: Ah ouais. Vous étiez tout petit, Sam.
2: Oui, 98. Oui, j'étais vrai.
0: Vous avez des souvenirs de cette époque-là ou pas? Quand vos parents commencent à devenir des stars en France et vous vous dites, ah, on va beaucoup prendre l'avion.
2: Bien sûr, oui, parce que je voyais les clips à la télé, donc ouais. Je pense à toi qui passais tout le temps sur des chaînes françaises, vraiment. Tout ça. Donc, et puis j'appelais les amis, donc les amis m'ont dit, ah, j'ai vu tes parents à la télé,
0: oui.
2: J'ai vu tes parents. Et c'était génial ça.
0: Vous aimez bien ça, les festivals, parce que vous vous entendez toujours bien avec les autres artistes.
1: Oui, c'est vrai, j'aime beaucoup les festivals parce qu'il y a les rencontres avec des artistes et puis il y a beaucoup de gens, ils applaudissent. Vraiment, j'aime beaucoup les festivals.
0: Ah ouais, et puis faut dire que les amis d'Amadou et Mariam, il y a Blur, il y a Kezia Jones, il y a Coldplay.
1: On a travaillé avec eux tout ça, on a fait la première partie de Coldplay. On a travaillé avec Diamond, Sabali, ça veut dire la patience. On a travaillé tout ce que vous avez cité les noms là. On a travaillé avec Otmo Kutuno, tout ça, tout le monde vraiment.
0: Mathieu Cégide.
1: Mathieu Cégide, c'est la première personne qu'on a rencontrée quand on est venu en France. On a voyagé, on est parti en Angleterre. Donc même maintenant, il veut que j'ai fait le concert avec lui à Bercy. M. Il a connu au Mali, grâce à nous, on a fait le festival Paris-Bamako, il était là-bas, donc M est très gentil avec nous, vraiment.
0: Mais on a hâte d'entendre ce que vous nous réservez ensemble pour bientôt. Vous nous l'avez dit tout à l'heure, Mariam, toutes les nouvelles chansons de L'amour à la folie avaient été enregistrées avant la mort d'Amadou mois d'avril dernier.
1: Si.
0: Voilà, vous aviez tout fini.
1: On avait tout fini. Tout était fini.
0: Est-ce que vous avez de bons souvenirs de l'enregistrement de cet album? Est-ce que tout s'est passé au Mali, à Bamako? Est-ce que vous avez enregistré dans plusieurs endroits? Comment c'était?
1: L'enregistrement, on a fait ici, à Paris ici, si je ne me trompe pas. Oui, okay. On a fait ici. Le dernier enregistrement, c'était Fali Poupa. Oui. Et puis, on a fait un enregistrement aussi à... Dans la chanson des M.
0: Oui.
1: Voilà, quelques parties dans la chanson des M aussi, c'est des souvenirs comme ça. Voilà, après ça, on est parti au Mali.
0: Et vous, Sam, à ce moment-là, quand les chansons étaient en préparation, au moment des enregistrements, etc., est-ce que vous faisiez partie des oreilles qui avaient le droit d'écouter avant tout le monde les chansons qui allaient arriver?
2: Oui, en fait, il y avait quelques maquettes qui ont été faites devant moi.
0: Ouais.
2: Donc, j'ai même participé à faire le cœur d'une des chansons aussi dans l'album. Quel est beau.
1: On a fait au Mali.
2: Quatre chansons au Mali comme ça. J'étais là, c'était les derniers souvenirs.
1: Oui.
2: J'étais là avec le papa, avec tout le monde. Donc,
1: Il a fait le cœur avec nous.
0: Voilà. Ah, c'est beau.
1: Si, c'est vrai.
0: Génial. Racontez-moi, Sam, comment ils travaillaient alors vos parents? Vous dites que vous étiez là au moment des maquettes. Alors, est-ce qu'il y avait un chef ou est-ce que c'était la démocratie sur les morceaux entre Amadou et Mariam? Comment ça se fabriquait?
2: Bah, presque au studio, c'est trouvé qu'ils avaient déjà travaillé ensemble, les deux. Ils travaillent ensemble d'abord, après ils nous font écouter. Donc dans le studio, et chacun amène sa partie, et ils se complètent quoi. Et ils sont comme ça. Et c'était vraiment naturel chez eux de faire la musique. C'est comme si y a une chanson qui vient. Ma mère, elle est très très forte en improvisation comme ça.
0: Et en mélodie. C'est la reine de la mélodie, voilà. Mariam.
2: Ça coule naturellement. Et voilà, c'est comme ça.
1: Quand tu mets ta musique seulement, paf, moi je trouve quelque chose, j'improvise dedans.
0: Ouais.
1: Je suis comme ça.
0: Ça donne des chansons magnifiques que je vous recommande. L'album L'amour à la folie commence en vous souhaitant bienvenue à la maison.

0: un travail incroyable sur les voix, sur les guitares. C'est évidemment pour les guitares la partie d'Amadou qui nous a quittés. Sam, vous êtes guitariste. Ce genre de beauté là, Sabadjougou, c'est vous qui allez jouer ça sur scène maintenant?
1: Ben, j'aimerais bien, parce que tout ce que le papa il faisait un travail énorme. La guitare, quand même, plus de 40 ans de guitare, donc c'est vraiment magnifique. Donc j'essaie d'interpréter les chansons, j'essaie d'apprendre ces lignes de guitare pour pouvoir les jouer. Donc je pense à toi, je la joue sur scène déjà. Voilà, donc pourquoi pas en 2026 d'autres morceaux, et je continuerai à apprendre ça, à les jouer. Voilà quoi, c'est l'un des un amour pour moi de jouer les chansons du papa.
0: Il y a aussi On veut la paix, parce que depuis leur premier album international, Amadou et Mariam, il y a toujours eu cette volonté de rassembler et de parler de la paix.
2: On veut

0: C'est beau. Mariam, important, hein, la paix.
1: Ah oui.
0: Vous voulez toujours en parler de ça.
1: Notre message, toujours, Amadou et moi, toujours, c'est message d'amour, message de paix, message d'entente. L'humain en a besoin. Surtout en ce moment, le monde est un peu mélangé, donc il y a des problèmes partout. Donc je veux que il y a la paix partout. On veut la paix dans le monde entier.
0: Je me souviens de la chanson C'est chaud, déjà, où vous racontiez, hein, sur l'album d'avant. Eh ouais. Vous vous souvenez, hein, c'est chaud, et on veut la paix.
1: C'est chaud partout.
0: C'est vrai. L'amour à la folie, un grand amour, Mariam, avec Amadou, qui a créé aussi une grande et belle musique. Et on voulait vous dire merci pour ça. Et aussi, merci d'avoir cette force et ce talent de continuer à porter ce flambeau, parce que on serait trop triste sans vous.
1: On vous remercie beaucoup, vous les journalistes, vous nous avez beaucoup soutenir. Continuez à soutenir Mariam et son fils, vraiment, ça nous encourage. Ça me soulage beaucoup. On vous remercie beaucoup. Vous avez beaucoup fait pour Amadou et Mariam aussi.
0: Merci Mariam, merci Sam.
2: Merci.
0: À bientôt.
1: Aussi. À la prochaine, merci beaucoup.
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0: Bienvenue dans Décibel, bienvenue ici, c'est le nom de la radio, c'est aussi le nom de ce studio. Elena, bonne année.
7: Merci, à vous aussi.
0: Ah oui, qu'est-ce qu'on vous souhaite pour 2026? Parce que là, j'ai fait un petit résumé en disant, oui, sortie de la Starac il y a 2 ans, et bah, depuis, pas de vacances, rien du tout, le premier album, la tournée et tout. 2026, vous avez envie que ça ressemble à quoi?
7: J'ai envie que ça ressemble à beaucoup de joie et de bonheur, à la scène, à rendre le public qui vient me voir heureux et d'être heureuse moi aussi. C'est pas mal.
0: J'aime bien ce programme, j'ai envie de voter pour vous.
7: Ah, merci.
0: Par exemple, ah, non, vraiment, Elena, présidente. De toute façon, il nous faut un Belge à la tête de ce pays. Moi, ça fait plusieurs années que je le pense, mais là, voilà, elle vient de le confirmer. Elena, présidente, et les deux disques de platine, et les deux, la réédition. Je le disais, vous avez attendu un petit peu.
7: Oui.
0: Avant de sortir cet album, il faut dire qu'en sortant de la Starac, vous avez enchaîné une énorme tournée.
7: Oui.
0: Ah, vous n'avez pas gagné le programme, mais vous étiez sur la tournée, donc il y avait de toute façon un emploi du temps très chargé. Oui. Je sais, parce que je connais ce business, et vous aussi maintenant, qu'on a dû vous presser en vous disant dépêche-toi. Pourquoi avez-vous décidé de prendre le temps?
7: Parce que personne ne m'a pressé.
0: Ah, c'est vrai? Ah, vous avez une super équipe alors?
7: Oui, je suis bien tombée, et surtout, comme vous l'avez dit, je n'ai pas gagné.
0: Ouais.
7: Donc je pense qu'il y avait beaucoup d'attentes sur le gagnant.
0: C'est Pierre Garnier qui a gagné cette année-là. Et alors lui, oui, pour le coup, il a sorti son album plus rapidement et ça a cartonné.
7: Voilà. Et du coup, j'ai été rapidement signée dans un label. Et j'ai été en studio, j'ai découvert en fait la particularité de moi et de ma non-expérience dans ce monde de la musique aussi. Il fallait que je sache ce que j'avais envie de faire et je le savais pas encore.
0: Ouais.
7: Donc il fallait que j'essaye avant de proposer quoi que ce soit. Je suis bien tombée aussi parce que je me suis retrouvée en studio avec Vincha, avec qui j'ai coécrit finalement toutes les chansons de l'album.
0: Et vous aviez écrit des chansons avant?
7: Jamais.
0: C'était la première fois.
7: C'est pour ça aussi,
0: c'est magique, ça.
7: Que le temps a été nécessaire, hein, parce que rien n'existait et je savais pas qu'est-ce que je voulais faire, qui je voulais être en tant qu'artiste. Et prendre le temps, c'était important, même si je perdais peut-être des auditeurs.
0: Potentiel, oui,
7: voilà,
0: parce que,
7: ouais, on dit qu'il faut battre le fer tant qu'il est encore chaud. J'étais en mode, ok, mais moi, je ne suis pas chaude parce que...
2: Cette dame n'est pas un fer. Cette dame est une artiste, il fallait qu'elle prenne le temps.
7: Voilà, et j'ai bien fait parce que je suis très fière de cet album qui me représente à 100%. Et voilà, j'avais besoin de temps et j'avais le droit de le prendre, donc je l'ai pris.
0: Et non seulement le public qui vous a attendu, celui qui vous avait repéré à la télé, mais là, vu le taux de remplissage des salles de concert et vu donc ce couronnement de l'album et les disques de platine, c'est sûr que voilà, vous avez fait les choses dans le bon ordre. Vous avez d'abord sorti quelques chansons, on se souvient de Summer Body.
7: Summer.

0: Et puis, comme il n'y a pas que le piano-voix dans la vie, vous avez cartonné avec ce premier gros tube.
1: Mais moi je reste, dis-moi pourquoi je reste avec mauvais garçon.
2: Quand vous étiez en studio en train de préparer ce premier album, est-ce que vous sentiez que cette chanson, Mauvais garçon, elle avait quelque chose de particulier, de spécial ?
3: Elle avait quelque chose de particulier, oui, parce que c'était un projet musical, on va dire, je vais l'appeler comme ça, parce que c'était quelque chose que j'avais jamais fait auparavant et dans lequel je pensais pas me retrouver.
2: Vous parlez du style musical,
3: du style musical,
2: un peu plus dansant,
3: de la prod, du côté presque électro et je trouvais ça trop chouette parce que je pensais que moi j'adore le piano. Si j'avais pu faire un album au piano, je l'aurais fait.
0: Vous êtes Adèle.
3: Voilà, j'adore ça et en fait il y a un moment où on a envie de tester de nouvelles choses et là pour le coup c'est ce qu'on a fait et même dans la manière dont on a écrit ce texte qui était un peu particulier hein, de personnifier comme ça le mauvais garçon et de dire tout ce qui faisait de mal. Il y avait un côté très exutoire aussi en écrivant cette chanson
2: et donc, très authentique aussi de dire mais moi je reste
3: évidemment
2: aussi. C'est ça, c'était chouette
3: et donc on sent que moi par exemple avant qu'elle sorte je disais cette chanson c'est mon ovni. Je sentais qu'elle était différente des autres. Pas parce que elle allait avoir le succès qu'elle a eu, mais parce que c'était quelque chose que j'avais jamais fait et qui ne se retrouve pas dans l'album.
2: Ouais. Et finalement, c'est celle-là qui accroche le plus grand nombre d'auditeurs au départ. C'est celle-là qui se retrouve sur toutes les radios pendant des semaines, pendant des mois. Alors, est-ce que ça vous dit des choses de, justement, vous m'avez dit en sortant de la Starac, vous vous demandiez qui vous vouliez être comme artiste, etc. Est-ce que finalement, vous n'êtes pas une artiste un peu plus culottée que ce que vous imaginiez?
3: Je sais, peut-être. En tout cas, tout ce que j'ai compris, c'est que la chose que je préfère en tant qu'artiste et en tant que chanteuse, c'est de raconter des histoires et des textes et qui sont les miennes et qui sont du coup très authentiques parce que je raconte vraiment tout ce que je pense. C'est des messages et des chansons que j'écris à la base pour moi, pour me faire vraiment du bien, et elles ont été touchées les gens d'une manière que j'aurais jamais pu imaginer. Et ça m'est revenu comme ça, ça fait une boucle en fait. Et c'est là que je me suis dit waouh, mais en fait, on peut vraiment se faire du bien tous ensemble quand j'écris une chanson. Et j'adore ça, j'adore cet échange et ce partage après de témoignages aussi parce que c'est hallucinant.
2: Les gens vous racontent leurs histoires.
3: D'avoir un impact sur la vie des gens dans leur quotidien de vie avec une chanson, j'ai trouvé ça étrange et en même temps énorme.
2: Ouais.
3: C'est hyper bizarre.
2: Et voilà comme on est un hymne, parce que oui, moi je pense que Mauvais Garçon, c'est vraiment devenu un hymne pour tout un tas de générations, de filles et de garçons. Oui, ça fait partie des rares chansons que je peux chanter à tue-tête. Moi, en adhérant à chaque mot, et ma fille de 11 ans, en adhérant à chaque mot aussi. La réédition de l'album d'Elena vous propose 5 chansons inédites, dont Piscine.

0: écoute Elena. Pardon, j'ai pas entendu ce que vous avez dit. Non. Piscine. Alors, vous dites adieu à qui
1: dans la piscine?
2: À mon téléphone.
0: Ah, est-ce que c'est un gros sujet ça pour vous?
2: Oui.
0: Vous m'avez dit tout à l'heure, j'écris que des trucs authentique sur ce qui m'arrive.
2: Donc, oui.
0: On a un petit problème d'addiction au téléphone.
2: On a un petit problème. Ouais, on a.
0: À quel point?
2: Franchement, au point que je crois que mon temps d'écran, il est de 9 heures par jour.
0: Waouh!
2: Aïe!
0: Non, mais c'est impressionnant. Ouais.
2: Oui, mais en même temps, je veux pas le justifier, mais.
0: Si, si, allez-y.
2: Mais c'est, mon travail aussi est sur mon téléphone, je dois répondre souvent à des messages,
0: ouais,
2: etc. Donc, il y a mis du divertissement, mis du travail, mais, okay. Mais je passe beaucoup trop de temps sur mon téléphone, je le sais.
0: Donc, ça valait une chanson, c'était important. Nuages.

0: marrant parce que, enfin c'est marrant, non c'est pas une chanson marrante, c'est pas ça que je voulais dire. On sent déjà une évolution, non, dans votre écriture par rapport aux premières chansons Ellie, qui est pas un vieil album.
1: Mais oui.
0: Là du coup vous avez pu vous replonger dans l'écriture. J'imagine que ça c'est pas une chanson que vous avez écrite au même moment que les premières.
1: Non, pas du tout, et je suis assez d'accord avec vous là-dessus parce que c'est vrai que quand j'écoute cette réédition, j'ai l'impression que c'est une version mature, un peu plus mature de moi. En même temps, chose plutôt logique puisque je découvre encore que l'album, je l'ai construit l'année passée. La réédition, c'était cet été, par exemple. Donc,
0: À nouveau, pas de vacances.
1: Non.
0: C'est fini les vacances, Elena.
1: Non, jamais. Et d'ailleurs, moi qui voulais parler que de mes histoires, sur la réédition, j'avais envie d'aller chercher dans l'imaginaire de, j'avais vraiment envie d'explorer ce que c'est que d'écrire une chanson sur une histoire qu'on raconte, que l'on n'a pas vécue, et d'inventer un personnage et d'inventer une situation. Et c'est assez chouette à faire aussi parce que on peut tout inventer. Alors que notre vie, on peut pas l'inventer. On prend les faits. Et là, je pouvais aller où je voulais. Je pouvais vraiment créer quelqu'un. Et c'est pour ça que j'ai adoré écrire Nuages.
0: Après, il y a aussi la réalité qui vous rattrape toujours dans vos chansons. Parce qu'on l'a compris, vous êtes une artiste authentique. Et Maman s'inquiète. Ça, c'est bien réel.
2: Coucou Chérique, j'espère que ça va. Écoute, je viens d'aller me promener avec papa et Rio sur la plage. C'était trop gai. Mais bon, voilà, tu me manques quand même un peu, hein, mon cœur. Allez, je t'aime.
3: Encore un appel manqué, faudra que je la rappelle.
0: Maman s'inquiète avec Brigitte.
1: Fit Brigitte.
0: Fit Brigitte, dans Fit sur l'album. C'est votre maman,
1: oui,
0: Brigitte, qui vous laisse des messages, donc comme ça, tout doux, des messages de maman qu'on adore. Et évidemment, vous lui manquez, mais elle doit être archi fière, parce qu'il me semble qu'elle est très fan de musique et que la personne avec qui vous avez découvert la musique et chanté à tue-tête toute votre enfance, c'est elle, c'est Brigitte.
1: Évidemment, elle est très fière, mais c'est vrai qu'elle s'est beaucoup inquiétée parce que j'étais en train de faire mes études il n'y a pas si longtemps que ça et que le chemin musical n'était absolument pas prévu et qu'elle ne connaît pas ce monde et ce milieu. Mais je pense que c'est logique. Son inquiétude, elle est légitime et quand elle a écouté cette chanson, elle m'a dit « Mais je m'inquiète plus, hein. Je m'inquiète plus, hein. Faut que t'arrêtes de dire que je m'inquiète plus. » Et j'ai dit « Ok, tu veux avoir ton droit de parole ? Ben vas-y, fais. »
0: Elle va faire la réponse.
1: Et du coup,
0: comme
1: c'est
0: dans
1: pour
0: un
1: ça,
0: clash de rap.
1: À la fin de la chanson, elle dit « Tu sais, les, je m'inquiète plus. » J'étais en mode « Vas-y, fais ton droit de parole, comme ça je le mettrai à la fin de la chanson. » Et mon premier feat de ma vie avec ma mère.
0: C'est trop bien. J'adore. Bah, sur l'album d'Orelsan, il y avait bien sa grand-mère. Moi, je trouve ça super d'intégrer la famille à son art. Et à la fois, c'est vrai, vous l'avez dit, elle n'est pas une artiste, elle n'est pas de ce milieu-là. Est-ce que c'est facile de mélanger la vie d'avant, j'allais dire la vraie vie, et la vie d'artiste, ou est-ce que vous êtes obligé de compartimenter?
1: J'essaye de compartimenter parce que sinon, on ne fait que de parler de ça.
0: Oui.
1: Et ça devient un peu épuisant à la fin parce que je disais à mes parents, vous savez, c'est comme si moi, dès que vous rentrez du travail, je vous parlais que de votre travail. Et donc on essaye aussi de parler d'autres choses, mais c'est normal qu'on en parle. Et je réponds à leurs questions et parfois aussi j'aime leur annoncer de chouettes nouvelles. Enfin voilà, je leur fais tout le temps écouter mes chansons, ils adorent. Donc oui, on essaye de compartimenter, mais c'est normal d'en parler, de parler de mon quotidien, de ma vie. Sinon, je sais pas quoi raconter non plus à mes parents.
0: Alors il y a un truc qu'on n'aime pas trop raconter à ses parents, mais qui arrive quand on est une jeune femme en 2025, en 1995, en 1975, un peu tout le temps en fait. C'est ce que vous racontez dans la chanson Capuche.
1: Capuche, qui est une chanson qui parle de l'harcèlement dans la rue que peuvent vivre les femmes, que j'ai mélangé aussi avec une part de célébrité. Et
0: vous avez une double raison de mettre la capuche dans la rue, c'est que déjà vous êtes voilà, une jolie fille aux yeux bleus, donc quoi qu'il arrive, il va se passer des trucs. Mais en plus, elle est célèbre. Ouais, c'est vrai ça. Ah, j'avais pas vu le double.
1: Oui, c'est ça.
0: Message.
1: Le premier couplet, c'est vraiment quelque chose qui peut s'apparenter à tout ce que les femmes peuvent vivre au quotidien, malheureusement. Et le deuxième couplet, en fait, ce personnage aussi que j'ai inventé, mais où j'ai pris que des événements existants se transforme en fait quelqu'un qui me reconnaît et qui me demande une photo et que je refuse et qui me dit mais t'es une star, tu te prends pour qui? Donc voilà, j'ai mixé un peu tout ça et c'est une thématique très importante pour moi et qui résonne vachement en moi. Je suis très fière de cette chanson aussi. Mais qui est...

0: doit être très plaisant d'avoir comme ça des convictions et de pouvoir les transformer en art, en chanson, pouvoir les partager. Quels ont été les retours sur cette chanson, particulièrement sur Capuche ?
1: Les retours ont été plutôt positifs, dans le sens où souvent quand les gens entendent des chansons qui les touchent, ils sont heureux qu'elles existent.
0: Oui.
1: Et donc ils me remercient. Je l'ai eu pour Capuche, je l'ai eu pour Mauvais Garçon. Il y a des gens qui me disent aussi, j'aurais aimé l'entendre plus tôt,
0: ouais.
1: Ou que voilà, elle ait existé à une période de ma vie où j'en avais besoin. Et ça, c'est des moments qui sont très forts pour moi. Et sur Capuche, c'est principalement ce qui est le plus ressorti. Juste merci. Et c'est fort pour moi d'écrire une chanson et que les gens me remercient de l'avoir écrite.
0: Oui, c'est classe. Bon, et alors, une bonne fois pour toutes, dites-nous, donnez-nous le mode d'emploi. Comment on fait pour demander une photo sans importuner l'artiste qu'on adore et qu'on n'a pas envie d'emmerder?
1: En soi, moi, on m'importune que quand c'est mal poli.
0: Ouais.
1: En fait, il y a une forme de politesse à avoir n'importe où et n'importe quand.
0: Et avec tout le monde.
1: Et avec tout le monde, oui. Et parce que je pense que la chose principale à avoir toujours en tête, c'est de se dire, oui, j'adore ces chansons, peut-être, je l'écoute beaucoup, je la regarde, mais je suis humaine. Je suis la même personne que la personne que j'ai en face de moi, en fait. Enfin,
0: ouais,
1: voilà.
0: C'est ça.
1: Et donc, ça me dérange jamais à partir du moment où quelqu'un vient me dire « Bonjour, désolé, je veux pas t'embêter, est-ce que tu voudrais bien ?» Merci, si tu veux pas, c'est ok. Et je vais jamais dire non.
0: Ouais, c'est ça. En fait, c'est juste une façon de se dire, c'est pas un dû, c'est pas quelqu'un qui se jette sur toi et qui prend un selfie, quoi. C'est juste, on parle deux secondes avant, quoi.
1: Voilà.
0: Et ouais. On se dit bonjour, quoi.
1: Parfois, les gens, vraiment, ils sont en mode photo. Et je dis bonjour. Et là, tout d'un coup, et ça se débloque en eux, parce que je peux peut-être essayer de comprendre qu'ils sont impressionnés, même si je ne comprends pas comment on est impressionné par moi, mais je me mets à leur place et avec quelqu'un que moi j'adore. Et en fait, d'un coup, ils disent « Oh pardon, excuse-moi, oui, bonjour, ça va ?» Enfin, y a, en fait, la politesse,
0: et voilà.
1: C'est la clé.
0: Elena, j'imagine, mais vous allez me dire, moi je n'ai jamais sorti un premier album à succès dans ma vingtaine, beaucoup de conneries dans ma vingtaine, mais non, ça non. Est-ce qu'on vous sollicite pour des trucs complètement lunaires? Est-ce qu'on vous dit, est-ce que vous recevez des propositions genre pour la télé, pour le cinéma, pour lancer, j'en sais rien, une marque de fringues, des pompes, des soutiens-gorge? Est-ce que vous êtes à un moment de votre carrière où vous recevez des trucs que vous n'imaginiez jamais recevoir?
1: Oui. J'essaie de trouver un bon exemple, mais en fait, que ce soit, c'est comme ça que ça fonctionne en fait.
0: Oui.
1: En fait, maintenant, quand une marque a envie de mettre en avant un produit et qui veut toucher une certaine cible et qui trouve que je serais la personne pour le faire correctement, bah il me contacte. J'ai pas eu de trucs farfelus en vrai.
0: Non, pas des trucs marrants.
1: Non, j'ai pas eu de truc marrant. J'aurais bien aimé vous en dire.
0: J'aurais adoré. Mais genre une marque de toilettes japonaises. Elena, soyez l'égérie des toilettes japonaises.
1: Mais
0: j'en sais rien,
1: pense
0: un truc fou.
1: Honnêtement, que ce genre de choses est plutôt filtré et qu'en fait, on n'en parle pas.
0: Mais oui, elle a une équipe.
1: Oui, j'aurais adoré tomber sur une marque de toilettes japonaise.
0: C'est drôle. Je sais pas pourquoi
1: ça
0: j'ai pensé à ça.
1: Très drôle.
0: Parce que ça n'a tellement rien à voir avec la musique. Et à la fois, enfin, je sais pas. Est-ce que vous avez des envies de, je mets d'énormes guillemets, diversification? Souvent, on dit que les chanteuses étant des interprètes, ça peut très facilement basculer dans la comédie, dans le cinéma. C'est des trucs que vous avez envie de faire ou bien vous êtes heureuse avec votre musique?
1: Pour être tout à fait honnête, j'ai passé un casting pour une voix dans un film.
0: Ah, excellent. Ah oui, une voix off.
1: Et j'ai trouvé ça absolument dur à faire. Je me suis dit, mais reste faire ce que tu sais faire. Enfin, pourquoi tu fais des trucs comme ça? chacun son métier, quoi. Si ce métier existe, c'est pas pour. Enfin, c'est pour une raison. Et donc j'ai pas été prise. Et j'étais en mode, mais tant mieux, c'était trop dur. Donc je vais rester à chanter. L'acting, c'est pas pour moi. Mais par contre, il y a quelque chose que j'adorerais faire, qui plus de mon domaine, du coup, ce serait de chanter une chanson dans un Disney.
0: Oh,
1: mon rêve.
0: Genre une princesse.
1: Oh, grave.
0: Ou une méchante.
1: Je sais pas si je ferais la méchante.
0: Ah non, non, vous êtes 100% princesse. Pour moi, vous êtes la gentille du film, c'est sûr. Ah là là, vous chantiez les chansons des princesses Disney quand vous étiez petite.
1: Ouais, je les connais par cœur.
0: C'est qui votre préférée?
1: Princesse, moi c'est Jasmine.
0: Oh, ce rêve bleu.
1: Ah ouais, de ouf.
0: Je n'y crois pas, c'est merveilleux.
1: Oui. J'aimerais trop.
0: Ah bah oui, oui, oui. En plus, Disney, pour le coup, très régulièrement, ils sollicitent des artistes pour parfois réenregistrer. Genre s'il y avait un live action d'Aladdin.
1: Ah ouais.
0: Ce serait fou.
1: Ah ouais, j'aimerais trop.
0: Que vous chantiez le rôle de Jasmine.
1: Oui.
0: Allô, Mickey, tu m'entends? Elena est dispo. Enfin non, elle n'est pas dispo. Elle a une année énorme, mais elle va
1: mais
0: se rendre dispo.
1: Oui, complètement.
0: Si c'est pour faire Jasmine, elle est dispo. Ah, ça, ce serait super de vous entendre là-dedans. Mm-hmm. Ah oui, quelle bonne idée. On parlait de la réédition de votre album et des nouvelles chansons. Il y en a une qui cartonne en ce moment. Elle s'appelle « Tout a changé », mais entre parenthèses, rien n'a changé.
1: C'est comme ça qu'on m'a faite.

0: mais c'est plus la même vie. C'est ça qu'elle dit, cette chanson.
1: Exactement. C'est moi, je n'ai foncièrement pas changé en tant qu'être humain, mais c'est vrai que mon quotidien et ma vie ressemblent plus du tout à ce que j'ai pu vivre avant. Mais tout ce que je souhaite, c'est que mes amis, ma famille et les gens que j'aime et qui me sont chers à mon cœur soient toujours avec moi et que surtout ils me disent si jamais quelque chose a changé, parce que je veux les garder à tout jamais.
0: Ça vous rend heureuse quand même ce changement, même si ça bouscule tout, même si ça change beaucoup de choses. C'est un bonheur d'être dans cette dynamique aujourd'hui pour vous.
1: Oui, moi aujourd'hui je me vois pas ailleurs que ici.
0: Meilleure pub pour la radio. Écoutez, on va arrêter l'émission, on fera pas mieux. Elle est trop forte, Elena.
1: Et non, évidemment, je suis hyper heureuse parce que je pense que c'est une chance et je pense à tous les artistes qui méritent aujourd'hui qu'on les écoute plus parce que je suis pas artiste parce qu'on m'écoute. J'ai juste beaucoup de chance d'avoir des gens qui sont présents et qui sont là pour moi et qui suivent mon actualité, etc. Mais je suis juste trop heureuse de pouvoir vivre ça. Et mon quotidien, il a changé, mais il est hyper diversifié. Enfin, je veux dire, je suis pas tous les jours en train de faire la même chose parce que je fais le parallèle, évidemment, avec les études que je faisais et que j'adorais.
0: C'était quoi, vos études?
1: J'étais en orthophonie, j'ai fini ma licence. Et aujourd'hui, je me vois pas dans un bureau à travailler, même si je pensais que j'adorerais ça. Et ouais. En soi, j'en suis sûre. Mais aujourd'hui, maintenant, je peux plus retourner en arrière. C'est pas possible.
0: Elena, on va se quitter avec la chanson d'amour de votre réédition. Elle s'appelle « Loin de toi, jamais ». Les chansons romantiques, les chansons d'amour, au fond, c'est ça que vous préférez.
1: C'est le plus dur pour moi à écrire, mais une fois qu'elles sont écrites, après c'est celle que je préfère.
0: Alors on va la déguster ensemble. Elena, merci d'être venue nous voir.
1: Merci à vous.
0: Merci d'être passée par ici. Et à la prochaine.

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2: Il était 5h du matin, on avançait dans les marais, couvert de brume.
1: Révélé par The Voice Kids, Timéo Béas est un jeune chanteur originaire de Cran. L'interprète de Canaillou a aussi su séduire les studios Disney en prêtant sa voix au personnage de Mufasa, le roi lion.
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1: Pour l'un de ses enregistrements, il rend hommage à Michel Delpech.

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3: Ici dans le Nord, vous le savez, on aime le ballon. Mais parfois, le ballon a une forme qu'on n'attendait pas.
4: Je m'appelle Perrine Berstich et je suis directrice générale de la Ligue des Hauts-de-France de rugby.
3: Et vous avez découvert le rugby comment ?
4: C'était à l'Olympique Marquois Rugby quand j'étais en master à l'Université de Lille. Et je cherchais une alternance et je l'ai trouvée à l'OMR. Je pense que ça a été accentué quand même par le fait que, en même temps que dans le rugby, je suis tombée dans le Nord. Le film avait raison, hein, quand on vient, on n'a plus envie de partir.
3: Alors c'est d'autant plus fort qu'on dit que le Nord n'est pas forcément une terre de rugby. C'est vrai ?
4: Bah, c'est en train de le devenir. Aujourd'hui, on le voit sur la métropole lilloise, on a de plus en plus de clubs. Leurs écoles de rugby sont pleines, les sections baby rugby ne désemplissent pas. C'est également le cas dans le Nord et dans l'ensemble des Hauts-de-France où on a beaucoup de nouvelles sections. Aujourd'hui, le rugby se développe aussi parce qu'on a une pratique pour tous et partout. Du rugby adapté, du rugby santé, du rugby à 5. On invite tout le monde, c'est mixte, c'est intergénérationnel et je pense que c'est ça qui fait que ça marche dans les Hauts-de-France.
3: Est-ce qu'il faut avoir joué au rugby pour être directrice du rugby ?
4: Pas du tout, je suis basketteuse de formation. Maintenant, malheureusement, j'entends encore parfois dans les tribunes des gens dire « j'aime pas voir des femmes jouer au rugby » ou « c'est un sport d'hommes ». Donc on est aussi là pour faire changer les mentalités. Aujourd'hui, je gère surtout les équipes. À la Ligue, on est 17 salariés au service du rugby, donc 11 plutôt sur le côté sportif et 6 sur l'administratif.
3: On entend souvent les joueuses et les joueurs de rugby parler de valeurs, mais quelles sont ces valeurs ?
4: Les grandes valeurs du rugby, c'est le respect, la solidarité, l'engagement. C'est ce qu'on essaie de transmettre tous les jours et c'est à nous aussi les adultes, encadrement, la ligue, les éducateurs, de les transmettre. Aujourd'hui, nous, on parle toujours d'éducateurs et pas d'entraîneurs parce qu'on n'est pas seulement là pour faire des joueurs et des joueuses, mais aussi les hommes et les femmes de demain. Moi, c'est ici, au service des clubs, au service du développement du rugby, que je m'épanouis.
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5: La nature. Aux gens qui habitent à côté.
6: Maman, je sais pas, mais il y a monsieur le maire. Dans son prénom, il y a le maire. Bah, il y a la mère. Du coup, bah moi, du coup, je pense que c'est à lui.
7: Ah, tu penses que monsieur le maire est le propriétaire de la mer ?
6: Oui.
7: Et comment on appelle les habitants de la mer ?
6: C'est ceux qui habitent dans les îles.
7: Et est-ce que vous savez combien elle mesure, la mer ? Est-ce que vous savez jusqu'où ça peut descendre ?
6: 60 mètres.
8: 3 kilomètres.
6: 100 mètres. 200 plus, plus, plus,
7: plus, plus, plus, plus. Quels sont les animaux qui vivent tout dans le fond, tout dans le fond, tout dans le fond de la mer ?
8: Une raie.
6: Une pieuvre.
8: Une tortue.
6: Les étoiles de mer,
8: les corails,
6: les requins,
8: les poissons.
9: Et avec ceci,
10: oui.
9: Ce sera tout.
10: Non.
9: Ce sera tout.
10: Non.
9: Ce sera tout.
10: Non.
9: Ce sera tout.
10: Non.
7: Comment ils font pour voir ?
8: Ils ont une vision plus adaptée dans l'eau.
6: Ils ont des gros yeux.
7: Mais des fois, il fait vraiment très nuit. Hein. Vous avez vu des images des fois ?
8: Parce qu'en fait, il y a des poissons qu'ils ont une antenne où il y a une petite boule qui fait de la lumière.
7: Mais ils n'en ont pas tous. Alors comment ils font les autres, ceux qui n'ont pas de lampe ?
8: Ils s'approchent d'eux et du coup, ils voient.
7: Tu penses qu'en fait, il y en a qui ont des lampes et ceux qui veulent voir, bah, ils suivent ceux qui ont des lampes ?
8: Ouais.
7: Yes, et quel est le plus gros des animaux, selon vous, qui vit sous l'eau, tout dans le fond de l'eau ?
8: Une pieuvre.
6: Des grosses pieuvres.
8: Des baleines.
6: Une grosse baleine.
8: Un requin.
6: La barrière des corails.
10: Barrière de corail !
7: C'est quoi la barrière de corail ?
8: Bah, ça permet pour pas que les requins aillent manger ceux qui sont après la barrière.
7: C'est comme une clôture en fait ?
8: Un peu. C'est comme un filet dans l'eau et c'est pour que les gens ils se baignent dedans et pour pas que les requins ils mangent les gens qui se baignent.
7: Parce que les requins, ça mange les gens ?
6: Les requins, c'est méchant, donc moi, je pense que oui.
11: Des fois, je regarde des vidéos de requins, et donc, du coup, et ben, je vois où des fois, ils en mangent des gens. Et je pense que c'est très, très, très méchant.
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0: À la menuiserie Pelé, fondée en 1926, elle est située à Montenay, le long de la route Laval-Ernée. Quand on arrive sur place dans le hall d'entrée, on passe d'ailleurs devant une machine qui, elle aussi, a 100 ans. Elle était utilisée au début de l'entreprise. Et je rejoins Laurent Pelé, le directeur. Il représente la troisième génération de la famille. Et dans son bureau, justement, il y a quelques portraits de famille.
10: Là, vous êtes devant les photos de mon grand-père et de mon père qui sont dans l'atelier à Montenay, derrière l'église, ce qui est l'origine de l'entreprise.
0: Oui, parce qu'évidemment, elle a changé d'endroit, même si on est toujours à Montenay, mais vous avez déménagé il y a combien de temps ?
10: Il y a un peu plus de 20 ans, c'était janvier 2005.
0: On va s'avancer, Laurent, on va quitter votre bureau. Alors, je vois qu'il y a l'atelier sur la droite, mais là, d'abord, on est dans une autre pièce.
10: Donc là, vous êtes au bureau d'études, où vous avez trois personnes qui y travaillent, où on prépare tout ce qui va être fabriqué en atelier.
0: Alors, justement, vous intervenez sur quel type de chantier tout au long de l'année ?
10: Donc nous avons gardé les particuliers qui représentent à peu près 20% de notre chiffre d'affaires. Et autrement, nous travaillons aussi sur des chantiers publics et des marchés privés.
0: Parmi les très gros chantiers réalisés par l'entreprise Pelé, on peut citer la conception et la pose de toutes les menuiseries du 40, le conservatoire de Laval. En ce moment, Pelé travaille sur la future médiathèque de Lassay-les-Châteaux. Et une grosse partie du boulot s'effectue dans l'atelier.
10: On va aller vers l'atelier, il y aura un petit peu de bruit.
0: Il y a combien de personnes d'ailleurs qui travaillent chez vous maintenant, Laurent Pelé ?
10: On est plus de 30 aujourd'hui, compris des alternants, des jeunes en formation, du CAP jusqu'à la licence.
0: J'adore parce que, alors évidemment, on entend le bruit des machines, mais il y a cette odeur du bois qui en fait est assez agréable d'ailleurs.
10: Ah oui, on a la chance d'avoir vraiment un très beau métier. On travaille le bois, c'est une matière très noble. Donc toutes les essences du chêne, du hêtre, du châtaignier, du frêne.
0: Je vois plein de machines, il y en a une à ma droite, il y en a une à ma gauche qui est assez impressionnante. Qu'est-ce qu'elle fait là, la machine qui est sur notre gauche et on s'en rapproche ?
10: Donc ça c'est un centre d'usinage numérique qui nous permet d'usiner un peu tout ce qui peut être fait en menuiserie. Elle est à 5 axes, donc on peut faire un ballon de foot en deux fois sur ce genre de machine. Mais elle ne sert pas à ça, évidemment. Elle sert surtout à fabriquer toutes nos portes, tous nos châssis, tous nos agencements.
0: Et alors, quand on s'avance dans votre atelier, on voit qu'il y a eu différentes constructions de cet atelier. Là, j'ai l'impression qu'on est dans une partie très récente.
10: Oui, donc l'atelier a été construit en 2004. On l'a agrandi 3 ans après, en 2008. Et puis, il y a 2 ans, maintenant, on a agrandi 600 mètres carrés et on a mis du photovoltaïque sur le toit.
0: Bon, alors ça se trouve, si je reviens dans 100 ans pour les 200 ans, je ne suis pas sûr que ce soit possible, mais ce sera 2 fois plus long, alors l'atelier.
10: Voilà. On sera dans le champ à côté.
0: Alors Laurent Pelé nous a dit que l'une de ces machines pilotées par ordinateur est capable de fabriquer un ballon de foot. Il en a d'ailleurs un exemplaire dans son bureau. J'ai essayé de faire des jongles avec, alors je me suis fait mais très très mal. Je ne vous raconte pas l'état de mon pied, c'est une catastrophe.
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1: Louis Hachette, fondateur de l'un des plus grands groupes d'édition au monde. Mais saviez-vous que tout a commencé à Rethel? Louis, dès son plus jeune âge, se tourne vers la lecture. Un amour, d'ailleurs, qu'il ne quittera jamais. À peine adolescent, il quitte sa ville natale avec sa famille pour Paris, où sa mère travaille comme lingère dans un grand lycée. Et c'est à la capitale qu'il va faire ses études, notamment en droit. Mais c'est un autre domaine qui va capter son attention, l'édition. À 26 ans seulement, il fonde sa propre maison d'édition. Très vite, elle prend une ampleur considérable et en quelques années, elle devient le premier groupe d'édition en France. Et qu'est-ce qui explique un tel succès? Eh bien, c'est surtout son modèle commercial novateur. Louis Hachette comprend que pour toucher un large public, il faut adapter les livres aux besoins du public. Qu'il s'agisse de manuels scolaires, de dictionnaires ou d'ouvrages destinés aux jeunes lecteurs, son intuition est de créer des ouvrages pédagogiques, accessibles à tous à des prix raisonnables. Et le pari est réussi, car ses livres se retrouvent dans toutes les écoles et contribuent à l'émergence d'une véritable culture populaire. Loin de se cantonner à l'édition scolaire, il diversifie rapidement son catalogue en publiant des romans, des biographies, des récits de voyage ou des ouvrages scientifiques. Et c'est là toute la force de sa vision. Il parvient à offrir à la fois des livres éducatifs, mais aussi des œuvres littéraires qui font de sa maison un acteur incontournable du paysage éditorial français. Un autre point marquant du génie commercial de Louis Hachette, la distribution des livres. Il innove en installant des points de vente dans des gares, là où le public est nombreux. Des points de vente qui s'appellent aujourd'hui relais. Louis Hachette s'éteint à 64 ans, mais son nom et son œuvre perdurent toujours à travers l'énorme empire qu'il a créé. Le 9 février 1953, Henri Philippe Aki, des éditions Hachette, publie les premiers titres d'une collection appelée « Un grand avenir, le livre de poche », un format qui séduit un public jeune car le prix est plus raisonnable. Aujourd'hui, les éditions Hachette sont parmi les plus grandes maisons d'édition au monde, mais tout a commencé à Rethel, grâce à ce jeune homme passionné par les livres et déterminé à démocratiser la culture. Louis Hachette, véritable pionnier de l'édition, c'est l'un des trésors de Champagne-Ardenne.
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2: Perpignan abrite un petit bijou souvent méconnu des visiteurs, le musée Puitsch, dédié aux monnaies et aux médailles. Installé dans la belle villa des Tilleuls, ce musée offre un voyage dans l'histoire de la numismatique.
3: Alors, on est à la villa des Tilleuls, avenue Grande-Bretagne, au 42. C'est une villa qui abrite actuellement une bibliothèque, mais surtout un musée très méconnu des Perpignanais, malheureusement.
2: Et vous, Sabine, vous êtes la directrice de ce fameux musée, qui est le musée dit Puitsch.
3: Le musée des monnaies et médailles. Joseph Puitsch. Alors Joseph Puitsch était un Perpignanais d'origine qui a trouvé sa première monnaie à l'âge de 14 ans, ce qui a déclenché une immense passion pour la numismatique qui a tout légué à la ville de Perpignan pour faire ce musée-là.
2: Il faut dire que cette villa, elle est majestueuse et elle est magnifique.
3: Tout à fait. Alors c'est une villa Petersen, donc construite en 1907.
2: Ce monsieur Puitsch, il faisait quoi?
3: Il était mercier. Il était mercier, il a fait fortune à Paris. Il a eu la chance aussi d'épouser une femme très riche, donc ça aide.
2: Une catalane?
3: Une catalane de Saint-Laurent de la Salanque. Dans toute sa vie, il a collectionné des monnaies.
2: On va rentrer dans le musée?
3: Allez, on rentre.
2: Alors Sabine, nous voici à l'intérieur du musée, au deuxième étage de cette villa des Tilleuls.
3: Alors ici, vous êtes vraiment au cœur du musée, avec un couloir pour les expos temporaires et une salle d'exposition permanente.
2: Et depuis cette salle d'exposition permanente, on a vu sur la fameuse avenue Grande-Bretagne.
3: C'est ça.
2: Alors, nous avons devant nous, sous vitrine, ces fameuses pièces de collection.
3: Petite partie, puisqu'il y a moins de 1% qui est exposé, sachant que la collection actuellement se compose à peu près de 50 000 monnaies et médailles.
2: C'est, paraît-il, le troisième musée de monnaie de France ici.
3: Oui, après Paris, donc deux grandes collections à Paris, celle du cabinet des médailles et celle de la monnaie de Paris.
2: Quelles sont les premières pièces que vous montrez en général lors des visites?
3: Alors, on commence par la naissance de la monnaie, comme ça, qui ne dira rien à personne. Mais si je vous parle de Crésus, ça vous dit quelque chose?
2: Ah, c'est une expression bien connue, hein, riche oui, comme Crésus.
3: Oui, oui. Donc, nous avons cette première monnaie, qui est une monnaie de Crésus.
2: Elle est où?
3: Là-bas, voilà.
2: Ah, c'est ce petit bout de métal.
3: Ce petit bout de métal, oui, de l'argent, qui représente un lion et un taureau affrontés.
2: Et ça, ça date de quand?
3: 6e siècle avant Jésus-Christ.
2: Ça a été retrouvé où?
3: Alors, on ne sait pas. Malheureusement, on ne sait pas. Puitsch a dû l'acheter.
2: Et de Crésus, On peut passer peut-être aux monnaies catalanes.
3: Allez, aux monnaies catalanes. Avec en particulier la première monnaie qu'a trouvée Joseph Puig. Alors, c'est une toute petite monnaie qui est celle-là.
2: Quelle est la caractéristique de cette monnaie?
3: Alors, cette monnaie est une monnaie catalane, frappée à Barcelone par le roi. Voilà, c'est une des premières monnaies catalanes, vraiment.
2: Et elle a été trouvée où, cette monnaie?
3: Alors, elle a été trouvée dans une vigne sur la route de Canet.
2: Sabine, est-ce qu'il y a eu une monnaie ici, dans les Pyrénées-Orientales?
3: Toutes ces monnaies-là, vous avez exposé ici, ont été frappées à Perpignan.
2: C'est-à-dire qu'il y avait une fabrique ici de monnaie?
3: Oui, un atelier monétaire. Même plusieurs, il y en a eu. Il y a des rues qui portent encore la trace de ces ateliers. Rue Petite la Monnaie, rue Grande de la Monnaie. Donc c'était le lieu où on fabriquait les monnaies à Perpignan.
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4: Nous sommes avec une des dernières et la plus ancienne fabrique de pâtes de fruits en Auvergne. Avec Anthony Vallat, qui est le directeur général. Merci de nous recevoir, Anthony. Nous sommes face à une vieille photo qui montre, je pense, le tout début de cette maison Cruzy, c'est ça?
5: C'est pas le début historique, hein, puisque la maison Cruzy a été fondée en 1880, mais c'est effectivement une photo du site de fabrication ici, sur la zone du Brézé, telle qu'il était en 1956, au moment où la maison Cruzy a déménagé du centre de Clermont pour venir s'installer sur la zone du Brézé.
4: De l'usine Goffredi à Mijan-Mermoz sur le champ d'Angélique. Et on aperçoit des angéliques, oui, sur ce champ.
5: Et l'angélique étant un des produits un petit peu signature des confiseurs et de la confiserie. Et donc c'est un beau clin d'œil de l'histoire que de penser que voilà, notre site de fabrication ici est basé sur un ancien, oui, champ d'angélique. Voilà.
4: L'angélique, ces petits bâtonnets de couleur verte, hein, c'est
5: exactement
4: ça, je ne dis pas de bêtises.
5: Il y a beaucoup de particuliers qui ont aussi de l'angélique à la maison.
4: Voilà. C'est la tige? C'est la tige.
5: On confie la tige, tout à fait.
4: D'accord, oui. Ok. Et aujourd'hui, vous en faites toujours? Vous avez toujours des producteurs d'angélique qui bossent avec vous?
5: Oui, oui, tout à fait. C'est un agriculteur qui vient nous livrer en tracteur chaque année. C'est au mois d'août, quand la récolte est prête. On se met d'accord avec lui l'année d'avance sur les quantités dont on aura besoin. Et puis, il vient nous livrer. On la travaille, on la prépare. Et puis après, on va la faire confire. Donc, c'est un produit auquel on tient beaucoup.
4: Il y a toujours une grosse tradition autour de ça. Enfin, en Auvergne, on offrait des pâtes de fruits. C'était un incontournable.
5: Effectivement, la création de la pâte de fruits a été faite en Auvergne. Hein. À la base, la pâte de fruits s'appelait la pâte d'Auvergne. Et c'était vraiment une spécialité, on va dire, régionale. Ce qui a fait que l'Auvergne était une terre de fruits confits, c'est que, on va dire que la noblesse venait, descendait de Paris dans le 16e, 17e siècle et venait dans les cures, à Roya ou autre. Ils découvraient, ils dégustaient les fruits d'Auvergne. Et la méthode de conservation à l'époque, hein, puisqu'on n'avait pas toute la pasteurisation, etc., c'était de confire les fruits. Ce qui faisait que, du coup, les confiseurs auvergnats ont prospéré sur la base des gens qui venaient en cure et qui ramenaient leurs fruits à Paris en général. C'est comme ça que la confiserie et le métier de confiseur a démarré en Auvergne.

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1: Salut Thomas Aubry.
2: Salut Quentin, bonjour à tous.
1: Ouvrons une nouvelle page de ton livre.
2: C'est parti.
1: Une raison.
2: La raison 616, la plaine du Var.
1: Alors c'est un terme que l'on utilise pour désigner l'immense vallée creusée par le fleuve Var, juste avant qu'il ne se jette dans la Méditerranée. Et vous allez voir que ce fleuve est fascinant. En fait, il prend sa source au nord-ouest du département, à Estin, à 1800 mètres d'altitude. Pour arriver jusqu'à la mer, il traverse une centaine de communes, dont 87 dans les Alpes-Maritimes.
3: Mais alors Tom, je ne pense pas être le seul à m'être posé la question. Pourquoi est-ce qu'on a un fleuve entre Saint-Laurent-du-Var et Nice qui porte le nom d'un département voisin?
1: Alors tout d'abord, on doit le nom de ce fleuve à l'astronome antique Ptolémée. L'ouvrage des hommes et un fleuve nous dit que ce cours d'eau est capricieux et qu'il peut vite sortir de son lit, pas comme moi le matin en tout cas. Alors c'est pour ça qu'il tire son nom du verbe latin var iare, qui veut dire changer.
3: Voilà, et pendant des siècles, le Var était en fait une frontière.
1: Et oui, ce fleuve était une barrière naturelle entre le royaume de France et le comté de Nice. Mais en 1790, lorsque l'on crée les départements français, on va assembler dans le sud-est de la France des villes comme Toulon, Grasse, Cannes et Saint-Laurent-du-Var. Mais Nice n'en fait pas partie. Et ce nouveau département, on va lui donner le nom du fleuve qui marque la limite du territoire national. Le Var.
3: Bon, jusque-là, ça a l'air logique, c'est normal.
1: Oui, mais sauf que lorsque Nice devient française, définitivement française en 1860, le comté est rattaché à l'arrondissement de Grasse pour former les Alpes-Maritimes. Le Var ne borde plus le département auquel il a donné son nom, ce qui en fait un cas unique en France.
3: Ah, et donc ce fleuve va rythmer quand même la vie des habitants locaux pendant des siècles?
1: Alors pas vraiment. Jusqu'au XVIIe siècle, la plaine du Var, c'était surtout un endroit où l'on promenait son troupeau. Et pendant très longtemps, si l'on voulait traverser le fleuve, eh bien on devait le faire à pied. En 1792, on construit le premier pont en bois, mais comme le fleuve est capricieux, les structures sont souvent endommagées.
3: Est-ce que le Var a souvent été en crue?
1: Et oui, au cours de son histoire, ce fleuve a débordé un bon nombre de fois. En 1857, une digue est emportée au niveau du vallon de Saint-Isidore. En 1930, le quartier Saint-Augustin et la promenade des Anglais sont sous l'eau. Et plus proche de nous, on se rappelle de la violente crue de 1994. L'aéroport de Nice et la préfecture des Alpes-Maritimes étaient complètement inondés. Cette crue, elle avait causé des dégâts estimés à 1 milliard de francs, soit 187 millions d'euros aujourd'hui.
3: Et on pense aujourd'hui aux dernières tempêtes aussi qui ont frappé le département.
1: Et oui, le Var et sa plaine sont donc des lieux que l'on doit aborder avec une grande humilité. Si pendant des siècles, personne ne construisait ici, c'est bien pour une raison. Alors gardons en tête que l'homme ne fait pas ce qu'il veut avec la nature. Et ce fleuve capricieux, millénaire et parfois féroce, nous le rappelle.
3: Et c'est aussi une bonne raison d'aimer la Côte d'Azur.
1: En plein dans le mille.
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4: Laetitia Ribeiro est biographe familiale. Pourriez-vous l'accueillir chez vous et lui raconter votre vie? Laetitia Ribeiro, légende d'ici.
5: Bonjour, je m'appelle Laetitia Ribeiro, j'ai 50 ans. Je suis née au Mans et j'ai grandi à Parigné-l'Évêque. Ma particularité, je suis biographe familiale. J'écris des récits de vie pour les personnes qui souhaitent laisser une trace. Et donc, je suis biographe à Encre d'Humanité.
6: Écoutez-moi.
5: Qu'est-ce qu'être biographe familiale? Eh bien, c'est raconter des histoires de vie, accompagner des personnes, en fait, qui ont le souhait de laisser une trace, de témoigner de leur histoire, soit pour eux, soit pour leurs enfants. En fait, léguer un petit peu leur récit de façon à ce qu'ils se perpétuent dans les générations à venir. Comment est-ce que je procède? Donc, la plupart du temps, je me rends au domicile des personnes. C'est avant tout une rencontre humaine et mon travail, c'est à la fois de les guider dans le récit de leur vie, mais aussi de comprendre et de percevoir les émotions, les silences, pour pouvoir écrire tout cela. Qu'est-ce que l'écriture permet? Alors, au-delà effectivement du récit, l'écriture, elle permet parfois de s'alléger. Hein. J'ai aussi cette particularité d'être biographe accompagnante. L'écriture permet parfois de témoigner, mais aussi de s'alléger. L'écriture, elle permet de revisiter son histoire, faire un peu parfois le bilan ou l'avancée. Elle peut permettre une avancée, en tout cas, sur ce qui a été vécu. Si j'ai fait pleurer des gens, ce n'est pas moi qui fais pleurer les gens. Ce sont souvent leur histoire et l'émotion que ça peut dégager effectivement de raconter son histoire, mais c'est souvent aussi à la lecture de ce que j'ai pu écrire, en fait. Les gens disent souvent que c'est particulier de se relire, de se voir écrire, et que c'est une expérience qui est à la fois extrêmement émouvante et à la fois, c'est singulier. Les personnes, à la fois, ont l'impression d'avoir écrit leur récit, puisque l'idée, c'est vraiment de les rencontrer et de pouvoir effectivement écrire au plus près de ce qu'ils sont. Donc ça, chaque fois, en fait, les gens me disent que c'est un cadeau émouvant, mais un cadeau réciproque surtout.
6: C'est ma vie.
5: Qu'on est bien en Sarthe, je suis revenue sur mes terres natales, donc c'est que c'était important et qu'on y vit bien. Pour moi, c'est important, que ce soit dans la biographie ou au fond d'être revenue en Sarthe. Pour moi, il y a quelque chose de l'histoire de ses racines, de savoir d'où on vient, de savoir où l'on va. Oui, on y vit bien en Sarthe. Voilà, c'était Laetitia Ribeiro, biographe à Encre d'Humanité. J'ai été très heureuse de vous parler de la biographie, de la découverte de la biographie. Et comme j'ai coutume de dire, il faut écrire son histoire, puisque chaque histoire mérite son encre.
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8: Bonjour Olivier, on parle donc de cuisine aujourd'hui ?
7: Tout à fait, et on fait un viron du côté du nord du département. Bonjour les amis, petit tour du côté du pays rouennais aujourd'hui. Comme on y dit là-bas, la gastronomie c'est très important à Rouen, vous en avez peut-être écouté parler. Sur le plan linguistique, le Y pronom neutre, on y aime bien dans le nord du département. Et je vous rappelle que le verbe entendre n'existe quasiment pas. À Rouen, on écoute. Donc vous avez peut-être écouté parler de l'importance de la gastronomie là-bas. Alors la figure tutélaire, c'est la maison Trois Gros, 3 étoiles au guide Michelin. Le restaurant tenu à partir de 1930 à Rouen par Jean-Baptiste Trois Gros et son épouse Marie, puis par leurs fils Jean et Pierre, et enfin par leur petit-fils, Michel, qui s'est installé depuis quelques années à Ouche, près de Rouen, et maintenant son fils César. Vous avez remarqué comment je dis Rouen en une syllabe plutôt que Rouen en deux syllabes ? C'est comme ça qu'on y dit dans la région. Donc, vous l'avez compris, la gastronomie, c'est important, c'est number one. Les gens aiment bien les douceurs aussi. Hein. La région rouennaise, c'est la terre où l'on a fait la vraie papillote, celle qui est faite chez Révillon au Coteau, ça va être de saison. Et puis, nous avons la praluline, une brioche au beurre et aux pralines roses, créée par Auguste Pralu en 1955. Au fait, la pâtisserie et chocolaterie Pralu, c'est bien d'origine rouennaise, même si on en trouve un peu partout aujourd'hui, et même si les Lyonnais tentent de se l'approprier. Dans les Gones, Pralu, c'est rouennais. Les pralulines, ils en font tellement qu'il faut qu'ils prennent très tôt le matin. Prendre, ça peut vouloir dire embaucher, commencer le travail dans le parler rouennais. Alors, attention quand même avec les papillotes et les pralulines. Hein, si vous avez une chemise blanche, parce que vous pouvez vous faire une catole, c'est-à-dire une tache. Par contre, après avoir mangé, vous aurez la caisse. À d'autres termes, vous serez en forme. Les ch'tis, ils adorent. Oui, à Rouen, on parle volontiers de ch'tis pour désigner les enfants. Ne pas confondre avec le ch'timi du Schnorr. Un événement incontournable de la région rouennaise, c'est Rouen Table Ouverte, RTO pour les intimes, dans lequel gastronomie et spectacle vivant se rencontrent pour le plaisir des papilles, des yeux et des oreilles. Un autre grand rendez-vous, c'est le Salon de la Gastronomie, organisé par le comité des fêtes au Coteau et qui se tient depuis quelques années dans la grande salle du Scarabée à Riorges. On y propose le meilleur de la production d'une centaine d'exposants et leur savoir-faire. Et même si ça pleut, et si la pluie vous y craignez, comme on dit volontiers à Rouen, c'est-à-dire si vous n'aimez pas ça, vous serez bien à l'abri au Scarabée. Au Scarabée, on peut s'étendre, mot du patois rouennais qui veut dire se réchauffer. Voilà, voilà.
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1: À Brassimpouille, au cœur de la Chalosse, un témoignage de la préhistoire, le musée de la Dame. Des grottes, un archéoparc, un musée, un site exceptionnel. Notre guide, son directeur Benoît Ducam.
2: À Brassimpouille, tout commence avec la reprise des fouilles en 1981, ce qui va en fait amener la création du premier espace muséographique. Donc là, on est en 1980, hein, c'est vraiment le tout début du début. Quelques bonnes années après, en fait, à partir de 2002, que va être créer la Maison de la Dame, qui va être en fait le nouvel espace muséographique du site de Brassimpouille, autour duquel va se greffer l'archéoparc, qui est la partie extérieure du site sur laquelle ont lieu les ateliers, les animations, en ce moment notamment beaucoup d'ateliers avec des scolaires. Et depuis 2 ans maintenant, s'est rajouté à ce complexe le site archéologique des Grottes du Pape, qui se visite également sur Brassimpouille.
1: Si on remonte aux origines, quand a-t-on commencé les recherches ?
2: Le site de Brassimpouille, en fait, il a été découvert en 1880, c'est-à-dire 100 ans avant finalement ce qui a lancé le musée aujourd'hui, avec à l'époque non pas des archéologues au sens où on entend aujourd'hui, mais plutôt des amateurs ou des érudits, puisqu'on est au tout début de l'archéologie, qui vont s'intéresser au site de Brassimpouille, et parmi eux, entre autres, Édouard Piette, qui découvrira en 1894 la Dame de Brassimpouille.
1: Cette fameuse Dame de Brassimpouille, c'est une statuette.
2: Alors voilà, la Dame de Brassimpouille, c'est une petite statuette en ivoire de mammouth qui est considérée aujourd'hui comme le plus vieux visage représenté de l'histoire de l'humanité. Et c'est une statuette qui a été, qui est datée, estimée. Alors, on est toujours en permanence en train de préciser les datations. Elle aurait été sculptée à peu près il y a 29 000 ans.
1: Est-ce dire que nous avions des peuplades qui vivaient là, à Brassimpouille, dans la préhistoire ?
2: Brassimpouille, finalement, on a la chance d'avoir des grottes qui se sont créées naturellement il y a plusieurs dizaines de milliers d'années. Et finalement, les hommes préhistoriques qui passaient dans la région, puisqu'on est toujours sur des tribus nomades, vont profiter l'opportunité de cette petite cavité, vont s'installer dedans, et pendant plus de 20 000 ans, des tribus vont passer et agglomérer en fait des restes de leur activité, qui ont été découvertes du coup à partir des années 1880 et jusqu'aujourd'hui encore, puisque on est toujours sur un chantier de fouilles à Brassimpouille.
1: C'est la communauté de communes Coteau et Vallée du Leuil qui gère le site, ouvert toute l'année, sauf en hiver, à part pour les groupes et sur réservation. Renseignements préhistoire-brassimpouille.fr. Recommandé par Ici Gascogne.
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3: Patrice, 69 ans,
4: vous avez créé des meringues tatin, la confiture tatin et même un torchon qui raconte l'histoire de la tatin.
3: Ah oui, c'est une vraie passion la tarte tatin. Dans ma jeunesse, j'ai toujours été passionné de cuisine, notamment de pâtisserie.
4: Quand on est seul oignon, on en mange combien des tartes tatin à la semaine ?
3: Oh bah de temps en temps, non, c'est pas régulier, mais seulement quand on a du monde, des invités, oui, on fait une tarte tatin, c'est obligé.
4: Vous faites partie des ambassadeurs de la tarte tatin de la mode Beuvron. Oui. Vous avez un record mondial.
3: En 2019, oui, on a réalisé la plus grande tatin du monde, qui faisait 308 kilos et 3 mètres de diamètre. On a épluché, donc avec les bénévoles, plus de 500 kilos de pommes.
4: Et au niveau de la pâte, ça devait être une dinguerie.
3: Alors la pâte nous a été offerte par le Festival des Pins. Oui, il y avait quelques kilos de pâte. Oui, 40 kilos de pâte de mémoire.
4: Ça représente quoi pour vous, la pâtisserie ou la cuisine ?
3: Moi, je me lève le matin, je pense qu'à une chose, c'est cuisiner.
4: Et je reviens sur la meringue tatin. Vous rajoutez du caramel dans les blancs d'œufs ?
3: Je ne rajoute pas du caramel, je rajoute de la pomme confite.
4: Elle est venue comment, cette idée ?
3: Genre, en réfléchissant, il fallait que je trouve quelque chose.
4: Pour vous occuper ?
3: C'est ça, j'avais rien à faire, donc j'ai dit, je vais faire des meringues. Et par contre, ça beaucoup de succès. Depuis la création des ambassadeurs, en pot de confiture, on en a fait plus de 1500. On est présent, par exemple, à Musée du Braconnage à Chon, on est à la Maison des Étangs aussi à Saint-Viat.
4: Il y en a combien des ambassadeurs de la tarte tatin du côté de la mode Beuvron ?
3: Alors, au niveau du bureau, nous sommes 8 et nous avons une trentaine d'adhérents.
4: Okay. Ça va être quoi votre prochain défi culinaire, hein, Patrice ? Maintenant que vous êtes recordman du monde de tatin.
3: Ah, ben on attend que quelqu'un nous pique la vedette pour recommencer, on attend que ça.
4: Ah ouais, et c'est quoi le record à battre déjà ?
3: Alors c'est 308 kilos.
4: Et vous, vous pensez que vous pouvez aller jusqu'à combien au maximum?
3: Oh bah là, je pense qu'on peut aller à 400, ça c'est sûr.
4: Il va y avoir assez de pommes en Sologne?
3: Ah oui, oui, il y a ce qu'il faut. Non, non, on a des mains, on a tout ce qu'il faut. Non, non, là, il n'y a aucun problème. On est prêt à relever le défi sans souci. Par contre, il va falloir qu'ils se dépêchent parce que la pendule tourne. Alors, l'origine de la tarte tatin, donc, c'est bien la Motte Beuvron. Et d'ailleurs, les sœurs tatin sont enterrées au cimetière de la Motte Beuvron.
4: Ah oui, donc, oui, parce qu'il y a les Normands qui ont essayé de vous prendre.
3: Les Normands, bah, disons qu'ils ont le beurre et les pommes, donc ils se sont un peu appropriés la tarte tatin.
4: Le mot tarte tatin, il n'est pas déposé?
3: Alors, le mot tatin n'est pas déposé. Donc, aujourd'hui, tout le monde peut se l'approprier. Et c'est vrai qu'aujourd'hui, on trouve des tartes tatin aux pommes. Et maintenant des sucrés, des salés, aux poires, aux endives, aux aubergines.
4: Et ça, est-ce que ça vous révolte?
3: Oh, après, il y a de la place pour tout le monde. Hein. On peut faire tout ce qu'on veut du moment qu'elle est retournée. C'est une tarte tatin.
4: Et après, on caramélise tout ça, les endives.
3: Vous mettez un peu de sucre. Ah oui, alors, tatin d'endives, c'est délicieux. Pour avoir essayé, c'est délicieux.
4: Ah ouais,
3: vous mettez du sucre dans le fond de les endives, ça demande un petit peu de sucre. Pareil, du beurre, hop, au four, une pâte par-dessus, on tourne, ça fait une super tatin d'endives.
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5: Oh, j'en peux arrêter de beuvracher.
6: En Berrichon dans le texte.
5: Beuvracher, c'est boire des petits canons. Mais à force d'en mettre derrière la cravate, vous pourriez ben avoir le gerlet, puis devenir causant. Puis si vous continuez à beuvrailler, vous serez abreuvagé, plein comme une nœud. Mais quand c'est que vous en avez vos deux pleins patins, le lendemain, il y a le pivert qui vous colle dans le nez, yo. Ça fait qu'au goûter, vous buvez plus que de l'io. Vous faites un repas de bœuf. Les bonnes résolutions de plus toucher à une chopine, oh, ça dure jamais ben longtemps. On retrouve ben vite son avaloire, et puis on se remet en beuvée. Faut dire que chez nous, dans le Berry, j'encle l'embarras du choix. Châteaumeillant, Mentoux, Tchinci, Reuilly, Sancerre, Valençay. Sans compter Saint-Marcel et Venem. Comment voulez-vous en que ça que j'arrête de gobloter? Maurice Sandré, dans Plein Communeux, nous décrit son état. Cré bon Dieu! Tchic, ça veut donc dire. V'là que je peux plus rester d'aplomb. Quand que je cause, je raconte des bêtises et j'ai la tête comme un vrai plomb. Je peux plus me tenir sur mes giboles. J'ai comme qui dirait mal aux cheveux. Ah, je crée bien que je suis plein, ma parole. Là oui, je suis plein comme une nœud. Oh, c'est une chose qui est pas naturelle. Où que j'ai ben pu attraper ça? Ah, va m'enduler, ma fumelle, en me voyant dans cet état-là. Ah, pour une fois que je fête la Sainte Barbe, je peux plus rentrer chez nous, mon Dieu, sans me cramponner à tous les abes. Ah, ça y est, ben, je suis plein comme une nœud. C'est que pour arroser la bonne cuisine, en que le lieutenant, tous les deux, j'avons bu nos 17 chopines. Du coup, nous voilà plein comme une nœud.
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7: La politique et l'amour ne font pas bon ménage. Dans cette nouvelle histoire, on plonge dans le quotidien du premier président du Parlement de Bourgogne. Voici la légende de Giroux le Fou et Marie Baillet. Extrait de votre ouvrage, Sandra Amani, Amour et passion d'antan en pays bourguignon, aux éditions de l'Escargot Savant. Bonjour Sandra.
8: Bonjour Charlotte.
7: Nous voici en l'an de grâce 1634, sous le règne de Louis XIII. Pierre Giroux vit à Dijon et aime beaucoup les femmes.
8: Notre président a 30 ans. Il est marié à une femme de la haute société, Mademoiselle Legout de la Berchère. C'est grâce à son épouse que Pierre a si bien réussi en politique. Même s'il ne l'aime pas, pour sa carrière, il ne peut pas s'en séparer. Après plusieurs aventures sans lendemain avec des prostituées beaunoises, Pierre Giroux tombe éperdument amoureux de la femme de son cousin, Marie Baillet. Et cet amour est réciproque.
9: Grand Dieu, dire que cette femme n'est même pas jolie. Pourquoi l'amour est-il si capricieux?
8: Quelques mois après leur coup de foudre, les amoureux ont de plus en plus de mal à dissimuler leur relation extra-conjugale. Lors des réceptions, ils s'isolent dans les petits salons où ils échangent des baisers passionnés. Ils ne peuvent plus se passer l'un de l'autre. Un soir, après une étreinte fugace dans un placard, Pierre n'en peut plus.
9: Si seulement nos deux minables conjoints étaient morts, ma tendre Marie, nous pourrions alors arrêter de nous cacher. Je te fais la promesse qu'on sera un jour réunis. Je vais d'abord m'occuper de mon cousin.
8: Aussitôt, Giroud dépêche Denis Carteau, l'un de ses fidèles amis, et lui demande, moyennant 20 pistoles, d'éliminer l'encombrant cousin Baillet dans les bois du Val-Suzon. La première tentative échoue, tout comme la deuxième dans la forêt de Bressay-sur-Tille. Le président est furieux.
9: Bande d'incapables ! Il va donc falloir que je me débarrasse moi-même de cette vermine. Mais en attendant le bon moment, occupons-nous de l'autre idiote. Je ne peux plus supporter sa présence chez moi. Je la déteste.
8: Justement, l'occasion est belle. Madame Giroud ne se sent pas très bien ces derniers temps. Elle se plaint de la tête, du ventre. Elle vomit sans cesse. Pierre fait donc appel au docteur Rodeau. Le fameux praticien s'installe chez les Giroud pour suivre au plus près l'évolution de la santé de madame. Nuit et jour, le médecin reste au chevet de sa patiente. Il lui donne des potions, non pour guérir son mal, mais pour la faire mourir à petit feu. 10 jours plus tard, l'épouse décède d'une maladie incurable, impossible à combattre. Le docteur Rodeau sera grassement rémunéré.
9: Maintenant, c'est au tour de l'autre imbécile.
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7: Jusqu'où iriez-vous par amour ? En septembre 1638, Pierre Giroud, le premier président du Parlement de Bourgogne, devient complètement fou. Vous écoutez l'histoire de Sandra Amani, extraite de l'ouvrage « Amour et passion d'antan en pays bourguignon » aux éditions de l'Escargot Savant. Pierre Giroud et la femme de son cousin, Marie Baillet, sont amants. Après avoir éliminé sa propre épouse en l'empoisonnant, un dernier obstacle se dresse devant ce couple sordide.
8: Ce soir de septembre 1638, le cousin Baillet se rend gaiement chez Pierre Giroud. Il est en compagnie de sa femme, Marie.
9: Mon cher cousin, quel plaisir de vous recevoir. Prenez donc place à cette table, juste à l'endroit où s'asseyait ma tendre épouse. Oh, elle me manque terriblement, vous savez. Un peu de compagnie sera salutaire pour moi. La solitude où m'a plongée sa mort me désole.
8: Le vin coule à flot, et surtout dans le verre du cousin. Bientôt complètement ivre, le cousin Baillet perd la raison. Pierre rit avec lui mais ne boit pas. Marie tremble à mesure que s'écoule le repas. Elle est déjà prise de remords. Lorsque Baillet s'apprête à prendre congé, Giroud s'empare d'un immense couteau à viande. Le cousin, complètement saoul, ne réagit même pas. Quand le couteau le frappe en plein cœur, Baillet pousse un cri horrible! Un cri de bête qu'on éventre. Il meurt estomaqué. Le cousin Baillet, après une soirée fort arrosée, aurait perdu la tête et a mystérieusement disparu. Les jours suivants, Giroud s'assure que personne ne le dénoncera. Il commence par éliminer ses complices. On n'est jamais trop prudent. 12 personnes sont ainsi victimes de la folie du tueur.
9: Mince, j'ai oublié l'avocat. Humbert doit mourir, sinon il ira clamer au juge que je l'ai consulté sur des questions d'héritage.
8: 2 années passent. Les corps des victimes, bien dissimulés, ne sont jamais retrouvés. Les deux amants restent discrets et continuent de se voir en secret pour ne pas éveiller les soupçons. Mais la vieille mère du cousin Baillet ne peut croire en la disparition de son fils si talentueux. Sa belle-fille, Marie, lui suggère de porter plainte contre X sur les conseils du diabolique Pierre Giroud. Les premiers à être interrogés sont les domestiques du président. Ils cèdent après des nuits de torture et avouent l'impensable. Le corps de Baillet a été mis dans un sac et caché dans un hôtel particulier de Dijon. Le 6 mai 1643, Pierre Giroud est enfermé dans les cellules du château de Dijon. Le tribunal ne tarde pas à donner son verdict.
10: qu'on lui coupe la tête.
8: Marie, qui a quitté la ville de Dijon avant la mise à mort de son amant, est arrêtée quelques temps plus tard et condamnée à mort. Un ami du roi sauve sa tête et obtient l'annulation de la condamnation. Marie peut alors se remarier.
7: En espérant que sa prochaine union sera moins mortelle.
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11: Salut Brésisel.
12: Est-ce que par hasard vous ne seriez pas la petite Manon?
11: Je m'appelle Manon.
12: Faut bientôt regarder pour te reconnaître.
11: J'ai 22 ans, bientôt 23.
13: L'appareil est un peu plus que son âge. Je fais au moins 18 ans. Qu'est-ce que tu fais?
11: Je suis vendeuse de carrelage et je suis dans les petits bonheurs.
12: Mais pourquoi, hein? Pourquoi?
13: Parce qu'une nouvelle, c'est que je suis d'accord.
14: Elle vient d'où cette fille?
11: J'habite à Quimper. Je ne suis pas originaire d'ici, j'habite à Cancale de base. Ville de cœur, la meilleure ville de Bretagne.
15: Le symbole de la nation bretonne.
11: Moi, Cancale, j'aime Cancale parce que c'est une petite ville avec un petit port. Magnifique, tout le monde se connaît, il y a la joie de vivre, il y a les huîtres, il y a le vin blanc, il y a les bars, il y a tout ce qu'il faut pour avoir une belle vie en fait.
16: Et sinon, les huîtres?
17: Il y a encore eu une marée noire en Bretagne.
16: Putain, une marée noire, c'est de l'encre de sèche.
18: Alors, où est-elle ton île?
11: Si je devais finir mes vieux jours sur une île bretonne, je dirais Groix. Franchement, ça a été le coup de cœur de mon été là, dernier. J'ai pas été sur beaucoup d'îles, parce que les Glénans, bon, c'est vu et revu, mais Groix, franchement...
19: Non mais franchement, qu'est-ce que tu lui trouves, hein?
11: En fait, c'est un mini Cancale.
20: Oh non, mais c'est pas vrai. Vous croyez pas que vous poussez?
21: Un méga tube.
11: Ma chanson préférée, c'est Je te promets.
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23: Je te promets le sel au baiser de ma bouche.
11: C'est vraiment la chanson que je pourrais sortir à toutes sortes de soirées. Et je n'ai pas honte de le dire. Mamie, une love de Johnny, a vu tous ses concerts, elle a le tatouage sur le bras, elle a fait tous ses concerts. Ses premiers concerts, là, dans la fosse, comme ça, mamie, génial. Ah, je te promets, c'est vraiment la meilleure musique que j'aime.
24: Ta grand-mère, elle a enterré Michael Jackson, David Bowie, Johnny, Prince, même le gars de Koh-Lanta, Miskel.
25: Changement d'époque en cours.
11: Si je pouvais voyager dans le temps, j'irais à l'époque baroque. Parce que j'aurais aimé porter les tenues des femmes.
24: C'est quoi cette tenue?
11: Les belles robes, les belles coiffures. J'aurais aimé ça, mais j'aurais aimé vivre dans les années 80. Enfin, rien qu'une époque sans téléphone.
26: Ah, non mais allô quoi. Je sais pas, vous me recevez?
27: Oh, j'ai plus de bar. Hein. J'ai plus d'unité. Hein. Pourtant, je suis chez Orange. Il devrait pas y avoir de pépins.
11: Allez, salut, c'était Manon.
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7: Une main dans le pop-corn, le ticket dans l'autre, vous entrez dans l'une des salles du Sénéchal. Mais avant d'être le cinéma de Guéret, c'était quoi?
28: Et ouais. Daniel Domecq, je suis passionné de cinéma. À l'origine, c'était un bâtiment qui était en déshérence depuis un certain nombre d'années et qui était une école. C'était l'école Jean de Sessac, un grand bâtiment qui n'avait plus de fonction et dont il a été décidé de le transformer en cinéma à la demande d'un groupe qui s'appelait le groupe Raymond, qui est plus connu aujourd'hui sous le nom du CGR. Donc il y a des salles un petit peu partout en France et c'est donc cette société-là qui a réalisé les travaux avant 1983 puisque le Sénéchal sur cet endroit ouvre fin décembre 1983. À Guéret, on a du cinéma depuis 1897, première séance 23 mai 1897 et la première salle fixe, puisque avant il a été porté par des itinérants, première salle fixe qui ouvre en 1919 à un endroit qui maintenant est complètement détruit. Je veux parler de ce qu'on appelle l'îlot Carnot et c'est là qu'était le premier cinéma de Guéret. Le Café Continental possédait une salle des fêtes à l'opposé d'un grand jardin. Dans cette salle-là ont eu lieu des séances de cinéma et le propriétaire qui a acheté tout ça en 1919 en a fait un cinéma. Un grand cinéma de 350 places avec balcon qui va fonctionner de 1919 à 1934. Si on a beaucoup d'autres façons de regarder des films, ce qui est tout à fait louable,

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0: Stéphanie Hackett, Amour charnel, un coup de cœur ici au Serre.
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2: Bonjour à toutes et tous, bienvenue dans Affaires classées, le podcast. On vous parle beaucoup de Notre-Dame de Bétaram actuellement. Figurez-vous qu'en 1840, il y a de cela bientôt deux siècles, un enseignant de l'établissement qui se destinait à une vie au service de Dieu va soudain passer à la rubrique des faits divers. Vincent